car personne ne connaît l'heure de ma venue. Sachez cependant qu'à chaque instant, je suis la vie présente en vous. Ainsi, si vous le souhaitez, priez, priez profondément dans le centre du Christ de Dieu et au plus profond de votre âme. Moi, le Christ, j'accueille vos prières. Priez. Priez. Chers amis, chers frères, chères sœurs, unis dans le Christ et avec Dieu, notre Père céleste, prions. Nous prions.

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0: chers amis, bienvenue à une nouvelle émission de la série « La véritable école, c'est la vie ». Aujourd'hui sur le thème « Qu'est-ce que la liberté ? Comment nous sommes-nous privés de notre liberté et comment la retrouver ?» En entendant ces questions, certains s'étonnent peut-être et se disent « Quoi ? Nous nous serions nous-mêmes privés de notre liberté ? Est-ce que ce ne sont pas plutôt les autres qui limitent notre liberté ou qui nous la prennent ?» Demandons-nous si c'est vraiment le cas. La question est aussi de savoir ce que signifie la liberté de manière générale. Pouvoir faire tout ce que je veux ? Et si nous avions la possibilité de faire tout ce que nous voulons dans notre vie, cela nous rendrait-il vraiment libres ? Au fond, chacun souhaite être libre. En définitive, c'est le désir profond de liberté de notre âme. Parce qu'à l'origine, Dieu, l'Éternel, notre Père, nous a créés comme des êtres libres, ses fils et ses filles, à son image, des êtres qui se meuvent de manière indépendante et libre dans la loi de l'amour, dans toute la création divine. Afin que nous puissions redevenir ces êtres libres et parfaits que nous sommes au plus profond de nous-mêmes, l'Éternel a envoyé à notre époque une grande prophétesse instructrice, une messagère du royaume éternel, Gabrielle, qui nous a enseigné et nous enseigne à travers la parole prophétique le chemin de la liberté et de l'amour pour Dieu et pour le prochain, le chemin de l'esprit libre, Dieu en nous. En outre, d'innombrables enseignements nous ont été donnés par Gabrielle au cours des presque 50 dernières années, afin que nous reprenions conscience peu à peu, avec l'aide du Christ de Dieu, que nous ne pouvons trouver le véritable épanouissement de notre vie, la paix et la liberté intérieure, qu'en Dieu, en nous. Dans l'un de ses enseignements, Gabrielle explique comment nous avons perdu notre liberté et aussi que la vraie liberté est la liberté intérieure. Et comment nous pouvons la retrouver ? Elle a dit « La liberté ne peut venir que de Dieu, et ce n'est que lorsque nous sommes en Dieu que nous sommes libres. Tout le reste est basé sur la loi des semailles et des récoltes. Et tant que nous vivons dans la loi des semailles et des récoltes, nous ne sommes pas libres. Nous sommes liés à des situations, à des choses que nous avons nous-mêmes créées. Nous nous sommes liés. Nous nous sommes mis une contrainte au lieu de prendre nos responsabilités. La liberté qui vient de Dieu, c'est la loi de Dieu, la loi de l'amour, de la bonté et de la bienveillance. Celui qui s'est éloigné de la loi de Dieu ne trouve pas de solution aux situations qu'il rencontre, à ce qui se passe au cours de la journée. Bien souvent, il ne trouve pas non plus de solution à ses problèmes et difficultés. Pourquoi ? Parce que nous nous sommes éloignés de la loi divine, de notre héritage divin, de la loi de l'amour qui nous donne une réponse à chaque question, qui connaît la solution à tout, qui nous soutient et nous aide en toute situation et qui s'écoule à travers tout notre être. Tant que nous attendons des autres des choses de nature humaine, c'est que nous sommes éloignés de Dieu. Tant qu'une personne cherche une solution et entraîne les autres dans ce problème, elle n'est pas reliée intérieurement à son héritage divin, à la loi éternelle, mais reste un chercheur et une personne liée. Dans le prochain extrait de cet enseignement, nous aurons la possibilité d'entendre l'enregistrement original où Gabrielle poursuit ses explications à ce sujet.
1: Ce n'est que lorsque nous accomplissons pas à pas ce que Jésus nous a enseigné pour redevenir à l'image du Père éternel, que notre conscience divine s'ouvre, que nous nous rapprochons de l'Esprit de Dieu en nous, mais aussi que nous nous appliquons à faire ce que Jésus voulait. Nous accomplirons de ce fait consciencieusement les tâches que nous avons acceptées dans notre vie quotidienne, sur notre lieu de travail et au sein de notre famille. Nous les accomplirons consciencieusement, selon la loi de Dieu, mais sans nous y obliger. S'obliger à quelque chose, c'est se dire « Bon, il faut bien que je le fasse puisque j'ai accepté de le faire. » Alors, on le fait tant bien que mal, une fois oui et une autre fois non. Prendre ses responsabilités signifie, par contre, avoir la maîtrise de soi-même, faire pas à pas ce que Jésus, le Christ, a enseigné. Dans la vie de tous les jours, au travail, en famille, là où nous sommes placés, nous accomplirons consciencieusement ce à quoi nous avons dit oui. Alors, grandissent aussi en nous le respect de nous-mêmes et la joie de se rapprocher toujours plus de celui qui est la liberté.
2: Au cours de cet enseignement, Gabriel a ensuite donné des indications supplémentaires sur la différence entre s'obliger à quelque chose et prendre ses responsabilités. Elle a expliqué ceci. Il en va différemment lorsque, par exemple, nous avons fondé une famille, mais que nous ne prenons pas nos responsabilités en étant conscients que finalement, nous aussi, nous sommes responsables de ce que nous avons accepté. Nous nous sentons éventuellement obligés de porter cette responsabilité et nous croyons que c'est, et j'utilise ce mot consciemment, que c'est notre obligation. Cela signifie alors que nous la remplissons tant bien que mal ou que nous cherchons constamment à ce que l'autre fasse ce que nous pourrions faire nous-mêmes. Nous accomplissons notre travail en fonction de ce que nous voulons et ne faisons pas ce qui va au-delà et que nous devrions pourtant faire. De cette manière, nous nous lions et perdrons notre liberté. Souvent, nous ne sommes pas libres non plus lorsque nous luttons avec un problème ou des difficultés. Que faire alors ? Vers qui se tourner ? Gabriel explique. Souvent, entraîner les autres dans notre problème signifie aussi qu'en fait, nous ne voulons pas le résoudre seul. Si quelqu'un d'autre est en partie responsable, nous pouvons lui dire « Regarde ta part. Pourquoi n'as-tu pas fait ceci ou cela, ce qui a conduit à ce problème ?» Il y a alors un dialogue. Et inconsciemment, nous cherchons ce dialogue. Mais pourquoi ? Parce que si un problème surgit et qu'il nous faut le résoudre nous-mêmes, avec la force du Christ en nous, alors nous devons d'abord avoir confiance et dialoguer avec le Christ. Cela n'est possible que si nous nous sommes déjà tournés vers le Christ de nombreuses fois, que si nous lui parlons régulièrement dans la prière, dans les situations que nous rencontrons, que nous avons fait l'expérience qu'il nous aide, même si ce n'est pas immédiatement et tel que nous le voulons, mais tel que cela est bon pour notre âme et toujours au bon moment. Alors, nous nous tournerons vers le Christ. Si nous n'avons pas cette expérience intérieure, il nous faut une deuxième ou une troisième personne que nous lions alors à ce problème. Nous avons alors besoin de dialoguer avec ces personnes. Pourquoi ?
3: Gabriel poursuit. Le problème à résoudre nous prend de l'énergie car nous le remuons constamment en pensée. Par le dialogue, nous prenons de l'énergie à notre prochain et nous nous renforçons automatiquement dans notre manière de voir les choses. Ah, il a dit telle ou telle chose, il a donc une part de responsabilité. Nous avons alors deux ou trois personnes avec lesquelles nous pouvons nous disputer et chacun prend l'énergie de chacun. Le problème sera-t-il ainsi résolu ? S'agit-il là d'une solution selon les lois de Dieu ? Le problème sera-t-il résolu à travers des conflits ou par des solutions de nature humaine qui engendreront tout de suite d'autres problèmes ? Jésus a dit très justement, « Regarde d'abord la poutre dans ton propre œil avant de vouloir enlever la paille dans l'œil de ton frère. » Alors, comment voulons-nous nous comporter? Si nous nous sommes exercés à nous tourner vers la loi divine, le Christ en nous, alors nous le ferons. Et la loi divine sera alors toujours à nos côtés, ceci si nous nous tournons avec confiance vers le Christ en nous. Gabriel explique un autre aspect, nous permettant de nous rapprocher de la liberté intérieure. Elle dit « Parvenir à la liberté, c'est aussi reconnaître les aspects pécheurs qui sont en nous, c'est-à-dire ce dont nous nous sommes rendus coupables envers nos prochains, regarder les images qui montent en nous et nous montrent ce que nous leur avons fait, ce que nous avons dit ou pensé, ce que nous leur avons éventuellement pris. Si ensuite nous ressentons du repentir, que nous demandons pardon et ne répétons plus ces erreurs, ces aspects pécheurs, nous faisons alors un pas vers la liberté et nous ressentons ce que signifie être libre. Être libre, par exemple, de cette charge, de cette culpabilité que nous venons d'enlever de notre âme par le repentir et la mise en ordre, grâce à la transformation que le Christ opère alors en nous. Nous respirons alors tout de suite plus profondément, nous nous sentons plus libres et en même temps nous sommes motivés pour faire le prochain pas.
0: Gabriel poursuit. Par contre, si nous continuons à accuser notre prochain en disant que c'est lui le fautif, notre respiration devient alors plus courte parce que notre âme s'alourdit, mais notre corps aussi en pâtit. Pour reconnaître ou mettre en ordre nos aspects pécheurs ou comportements erronés, nous pouvons, malgré tout, faire parfois appel à notre prochain. Tout dépend de la manière dont nous allons vers lui. Est-ce que nous le faisons avec des reproches ou bien en lui disant par exemple « Je viens vers toi parce que j'ai un problème que je veux vraiment résoudre. J'ai demandé au Christ de m'aider, mais j'ai une question à te poser. » Comment me vois-tu? Sois sincère, comment me vois-tu? Je te pose cette question afin d'aller plus en profondeur et qu'ainsi je puisse aller vers le Christ afin de trouver la solution dans ce problème, dans mon problème. En effet, nous rayonnons ce qui nous préoccupe. Notre comportement et nos gestes sont en conséquence. Et ainsi, quelqu'un peut nous dire comment est notre comportement en ce moment. Ce serait aussi une aide. Cependant, il ne faudrait pas nous appuyer sur cette personne, seulement lui demander comment elle nous voit actuellement pour ensuite nous trouver nous-mêmes en faisant le prochain pas, c'est-à-dire d'aller vers le Christ pour lui parler de tout cela. Souvent, lorsqu'on est en plein dans un problème et qu'on y pense constamment et éventuellement pendant une longue période, on a alors du mal à aller en profondeur, à se tourner vers le Christ en nous. Nous sommes agités, notre respiration est superficielle, courte, nos nerfs se crispent. Or, nous savons que l'harmonie ouvre, pour ainsi dire, notre oreille intérieure. Donc, si nous sommes dans cette disharmonie, dans cette tension, et que nous voulons vraiment résoudre ce problème, notre prochain peut éventuellement nous donner quelques pistes qui permettent de prendre conscience d'un pas à faire. Nous devenons alors plus calmes et retrouvons également l'accès à notre intérieur.
2: Gabriel nous donne d'autres indications. Elle nous dit « Nous faisons souvent l'expérience que lorsque nous voulons quelque chose, il y a une pression en nous. Nous ressentons une pression intérieure, et cette pression vient soit du subconscient, soit des charges de notre âme. Cette pression dit « je veux ». Et ce « je veux », cette pression agit sur notre système nerveux et notre conscient. Et alors, nous devenons généralement durs de cœur. Nous cherchons à imposer notre volonté. Nous ne voyons plus les situations clairement, nous ne voyons plus que ce « je veux ». Si nous sommes en mesure de nous reprendre à temps, si nous savons que ce « je veux » va augmenter de plus en plus jusqu'à ce que nous explosions peut-être par des mots ou par des actes. Alors, nous devons nous réorienter à temps et demander à Dieu « Que veux-tu ? » Oui, « Que veux-tu, toi, Dieu ?» Il veut que nous nous demandions régulièrement « Qu'est-ce que veut Dieu, en fait ?» Et si nous faisons confiance à ce « que Dieu veut », alors le « je veux » massif s'estompe et nous devenons plus calmes. Nous gagnons en harmonie, notre respiration devient plus profonde et nous parvenons à prier, à nous tourner vers le Christ. La question qui monte alors en nous est « Seigneur, que veux-tu ? Je dépose à tes pieds mon ego, car c'est ta volonté qui doit s'accomplir. » Nous parlons alors aussi plus calmement. Nous ressentons plus finement. Oui, nous nous en remettons, pour ainsi dire, à la volonté de Dieu, dans la conscience que nous allons prendre connaissance de ce qu'il veut. Soit nous percevons soudainement une impulsion et nous disons « Ah, voilà ce que je dois faire pour sortir de cette pression. » Soit une personne nous parle d'un problème qu'elle a elle-même, ce qui provoque en nous un déclic, et nous comprenons alors comment résoudre le nôtre. Dieu nous donne des réponses de bien des façons. Ceci, si nous domptons notre ego en posant cette question, « Toi, Dieu, toi, l'Éternel, qui es en moi, que veux-tu ? »
3: Certaines personnes sont d'avis que la liberté, c'est aussi dire librement à son prochain tout ce qu'on pense, sans réfléchir, par exemple, tout ce qu'il fait mal. Est-ce vraiment comme ça ? Au cours de cet enseignement, Gabriel a parlé de ce sujet en disant ceci. La plupart des gens ne réfléchissent pas avant de parler et disent tout simplement ce qu'ils pensent sans réfléchir. Ils blessent ainsi certains de leurs semblables qui tout à coup se mettent à bouillir. Nous disons alors que quelque chose a été activé en eux. Mais est-ce que cela aurait vraiment dû être activé aujourd'hui ? Ou bien est-ce seulement parce que leur prochain s'est adressé à eux de cette manière ? Cela veut dire pour nous de travailler sur nous-mêmes, c'est-à-dire de trouver la poutre qui est dans notre œil. Dans cet enseignement, Gabriel a poursuivi en expliquant comment, avec l'aide du Christ, nous pouvons mettre en ordre nos aspects de nature humaine afin de devenir libres et de parvenir au respect de notre prochain et de nous-mêmes. Écoutons ce qu'elle dit à ce sujet. Travailler sur soi-même signifie d'abord voir la poutre dans notre propre œil. Ce n'est que lorsque nous avons perçu la poutre dans notre œil et que nous travaillons avec le Christ à ses fautes, que nous pouvons également pardonner facilement à notre prochain, car nous savons alors que travailler sur soi-même est parfois très difficile, et nous gagnons alors en compréhension pour les autres. Nous pouvons alors facilement leur pardonner ce qu'ils nous ont fait. Travailler sur soi-même signifie donc devenir libre, car nous voyons d'abord notre part et la réglons, la mettons en ordre, avec l'aide du Christ, et si nous ne répétons plus la même chose, nous devenons libres. Écoutons maintenant un autre extrait de l'enregistrement original de cet enseignement de Gabriel.
4: Das Pflichtbewusstsein.
5: La conscience du devoir mène à la liberté. Je donne ce que je suis capable de donner et je n'attends pas de mon prochain qu'il me donne quelque chose. Lorsque je fais ce qui m'est possible, sans arrière-pensée, sans me demander ce que je vais recevoir en retour, la joie d'être avec mon prochain s'éveille. Et aussi la joie de faire pour lui ce que je fais volontiers pour lui, ce que je peux faire. Le « peut faire » vient aussi de la conscience du devoir, et la conscience du devoir est reliée à la conscience spirituelle. C'est le développement des forces intérieures. Le conscient parle toujours de l'obligation. Puisque j'ai accepté de faire cela, il faut bien que je le fasse.
1: Cela mène à l'insatisfaction et de l'insatisfaction naissent les attentes. Le respect de soi signifie que nous n'autorisons pas les pensées de nature humaine à se développer en nous en les ruminant pendant des heures et des jours. Le respect de soi signifie qu'avec l'aide du Christ, nous regardons de plus près les péchés que nous reconnaissons aujourd'hui et les réglons, c'est-à-dire les mettons en ordre. Le respect de soi signifie ne pas attendre de son prochain qu'il fasse ceci ou cela, mais le faire soi-même.
2: Pour beaucoup de gens, la liberté veut dire faire tout ce qu'on veut. Mais est-ce vraiment la liberté? Gabriel explique à ce sujet. Oui, bien sûr, nous pouvons faire tout ce que nous voulons. Selon la loi de Dieu, nous sommes des enfants de Dieu libres et nous pouvons faire tout ce que nous voulons. Mais la liberté signifie aussi que nous sommes responsables de ce que nous faisons. Si nous respectons les lois de Dieu, alors les lois de Dieu reviennent vers nous, c'est-à-dire l'amour infini, la bonne entente, le fait d'être les uns pour les autres. C'est agir, créer et se mouvoir dans l'Esprit de Dieu. Ce sont là les sentiments et les pensées exprimées par les 10 commandements et le sermon sur la montagne. Que se passe-t-il lorsque la loi de l'amour pour Dieu et pour le prochain revient vers nous? Alors, nous respecterons de nouveau ce commandement et nous serons heureux et joyeux, unis à notre prochain. Si nous émettons notre ego, « Je veux » et « Tu dois faire ce que je veux » et que notre prochain fait ce que nous voulons parce que nous ne le laissons pas tranquille, parce qu'en quelque sorte, nous le forçons à le faire, alors nous sommes liés à lui, et ce qui revient vers nous en retour, c'est ce que nous avons finalement émis, les pensées et les paroles que nous avons émises vers notre prochain, ce que nous voulions de lui. Nous pouvons faire tout ce que nous voulons, mais nous sommes responsables de ce que nous ressentons, pensons, disons et faisons, car nous sommes libres. Lorsque nous pensons à notre activité, à notre place de travail, nous devrions nous demander qu'est-ce qui se trouve réellement dans notre contrat de travail. Qu'avons-nous accepté sur la base de ce contrat? Et cela, nous devrions également le faire. Cela fait partie de la conscience du devoir, alors notre prochain n'exigera pas plus de nous que ce que nous pouvons faire, car nous remplissons ce devoir. Nous parvenons également à la conscience du devoir et à la liberté lorsque nous percevons ce que notre prochain attend en fait de nous, mais que nous nous demandons « Comment puis-je l'aider ?» C'est la question que se posera celui qui fait des pas vers Dieu. Et il donnera à celui qui attend quelque chose de lui une réponse ou une aide complètement différente de ce que son prochain attendait. C'est ainsi qu'il est possible d'apporter une aide, non pas à l'ego de celui qui veut quelque chose de nous, mais peut-être une indication, une aide pour son âme, ceci si nous la donnons à partir de notre propre potentiel de mise en pratique des lois divines. Chers amis, les explications de Gabriel nous ont très certainement fait prendre conscience qu'être libre signifie être libre de soi-même, libre d'attente et de conception, de son propre vouloir de nature humaine, afin de se tourner de plus en plus vers le Christ, vers l'aide intérieure en nous, au plus profond de notre être, là où nous pouvons trouver la solution et le soutien dans de nombreuses situations, trouver la vraie liberté. Les paroles de Gabriel nous encouragent à faire les pas qui mènent à Dieu. Si nous le voulons, nous pouvons prendre à cœur ces aides et essayer de les mettre en pratique dans notre vie quotidienne. Nous nous réjouirions de vous retrouver pour une prochaine émission de la série « La véritable école, c'est la vie » et vous disons au revoir. Une chaleureuse salutation en Dieu.

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0: Chapitre 28. Jésus délivre les animaux et confirme Jean le Baptiste. Un jour, alors que Jésus avait fini de parler, un jeune homme vint à lui, près de Tibériade, en un lieu où se trouve cette source, et lui donna des lapins et des pigeons vivants pour qu'il les mange avec ses disciples. Jésus regarda le jeune homme avec amour et lui dit, « Tu as un bon cœur, et Dieu te donnera la lumière. Mais ne sais-tu pas qu'au commencement, Dieu donna à l'homme les fruits de la terre comme nourriture, et en cela, il ne le fit pas inférieur au singe, au bœuf, au cheval ou à la brebis. Pourquoi donc devrait-il tuer les créatures qui l'entourent pour manger leur chair et leur sang ? Vous croyez que Moïse a ordonné comme légitime de sacrifier et de manger de telles créatures, et c'est ainsi que vous faites au temple. Mais vois, c'est un plus grand que Moïse qui est ici, et qui vient abroger la loi des sacrifices sanglants et des festins outranciers, pour rétablir, comme au commencement, les offrandes pures et les sacrifices non sanglants, avec des graines et des fruits de la terre. »
1: Le Christ explique, rectifie et approfondit la parole. « Je vins dans ce monde en tant que Jésus de Nazareth pour témoigner de Dieu, mon Père, et de tout ce que Dieu a créé. » C'est à partir de la première pensée de la chute, vouloir être comme Dieu, que le processus de la chute se déclencha. Les êtres de la chute, ainsi que tous les enfants de Dieu qui se laissèrent séduire par leurs tentations et leurs promesses, reçurent des parties de planètes et de soleils spirituels, des mains bonnes de l'Éternel, qui aime tous ses enfants et les contemple éternellement en lui-même comme êtres purs. Ces parties de planètes et de soleils spirituels tombèrent avec les êtres de la chute. Au cours de périodes incommensurables de dégradation de la substance fine, immatérielle, conduisant à une densification de plus en plus grossière, elles atteignirent peu à peu le stade de la matière. Ces parties de planètes et de soleils spirituels contenaient également des parties des règnes minéral, végétal et animal, spirituel, qui subirent donc eux aussi le même processus de densification vers la matière. Cela signifie que la lumière contenue dans les formes spirituelles s'affaiblit de plus en plus. Au fur et à mesure de ce déclin, le corps spirituel des enfants de Dieu se réduisit. Il se comprima toujours davantage sur lui-même. Simultanément, prit forme l'enveloppe extérieure renfermant le corps spirituel réduit, l'homme. Apprenez ceci, le corps spirituel est constitué de particules spirituelles. En elles se trouvent les atomes spirituels dans lesquels les forces des attributs divins et des qualités d'enfance sont enregistrées. À la suite de l'affaiblissement de la lumière, de nombreuses particules spirituelles commencèrent à s'emboîter les unes dans les autres, une particule en incorporant une autre en elle. Les sensations, pensées et actes illégitimes des enfants de la chute et de ceux qui se laissèrent séduire par eux provoquèrent ainsi la transformation des énergies cosmiques de substances fines en substances grossières. Et plus les êtres de la chute et ceux qui se laissèrent séduire par eux se détournèrent de Dieu par leurs pensées, désirs et actes illégitimes, plus la densification s'accrut, de telle sorte que le corps de substances fines rapetissa encore davantage et que celui de substances grossières se densifia toujours plus. La chute entraîna de ce fait une sorte de mutation. Une partie des forces spirituelles pures du corps se transforma en énergie de basse vibration à partir desquelles le corps humain se constitua peu à peu. Au cours de ces périodes, le corps spirituel dans le corps humain devint le porteur des énergies spirituelles pour l'organisme humain. Le corps spirituel enfermé, on pourrait aussi dire emboîté, demeura dans l'enveloppe humaine. Il est le transformateur de la force vitale pour l'homme. Sans ce corps spirituel, sans l'âme, l'homme ne pourrait donc pas vivre. Les règnes minérales et végétales reçoivent sur la terre leur force vitale de la force primordiale, de l'esprit universel, par l'entremise de la planète spirituelle partielle présente au cœur de la terre et enveloppée de la matière terre. Les animaux présents sur terre ont également pris forme au cours de la densification. Ils contribuèrent et contribuent à l'équilibre des forces naturelles. Quelques espèces animales n'ayant pas encore d'âme partielle reçoivent également leur énergie vitale par l'entremise de la planète spirituelle partielle au cœur de la Terre. Les espèces animales ayant déjà des âmes partielles, c'est-à-dire des particules spirituelles élevées à une certaine puissance, sont directement vivifiées par la force primordiale sans l'intermédiaire de la planète spirituelle partielle de la Terre. Afin qu'ils puissent également nourrir leur corps physique, Dieu l'Éternel donna à ses enfants humains la terre avec ses plantes, ses fruits, ses graines et ses sources. Les premiers hommes se nourrissaient de plantes, de fruits, de graines et buvaient l'eau des sources. Les animaux étaient leurs amis et leurs aides. Lors de ce processus de développement, apparut le mode de reproduction des corps terrestres par procréation. Au cours des temps, les hommes devinrent toujours plus brutaux. Les désirs, la volonté de posséder, la cupidité, l'aspiration à être reconnu grandirent et avec eux l'appétit pour la sensualité et la convoitise. Les hommes transformèrent les dons que Dieu leur donnait en élaborant des préparations culinaires toujours plus sophistiquées. De la sorte, ils augmentèrent leurs envies et leurs besoins de les satisfaire. L'homme commença à convoiter la femme et en prit plusieurs. Le désir de la chair, entre guillemets, du corps de la femme augmenta. Le désir sensuel et le besoin de le satisfaire devinrent de plus en plus motifs de procréation des enfants. C'est parce que les appétits sensuels augmentèrent que la convoitise des hommes se tourna vers l'animal. Celui-ci fut chassé, abattu et sa viande préparée et mangée. L'homme se comporta à peu près comme un cannibale. Les animaux devinrent des ennemis de l'homme parce qu'ils étaient chassés par lui et en avaient peur. C'est par tout ceci que les générations d'hommes se séparèrent de plus en plus de Dieu. Les hommes en vinrent à considérer les dons de Dieu, non seulement les plantes et les animaux, mais aussi la terre et leurs prochains, comme leur propriété. Ils ne furent plus frères et sœurs, mais asservirent leurs semblables pour en faire des esclaves. Ils les firent travailler sous le joug et dans la servitude, tels des animaux, et allèrent jusqu'à les utiliser comme marchandises. C'est de cette façon qu'apparut l'homme dominateur. Les hommes dominateurs partagèrent la terre en parcelles dont ils firent leur propriété et s'enfermèrent dans le mien et le tien. Ceux qui n'avaient pu s'approprier le moindre morceau du grand gâteau « terre » ou seulement un petit lopin de celle-ci furent considérés comme vassals, serviteurs ou esclaves du maître. Ce dernier fit travailler les autres pour lui et exploita, hommes et animaux, ses esclaves. Beaucoup d'entre eux moururent d'épuisement. Pour l'homme dominateur, leur vie n'avait aucune valeur, sauf celle de l'esclave, employé à la satisfaction de ses désirs sensuels qu'il tenait en cage, prisonnière, tel un oiseau. L'homme dominateur spolia ses frères et sœurs en leur interdisant l'accès à une partie de la terre. Plus tard, la terre fut partagée en pays et les frontières apparurent. En raison de la brutalité des hommes, la terre commença à se défendre. De simples phénomènes naturels prirent peu à peu l'ampleur de catastrophes résultant des fautes commises par les hommes contre la loi. Ceux-ci étaient désormais soumis

0: et de la vérité, du Créateur du ciel et de la terre, jusqu'à l'oublier totalement pour finalement adorer leur propre Dieu. C'est ainsi qu'apparurent les superstitions. L'homme dominateur, méprisant la vie, attachait peu d'importance aux animaux et aux hommes qu'il appelait ses esclaves. Il en faisait l'offrande à ses dieux pour gagner leur faveur. Voyez, tout ceci est crime et péché contre les hommes, contre les règnes de la nature et contre Dieu, la loi de la vie. Le retour vers le Dieu unique commença très lentement par l'apparition des prophètes de Dieu et de beaucoup d'hommes et de femmes illuminés qui apportèrent à nouveau la vérité aux hommes. Moïse transmit les 10 commandements du Dieu unique et éternel de l'amour et de la vérité. Il commanda aux Israélites de ne pas tuer et de ne pas manger les créatures de Dieu. Les Israélites n'écoutèrent pas toujours Moïse. En particulier, quand les effets de leur propre cause les accablèrent, ils se tournèrent alors de nouveau vers les dieux anciens et recommencèrent à pratiquer le rite du sacrifice. Sans cesse apparurent des prophètes de Dieu ayant la mission d'exhorter les hommes. Ils donnèrent toujours et encore au peuple une approche du Dieu unique. Le grand prophète Isaïe, qui est au ciel le porteur de la sagesse divine, annonça le Messie, le dispensateur de vie et de lumière pour toutes les âmes et pour tous les hommes. Ce qu'il annonça s'est accompli. Moi, le Christ, je suis venu en tant que Jésus vers les hommes et devins le Fils de l'homme. Je suis venu pour leur montrer le chemin hors du péché et de l'esclavage. En tant que Jésus de Nazareth, j'ai enseigné les lois de Dieu et les ai vécues en exemple pour eux. Mais l'humanité ne m'a pas reconnu. J'ai enseigné aux hommes de s'aimer les uns les autres, d'aimer les animaux, de respecter la nature et de considérer la terre comme la mère dans le sein de laquelle les enfants des hommes vivent et travaillent. J'ai enseigné aux hommes l'égalité, la liberté, l'unité, la fraternité et la justice. Je leur ai enseigné de ne pas diviser la terre en parcelles, mais de tout partager entre eux comme des frères. C'est ainsi que commença l'évolution, c'est-à-dire le retour progressif des hommes vers Dieu. C'est tout d'abord la croyance en plusieurs dieux qui disparut, puis on cessa de pratiquer les sacrifices humains, et plus tard, les sacrifices d'animaux. Aujourd'hui, dans le cadre du changement de l'ancienne à la nouvelle ère, je mettrai fin aux expériences cruelles sur les animaux, à leur abattage et à la consommation de leur chair. Oh, voyez, c'est une époque d'évolution, le renversement de ce qui est ancien pour permettre à la spiritualité d'apparaître. Oh, comprenez, je suis venu en tant que Jésus de Nazareth. J'ai expliqué les lois aux hommes et j'ai aussi vécu la vie dans la loi de Dieu en exemple pour eux. Sur le Golgotha, je devins le Rédempteur de toutes les âmes et de tous les hommes. Maintenant, votre Rédempteur est aussi votre guide dans l'ère nouvelle, dans l'ère du Christ que je suis. De plus en plus d'hommes se détournent de l'abattage des animaux et de la consommation de viande. De plus en plus d'hommes voient la terre comme un tout, comme leur nourrice, comme une partie de leur vie. Ils se nourrissent de ce qu'elle leur offre et le préparent selon la loi. Peu à peu, au cours des générations, apparaîtra la nouvelle humanité qui connaîtra les lois de Dieu, les respectera et se nourrira conformément à ces lois. Je suis venu en tant que Jésus de Nazareth pour enseigner les lois et les vivre en exemple, et ainsi pour abolir également les sacrifices sanglants, la consommation de la chair animale et les excès de la table. Je suis venu pour créer une nouvelle génération d'hommes, accomplissant la volonté du Père éternel, qui est le Dieu unique, d'éternité en éternité.
1: Ce que vous sacrifiez à Dieu dans la pureté, mangez-le. Mais ce que vous n'offrez pas dans la pureté, ne le mangez pas. Car l'heure viendra où vos sacrifices et vos fêtes cesseront, et où vous adorerez Dieu avec une sainte vénération et une offrande pure.
0: Le Christ explique, rectifie et approfondit la parole. celui dont le cœur

0: et pur vit de ce que la terre lui donne. Il remercie et honore Dieu en tout. Ses aliments aussi, il les offre à Dieu d'un cœur pur. Il n'absorbe que la nourriture que Dieu lui donne par la mère terre. Celui qui est pur reconnaît la pureté et il vit en elle et avec elle. Celui qui est impur ne connaît que l'impureté et continue à en produire les immondices parmi lesquels il vit. Ma venue est révélée. Préparez les chemins en vous pour moi qui suis le Christ de Dieu, car le royaume de Dieu d'où je viens est à l'intérieur de vous. Préparez-vous à ma venue et examinez votre vie jour après jour pour savoir si elle est conforme à la volonté de Dieu. Si vous constatez que vos sensations, pensées, paroles et actes ne correspondent pas à la volonté de Dieu, alors changez-les immédiatement. Soyez également attentifs à cela quand vous mangez et buvez. Acceptez les dons de Dieu avec reconnaissance et mangez les mets qui sont en accord avec la loi divine. Consacrez votre cœur pur à Dieu afin d'être des consacrés à la vie qui respecte les lois divines. L'heure est proche où chacun devra rendre compte de ce qu'il a fait aux hommes, à la nature et aux animaux. L'ère nouvelle, durant laquelle les sacrifices sanglants et les expériences sur les animaux cesseront, ainsi que leur abattage et leur consommation, commence à poindre, car pour les hommes, ils sont des prochains des règnes de la nature. La terre se purifie de tout ce qui est bas. Ce qui est contre la loi sera remplacé par la vie plus élevée, où la volonté de Dieu sera toujours plus accomplie. Les hommes de l'ère nouvelle n'adoreront pas seulement Dieu, mais ils suivront ses lois.
1: Laissez donc les créatures de Dieu en liberté, pour qu'elles se réjouissent en Dieu et ne rendent pas les hommes coupables. Et le jeune homme leur rendit la liberté, et Jésus brisa leurs cages et leurs liens. Et voici qu'ils craignirent d'être surpris et ne voulurent pas s'éloigner de lui. Mais il leur parla pour qu'ils s'en aillent, et ils obéirent à ses mots, et s'éparpillèrent remplis de joie. Alors qu'ils se trouvaient assis à la source du milieu, Jésus se leva et dit à voix haute, « Laissez venir à moi et boire ceux qui ont soif, car je veux leur donner l'eau de la vie. Des fleuves d'eau s'écouleront du cœur de ceux qui croient en moi, et ce qui leur est donné. Qu'ils le propagent avec autorité, alors leur enseignement sera comme de l'eau vivante. » C'est ce qu'il dit à propos de l'Esprit que devaient recevoir ceux qui croyaient en lui. Car la plénitude de l'Esprit n'avait pas encore été répandue, parce que Jésus n'était pas encore transfiguré. Quiconque boit de l'eau que je lui donnerai n'aura plus jamais soif, car l'eau qui vient de Dieu sera en eux comme une source qui jaillira dans la vie éternelle. Pendant ces jours, Jean envoya deux disciples lui demander : Es-tu celui qui doit venir, ou bien devons-nous en attendre un autre ? En cette heure, il guérissait beaucoup de malades et d'épidémies, et chassait des démons, et rendait la vue à beaucoup d'aveugles. Jésus répondit en leur disant, « Retournez dire à Jean ce que vous avez vu et entendu, que les aveugles voient, les paralytiques marchent, les lépreux sont purifiés, les sourds entendent, les morts ressuscitent, et que l'Évangile est prêché aux pauvres, et béni soit celui qui ne s'irrite pas contre moi. » Après le départ des envoyés de Jean, Jésus commença à parler de Jean au peuple. « Que vouliez-vous voir en allant dans le désert? Un roseau agité par le vent ou un homme vêtu de doux habits? Voyez, ceux qui sont richement parés et vivent agréablement sont à la cour des rois. Ou bien, que vouliez-vous voir? Un prophète? Oui, je vous le dis, le plus grand d'entre les prophètes. Car c'est de lui qu'il est écrit. Vois, j'envoie mon messager devant toi pour préparer ton chemin. Mais je vous le dis, entre tous ceux qui sont nés d'une femme, il n'y a pas de plus grand prophète que Jean le Baptiste. » Et tout le peuple qui l'entendait, ainsi que les publicains, louèrent Dieu et se firent baptiser selon le baptême de Jean. Mais les pharisiens et les docteurs de la loi rejetèrent le plan de Dieu qui leur était destiné et ne se firent pas baptiser par lui.
0: Le Christ explique, rectifie et approfondit la parole. À toutes les époques, les pharisiens, les docteurs de la loi et les hommes de loi furent les ennemis des vrais prophètes. Leurs idées préconçues et leurs ambitions, le désir de tout savoir mieux que les autres, les incitèrent sans cesse à combattre les messagers de Dieu. De tout temps, les pharisiens, les docteurs de la loi et les hommes de loi eurent peur de perdre leur position et leur prestige, et il en est toujours ainsi. Les ténèbres connaissent le plan de Dieu. Elles ressentent la force émanant des vrais prophètes et des illuminés. Aux yeux et au sens de ceux qui se sont appropriés une partie du potentiel puissant de la terre, les grands prophètes et les illuminés sont leurs ennemis, ceux qui veulent leur prendre ce qui, en réalité, ne leur appartient pas. C'est pourquoi ils combattirent et combattent encore à l'époque actuelle le prophète juste et les illuminés. Ils les méprisent et les persécutent, ils les ridiculisent et les accablent de honte et de dérision. Les ténèbres connaissent le contenu du message et l'origine de tous les grands prophètes et des illuminés. Elles savent aussi quel sang coule dans leurs veines. Chez tous les grands prophètes et les illuminés, d'Abraham à Moïse, Daniel, Isaïe et jusqu'à la grande prophétesse instructrice de Dieu en cette époque, agit la même force, l'être primordial de Dieu, la lumière issue du sanctuaire de Dieu. Beaucoup d'hommes et de femmes, et moi aussi en tant que Jésus de Nazareth, vinrent et viennent par la chair de la lignée de David. Cette lignée du Christ David prend ses racines dans le sanctuaire de Dieu et en moi, le Christ de Dieu. Sa mission spirituelle est de libérer avec moi tout ce qui est lié. On peut reconnaître de façon fiable un vrai et grand prophète au fait qu'il est persécuté, calomnié, méprisé et tourné en dérision par les moyens et méthodes dont dispose l'époque dans laquelle il vit. C'est ce qui se passa dans les temps anciens, dans l'ancienne alliance. C'est ce qui m'arriva en tant que Jésus de Nazareth et c'est ce qui arrive aujourd'hui encore à la prophétesse de Dieu. Le passé se répète constamment car les âmes qui ont persécuté et tué les prophètes dans des existences antérieures se réincarnent sans cesse. C'est d'en bas qu'ils reçoivent mission d'agir ainsi. Voyez, lorsqu'à l'époque finale le monde pécheur s'écroulera et qu'une nouvelle humanité naîtra, beaucoup de soi-disant prophètes feront leur apparition. Celui qui ne fait que parler et dire de lui qu'il est un prophète sans révéler le sens profond de la parole n'est pas un prophète. Il ne sera ni attaqué, ni mis en doute, ni persécuté par les pharisiens. Les docteurs de la loi et les hommes de loi, parce qu'ils ne proclament que ce qu'ils veulent entendre. Ces prétendus prophètes seront même soutenus par les ténèbres, car ils sauront séduire les hommes de leur discours spirituel non vivifié du feu de l'Esprit-Saint. Les paroles de celui qui ne parle que pour lui-même ne sont pas vivifiées par l'Esprit de la vérité. Aucune étincelle vivifiante n'atteint ses auditeurs, et de ce fait, rien en eux ne se dirige vers le spirituel. Alors, contrôlez-vous. Mes paroles sont valables pour tous les vrais prophètes, les illuminés et pour tous ceux qui mettent en pratique la parole de Dieu, sa loi sainte. S'ils m'ont persécuté, ils vous persécuteront.

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0: Liebe Brüder, liebe Schwestern,
1: chers frères et sœurs, en Christ, notre Rédempteur, le Ressuscité, qui lance cet appel dans le monde entier. Je suis le chemin, la vérité et la vie. Celui qui élève son âme vers moi, le Christ, me trouve également, moi, le Christ. Il est merveilleux de ressentir dans son cœur que le grand esprit puissant, le Christ de Dieu, éveille à la vie intérieure des personnes partout dans le monde. La parole, sa parole sainte, est diffusée dans le monde entier sous forme de livres, de même que sur de très nombreuses radios et télévisions. Et il lance son appel : Je suis le chemin, la vérité et la vie. Celui qui élève son âme vers moi me trouve également. Où aller pour le trouver ? Avons-nous besoin d'aller dans un endroit particulier pour le ressentir, pour être proche de lui ? Nous n'avons pas besoin d'un endroit particulier. Ce qu'il nous faut, c'est uniquement le silence intérieur. Jésus, le Christ, nous a révélé que le royaume de Dieu est en nous et que lui, le Christ, est la résurrection et la vie. Si, en sentiment, nous nous immergeons dans ses paroles, la lumière de la résurrection rayonne vers nous. C'est le Christ de Dieu en nous. Si le royaume de Dieu est en nous, où devrions-nous aller pour trouver le Christ? Uniquement en nous et en tout ce qui nous entoure. Sa grande lumière se trouve et agit dans les règnes de la nature, en chaque petit animal, en chaque plante, en chaque pierre, dans l'univers infini. Et cette lumière puissante rayonne aussi dans notre âme, ainsi que dans notre corps physique. Le Christ de Dieu aimerait ressusciter en nous. Malheureusement, dans le monde, beaucoup de chrétiens se contentent d'accepter le Christ. Peu l'ont accueilli en eux. Cela signifie que même si la lumière de la résurrection est présente en chaque être humain, tout le monde ne fait pas rayonner cette lumière, la grande lumière. Pour faire rayonner la lumière intérieure, il nous faut accomplir les commandements de Dieu et les enseignements de Jésus, le Christ. Le Seigneur nous a également dit : Je suis plus proche de vous que vos bras et vos jambes.
0: Sind das nicht hoffnungsvolle, wunderbare Worte?
1: Est-ce que ce ne sont pas là des paroles merveilleuses et pleines d'espoir ? Regardons ce qu'elles contiennent et prenons la ferme résolution de prendre toujours plus conscience que la lumière de la résurrection, la lumière de la rédemption, rayonne dans notre âme et dans notre corps. Nous sommes donc appelés à faire rayonner de plus en plus la lumière de la résurrection, la lumière de la rédemption, en accomplissant la volonté de Dieu, notre Père, et du Christ, notre Rédempteur. Le Christ de Dieu a souvent expliqué que nous ne devrions pas croire aveuglément, mais que notre foi devrait devenir clairvoyante, pas pour voir ce que font les autres, mais pour nous voir nous-mêmes. Nous devrions apprendre à ressentir le Christ, à ressentir sa présence, la vie qui bat en nous, la flamme rayonnante, l'immense amour qui est présent en nous. Jésus, le Christ, notre Rédempteur, aimerait que nous le ressentions, que nous ressentions sa présence. Nous avons maintenant la possibilité, ensemble, d'entrer dans le temple que chacun de nous est lui-même. Pour cela, tournons-nous vers l'intérieur de nous-mêmes dans la conscience que la lumière de la résurrection rayonne en nous. Pour devenir un peu plus silencieux, nous avons besoin de calme. Dans ce moment de prière commune, exerçons-nous à le ressentir, car ressentir sa présence nous libère et nous rend heureux. Ceux qui le souhaitent peuvent maintenant s'asseoir bien droit, poser les deux pieds sur le sol, les mains sur le haut de leurs cuisses, la paume tournée vers le haut, et s'ils le veulent, fermer les yeux. Nous prenons maintenant conscience que le Christ, la lumière de la résurrection, rayonne dans notre âme et près de notre cœur. Notre respiration contient le souffle de Dieu. Le souffle de Dieu dans notre respiration, c'est la vie. Chaque inspiration est-elle une révélation de la vie éternelle? Oui, de la vie éternelle. Car la respiration est vie. Nous respirons donc consciemment et profondément plusieurs fois. Nous inspirons jusque dans le ventre et accompagnons notre respiration de nos sensations et de nos sentiments. Puis nous expirons de manière libératrice et évacuons ainsi de nombreuses substances nocives de notre corps. Nous inspirons et expirons profondément. Nous inspirons et expirons. Nous ressentons notre respiration circuler à travers notre corps, puis retourner ensuite dans l'infini. Nous inspirons et expirons profondément. Nous inspirons et expirons profondément plusieurs fois. Puis, nous laissons la respiration se faire naturellement en nous. Certains remarqueront qu'ils sont devenus plus calmes parce que les pensées qui les préoccupaient se sont éloignées. Dieu est le silence. La flamme intérieure est le silence. Nous respirons tout à fait calmement et de manière détendue. Nous tournons notre attention vers l'intérieur de nous-mêmes, vers la lumière du Christ qui rayonne près de notre cœur. Nous imaginons une merveilleuse flamme qui rayonne calmement. La lumière de l'infini en nous. Notre respiration se libère. Nous respirons de manière détendue. Nous nous concentrons toujours plus sur cette merveilleuse lumière de la résurrection. Nous disons oui au Christ. En pensée, nous déposons ce oui dans la flamme du Christ. Nous ressentons comme la lumière nous attire à elle. Elle nous attire, pour ainsi dire, dans la merveilleuse flamme qui rayonne. Notre corps devient plus léger. Le calme nous enveloppe et nous pressentons un silence qui est bien loin du vacarme de ce monde. La grande flamme, le Christ de Dieu, nous attire toujours plus dans la lumière. Notre corps est de plus en plus léger et dynamisé. Nous respirons facilement et plus profondément. C'est comme si nous ressentions à peine notre corps. Nous pressentons le silence. Le silence éternel de l'infini s'écoule à travers notre âme et tout notre être. Nous nous sentons protégés en lui, dans le temple du silence, là où Dieu habite en nous. La lumière puissante, la lumière de la résurrection, le Christ de Dieu est notre accompagnateur. Il nous aide et nous apporte la guérison intérieure.
0: Ô Christ,
1: Christ, comme ton silence nous fait du bien. Comme ta lumière en nous nous élève. Christ, si telle est ta volonté, emplis notre corps de ta lumière sainte.
0: Mit deinem heiligen Licht.
1: Car tu nous as dit que nous pouvons te ressentir. La lumière qui nous a accueillis, la lumière qui a rendu notre corps léger et l'a dynamisé et qui nous fait pressentir le silence profond et puissant de l'infini, continue à s'écouler profondément dans notre corps. À partir de la lumière du Christ, nous accompagnons maintenant son rayonnement saint, la lumière, dans notre corps. Elle s'écoule vers les parties de notre corps qui ont besoin de cette lumière. Nous accompagnons ce merveilleux courant de lumière. Le puissant esprit agit dans notre corps, dans les parties et les éléments de notre corps qui ont besoin de lumière. Dans ces parties de notre corps, une chaleur se fait sentir. Nous ressentons la chaleur de la lumière intérieure. Nous ressentons le rayonnement de guérison de la vie. Nous ressentons sa présence dans notre corps. Le Christ nous fait sentir qu'il est présent.

0: de fines sensations de lumière et de chaleur se font ressentir dans les zones de notre corps physique faible en lumière. Le Christ aide.
1: Christus heilt.
0: Le Christ guérit.
1: Christus macht sich.
0: Le Christ se manifeste dans notre corps. Restons dans la conscience de sa présence en nous et nous nous sentons alors proches du Christ de Dieu. Le Christ aide.
1: Christus.
0: Le Christ guérit.
1: Ô mensch, trage
0: oh, dis oui au Christ.
1: Ja zu Christus.
0: Apporte-lui ton oui.
1: Das aufrichtige ja.
0: Un oui sincère nous donne à nouveau la force de le ressentir. Nous ressentons la réponse à notre oui sincère dans notre système nerveux. Nous nous détendons. Le oui est vie. Car la réponse à un oui sincère est vie. Nos cellules faibles s'emplissent de vie. Nos cellules malades sont éliminées. Et des cellules saines se développent. Laissez les choses se faire. Restez dans sa présence et ressentez ce qui se passe dans votre corps. Le Christ, la lumière de la résurrection, agit. La lumière s'écoule. La lumière aide.
1: Es heilt.
0: La lumière guérit.
1: Wir fühlen uns von einer Kraft getragen.
0: Nous nous sentons portés par une force qui nous rend heureux. Une force que nous ressentons maintenant tout proche de nous. C'est le Christ de Dieu qui est en chacun de nous.

t'on à nouveau enveloppé dans la puissante lumière du Christ de Dieu. À nouveau, nous ressentons comme l'amour nous enveloppe. À nouveau, nous ressentons la légèreté et la vitalité de notre corps. Le Christ se révèle maintenant à nous en nous portant consciemment et en nous faisant pressentir ce qu'est le silence céleste. À travers notre respiration, il transmet son souffle à notre corps. Il emplit de son souffle chaque cellule, chaque organe, chaque élément de notre corps. Son souffle conduit les cellules malades hors de notre corps. Son souffle d'amour crée des cellules saines. Ressentez ce qui se passe en vous, dans votre corps, s'écoule l'amour infini. L'amour aide. L'amour guérit. L'amour donne et porte. Restez en sentiment et en sensation à l'intérieur de votre corps afin de ressentir sa présence.

Son amour est et reste en nous. Notre oui sincère reste-t-il, lui aussi, auprès du Christ en nous? Si c'est le cas, nous emportons avec nous le bonheur intérieur, la joie intérieure et la conscience de la présence du Christ de Dieu, et l'amenons là où nous vivons. Qui peut nous enlever la joie intérieure, le bonheur, la sensation de sa présence? Personne, si ce n'est nous-mêmes. Faisons en sorte que cette merveilleuse lumière de la résurrection continue à rayonner en nous. Heureux dans notre cœur, pressentant ce puissant silence de l'infini, ressentant la grande force qui est en nous, tournons-nous encore une fois vers cette lumière puissante en nous et remercions le Christ de tout cœur, chacun à sa manière, comme il le sent. Faisons-le de tout notre cœur et dans le silence. Nous prions en silence dans le sanctuaire intérieur, en Christ qui est en nous.

Liebe Brüder, liebe Schwestern in Christus, chers frères et sœurs en Christ, j'aimerais citer des paroles de Jésus, le Christ, qui contiennent l'essence de la vie véritable. Ne faites à personne ce que vous ne voulez pas que l'on vous fasse. Comportez-vous envers les autres tel que vous souhaitez qu'on se comporte envers vous. Pour celui qui accomplit la loi de la vie, l'amour, Dieu est manifeste dans tous les hommes, tous les animaux, les plantes, les minéraux, ainsi que dans toutes les forces de l'infini. Chers frères et sœurs, dans l'esprit de l'amour infini, le Christ, je souhaite consciemment à chacun de nous la lumière de la résurrection. Je souhaite à chacun de ressentir cette grande force. Accueillons en nous la lumière en accomplissant pas à pas sa volonté. Alors, nous sommes dans l'unité. Alors, s'éveille en nous notre héritage divin qui est amour. L'amour unit. L'amour est la force dans laquelle nous sommes éternellement présents, où que nous soyons. Dans cette conscience, je nous souhaite à tous l'amour infini, la lumière de la résurrection vécue consciemment.

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Ceci est ma parole, Alpha et Oméga, l'Évangile de Jésus. Chers amis, tous les chrétiens du monde entier devraient connaître ces paroles du Christ. Mais quand viendra l'Esprit de la vérité, il vous conduira dans toute la vérité. Car il ne parlera pas de lui-même, mais il dira ce qu'il entend et vous annoncera ce qui viendra. Le 6 janvier 1975, s'est produit l'incroyable, ce qu'on ne tenait plus pour possible. Un événement cosmique spirituel d'une ampleur inimaginable se fraya un chemin au cœur de l'humanité, devenu totalement brutal et orienté sur l'extérieur, car le Dieu d'Abraham, d'Isaac et de Jacob, le « Je suis, le Je suis », intervint à nouveau dans la vie d'une personne, cette fois-ci une femme, et éveilla la plus grande prophétesse de Dieu depuis Jésus de Nazareth, le Christ de Dieu. L'Esprit de la vérité est venu, comme l'avait annoncé le Christ de Dieu, et nous a conduits dans toute la vérité. Depuis maintenant plus de 50 ans, Gabrielle, la prophétesse de Dieu et messagère de paix du royaume de Dieu, a parlé, formé, enseigné, révélé et écrit tout ce qui était et est la volonté de Dieu. Ainsi, c'était la volonté du Christ de Dieu, jadis incarné en Jésus de Nazareth, qu'un écrit authentique sur sa vie et ses actes soit écrit et publié, inspiré par la parole intérieure du Christ de Dieu. Pourquoi Gabrielle, la prophétesse et messagère de Dieu, dut finalement accomplir elle-même cette tâche, c'est ce que le prince et régent de la sagesse devant le trône de Dieu, le chérubin, appelé simplement Frère Emmanuel sur terre, nous explique dans la préface de la Grande Révélation du Christ, une œuvre exceptionnelle, historique. Ceci est ma parole, Alpha et Oméga, l'Évangile de Jésus. La préface de Frère Emmanuel, le chérubin de la sagesse divine. Il est peut-être difficile à certains lecteurs de comprendre pourquoi le Christ, le Fils de Dieu, reprend un évangile pratiquement inconnu, qu'il s'en sert non seulement de base, mais qu'il l'explique aussi, le corrige et l'approfondit, c'est-à-dire le complète également. L'explication en est la suivante. Les confessions et communautés chrétiennes, ainsi que de nombreux spécialistes de la Bible, ont fait de leur Bible, qu'ils considèrent comme étant la vérité pure et entière, leur propriété. Ils ont tort de croire que la parole de Dieu a été donnée une fois pour toutes dans leur Bible et qu'elle est ainsi définitivement close. C'est pour cette raison qu'il ne fut pas possible au Christ, le Rédempteur de toutes les âmes et de tous les êtres humains, d'expliquer, de corriger et d'approfondir ce livre, leur Bible, au sein des confessions chrétiennes encore existantes et des communautés qui lient les gens à elles. Ainsi, le Christ a cherché d'autres voies. Il a révélé et révèle la vérité en dehors des confessions chrétiennes et des communautés qui lient. Il faut en effet que toutes les âmes et tous les êtres humains puissent prendre connaissance de Dieu, la lumière éternelle, la vérité illimitée. Chacun a ensuite la liberté de l'accepter ou de la refuser. Le Christ, le Fils du Dieu vivant, le Rédempteur de tous les êtres humains et de toutes les âmes, est l'inspirateur dans son œuvre de rédemption, la vie universelle à partir de laquelle s'édifie le royaume de paix de Jésus-Christ. Au début de cette décennie, 1980, il s'est adressé à quelques frères spécialistes de la Bible, à l'exception de l'un d'entre eux, et leur a demandé d'extraire l'essence de la vérité contenue dans l'Ancien et le Nouveau Testament.
le souhait du Christ de Dieu était et est toujours que les faits concernant sa vie et sa pensée en tant que Jésus de Nazareth soient consignés par écrit afin qu'ils soient disponibles plus tard en tant que récit historique pour ceux qui vivront dans le royaume de paix de Jésus-Christ et qui, à travers lui, auront presque atteint la perfection. Dans sa révélation, le Christ s'adressa à ses frères en leur disant à peu près ceci. Prenez les textes de la Bible vers lesquels vous serez guidés sous ma conduite et laissez votre conscience spirituelle parcourir ces textes. Autrement dit, lisez-les avec les yeux de la vérité et non avec l'intellect, car celui-ci trouble la perception des choses et le sens de la vérité. L'œil de la vérité tombera alors sur les passages contenant les aspects de la vérité qui sont essentiels pour cette époque et pour celle à venir, car je l'insufflerai dans votre cœur. Ensuite, à travers vous, j'expliquerai, je rectifierai et approfondirai ces passages. Il s'agit de la parole de Dieu que les grands prophètes et personnes illuminées ont reçue à partir de l'esprit de la vérité et qui donne un aperçu de l'époque actuelle et de celle à venir. Son but est que les siens qui vivent actuellement, ainsi que les personnes proches de la perfection qui vivront à l'avenir dans le royaume de paix, puissent lire et comprendre ce qu'il a apporté à l'humanité en tant que Jésus de Nazareth et qui il est en esprit. Lorsque le royaume de paix de Jésus-Christ embrassera toute la terre, la rédemption des êtres humains sera achevée, car seules des âmes proches de la perfection s'incarneront dans le royaume de paix. Dans le royaume de paix de Jésus-Christ, le savoir spirituel sera devenu sans importance parce que les êtres humains proches de la perfection seront proches du divin. Ils posséderont la sagesse en eux et n'auront plus besoin de passer par des connaissances spirituelles pour la trouver. Les multiples versions de la Bible sur lesquelles s'appuient encore les confessions aujourd'hui, 1989, ne seront plus alors d'aucune utilité. En effet, celui qui a atteint la sagesse divine a ouvert sa conscience spirituelle, son corps spirituel pur, dans lequel l'essence de l'infini œuvre pleinement, est alors pour lui le livre de la sagesse divine. Quand le royaume de paix de Jésus-Christ aura embrassé toute la terre, il n'y aura plus d'œuvres humaines. Par « œuvres humaines », j'entends aussi les confessions, ainsi que leur Bible, où elles ont introduit beaucoup de choses à leur guise, et à partir desquelles elles ont enseigné ce qui, du point de vue de leur pensée confessionnelle, leur semblait nécessaire. Beaucoup d'êtres spirituels se sont incarnés pour servir l'œuvre de rédemption. Cette dernière est comparable à une grande mosaïque comprenant l'ensemble des quatre plans de purification ainsi que la terre. Chacun de ces êtres spirituels a accepté une mission dans l'œuvre de rédemption. Il a intégré dans son corps spirituel la partie de la mission qu'il a acceptée. Un ou plusieurs petits fragments de cette grande mosaïque, afin de l'accomplir lors de sa vie sur terre. Cette partie de la mission qui lui est propre est gravée dans son âme et doit être accomplie. Beaucoup d'êtres spirituels inclurent différentes possibilités dans les fragments de la mosaïque qu'ils avaient acceptés. Concrètement, cela signifie que si un être spirituel n'accomplit pas la mission pour laquelle il s'est incarné, cette dette ainsi inscrite dans son corps spirituel devra être accomplie d'une manière différente, soit dans une incarnation ultérieure, soit dans les plans de purification. Cependant, si au moment où cette partie de la mission doit être réalisée sur Terre, celui ou celle qui devrait l'accomplir se trouve dans l'impossibilité de le faire
parce qu'il ou elle s'est chargé ou s'est laissé séduire par le Satan des sens, ce sont alors d'autres êtres spirituels incarnés qui l'accomplissent. Ce fragment de la mosaïque accompli par d'autres êtres spirituels incarnés, c'est-à-dire des hommes ou des femmes, est alors effacé du potentiel de la mission pour la Terre. Cependant, l'être spirituel concerné, qui n'a pas accompli à temps sa tâche dans la mission de la rédemption, devra réparer cela d'une autre façon. Si, pour cette raison, des portes restent fermées au Christ ici et là, il emprunte alors d'autres voies. C'est précisément ce qui s'est passé concernant la rédaction du présent livre « Ceci est ma parole ». Quand le Seigneur sollicite les talents spirituels d'une personne et lui rappelle en quoi consiste sa mission spirituelle, le prince de ce monde a aussi la possibilité de la mettre à l'épreuve et, éventuellement, de la séduire, même si elle s'est incarnée pour apporter la vérité et la paix dans ce monde. Dans le royaume de la lumière, ces personnes avaient décidé d'accomplir sur terre les œuvres de Dieu et de servir le Christ et leurs prochains dans ce monde, qui est le territoire des ténèbres. Cependant, à chaque instant, chaque être humain se trouve à la croisée des chemins et doit se décider pour ou contre Dieu. C'est ainsi que les frères qui s'étaient incarnés avec la mission spirituelle d'écrire une œuvre essentielle pour le présent et le futur, succombèrent à des aspects de la nature humaine. Ils ne purent accomplir comme prévu ce qu'ils avaient enregistré dans leur corps spirituel. Un autre chemin fut donc pris à travers notre sœur, la prophétesse et messagère de Dieu. En effet, le livre « Ceci est ma parole » est un élément essentiel de l'œuvre du Seigneur, la vie universelle, car il aura son importance principalement dans le royaume de paix de Jésus-Christ. Il contient tous les événements importants que le Christ, le souverain du royaume de paix, a vécu et subi lorsqu'il était incarné en Jésus de Nazareth. Car c'est par sa vie et sa pensée, ainsi que par son amour pour les êtres humains, qu'il a apporté la rédemption. Et c'est uniquement grâce à son acte de rédemption que son royaume de paix verra le jour sur terre. Alors, des bienheureux, des personnes proches de la perfection, habiteront la terre et la posséderont toujours plus, car le règne des ténèbres touche à sa fin. En effet, depuis le « tout est accompli » prononcé sur la croix, les forces sataniques se lient de plus en plus. Quand le royaume de paix embrassera la terre entière, toutes les forces sataniques seront liées. C'est uniquement grâce à l'acte de rédemption que cela est devenu possible. Le Christ, le Rédempteur de tous les êtres humains et de toutes les âmes, a donc de nombreuses voies pour réaliser ce qui est important pour l'époque actuelle, 1989, et aussi, et tout particulièrement, pour la nouvelle ère. La rédaction du livre « Ceci est ma parole » ne faisait pas directement partie de la mission de notre sœur, la prophétesse et messagère de Dieu. Étant donné que la tâche de recevoir et de transmettre une telle œuvre pour le présent et le futur ne faisait pas directement partie de sa mission, le Christ lui donna la possibilité d'utiliser le livre « L'Évangile de Jésus » comme base pour sa révélation « Ceci est ma parole ». Il s'adressa à notre sœur en lui disant, entre autres, en substance, « Puisqu'il faut maintenant emprunter un autre chemin et qu'il t'appartient pourtant de remplir les tâches spirituelles faisant directement partie de ta mission présente, je veux t'aider, autant que cela est possible sur terre, au moyen de ce texte.
afin que tu puisses accomplir les tâches qui sont les tiennes au cours de cette vie terrestre, et dans la mesure où le temps qu'il te faut y consacrer est précieux, j'utiliserai comme base le livre « L'Évangile de Jésus » et y apporterai des explications, des rectifications et des approfondissements. Le livre, ayant pour titre « L'Évangile de Jésus », contient des aperçus profonds sur les événements qui se déroulèrent pendant ma vie terrestre en tant que Jésus de Nazareth, et cela malgré les traductions dont il a fait l'objet et en dépit des mots et expressions qui, à l'époque actuelle, 1989, possèdent une autre signification. Il ne t'est donc pas demandé d'écrire une œuvre entièrement nouvelle. En effet, étant donné que tu vis en habit terrestre, cela te coûterait de nombreux efforts et t'empêcherait pendant une longue période d'accomplir comme il faut les tâches faisant directement partie de ta mission. C'est la raison pour laquelle le Christ construit sur la vérité contenue dans le livre « L'Évangile de Jésus ». Il l'explique, le rectifie et l'approfondit et ainsi accomplit à travers notre sœur un aspect de la mission de l'œuvre de rédemption, à savoir apporter une œuvre historique pour le royaume de paix de Jésus-Christ, l'œuvre « Ceci est ma parole ». Comme la volonté de notre sœur repose dans celle de Dieu qu'elle accomplit, du livre « L'Évangile de Jésus » est née l'œuvre « Ceci est ma parole ». Cette œuvre n'aura sa pleine signification que dans le royaume de paix de Jésus-Christ. Que ce livre soit lu par les personnes d'aujourd'hui ou de demain, jusqu'à la pleine réalisation du royaume de paix, le Christ est et reste le même, le corrigeant des cieux, et nous sommes avec lui en tant que frères et sœurs d'éternité en éternité. Tant que je donne des enseignements à travers notre sœur, la prophétesse et messagère de Dieu, l'humanité me connaîtra sous le nom de frère Emmanuel. Dans l'Esprit de Dieu, je suis le chérubin de la sagesse divine, le responsable dans l'œuvre de rédemption de Jésus-Christ. Dans le royaume de paix, seule la loi éternelle de l'amour sera à l'œuvre. Alors l'enseignement et les explications de la loi éternelle ne seront plus nécessaires. Je suis et reste un ange de la loi de Dieu, le gardien de la sagesse divine. Paix. C'est sur ces mots que se conclut la préface de la révélation du Christ « Ceci est ma parole, Alpha et Oméga ». Au revoir et une salutation en Dieu.

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0: Chers amis, bienvenue à cette nouvelle lecture du Sermon sur la montagne de Jésus de Nazareth. Jésus, le Christ, était un révolutionnaire spirituel. Dans son Sermon sur la montagne, il a enseigné de ne pas se venger, mais au contraire, de se réconcilier. Il a enseigné de ne pas rejeter la faute sur les autres, mais de changer nous-mêmes de comportement. Il a enseigné la paix, l'unité, la liberté et la fraternité. À travers son sermon sur la montagne, il nous montre comment nous pouvons vivre l'amour pour Dieu et pour le prochain, afin de devenir des personnes nouvelles, qui vivent en paix avec leurs semblables, mais aussi avec la nature et les animaux, et qui se rapprochent ainsi de l'esprit libre, Dieu en eux. Les passages du sermon sur la montagne de Jésus de Nazareth que nous lisons aujourd'hui viennent d'un évangile apocryphe, c'est-à-dire qui ne fait pas partie de la Bible. Ils sont expliqués et approfondis à notre époque par le Christ de Dieu lui-même, qui se révèle aujourd'hui à travers la prophétesse et messagère de Dieu, Gabrielle. Vous pouvez retrouver ces explications dans la grande œuvre de révélation « Ceci est ma parole, Alpha et Oméga », l'Évangile de Jésus, la révélation du Christ que connaissent les véritables chrétiens du monde entier. Nous commençons par un chapitre intitulé « Ne juge pas ton prochain ». Jésus de Nazareth enseigna « Ne jugez pas pour ne pas être jugé vous-même, car vous serez jugé selon votre manière de juger, et c'est avec la mesure que vous employez que vous serez mesuré, et il vous sera fait ce que vous faites aux autres. » Voici ce que le Christ de Dieu révèle à ce sujet. Vous avez lu que les pensées, les paroles et les actes sont comme des aimants. Celui qui juge son prochain et le condamne, en pensée ou en parole, subira un jour lui-même quelque chose d'identique ou de similaire. Prenez conscience que vos pensées, paroles et actes négatifs sont vos propres juges. Vous serez mesuré avec la mesure que vous employez, aussi bien en pensée qu'en parole ou en acte. Tout comme vous dévalorisez les autres pour vous mettre en valeur, vous serez aussi dévalorisé. Vous subirez ce que vous êtes vous-même. Et si vous considérez que certains doivent se satisfaire de ce qu'ils ont et que d'autres ont droit à davantage, un jour, vous serez dans la situation de celui à qui vous avez moins concédé ou vous posséderez même moins encore. En effet, la façon dont vous pensez, parlez et agissez envers vos prochains reviendra un jour vers vous comme un boomerang.
1: Le prochain chapitre du Sermon sur la montagne a pour titre « Commence par toi-même ». Dans l'Évangile de Jésus, on peut lire ce qui suit. « Pourquoi regardes-tu la paille qui est dans l'œil de ton frère et ne vois-tu pas la poutre qui est dans le tien ? Ou comment oses-tu dire à ton frère « Je veux enlever la paille qui est dans ton œil » alors qu'une poutre est dans le tien ? Hypocrite, retire d'abord la poutre de ton œil, ensuite seulement tu verras plus clair pour pouvoir retirer la paille de l'œil de ton frère. » Voici ce que le Christ de Dieu explique à ce sujet. Seul celui qui ne voit pas la poutre qui est dans son œil parle continuellement de la paille dans celui de son prochain. Seul celui qui ignore qui il est et comment il pense, cherche à ôter la paille de l'œil de son frère. Celui qui ne se connaît pas et ne discerne pas la poutre qui se trouve dans son propre œil, à savoir les péchés de son âme qui se reflètent dans ses propres yeux, ne voit pas la vérité. Sa vision est voilée par le péché. Il ne voit dans son prochain que ce qu'il est encore lui-même, à savoir un pécheur. Seul celui qui s'efforce de travailler à la poutre qui est dans son propre œil voit les choses toujours plus clairement. Il peut alors voir plus distinctement la paille dans l'œil de son frère et aider celui-ci à l'enlever dans le respect de la loi de l'amour du prochain. Celui qui parle négativement de son prochain, qui le dévalorise et le calomnie, témoigne de la sorte qu'il ne connaît pas ses propres fautes. C'est à leurs fruits que vous les reconnaîtrez. Chacun montre lui-même qui il est à ses propres fruits. Celui qui s'irrite contre ses prochains et les ridiculise témoigne de sa véritable nature. En revanche, celui qui commence par se libérer de ses propres fautes est également capable d'aider son prochain. Par conséquent, celui qui parle avec mépris des fautes de son prochain et qui, ce faisant, ne remarque pas la poutre dans son propre œil, est un hypocrite.
0: Nous lisons maintenant un autre chapitre du Sermon sur la montagne. Il est intitulé « Ne fais pas de prosélytisme ». Jésus de Nazareth enseignait, je cite, « Ne donnez pas aux chiens ce qui est saint. Ne jetez pas non plus vos perles aux cochons, afin qu'ils ne les piétinent et ne se retournent contre vous pour vous déchiqueter. » Voici ce que le Christ de Dieu explique à ce sujet. Allez de lieu en lieu, de maison en maison, pour apporter les paroles de la vérité en faisant du prosélytisme, en usant de paroles éloquentes dans le but de persuader et de convaincre tous ceux que vous rencontrez, ne correspond pas à la loi éternelle du libre arbitre. Agir ainsi, c'est ne pas respecter le caractère sacré de la vérité et se comporter comme cela est décrit de façon imagée, ne donnez pas aux chiens ce qui est saint, ne jetez pas non plus vos perles aux cochons. Vous ne devez donc pas imposer la parole de Dieu à vos prochains. Celui qui pense que son prochain doit croire et accepter ce dont il croit lui-même être convaincu, a lui-même encore des doutes au sujet de sa propre foi. Faire du prosélytisme, c'est vouloir convaincre. Celui qui veut convaincre n'est lui-même pas certain en son fort intérieur de ce qu'il vante. Soyez de bons exemples dans votre foi et ne faites pas de prosélytisme. Vous pouvez proposer votre foi, mais laissez chacun libre d'y croire ou pas, de partager votre point de vue ou pas. La liberté en Dieu est un aspect de la loi éternelle. Si votre prochain vient librement vers vous pour vous interroger sur votre foi, c'est lui qui fait le premier pas. Celui qui est ancré dans la foi lui donnera alors une réponse. Une personne qui est intérieurement reliée à son prochain par le divin ne cherchera pas à le convaincre et à le lier à sa foi. Elle ne lui transmettra que ce qu'elle a elle-même compris et mis en pratique. Seul celui qui a peu d'amour désintéressé cherche à imposer sa foi aux autres. C'est pourquoi méfiez-vous des personnes trop zélées qui cherchent à tout prix à vous convaincre de leur foi. Proposez la vérité éternelle en parole et en écrit, et vivez vous-même en conséquence. Alors, ceux qui ont pris conscience de la vie en eux viendront vers vous.
1: Le prochain chapitre du Sermon sur la montagne s'intitule « Tourne-toi vers l'intérieur ». Voici ce qui est dit dans l'Évangile apocryphe. « Demandez et il vous sera donné. Cherchez et vous trouverez. Frappez à la porte et il vous sera ouvert. Car tous ceux qui demandent recevront et tous ceux qui cherchent trouveront. Et il sera ouvert à ceux qui frappent à la porte. » Écoutons ce que le Christ révèle à ce sujet par la parole prophétique. Seul celui qui n'a pas encore trouvé le royaume de l'amour au plus profond de lui-même cherche et frappe à la porte de la vie intérieure. Le royaume de Dieu se trouve au plus profond de l'âme de chaque être humain. Sur le sentier vers la vie intérieure, le chemin menant à la porte du salut, le premier pas consiste à solliciter l'aide et l'assistance de Dieu. Le deuxième pas est de chercher son amour et sa justice. C'est dans les commandements de la vie qui donnent des indications qui le guident sur le chemin menant à l'intérieur que le pèlerin trouvera la vie, l'amour et la justice de Dieu. Le pas suivant consiste à frapper à la porte intérieure au plus profond de son cœur. Cette porte, qui donne accès au cœur de Dieu, ne s'ouvre qu'à celui qui a sincèrement prié, cherché et frappé à celle-ci. La porte intérieure ne s'ouvre pas à celui dont l'orientation est intellectuelle, qui n'aspire qu'à des valeurs et des idéaux extérieurs. Les sceptiques ne pourront pas non plus en franchir le seuil. Celui qui demande, cherche et frappe à la porte doit donc le faire par amour pour Dieu et non pour mettre à l'épreuve son amour. Voyez, celui qui cherche seulement à mettre à l'épreuve l'amour de Dieu pour voir s'il existe vraiment, sera lui-même très vite mis à l'épreuve. La porte du cœur est grand ouverte à celui qui vit en Dieu. Il n'a plus à demander, il a déjà été exaucé, car Dieu connaît ses enfants. Celui qui est retourné dans le cœur de Dieu a déjà reçu dans son âme. Cela signifie que la richesse de Dieu rayonne plus intensément dans son âme et rayonne à travers lui. Celui qui est retourné au plus profond de lui-même n'a plus besoin de chercher, il est chez lui dans le royaume intérieur. Celui qui demeure consciemment en lui n'a plus besoin de frapper à la porte intérieure, il se trouve déjà en Dieu, il vit en Dieu et Dieu vit à travers lui. Seul demande, cherche et frappe à la porte ceux qui se trouvent encore à l'extérieur et ignorent qu'au fond de leur âme, ils portent ce qui les rend vraiment riches, l'amour et la sagesse de Dieu.
0: Le passage suivant du sermon sur la montagne de Jésus de Nazareth est intitulé « Donne ce que tu attends ». Lequel d'entre vous donne une pierre à son enfant s'il lui demande du pain, ou un serpent s'il lui demande un poisson ? Si vous, qui êtes mauvais, pouvez quand même donner à vos enfants de bonnes choses, combien plus votre Père céleste en donnera-t-il à ceux qui lui demandent ? Tout ce que vous voulez que les autres fassent pour vous, faites-le pour eux. Et ce que vous ne voulez pas qu'ils vous fassent, ne le leur faites pas non plus. Car tels sont la loi et les prophètes. Dans l'œuvre de révélation, ceci est ma parole, Alpha et Oméga. Le Christ explique et approfondit ces paroles. prenez conscience que vous ne devriez pas exiger de vos semblables ce que vous-même n'êtes pas prêt à donner. Si vous attendez de votre prochain qu'il fasse quelque chose pour vous, demandez-vous pourquoi vous ne le faites pas vous-même. Attendre de son prochain de l'argent et des biens pour ne pas avoir à sortir de sa paresse et à travailler, ou attendre des autres de la fidélité sans être soi-même fidèle, ou encore vouloir être accepté de tout cœur par autrui sans soi-même accepter ni accueillir dans son cœur les autres, est égocentrique et témoigne de pauvreté spirituelle. Tout ce que tu exiges des autres, tu ne le possèdes pas dans ton cœur. Il est contraire à la loi divine d'avoir une attitude d'attente qui force son prochain à agir, à s'exprimer ou à se comporter comme il ne serait pas prêt à le faire de lui-même. Si tu as reconnu les attentes que tu as envers ton prochain, rebrousse rapidement chemin et accomplis toi-même ce que tu exiges de lui. Toute contrainte est une pression qui génère à son tour contrainte et contre-pression. En exerçant une pression de cette nature envers tes semblables, tu te lies à eux et tu fais de toi et de celui qui se laisse mettre sous pression un esclave de la nature inférieure. Des méthodes de coercition telles que « j'attends quelque chose de toi », tu attends quelque chose de moi, que chacun donne à l'autre ce qu'il attend, conduisent à des liens. Ce qui est lié n'a pas sa place dans les cieux. Deux êtres liés l'un à l'autre se retrouveront un jour, soit dans les mondes de l'au-delà, soit lors d'une prochaine incarnation.
1: Le Christ de Dieu poursuit sa révélation en disant: cette forme de lien ne s'applique pas dans le cadre professionnel. En acceptant librement un travail, tu as en même temps accepté que le responsable de l'entreprise te fasse exécuter certaines tâches dans le cadre de ton activité. C'est librement que tu t'es joint à un domaine de travail et à son équipe afin de faire ce qui t'est demandé. Donc, lorsque tu choisis un emploi, il te faut ensuite également faire ce que l'on te demande et qui correspond au domaine de travail que tu as toi-même choisi. La phrase « ce que vous voulez que les autres fassent pour vous, faites-le pour eux » ne s'applique donc pas à l'emploi que vous avez vous-même choisi. Ce que vous ne voulez pas que les autres vous fassent, ne le leur faites pas non plus, signifie: si vous ne voulez pas être ridiculisé et raillé, volé, trompé, privé de vos biens ou de votre libre arbitre, régenté, battu et insulté, ne le faites à personne. En effet, sachez que ce que vous faites au plus petit de vos frères, c'est à moi que vous le faites ainsi qu'à vous-même. Ce que vous ne voulez pas que l'on vous fasse, ne le faites à personne, car tout ce qui émane de vous reviendra vers vous. C'est pourquoi examinez vos pensées et contrôlez votre langage.
0: Chers amis, c'est avec ce principe de vie fondamental: ce que vous ne voulez pas que l'on vous fasse, ne le faites à personne, que nous en venons à la fin de cette émission. Le sermon sur la montagne de Jésus de Nazareth contient de précieuses indications pour la vie de chacun, quelle que soit sa culture ou sa nationalité. Il est proposé à tous les peuples, de toutes les nations, car Dieu ne connaît ni frontières ni religion. Il est l'esprit libre, Dieu en nous. Nous prenons maintenant congé de vous. au revoir et une chaleureuse salutation en Dieu.

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0: Chers amis, bienvenue à cette émission au cours de laquelle nous allons vous présenter des extraits d'une autobiographie intitulée « Gabriel, une vie de femme au service de l'Éternel, mon chemin en tant que prophétesse instructrice et messagère de Dieu en ce grand tournant d'ère ». Nous voulons commencer en citant quelques phrases du prophète de Dieu Isaïe. Ces phrases décrivent très clairement la force universelle et l'action de la parole de Dieu donnée à travers la bouche prophétique, telle qu'il en a été de tout temps et qu'il en est à notre époque, aux yeux de tous. Dieu, l'Éternel, à travers Isaïe, révéla ce qui suit. Comme la pluie et la neige descendent des cieux et n'y retournent pas sans avoir arrosé, fécondé la terre et fait germer les plantes, sans avoir donné de la semence au semeur et du pain à celui qui mange, ainsi en est-il de la parole qui sort de ma bouche. Elle ne retourne pas à moi sans effet, sans avoir exécuté ma volonté et accompli avec succès ce pourquoi je l'ai envoyé.
1: Chers amis, en 1997, Gabriel rédigea une autobiographie qui ne sera pourtant publiée que fin 2016, donc presque 20 ans plus tard. Pourquoi avoir attendu si longtemps? En 1997, à l'époque où Gabriel rédige ce manuscrit, les campagnes inquisitoriales menées par les églises institutionnelles depuis plus de 20 ans déjà contre la parole du Christ de Dieu et sa prophétesse et messagère, Gabriel, se dirigent vers un point culminant. L'assassinat moral orchestré par ces églises prend des formes de plus en plus brutales. Les calomnies et les discriminations iront jusqu'à l'assassinat moral. Ils n'osèrent pas aller plus loin. Nous ne voulons pas entrer ici dans le détail de ces attaques remplies de haine. Nous nous contenterons de citer, à titre d'exemple, l'un des principaux représentants de ces assassins moraux ecclésiastiques, un pasteur protestant qui n'a jamais caché ses opinions. Un jour, il déclara ouvertement « Si vous me rangez du côté de l'Inquisition, vous avez tout à fait raison ». Et lors d'une autre occasion, il lancera aux victimes de sa campagne « Au Moyen-Âge, c'est bien différemment que nous nous serions occupés de vous ». Parallèlement, habité du même esprit destructeur, un maire catholique menait lui aussi une campagne d'assassinat moral et d'exclusion contre ceux qui, parmi ses concitoyens, se montraient proches de l'œuvre du Christ de Dieu, et tout particulièrement contre Gabriel. Ce ne sont que deux exemples parmi les nombreuses campagnes de discrimination qui étaient monnaie courante à cette époque. Gabriel ne voulait pas publier son autobiographie dans cette atmosphère empoisonnée et risquer ainsi qu'en raison de la vérité, des personnes souffrent à nouveau, comme cela a été le cas de tout temps pour tous les mouvements du christianisme des origines, que ce soit les cathares, les bogomiles ou beaucoup d'autres qui agissaient pour le Christ de Dieu, suivaient et enseignaient le chemin intérieur hors des églises institutionnelles avides de pouvoir et d'argent. Ils furent tous persécutés, torturés et en grande partie brûlés sur le bûcher ou massacrés. Tout était éliminé avec le plus grand soin, y compris les manuscrits contenant les enseignements du chemin menant à la conscience cosmique enseignée dans le courant du christianisme des origines. Le royaume de Dieu ne voulait pas que la même chose se passe à notre époque. C'est la raison pour laquelle Gabriel n'a tout d'abord pas publié cette biographie pour éviter de livrer à l'Inquisition de pseudo-motifs qui auraient pu conduire à des invectives contre la parole céleste venue du royaume de Dieu et contre sa prophétesse Gabriel ainsi que les chrétiens des origines d'aujourd'hui. Ainsi, pendant longtemps, ce manuscrit ne fut pas publié. Depuis, 20 ans se sont écoulés et beaucoup de choses ont changé. Imperturbable, malgré tous les obstacles et toutes les attaques, Gabriel poursuit.

0: donne un aperçu de l'action de Gabriel au service de l'Éternel. Je cite. Dans ses descriptions autobiographiques, Gabriel, la prophétesse et messagère de la paix, donne de façon si vivante un aperçu de sa vie et de sa mission de prophétesse de Dieu que nous voudrions éviter ici de recouvrir ses impressions par des explications trop détaillées concernant son action extrêmement diversifiée au service du royaume de Dieu durant plusieurs décennies. Toute description de son action, même si elle était très détaillée, ne serait malgré tout que le pâle reflet de ce que l'Éternel a réellement accompli et accomplit toujours à travers la sagesse divine, Sophia. C'est la raison pour laquelle ne sera donné ici qu'un aperçu général de cette œuvre de réalisation de l'amour de Dieu et du prochain, un court résumé de la performance surhumaine et de la créativité exceptionnelle de Gabriel, mise au service du royaume de Dieu, de ses prochains, de toutes les âmes et en fin de compte, au service de la création divine tout au long de sa vie de femme jusqu'à ce jour. Gabriel apporte la preuve de la véracité des paroles d'Isaïe, qui dit à peu près en ces termes « La parole de Dieu ne retourne pas à lui sans effet, sans avoir exécuté la volonté de Dieu et accompli avec succès ce pourquoi il l'a envoyé. » La sagesse divine, Sophia, a été présente dans toutes les générations afin d'accomplir ce que la sagesse enseigne. Il en est de même en cette ère de grands bouleversements. L'amour et la sagesse créa et réalisa afin qu'advienne ce qui est annoncé, la nouvelle Jérusalem, les fondements du royaume de paix de Jésus-Christ. Il y a plus de 40 ans, le royaume de Dieu annonça à Gabriel, au commencement de sa mission prophétique, « L'Éternel et son Fils, le Christ, souhaitent qu'à travers toi s'édifie une œuvre mondiale. » Cela s'est accompli, l'œuvre du Christ de Dieu est mondiale. La sagesse divine, Sophia, a jeté les bases de la nouvelle Jérusalem. Les fondements sont posés.
1: Plus loin, dans ce chapitre, nous lisons « Gabriel, l'envoyé de Dieu, la prophétesse et messagère de la paix, se rendit dans de nombreux pays en mission pour l'Éternel. » Peu après le début de la parole prophétique, de 1979 jusqu'à la fin des années 1980, Gabriel commença tout d'abord à se rendre dans différentes villes des pays germanophones, souvent plusieurs fois par semaine, afin de transmettre la parole prophétique divine. Conformément au désir de l'Éternel et de son Fils, le Christ, c'est-à-dire l'édification d'une œuvre mondiale, dès 1981 et jusqu'en 1986, Gabriel entreprit de nombreux et longs voyages à l'étranger pour apporter dans le monde entier la parole de Dieu à travers la bouche prophétique. Gabriel se rendit régulièrement en Italie, en Espagne, en France, en Finlande et dans d'autres pays d'Europe, mais aussi outre-Atlantique, au Canada et aux États-Unis, ainsi qu'au Mexique. De plus, pendant ces 5 années où elle ne fit pas moins de 60 voyages à l'étranger, Gabriel rédigea également de nombreux écrits, livres et brochures et donna des révélations de l'Esprit du Christ de Dieu dans des rencontres publiques. Dans le cadre des rencontres des églises intérieures de l'Esprit du Christ de Dieu qui peu à peu prenaient forme, elle enseignait le chemin intérieur qui mène à la conscience cosmique et expliquait les lois du royaume de Dieu. Dès cette époque, le Christ appela les hommes et les femmes de bonne volonté à construire avec lui la base d'une nouvelle ère, l'ère du Christ de Dieu dans laquelle vivra une nouvelle humanité ayant des valeurs éthiques et morales élevées. Par amour pour Dieu l'Éternel, Gabriel

0: une femme plutôt menue, timide et sensible, s'exposa donc au public, tout en sachant qu'elle pourrait être tournée en dérision. Et elle fit en effet l'expérience amère de ce que signifie être rejetée, mise au ban de la société et dénigrée en raison de la parole de Dieu. Et ce, en premier lieu, par les représentants des églises institutionnelles et ceux qui leur étaient asservis.
1: Dans le texte qui accompagne l'autobiographie de Gabriel, nous pouvons lire aussi ce qui suit. Également, au cours de ses nombreux voyages à l'étranger, en l'espace de quelques jours seulement, plusieurs révélations divines étaient données dans différentes villes. Tous ces voyages impliquaient non seulement de nombreuses heures de route dans différents pays, mais aussi des contacts avec des personnes qui souhaitaient prendre la responsabilité de l'œuvre du Christ de Dieu dans leur pays respectif et qui, cela était compréhensible, avaient d'innombrables questions auxquelles Gabriel répondait à partir de la loi de Dieu avec beaucoup de patience, même lorsqu'elle était épuisée physiquement. L'intérêt suscité par ces invitations était chaque fois très différent. Parfois, seules quelques personnes y répondaient, mais souvent, plus de 1000 personnes se déplaçaient et les salles louées n'étaient pas assez grandes pour accueillir tout le monde. L'Esprit de Dieu expliqua que, parfois, au début, seules quelques personnes viennent, car l'atmosphère de la ville ou du pays doit tout d'abord être préparée spirituellement. Et c'est exactement ce qui s'est passé. Car les révélations divines et les enseignements de l'esprit libre sont aujourd'hui diffusés par de nombreuses radios et télévisions du monde entier. L'énumération suivante des villes où de grandes révélations ont été données par l'Esprit du Christ de Dieu n'est pas exhaustive. Par exemple, au Mexique, à Guadalajara, aux États-Unis, à Chicago, Denver, Colorado Springs, New York, Philadelphia, Cleveland, New Haven, Phoenicia, Westport et Boston, ainsi qu'au Canada, à Toronto. En Europe, en Italie, à Turin, Milan, Florence, Rome, Salisterme, en Espagne, à Madrid, Barcelone, Malaga, Séville et Melilla au nord du continent africain. En France, à Strasbourg, Nancy, Lyon, Marseille et Paris. En Finlande, à Helsinki. Gabriel se rendit souvent plusieurs fois dans ces villes afin d'y apporter la parole de l'Esprit du Christ de Dieu à travers la bouche prophétique.
0: On peut lire ensuite « Au retour de ces voyages harassants, pas de pause pour Gabriel. En effet, l'Esprit du Christ de Dieu se révélait aussi dans de nombreuses villes en Allemagne, en Autriche et en Suisse. Gabriel donnait également des enseignements en public et tenait des séminaires pour des personnes en recherche spirituelle. D'une part, elle écrivait dans des livres et brochures ce que Dieu, l'Éternel et le Christ lui révélaient, et d'autre part, elle puisait dans sa conscience entièrement développée pour écrire de nombreuses œuvres sur tous les domaines de la vie. Depuis, plus d'une centaine de livres ont été édités contenant les enseignements et les indications données par le royaume de Dieu. Aujourd'hui, ces écrits sont traduits dans de nombreuses langues et sont ainsi accessibles aux personnes du monde entier. À cela s'ajoute le fait que le message du royaume de Dieu, la parole de l'esprit libre, est diffusé dans le monde entier par la radio et la télévision. Des millions d'auditeurs et de téléspectateurs du monde entier reçoivent aujourd'hui les émissions diffusant des révélations divines, les enseignements du chemin intérieur, le chemin qui mène à la conscience cosmique, des émissions pour la nature et les animaux, des tables rondes, par exemple sur la réincarnation, qui fait partie de la foi du christianisme des origines, des émissions sur le thème de la vie après la mort, des émissions diffusant des aides spirituelles pour la journée et des méditations, pour ne citer que quelques exemples. Aujourd'hui, environ 550 radios dans 56 pays et 850 chaînes de télévision dans 65 pays du monde diffusent la parole de Dieu. Son message traduit en de nombreuses langues, également en différentes langues locales africaines. À ces radios et télévisions s'ajoutent différentes chaînes de télévision satellites qui émettent les programmes du christianisme des origines 24 heures sur 24. TV Gabriel Afrique, qui couvre tout le continent africain, TV Sophia America, qui couvre l'Amérique du Sud, l'Amérique centrale ainsi que certaines régions d'Amérique du Nord, en Europe, Sophia TV, Die Neue Zeit, Sender Neu Jérusalem, ainsi que de nombreuses autres chaînes régionales. Différentes radios et télévisions Internet diffusent également ces programmes.
1: Dès le début des années 1980, le Christ de Dieu, par la parole prophétique à travers Gabriel, avait appelé des personnes des quatre points cardinaux à poser avec lui, le Christ, les fondements du royaume de paix en devenir. De nombreuses âmes en mission pour Dieu sont incarnées. Elles perçurent l'appel du Christ de Dieu et se retrouvèrent des quatre coins du monde pour apporter leur contribution à cette grande mission du royaume de Dieu, le commencement de la nouvelle Jérusalem. Ensemble, elles fondèrent la commune de l'Alliance Nouvelle Jérusalem, le commencement de la lumière centrale pour le royaume de paix de Jésus-Christ en devenir. Cependant, de nombreux fils et filles de Dieu se laissèrent séduire par le péché. Ils aimaient le péché et reléguèrent à la seconde place l'œuvre de réalisation de l'amour et de la sagesse. Ils abandonnèrent ce qu'ils avaient promis à l'Éternel et à son Fils, le Christ, c'est-à-dire l'accomplissement progressif de l'amour pour Dieu et pour le prochain que contiennent les paroles de la prière de l'unité données par Jésus de Nazareth, sur la terre comme au ciel. Malgré cela, la sagesse divine, sur terre, le séraphin de la sagesse divine en Gabriel, Sophia, créa et mit en œuvre, posant ainsi les bases de ce qui sera la nouvelle Jérusalem. Elle créa et mit en œuvre, et des entreprises virent le jour, des entreprises devant être construites et gérées dans l'esprit du Christ de Dieu, des entreprises christiques. Elle créa et mis en œuvre, et une clinique christique vit le jour. Elle créa et mit en œuvre, et des jardins d'enfants, ainsi qu'une école christique dans la vie universelle, virent le jour. Elle créa et mit en œuvre, et des structures d'aide sociale ainsi que des maisons pour personnes âgées virent le jour. Elle créa et mit en œuvre, et plusieurs entreprises agricoles virent le jour. Ces entreprises travaillent selon le concept donné par l'Esprit de Dieu, du champ au client. Elle créa et mit en œuvre, et des entreprises d'artisans virent le jour, de petites unités travaillant ensemble, main dans la main. Des entreprises de production d'aliments véganes, des restaurants et des cafés végétariens ainsi que des entreprises de services virent le jour. Elle créa et mit en œuvre. Et les maisons Sophia du Spessart virent le jour, des maisons d'hôtes destinées entre autres à accueillir ceux qui souhaitent apprendre à connaître l'œuvre du Christ de Dieu. Pendant de nombreuses années, Gabriel donna chaque semaine des enseignements aux successeurs de Jésus de Nazareth dans la commune de l'Alliance Nouvelle Jérusalem, des enseignements permettant d'appliquer dans tous les domaines professionnels le concept de l'entreprise selon le sermon sur la montagne de Jésus de Nazareth et de donner ainsi une base spirituelle à un peuple apprenant à vivre toujours plus dans l'esprit du Christ de Dieu.
0: Nous poursuivons la lecture. Pendant de nombreuses années, Gabriel enseigna le chemin intérieur qui mène à la conscience cosmique afin que nous, les êtres humains, puissions trouver Dieu, l'esprit libre, en nous. Elle donna des enseignements permettant de faire grandir un peuple de l'esprit ayant des valeurs éthiques et morales élevées, vivant selon les cinq principes que sont l'égalité, la liberté, l'unité, la fraternité et la justice qui en résultent. Elle créa le Centre mondial de prière et de guérison par la foi du Christ de Dieu qui représente pour de nombreuses personnes dans le monde entier un espoir et un soutien dans la maladie et la détresse. En l'an 2000, Gabriel créa les Fondations Gabriel International, l'œuvre samnilique de l'amour pour le prochain envers la nature et les animaux. Puis elle initia la Terre de la paix, la Terre de l'amour et de la sagesse sous le signe du Lys. Elle posa ainsi les fondements du royaume de paix de Jésus-Christ que Dieu annonça à travers son grand prophète Isaïe il y a environ 2700 ans déjà. La parole de Dieu est valable hier et aujourd'hui, et elle ne retourne pas auprès de lui sans avoir accompli ce pourquoi il l'a envoyé. Dieu, l'Éternel, dit à travers Isaïe, je cite, « Le loup habite avec l'agneau, la panthère se couche près du chevreau, veau et lionceau paissent ensemble sous la conduite d'un petit garçon. » La vache et l'ours se lient d'amitié. Leurs petits sont couchés l'un près de l'autre. Le lion se nourrit d'herbe et de paille. Le nourrisson joue devant le nid de la vipère. L'enfant met sa main dans le trou du serpent. Il ne se fait plus aucun mal sur toute ma montagne sainte, car le pays est empli de la connaissance du Seigneur comme la mer est remplie d'eau. » Fin de citation. Aujourd'hui, la parole du prophète de Dieu, Isaïe, dans lequel était incarné le chérubin de la sagesse divine, s'accomplit à travers le séraphin de la sagesse divine en habit terrestre, Gabriel. Dieu, l'Éternel, révéla également à travers Isaïe ce qui suit, je cite. Ainsi en est-il de la parole qui sort de ma bouche. Elle ne retourne pas à moi sans effet, sans avoir exécuté ma volonté et accompli avec succès ce pourquoi je l'ai envoyé.
1: La parole de Dieu, donnée à travers la bouche prophétique, rayonne vers tous les hommes et toutes les âmes de bonne volonté. En Afrique, par exemple, sa parole touche de nombreux cœurs préparés à la recevoir. La sagesse divine, Sophia, créa et mit en œuvre les fondations Gabriel International en Afrique selon le modèle de la fondation Mère en Allemagne. Sur ce continent, un grand nombre de personnes ayant pris connaissance de la parole de Dieu à travers Gabriel se retrouvèrent sous la bannière de Jésus de Nazareth, du Christ de Dieu qui annonça « Là où deux ou trois sont rassemblés en mon nom, je suis parmi eux. » Ensemble, ils fondèrent des communes des origines et sont en communication très régulière avec la Fondation Mère d'Allemagne qui les soutient. Entre autres, ils fondèrent des écoles Sophia et accompagnent des orphelins et des personnes dans le besoin. Gabriel créa et mit en œuvre des projets de magnifiques habitations reliées entre elles par des espaces verts à l'image d'un parc. Dans la contemplation intérieure, le royaume de Dieu montre à Gabriel les formes harmonieuses de ses constructions, rappelant celles de la nature, pleines de fantaisie, pour la plupart arrondies et souvent agrémentées de petites tourelles et d'encorbellements. Gabriel les transposa alors dans les possibilités offertes par les trois dimensions pour le commencement de la Nouvelle Jérusalem. Tous ceux qui souhaitent prendre connaissance des réalisations et de l'action de Gabriel dans toute son ampleur sont invités à s'informer plus en détail dans la bibliothèque Sophia. L'aménagement de la bibliothèque Sophia elle-même donne un aperçu du trésor d'idées dans lequel puise Gabriel. En l'espace de 6 semaines seulement, accompagné par une équipe d'artisans enthousiastes, elle transforma une simple salle rectangulaire en une bibliothèque d'une grande beauté, agrémentée d'une multitude de détails décoratifs, dans le cadre de laquelle ont lieu également des rencontres et des concerts. Et la sageuse de Dieu, Sophia, continue à créer et mettre en œuvre. L'attente de Dieu parmi les hommes pour tous les peuples de la terre, sous le signe du Lys, l'Arche d'Alliance de l'Esprit Libre, Nouvelle Jérusalem. L'attente de Dieu parmi les hommes n'est pas seulement construite pour les chrétiens des origines. L'attente de Dieu parmi les hommes pour tous les peuples de la terre, sous le signe du Lys, l'Arche d'Alliance de l'Esprit Libre, Nouvelle Jérusalem, devient un symbole pour tous ceux qui prient l'Esprit du Christ de Dieu et suivent le chemin de la sagesse originelle, de Sophia, la sagesse divine. Dans toutes les générations, la sagesse originelle de Dieu fut transmise à travers de nombreuses personnes qui honoraient l'Éternel. Au fil des générations, Sophia, la sagesse, chemina sur terre sous les traits d'une femme et apporta à l'humanité la sagesse de Dieu, la lumière primordiale de l'existence pure, sous forme orale et écrite. Aujourd'hui est venu le temps où l'Éternel remet à Sophia, au principe masculin dans le royaume de Dieu et au principe féminin en Gabriel, le Lys qu'elle transmet en signe d'amour et de consolation à tous ceux qui cherchent. Elle agit dans la conscience des paroles de Jésus de Nazareth « Je viens bientôt ». L'apparition de la lumière du Christ de Dieu et son être d'amour, de douceur et de bonté appelleront les peuples qui subsisteront après la grande lutte qui les opposera et ils les rassembleront en un seul et même peuple, le peuple de la vie. L'attente de Dieu parmi les hommes pour tous les peuples de la terre, sous le signe du Lys, l'Arche d'Alliance de l'Esprit Libre, Nouvelle Jérusalem, est le symbole du retour de Sophia dans la maison du Père éternel. Et en même temps, le Christ et la sagesse divine ont la tâche de donner les indications issues de l'existence pure éternelle.
0: Chers amis, vous venez de recevoir un très court et modeste aperçu de ce qui a été réalisé et accompli par Sophia, le séraphin de la sagesse divine incarné sur terre en Gabriel. Dans son autobiographie « Une vie de femme au service de l'Éternel », Gabriel, la prophétesse et messagère de Dieu, décrit par des mots simples et touchants son parcours. Dans ses descriptions autobiographiques, Gabriel ne fait pas ressortir tout ce que l'Éternel a accompli à travers elle jusqu'à aujourd'hui. C'est dans la plus grande modestie qu'elle donne un aperçu de sa vie. Jamais auparavant, un prophète de Dieu n'a eu la possibilité de décrire lui-même de manière directe et authentique la mission d'envoyé de Dieu sur terre. L'autobiographie de Gabriel sort après qu'elle ait agi pendant plus de 40 ans au service du royaume de Dieu. Parallèlement à cette parution, la totalité de la parole de l'Éternel donnée à travers sa prophétesse, ainsi que tout ce que la sagesse divine Sophia a réalisé, seront rassemblés en une grande œuvre de milliers de pages réparties en plus de 10 tomes qui seront mis à la disposition de tous. Ils porteront le titre « Le Christ de Dieu, je viens bientôt ». L'ère messianique et sophianique sous le signe du Lys, Sophia, Gabriel. La biographie de l'œuvre du Christ de Dieu. Ce gigantesque ouvrage rassemblera des révélations divines, des enseignements de la sagesse, le contenu de séminaires, de tables rondes, et de parutions offertes à l'humanité depuis la fin des années 1970 par la corne d'abondance de la sagesse divine à travers la parole de la prophétesse du Christ de Dieu, Gabrielle. Jamais par le passé, il n'avait été possible de consigner de leur vivant, par écrit ou sous forme d'enregistrement, la parole authentique de Dieu donnée à travers ses grands prophètes. Aujourd'hui, à l'époque de la prophétesse de Dieu, Gabrielle, cela est possible. La parole de Dieu révélée, ainsi que les enseignements de la prophétesse et instructrice de Dieu, Gabrielle, ne sont pas transmis par des tiers sur la base de souvenirs, mais consignés dans leur texte original, non falsifié, conservé sous cette forme et mis à la disposition des hommes du monde entier dans de nombreuses langues. Ceux qui le souhaitent peuvent dès maintenant consulter les premiers tomes de cette œuvre à la bibliothèque Sophia.
1: Chers amis, la nouvelle ère, l'ère messianique et sophianique, a commencé. C'est le chemin du Christ de Dieu pour tous ceux qui, dans la nouvelle ère, développent une culture et des valeurs élevées et deviennent pacifiques. L'ère messianique et sophianique, c'est l'ère de l'esprit libre en chaque âme, en chaque être humain doté d'une âme, cela sans religion et autre conception de Dieu. Dieu en nous, c'est la conscience de l'humanité de la nouvelle ère. L'ère messianique, sophianique, est placée sous le signe du royaume de la paix. Le Christ de Dieu et la sagesse de Dieu sont unis pour ramener chez eux les enfants de Dieu. Cet événement incommensurable, qui a lieu à notre époque, a été initié par l'appel de Gabrielle à la mission de prophétesse, instructrice et messagère de Dieu. Au cours de cette émission, vous avez pu entendre des extraits de textes accompagnant l'autobiographie de Gabrielle, dont le titre est, rappelons-le, « Gabrielle, une vie de femme au service de l'Éternel. Mon chemin en tant que prophétesse, instructrice et messagère de Dieu en ce grand tournant d'ère. » Si vous le souhaitez, lisez vous-même ce document d'époque absolument unique. Nous prenons aujourd'hui congé de vous sur des paroles révélées par le Christ de Dieu à travers la sagesse divine et imprimé au dos de la couverture de ce livre. De l'amour est née la sagesse et elle habite parmi les hommes pour qu'ils reçoivent ce que Dieu, l'amour et la sagesse, a à leur dire aujourd'hui, en cette grande époque où les générations se libèrent d'une vie d'étroitesse et d'affliction. Une salutation en Dieu.

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0: Chers amis, nous vous saluons chaleureusement pour une nouvelle émission de la série « La parole éternelle se répand sur toute la terre ». Au cours de cette émission, nous voulons partager avec vous les nombreux messages et réactions de personnes du monde entier et de toutes les cultures. Il s'agit de témoignages personnels ainsi que de paroles emplies de gratitude pour les enseignements de l'Esprit libre transmis par Gabriel, la prophétesse et messagère de Dieu à notre époque. Beaucoup de personnes comprennent que c'est la vérité, sans falsification ni déformation de la part des Églises, et s'efforcent alors de vivre en accord avec ce message. On ressent dans les récits profonds de leurs expériences que la parole puissante de Dieu touche vraiment les cœurs, comme l'a promis l'un universel et éternel à travers son prophète Isaïe lorsqu'il a dit « La parole qui sort de ma bouche ne retourne pas à moi sans effet, sans avoir exécuté ma volonté et accompli avec succès ce pourquoi je l'ai envoyé. » Chers amis, la nouvelle ère, l'ère messianique, sophianique, sous le signe du Lys, a commencé. Alors que la guerre, la destruction, la haine et la malveillance règnent dans le monde, le Christ de Dieu appelle tous ceux qui aspirent dans leur cœur à parvenir à la paix et à l'amour pour Dieu et pour le prochain, en parole et en acte. Écoutons ensemble quelques récits parmi les centaines de récits de personnes reconnaissantes dont la vie se transforme de plus en plus grâce à la parole du royaume éternel, dans la conscience de la présence du Christ de Dieu, dans la conscience que Dieu est en nous et que nous sommes en Dieu.
1: Une téléspectatrice de Tanzanie écrit « Je me sens tellement bénie par les enseignements. J'ai réalisé que Dieu est plus proche de moi que je ne l'ai jamais pensé. Je suis tellement reconnaissante envers la prophétesse pour la vérité qu'elle apporte. Je souhaite recevoir davantage d'enseignements. » Et un téléspectateur du Nigeria, après avoir reçu les livres « L'Esprit libre, Dieu en nous » et « D'Abraham à Gabriel », nous a envoyé le message suivant. Ces livres sont riches en enseignements. Ils m'ont donné l'impulsion de me conduire dans la vie comme le Christ l'a enseigné. Par exemple, le fait qu'en vérité, nous sommes nous-mêmes le temple de Dieu et que le temple de Dieu n'est pas une œuvre humaine signifie que nous devons nous purifier pour que Dieu puisse nous utiliser. En y réfléchissant, cela signifie que nous devons éviter tout ce que Jésus a aussi évité et commencer à penser comme lui pensait. Car si Dieu habite en nous, nous devons apprendre à respecter sa présence en nous. En déblayant tout ce qui nous salit en tant que temple de Dieu, par exemple l'orgueil, les mensonges, le fait de tuer, de porter un faux témoignage, de semer la discorde et d'autres choses mauvaises de ce type. Comment puis-je faire cela chaque jour? Avez-vous des livres à ce sujet?
0: Nous restons en Afrique avec un récit de Côte d'Ivoire. Je vous salue et vous remercie beaucoup pour les émissions que vous diffusez continuellement. Je suis vraiment comblée d'être nourrie chaque jour par la parole de Dieu. Je m'unis aussi à vous dans la prière pour la paix. Merci beaucoup. Une fidèle téléspectatrice du Bénin nous a envoyé le message suivant. Je vous remercie beaucoup pour les livres et la brochure. Ils m'aident énormément, surtout maintenant que je réalise tant de choses sur moi-même, des choses que je soupçonnais, mais que je ne pouvais pas expliquer et comprendre. Ces livres m'ont déjà donné une grande partie des réponses que je cherchais. J'ai vraiment besoin de beaucoup de patience et de force pour faire face à tout ce que j'ai découvert sur moi-même. Je m'accroche fermement à la main du Christ afin de continuer à recevoir toute son aide. Et je sais qu'il est compatissant et miséricordieux envers ses enfants. Merci beaucoup et le meilleur à vous tous. Chaleureuse salutation. Et une toute nouvelle personne de la République du Congo écrit un bref message. Bonjour, j'aime les paroles de révélation du Christ. J'aimerais en apprendre davantage.
2: Nous changeons maintenant de continent. La parole éternelle se répand également de plus en plus en Amérique du Sud. Et une auditrice du Pérou écrit « Les paroles que j'ai la chance d'entendre dans les émissions ont un sens très profond et expliquent beaucoup de choses. Ce sont des paroles profondes qui parlent directement à mon cœur. Merci beaucoup pour les indications sur l'amour du prochain. Merci beaucoup. » Une personne du Chili écrit « Merci beaucoup pour les aides précieuses et concrètes. Je me suis réveillée ce matin avec le cœur un peu lourd. Alors, j'ai écouté une méditation de Gabriel qui m'a apporté de l'aide, du soutien et m'a montré la voie à suivre. Je me suis ensuite levée avec beaucoup de force et d'espoir et j'ai décidé de faire face au message que me transmet cette journée et de travailler sur moi pour devenir plus libre. Merci beaucoup pour l'enseignement de l'esprit libre. Merci pour les nombreuses émissions. Merci pour toutes ces aides précieuses. » Toujours au Chili, un téléspectateur nous a envoyé le commentaire suivant. Que ce soit à la radio ou à la télévision, vos émissions sont un gain pour ma vie. Elles sont comme une source qui m'aide toujours, peu importe l'émission que je suive, que ce soit des méditations ou même de la musique. Tout m'aide à en apprendre davantage sur moi-même et me montre ce que je dois encore résoudre et surmonter. Chaleureuse salutation. Et une téléspectatrice de Colombie témoigne. Bonjour, je me sens très heureuse et très reconnaissante. Grâce à l'enseignement que j'ai découvert sur votre chaîne, je suis devenue une personne heureuse. Je suis en train de lire le livre « Avec Dieu, la vie est plus facile ». C'est vraiment un livre merveilleux.
1: Les enseignements de la sagesse divine, donnés aujourd'hui par Gabriel, sont vraiment incroyablement nombreux et concrets. Il s'agit de l'enseignement de l'esprit libre, qui rend libre et conduit à la vie intérieure véritable. Nous entendons dans les récits que de nombreuses personnes prennent cet enseignement à cœur dans leur vie et font de bonnes expériences avec sa mise en pratique. Nous allons maintenant entendre d'autres récits de téléspectateurs sur le continent africain. Un téléspectateur du Nigeria écrit « Dans les enseignements, j'apprends que nous devons mettre de l'ordre dans nos pensées. Par exemple, j'ai eu une dispute avec un ami il y a 2 ans, ce qui fait que nous ne nous sommes pas parlé depuis. Mais en écoutant l'émission, j'ai ressenti le besoin de l'appeler et de lui demander pardon afin de pouvoir régler ce fardeau négatif de mon âme. Grâce à cet enseignement, j'ai appris que nous devons être très vigilants quant aux mots qui sortent de notre bouche, afin d'éviter les disputes qui sont ensuite comme des ombres négatives dans notre âme. J'apprends donc à mettre de l'ordre dans mes pensées et mes actes, car ce que l'on sème, que ce soit bien ou mal, on le récolte. » Et voici un message qui nous est parvenu du Zimbabwe. J'ai commencé à lire le livret « Le chemin vers la conscience cosmique, bonheur, liberté et paix » avec la courte autobiographie de Gabriel. Personnellement, la vie de la prophétesse et messagère de Dieu me montre qu'en étant disciplinée et entièrement tournée vers Dieu, il est possible d'avancer sur le chemin intérieur menant à notre Rédempteur et à notre patrie éternelle. Quel bonheur d'apprendre cela. Je travaille maintenant à mettre de l'ordre dans mes sentiments, mes pensées, mes paroles et mes actes. Et même si je lutte encore, je réalise qu'avec l'aide du Christ, les choses avancent. Je suis vraiment très reconnaissant pour cette chance unique.
0: Une téléspectatrice du Cameroun rapporte ceci. Gabriel parle souvent de la communication et du fait que nous devons apprendre à communiquer avec tout. Les derniers temps, les soucis quotidiens sont nombreux et je suis souvent inquiète. En balayant la cour devant la maison, je voyais toujours un caillou qui attirait mon attention. Je l'ai souvent observé et finalement, je l'ai pris dans la maison. Je l'ai mis quelques jours sous mon oreiller, puis dans le salon. Et un jour, j'ai eu l'impression qu'il me disait qu'il ne faut pas que je m'inquiète, car tout ce qui m'arrive est juste. Cela m'a beaucoup marqué et depuis, je ne me plains plus. J'essaie de faire confiance au Christ et j'affirme qu'avec lui, tout va bien. Chers amis, sur ce chemin vers Dieu en nous, nous pouvons apprendre les uns des autres. Écoutons maintenant une expérience faite par une autre téléspectatrice du Cameroun. Ce que j'ai particulièrement appris ces derniers mois, c'est à faire la paix, à pardonner et à demander pardon. Nous avons traversé une grande crise dans la famille et les reproches s'accumulaient en moi. Je faisais constamment pression sur mes prochains pour qu'ils changent, mais rien ne se passait. Ce n'est que lorsque j'ai décidé de me concentrer uniquement sur le Christ et sur ce que je pouvais changer moi-même que la situation a commencé à s'améliorer. Il y a eu alors plus de compréhension entre nous et nous avons pu nous pardonner mutuellement. Je suis reconnaissante d'avoir trouvé ce message. En suivant les enseignements de Gabriel, je ressens que j'entre vraiment dans un nouveau monde et que je sors d'un monde corrompu, celui des églises qui ne nous enseignent ni la vérité ni comment vivre la parole de Dieu. Le Christ veut que nous travaillions à nos défauts. Cela nous permet de faire la paix avec notre prochain. Et comme je le ressens maintenant, de faire aussi la paix avec moi-même. Cela me procure une grande joie intérieure. Apprendre avec le Christ me donne beaucoup de force. Merci.
2: Nous retournons en Amérique du Sud, en Argentine, d'où un téléspectateur nous écrit. J'ai regardé une émission de la série « La véritable école, c'est la vie ». J'apprends beaucoup avec ces émissions. Récemment, j'ai appris « Agis envers les autres comme tu voudrais qu'ils agissent envers toi ». Ces paroles me permettent de prendre conscience de beaucoup de choses. Avant, je dévalorisais les autres, je les jugeais et je me moquais même d'eux. Maintenant, je prends à cœur ces paroles de Jésus de Nazareth. J'essaie d'en tenir compte aussi à la maison, avec ma famille. Parfois, je m'énerve encore au sujet des autres. Je me rappelle alors qu'il n'y a pas si longtemps, je n'étais pas différent. J'apprends aussi à faire de plus en plus les choses, moi-même, au lieu de m'appuyer sur les autres. Maintenant, nous changeons à nouveau de continent et nous nous tournons vers l'Europe. Un téléspectateur nous a contactés d'Espagne pour nous dire qu'il avait découvert les émissions de télévision. Il y a longtemps, il avait pris connaissance de l'enseignement de l'esprit libre à travers la prophétesse Gabrielle, qui explique que le commandement de l'amour pour Dieu et pour le prochain s'applique aussi envers les animaux. Il écrit « Depuis, je suis végétalien et je me suis engagé dans des associations pour la protection des animaux. » Je ne crois pas aux drapeaux nationaux, aux frontières, et pas non plus aux religions. Je trouve que ce que vous apportez sur votre chaîne est super. Chaleureuse salutation. Et un autre téléspectateur espagnol dit : Je regarde vos émissions qui donnent un éclairage critique sur l'Église catholique. Je vous remercie pour ces émissions qui devraient être diffusées sur toutes les chaînes, car ce sont des documentaires uniques pour découvrir ce qu'il en est vraiment de l'Église catholique.
1: Le message de l'Esprit libre, Dieu en nous et nous en Dieu, est également diffusé sous forme de livres dans le monde entier et en de nombreuses langues. Une personne intéressée par les livres a téléphoné de Californie aux États-Unis. Bonjour, c'est la première fois que je consulte votre site après avoir entendu parler de Gabriel par une amie qui m'avait invité à découvrir cet enseignement. J'ai vraiment l'impression que Gabriel est une personnalité très intéressante. Je me sens totalement touché par tout ce que j'ai lu sur votre site internet. Tout est si logique et cohérent. Il y a tant de choses dans le monde qui sont si contradictoires et déroutantes. C'est pourquoi c'est vraiment génial de trouver un enseignement où tout se tient. Une lectrice de Caroline du Sud a joint à sa dernière commande un don de soutien à l'impression des livres en anglais et écrit « Je suis très reconnaissante pour ces livres. Grâce à eux, j'ai le grand privilège d'apprendre beaucoup de choses sur ce qui compte vraiment dans la vie. Un grand merci à vous. » Et depuis l'Australie, un lecteur écrit « Merci de proposer des livres sur des sujets aussi importants que la loi de cause à effet. Je continue à travailler sur moi-même. Quand je me tourne vers Dieu au plus profond de moi, je ressens son aide. Malgré les causes que j'ai moi-même produites, et la tension qui règne un peu partout. Beaucoup se comptent perdus et se sentent seuls. Je dois dire que je suis reconnaissant pour cet enseignement. »
0: Chers amis, après ces témoignages impressionnants, on peut réellement dire « c'est vraiment la vérité ». Depuis maintenant 50 ans, le Christ de Dieu enseigne le chemin qui mène à Dieu en nous, le chemin de la purification de l'âme qui mène au bonheur, à la paix et à la santé. Et ce n'est pas une utopie. Chacun peut se le prouver à lui-même en appliquant progressivement ses enseignements divins dans sa vie. Nous voici maintenant arrivés à la fin de notre émission où nous nous joignons de tout cœur aux remerciements profonds adressés à Dieu l'Éternel et à Gabriel. Nous remercions également les personnes du monde entier qui nous font part de leur joie et de leur gratitude et surtout de leurs expériences. Nous vous disons au revoir et à la prochaine fois. Une chaleureuse salutation en Dieu.

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Chers téléspectateurs, chers amis, bienvenue à cette table ronde sur le thème de la parole prophétique dans le courant du christianisme des origines, aujourd'hui et à toutes les époques, et la tentative d'éliminer les communes des origines, tous ceux qui étaient dans le sillage de Jésus de Nazareth. Nous sommes des chrétiens des origines dans le sillage du Christ de Dieu, le Fils de Dieu, notre frère et rédempteur. Alors qu'il était sur cette terre en Jésus de Nazareth, il annonça la venue des prophètes pour les temps à venir en disant « C'est pourquoi la sagesse de Dieu dit

0: je leur enverrai des prophètes et des apôtres. » C'est ce que l'on peut lire dans la Bible et c'est ce qui s'est passé. À toutes les époques, le royaume de Dieu a envoyé des prophétesses et des prophètes à travers lesquels Dieu, l'Éternel, et le Christ de Dieu ont pu s'adresser aux communes des origines. C'est la parole de Dieu, sa présence éternelle, qui s'est exprimée dans différents pays et à différentes époques pour apporter aux chrétiens, dans leurs situations respectives, des aides et des conseils pour vivre selon les 10 commandements et le sermon sur la montagne de Jésus de Nazareth. À notre époque, la sagesse de Dieu elle-même, le séraphin de la sagesse divine, a vécu parmi nous, incarné dans la prophétesse et messagère de Dieu, Gabrielle Sophia, la première fille de Dieu dans les cieux éternels. Ainsi, une autre promesse de Jésus de Nazareth s'est accomplie dans toute son ampleur pendant près de 50 ans. En effet, il dit à l'époque, et ses paroles ont été transmises à toute la chrétienté à travers des Bibles, « J'aurai encore beaucoup de choses à vous dire, mais vous ne pourriez pas les comprendre. Mais lorsque viendra l'Esprit de la vérité, il vous conduira dans toute la vérité. »
1: Cet Esprit de la vérité qui conduit dans toute la vérité est venu. Et depuis le retour de Sophia dans la patrie éternelle, c'est désormais un fils spirituel de la sagesse qui, en tant que prophète de Dieu, donne directement la parole éternelle en cette époque de plus en plus menaçante. De plus, l'année 2024 a marqué le début de l'ère messianique et sophianique sous le signe du Lys, une nouvelle ère annoncée et prédite par de nombreux messagers de Dieu des temps anciens, dans laquelle se prépare le retour en esprit du Christ et où seul l'amour pour Dieu et pour le prochain a de l'importance. La nature même de Dieu est l'amour dans toute sa plénitude. Dieu n'est pas le Dieu des religions qui punit ou châtie par le feu de l'enfer ou d'autres mesures répressives. Il est un Dieu d'amour qui avertit, met en garde et qui donne d'innombrables aides à toutes les personnes de bonne volonté afin qu'elles retournent également dans ce courant d'amour qui est en fait la nature véritable et profonde de tout être humain. Ce Dieu, le Dieu Père-Mère de toute vie, n'a jamais abandonné ses enfants. Il prend soin de toutes ses créatures et il va à la recherche de chacune des âmes qui ont quitté le chemin de l'amour pour Dieu et pour le prochain et qui, consciemment ou inconsciemment, végètent sur terre sous l'emprise des forces obscures. Ces forces qui, au cours des éons, se formèrent à partir des événements de la chute, c'est-à-dire lorsque des êtres spirituels se séparèrent de l'unité de la création divine, ce qui est qualifié par la chrétienté de chute ou chute de l'homme. En effet, chaque être spirituel, chaque âme, a reçu de Dieu l'immense cadeau qu'est la liberté de mener sa vie soit dans le courant de l'amour de Dieu, soit en s'en écartant, mais en assumant alors les conséquences négatives de ses choix.
2: Au cours des siècles, avant et après la venue de Jésus de Nazareth, Dieu l'Éternel envoya régulièrement ses messagers, ses prophétesses et ses prophètes pour appeler ses enfants incarnés en leur disant en substance « Rebroussez chemin et mettez en pratique mes commandements, car le royaume de Dieu, le royaume de paix, est proche. Il est aussi en vous, en chacun de vous. Prenez conscience de ce qui vous sépare encore de l'amour de Dieu, réglez ses aspects négatifs et n'agissez plus ainsi. » Depuis des temps immémoriaux, ces paroles contiennent substantiellement la promesse suivante. Dieu, l'Éternel, le Dieu Père-Mère, est le Dieu proche. Il est plus proche de vous que vos bras et vos jambes. Il vous aide à chaque instant et vous donne la force de trouver le chemin de la paix, du bien-être profond et du bonheur.
0: L'annonce faite par Jésus de Nazareth à ses disciples je leur enverrai des prophètes, était également accompagné de mises en garde prononcées à l'encontre de ses adversaires et de leurs partisans qui persécutèrent sans cesse les messagers de Dieu et firent même assassiner nombre d'entre eux. Car les forces démoniaques issues de la chute ont toujours craint la parole éternelle de Dieu qui plaide notamment pour l'égalité entre tous les êtres humains et dénonce toute velléité de pouvoir, de hiérarchie. C'est pourquoi, au cours des siècles passés, les responsables ecclésiastiques et étatiques combattirent sans relâche les chrétiens des origines, les femmes et les hommes justes qui voulaient mettre en pratique ce qu'Isaïe avait déjà annoncé. Isaïe, un prophète de Dieu de l'Ancienne Alliance, dans lequel s'était incarné le chérubin de la sagesse divine, avait révélé « Le loup habite avec l'agneau. La panthère se couche près du chevreau. Veaux et lionceaux paissent ensemble, sous la conduite d'un petit garçon. La vache et l'ours se lient d'amitié. Leurs petits sont couchés l'un près de l'autre. Le lion se nourrit d'herbe et de paille. Le nourrisson joue devant le nid de la vipère. L'enfant met sa main dans le trou du serpent. Il ne se fait plus aucun mal sur toute ma montagne sainte, car le pays est empli de la connaissance du Seigneur, comme la mer est remplie d'eau. »
1: Des siècles auparavant, Abraham, le prophète de Dieu dans lequel était incarné le chérubin de la rectitude divine, avait entendu en lui-même l'Éternel lui dire, je cite, « Quitte ton pays, ta famille et la maison de ton père, puis va dans le pays que je vais te montrer. Je ferai naître de toi un grand peuple et je bénirai les autres par toi. » Ainsi, les cieux ont de tout temps envoyé leurs messagers sur terre, les prophétesses et prophètes de Dieu, également après la venue de Jésus de Nazareth, afin d'assister les communes des origines grâce à sa parole éternelle, sa protection et sa force. Mais tous les vrais prophètes de Dieu, dans l'Ancienne Alliance, Job, Moïse, Élie, Isaïe, Osée, Amos, Jérémie, Jean-Baptiste et plus tard Jésus de Nazareth, ont connu un sort extrêmement dur. Il y eut aussi régulièrement des prophétesses de Dieu, dont il ne reste que peu de traces. Beaucoup furent assassinés ou échappèrent de justesse à ce sort, mais souffrirent énormément.
2: Également après Jésus de Nazareth, le premier fils de Dieu, le royaume de Dieu envoya dans toutes les générations des prophétesses et des prophètes sur terre, à commencer par le séraphin de la sagesse divine, dont la dernière incarnation fut à notre époque en la prophétesse de Dieu Gabrielle Sophia. Au cours des siècles précédents, elle avait déjà traversé de nombreuses incarnations éprouvantes et douloureuses, au cours desquelles elle subit persécution, torture et exécution, un sort partagé par tous les messagers de Dieu sur terre. Cette persécution s'est poursuivie au cours des années et décennies passées, prenant la forme de calomnies fomentées par les représentants de l'Église, de l'État et des médias. Au cours de cette émission, nous souhaitons donner un petit aperçu des époques qui ont suivi celle de Jésus de Nazareth. Sa promesse d'envoyer des prophètes et de conduire les êtres humains pas à pas dans toute la vérité s'est réalisée à maintes reprises, afin que ces derniers puissent retrouver et développer le royaume de Dieu en eux, et qu'ainsi les fondements d'un royaume de paix sur terre puissent être posés à l'extérieur. C'est également une préparation au retour de toutes les âmes et de tous les êtres humains qui ont une âme dans leur patrie éternelle, la patrie qu'ils ont quittée au cours de la chute il y a des temps immémoriaux.
0: D'une époque à l'autre, de génération en génération, les véritables prophétesses et prophètes de Dieu, ainsi que de nombreux hommes et femmes justes, se heurtèrent sans cesse à une résistance acharnée de la part de prêtres et de dirigeants religieux qui, avides de pouvoir et de domination, se dressèrent contre eux et les persécutèrent. Cela a également eu lieu au cours des 2000 ans passés. Parallèlement, les dirigeants de l'Église affirment jusqu'à aujourd'hui que l'annonce faite par Jésus de Nazareth, selon laquelle il enverra des prophètes vers les chrétiens des origines et dans les communes des origines, aurait été reportée sur eux, les prêtres, les fonctionnaires de l'institution ecclésiastique qui s'est créée par la suite. C'est pourquoi, selon une déclaration du Vatican de 1994, l'esprit qualifié de « saint » dans les églises, je cite, « confère au prêtre la mission prophétique lors de son ordination ». Selon la doctrine de l'Église, les prophètes annoncés par Jésus de Nazareth auraient donc été remplacés par les prêtres catholiques. En réalité, depuis ses débuts, la caste des prêtres a suivi le principe de l'adversaire de Dieu, résumé par les mots « éliminer l'esprit ». Ce que ces actes ont prouvé siècle après siècle. Il en a toujours été ainsi, et il en était déjà ainsi, à l'époque de Jésus de Nazareth. Le Fils de Dieu et le plus grand des prophètes rappela seulement aux autorités religieuses et aux érudits de son temps que la caste des prêtres avait fait persécuter et assassiner les prophètes de Dieu qui l'avaient précédé. Il expliqua également à ses contemporains comment les théologiens s'arrogèrent la mission des messagers de Dieu. La Bible rapporte à ce sujet les paroles suivantes de Jésus. « Les scribes sont assis sur la chaire de Moïse. » Moïse était un grand prophète de Dieu de l'Ancienne Alliance. En lui était incarné le chérubin de l'ordre divin et il apporta aux êtres humains les 10 commandements que Jésus approfondit dans son sermon sur la montagne. Jésus de Nazareth s'adressa sans ambiguïté aux théologiens qui se présentaient au peuple comme les successeurs de Moïse. Je cite ces paroles. « Malheur à vous, hypocrites, qui fermez aux êtres humains le royaume des cieux. Vous n'y entrez pas vous-même, et vous ne laissez pas entrer ceux qui veulent y entrer. » Par conséquent, ils sont des faux prophètes.
1: Des siècles plus tard, les disciples protestants de Martin Luther, qui formèrent avec leurs théologiens leur propre église, parallèlement à celle du Vatican, suivirent eux-mêmes la même ligne meurtrière. Luther rédigea même un écrit intitulé « Contre les prophètes célestes ». Il les calomnia en les qualifiant de « rêveurs », les fit également persécuter et priver de leurs droits, exigeant l'exécution de ceux qu'il appelait pourtant les anges du ciel, qui étaient en habit terrestre, s'ils ne se soumettaient pas à la nouvelle Église protestante qu'il dirigeait. Jusqu'à nos jours, les papes, évêques, prêtres, pasteurs et théologiens des différentes confessions déforment et falsifient le message chrétien, notamment le commandement sans équivoque « Tu ne tueras pas ». Ils poussèrent d'innombrables personnes dans des guerres cruelles ou les firent assassiner d'une autre manière. À la place du Dieu d'amour que Jésus de Nazareth et tous les véritables prophètes de Dieu nous ont fait connaître, ils instaurèrent l'image d'un Dieu punisseur et châtieur, veillant sévèrement sur les dogmes, les sacrements, les professions de foi et les prescriptions religieuses mises en place par eux-mêmes. Un Dieu qui menace même d'un soi-disant enfer éternel tous ceux qui s'en écartent. Le tout dans le but d'intimider tous les êtres humains sur cette terre et de les soumettre au pouvoir ecclésiastique respectif.
2: Mais comment cela a-t-il pu se produire? Comment une telle chose a-t-elle pu se développer? Avant de regarder de plus près les événements fatidiques et la véritable folie meurtrière qui a régné dans les institutions ecclésiastiques au cours des derniers siècles, nous aimerions expliquer brièvement comment ce système religieux a vu le jour. Au vu des faits horribles dont il est l'auteur, on pourrait également l'appeler le système Baal, du nom du dieu idole Baal, l'adversaire de Dieu l'Éternel, tel qu'il était appelé dans l'Ancienne Alliance avant Jésus de Nazareth. Jésus, le charpentier de Nazareth, avait exhorté une nouvelle fois les êtres humains à mettre en pratique les 10 commandements révélés par le prophète de Dieu Moïse. Mais tel que le révéla le prophète Jérémie, de nombreuses paroles transmises par Moïse furent transformées par la plume mensongère des docteurs de la loi et diffusées en usurpant son nom. En d'autres termes, les paroles de Moïse furent falsifiées par les érudits. Et le jeune homme courageux de Nazareth enseigna dans son sermon sur la montagne, de manière simple et révolutionnaire, l'amour pour Dieu et pour le prochain, et rien d'autre, qui est également résumé dans la règle d'or « Comportez-vous envers les autres comme vous voulez qu'ils le fassent envers vous ». Il n'a pas parlé de lois religieuses, de dogmes, de cultes, de sacrements, de cérémonies, de théologies, de coutumes et de traditions. Rien de cela, seulement l'amour pour Dieu et pour le prochain. Par ses paroles et ses actes d'amour, Jésus, le Christ, a enthousiasmé de nombreuses personnes qui décidèrent alors d'accomplir la volonté du Dieu d'amour et de changer fondamentalement leur vie dans ce sens.
0: Mais surtout Saül, docteur de la loi et ancien pharisien appelé plus tard Paul, ainsi que ses disciples qui, avec leur conception basée sur la soumission à l'autorité, la domination et la religion, infiltrèrent les communes des origines qui, jusqu'alors, étaient des communautés mettant en pratique le service désintéressé. Selon Paul, les autorités étaient censées être porteuses de l'épée de Dieu, représentant l'autorité divine, et dans les communes qui étaient sous son influence, les femmes devaient se taire. Ainsi, la parole prophétique passa de plus en plus à l'arrière-plan ou fut même totalement interdite aux femmes jusqu'à disparaître complètement dans ce cadre. Parallèlement, dans la période qui suivit celle de Paul, le message simple de l'amour pour Dieu et pour le prochain fut de plus en plus remplacé par un système religieux rigide avec des règles de foi, les futurs dogmes, avec des sacrements et des rituels, un système administré par une hiérarchie de prêtres qui devinrent des autorités, bien que Jésus n'avait jamais voulu de prêtres et qu'il ait promis à ses disciples d'envoyer régulièrement des prophètes et prophétesses de Dieu. À la place, les nouveaux faiseurs d'opinion au pouvoir s'inspirèrent de manière imperceptible des cultes idolâtres et tyranniques de l'Antiquité qui pratiquaient des cultes sanguinaires tels que le culte de Baal et son polythéisme. Ils imitèrent dans leurs sacrements et rituels nombre de ces pratiques idolâtres. Ce fut le début de ce qu'on appela dès lors le catholicisme primitif. Puis rapidement l'Église catholique, qui n'avait finalement plus rien de chrétien, mais était une résurrection progressive des cultes idolâtres antiques, enrichis de quelques éléments empruntés à l'enseignement de Jésus, dans le but de tromper le peuple en prétendant que cette nouvelle religion de prêtres serait chrétienne.
1: Au début du IVe siècle, l'empereur Constantin privilégia ce système par rapport aux autres religions. Puis, à la fin du siècle, l'empereur Théodose le déclara unique religion d'État. Depuis lors, comme on le sait, son histoire a laissé derrière elle une trace ininterrompue de sang et de souffrance, raison pour laquelle nous l'appelons souvent « système Baal », du nom du chef suprême et violent des dieux idoles des temps anciens. Le nom de « chrétien » n'était donc qu'une façade. En effet, comme le prouve l'histoire de l'Église, ce système devint le plus puissant adversaire de tous les disciples libres du Christ et de toutes les personnes de bonne volonté qui, avec leur cœur et leur raison, voulaient vivre en chrétien, empli de droiture et sans être lié à une religion extérieure. Ils se regroupèrent dans des communes des origines au sein desquelles Dieu, l'un universel et éternel, et le Christ lui-même donnaient par la parole prophétique des aides et des enseignements, tel que c'est encore le cas de nos jours.
2: Walter Nick, professeur et théologien suisse, écrit à ce sujet dans son livre intitulé « Penseurs prophétiques ». Le Dieu qui parle est ce qu'il y a de plus puissant dans le phénomène prophétique. Les prophètes mènent une lutte passionnée pour l'âme du peuple. Ils ont élevé cette voix qui défend la justice. Aussi différente que fut la vie de chaque prophète, ils ont tous en commun un destin extrêmement difficile. Les prophètes n'ont jamais été accueillis à bras ouverts. Leurs contemporains ont toujours opposé une forte résistance à leurs paroles. Leur vie fut sans exception pesante. Ils ont souvent donné une expression poignante à des souffrances indicibles. Être prophète est l'une des destinées les plus difficiles qui soient pour un être humain. Fin de citation du professeur Walter Nick dans son livre intitulé « Penseurs prophétiques ».
0: Toutefois, malgré les calomnies, les persécutions et les meurtres, la nouvelle religion du pouvoir n'a pas pu éliminer le Dieu qui parle, l'esprit vivant de Dieu, même si les récits de l'histoire dominés par la censure est jusqu'à aujourd'hui falsifiés ou passés sous silence beaucoup de choses. Dieu, l'Éternel, donna sa parole hors de l'Église, dans les communes du christianisme des origines, ou bien, lorsque cela était encore possible, pendant un certain temps, à travers certaines personnes au sein des institutions ecclésiastiques. C'est pourquoi les dirigeants du système ecclésiastique tentèrent, après la mort de certains de ces messagers de Dieu, de les récupérer, tout comme ils tentèrent de le faire depuis le début avec Jésus le Christ. Jusqu'à aujourd'hui, ils usurpent le nom du Fils de Dieu, le plus grand prophète de tous les temps, pour atteindre les buts de leur Église. Mais les véritables prophètes et prophétesses de Dieu ne cessèrent de dénoncer cette usurpation. Nous présentons ici quelques-uns d'entre eux.
1: L'histoire officielle qualifia les chrétiens des origines du IIe siècle de « montanistes », d'après le nom de Montanus, un messager de Dieu. Parti de Phrygie, au centre de la Turquie actuelle, ce mouvement du christianisme des origines se répandit jusqu'en France et en Afrique du Nord. On y trouvait principalement des prophétesses, parmi lesquelles Prisca ou Priscilla, Maximia et plus tard Quintilla. Prisca dit d'elle-même « Le Christ a déposé la sagesse en moi. » Et Maximia « Le Seigneur m'a envoyée en tant que révélatrice et interprète de l'Alliance et de la promesse. » C'est pourquoi elle ajoute « Ce n'est pas moi que vous devez écouter, mais le Christ, c'est-à-dire ce qu'il dit à travers la parole prophétique. » Et dans les communes des origines qui mettaient en pratique ce que disait la parole prophétique, les personnes aspiraient à construire une nouvelle Jérusalem dans l'esprit du Christ. La puissance spirituelle des prophétesses et prophètes du christianisme des origines convainquit également Tertullien, qui était jusqu'alors docteur de l'Église à Carthage, dans l'actuelle Tunisie. Dans son célèbre ouvrage intitulé « De l'âme », il décrit comment, dans la commune à laquelle il s'était rallié, agissait une prophétesse qu'il appelait simplement une sœur. Je cite « Comme nous reconnaissons les dons spirituels, il est aujourd'hui parmi nous une de nos sœurs douée du pouvoir des révélations. Elle converse avec les anges, quelquefois avec le Seigneur lui-même. Elle voit, elle lit dans les cœurs de quelques-uns et donne des remèdes à ceux qui en ont besoin. »
2: Hippolyte de Rome, évêque élevé au rang de saint, n'avait que du mépris pour de tels récits. Selon lui, les chrétiens des origines dans leur commune sont, je cite, « séduits par des femmes qu'ils appellent prophétesses et ils prétendent que l'Esprit, le Consolateur, est descendu sur elles ». La calomnie fut suivie d'une persécution de plus en plus intense. Maximilla en témoigne par ces mots. « Je suis persécuté comme un loup parmi les brebis. Je ne suis pas un loup, je suis parole, esprit et force. » Ces paroles de la prophétesse montrent clairement l'unité intérieure qui relie le Christ à son instrument, sa traductrice. Il est tout à fait possible que Maximilla ne se référait pas à elle-même en prononçant les paroles « Je suis parole, esprit et force », mais que cette phrase faisait partie d'une révélation donnée à travers elle et dans laquelle le Christ rendait témoignage de lui-même à travers son porte-parole, la prophétesse. Mais de telles révélations ont toujours été tournées en dérision par les institutions religieuses qui rejetaient la parole prophétique.
0: Après la prise de pouvoir progressive de l'Église catholique jusqu'à être promue nouvelle religion d'État au IVe siècle, les communes des origines et leurs messagers de Dieu furent persécutés de manière toujours plus cruelle. Leurs livres étaient brûlés, ils étaient menacés de la peine de mort, de bannissement et d'expulsion. Il leur était interdit de tenir un repas de l'amour et même de se réunir de manière générale. Leur maison était saisie et transférée à l'Église catholique, ou encore une maison dans laquelle des chrétiens des origines s'étaient réunis prit feu. Ils y brûlèrent vifs. Ils ont mis le feu eux-mêmes, se moquèrent leurs adversaires de l'époque. Et les paroles que Jésus avait adressées autrefois à ses adversaires prirent un sens toujours plus actuel. Vous avez pour père le diable. Il a été un meurtrier et est un menteur dès le commencement. Chers amis, il en fut ainsi à l'époque, mais comment les choses se sont-elles poursuivies depuis? Et qu'en est-il aujourd'hui?
1: À toutes les époques, des êtres spirituels et des âmes quittèrent leur patrie éternelle et pour servir leurs frères et sœurs déchus sur terre, s'incarnèrent en tant que prophétesses et prophètes, à travers lesquels le Christ, le Dieu Père-Mère, ou d'autres êtres spirituels purs du royaume de Dieu, purent s'exprimer au sein des communes des origines. Parfois, ils percevaient aussi la parole intérieure, qui éventuellement s'adressait uniquement à eux-mêmes et non aux autres, jusqu'à ce que la mission prophétique perce dans leur vie de messagers de Dieu sur terre. Seuls quelques témoignages authentiques ont été préservés, comme celui de Perpétue, né dans une famille noble de Carthage vers l'an 200, où vivait également l'ancien docteur de l'Église Tertullien, qui témoigna avec gratitude de l'action d'une prophétesse de Dieu, comme nous l'avons entendu tout à l'heure. Perpétue suivait des cours de préparation au baptême et pour cette raison fut arrêté par le pouvoir d'État romain, encore païen à cette époque. En raison de son refus de respecter le culte religieux imposé, elle fut condamnée à mourir dans l'arène. En prison, le royaume de Dieu lui montra dans une vision intérieure que même si ce sont des êtres humains qui la persécutent, ce sont en fait les forces sataniques qui incite les dirigeants assassins à s'acharner contre les disciples du Christ sur terre. Perpétue écrivit en prison tout ce qu'elle avait vu dans cette vision intérieure. Et le jour de son exécution dans l'arène, comme le taureau la blessa mais ne la tua pas, elle fut finalement tuée par un soldat appelé en renfort qui la poignarda avec son épée.
2: Au IVe siècle, lorsque l'Église catholique devint la nouvelle et unique religion d'État et la nouvelle persécutrice des chrétiens des origines, elle récupéra Perpétue et en fit une martyre catholique qu'elle canonisa par la suite. Ce même système qui l'avait persécutée et fait assassiner cruellement appelait donc maintenant les croyants à la vénérer comme une sainte. Mais le sarcasme ne s'arrête pas là. En effet, en référence au taureau auquel elle fut exposée dans l'arène, l'Église a nommé Perpétue protectrice des troupeaux de bétail, donc des troupeaux destinés à la boucherie, ce qui perdure jusqu'à aujourd'hui. Pourtant, dans les communes des origines, grâce à la parole prophétique, chacun était conscient que le commandement donné par Moïse « Tu ne tueras pas » s'appliquait également envers les animaux et signifiait de cesser de sacrifier cruellement des animaux et de consommer de la viande, ce qui suscita d'ailleurs là aussi une réaction hostile de la part de la caste des prêtres.
0: L'un des prophètes chrétiens les plus connus fut Mani, né en 216 en Perse. À l'âge de 12 ans, le tout jeune Mani eut une première révélation. Il témoigna ensuite, le Paraclet vivant, autrement dit l'Esprit de Dieu et le Consolateur promis par le Christ, descendit jusqu'à moi et conversa avec moi. Il me révéla le mystère de la lumière et des ténèbres. Ainsi, tout me fut révélé par le Paraclet. Par ce biais, Mani apprit également comment le Christ, le Fils de la Lumière majestueux, s'était incarné et était descendu jusque dans le royaume des ténèbres afin de transformer le mal en bien par la force de son amour. Mani fonda alors une communauté selon l'esprit libre. Son message était que seul l'amour a de l'importance. Pour lui, même les ténèbres devaient être résorbées progressivement grâce à l'action de l'amour. Chacun avait la tâche de s'occuper et de prendre soin d'au moins une personne dans le besoin. Ceux qui aspiraient à être chrétiens étaient appelés à ne pas se lier ni à des personnes ni aux biens terrestres au cours de leur vie sur terre, mais à s'efforcer de parvenir à la liberté intérieure.
1: Pour ceux qui furent appelés les manichéens, en réalité des chrétiens des origines, l'Esprit de Dieu était présent en chaque animal, chaque plante, chaque pierre, dans toute la matière. C'est pourquoi ils étaient végétariens et respectaient toute vie. Mani fut crucifié par l'ancien système idolâtre avant même le passage de pouvoir à l'Empire romain. Les communes du christianisme des origines, qui s'orientaient sur les révélations qu'il avait données et qui s'étaient répandues jusqu'en Chine, furent rapidement victimes du catholicisme qui les persécuta sans pitié jusqu'au IVe siècle, de l'Europe occidentale à l'Afrique et jusqu'en Orient. Ils furent calomniés, privés de tous leurs droits, leurs biens furent saisis. Ils subirent la torture, le bûcher et furent finalement exterminés. Cependant, la parole de Dieu ne put être éliminée.
2: Le plus grand adversaire des communes du christianisme des origines de l'époque, que l'Église appelle les manichéens, fut Augustin, considéré comme un saint et l'un des pères de l'Église au sein de laquelle il est vénéré au plus haut point, et ce jusqu'à aujourd'hui. Sur la base de sa Bible ecclésiastique, il développa l'enseignement du catholicisme pour en faire de façon systématique l'une des religions les plus cruelles qui soient. C'est lui qui conçut la doctrine des corps humains subsistant éternellement au milieu des flammes et des tourments sans jamais mourir. Dans un enfer éternel où, selon la théologie des miracles développée par Augustin, le Dieu de l'Église ferait en sorte qu'ils y subissent les pires atrocités qui soient. Et selon lui, ceux qui n'adhèrent pas à la pensée de l'Église de Rome pendant leur vie terrestre et ne s'y soumettent pas, devront vivre dans la braise, brûler sans être consumés et souffrir éternellement sans mourir, tel qu'il résume cette doctrine centrale de son enseignement ecclésiastique.
0: Tout comme les chrétiens montanistes avant lui, le peuple de chrétiens des origines, que l'Église dénigra en l'appelant les Pauliciens, se forma dans l'actuelle Turquie au début du Moyen-Âge. Ses responsables spirituels refusaient toute fonction de pouvoir et se nommaient « compagnons du peuple ». L'être humain ne devait pas se faire l'image de Dieu, mais parvenir à le trouver en lui-même. Le servage fut aboli, les pauvres bénéficièrent d'une justice gratuite et la condition des femmes fut nettement améliorée. Ils rejetaient le culte des saints et de Marie, et on peut supposer que des prophétesses ou des prophètes œuvrèrent parmi eux. L'Église, véritable résurgence du système Baal, réagit alors comme elle l'a toujours fait et avec d'autant plus de vigueur lorsque certaines de ses victimes se défendaient, ne parvenant pas à respecter leurs vœux de non-violence devant la cruauté de la persécution qu'elles subissaient. Les Pauliciens, orientés sur le christianisme des origines, furent lapidés, brûlés, empalés et décapités. Des dizaines de milliers de personnes qui ne renièrent pas leur foi furent exécutées par les autorités de l'État et de l'Église et tous leurs témoignages furent détruits. Mais rapidement, les chrétiens persécutés se regroupèrent d'une autre manière et en d'autres lieux.
1: Du Xe au XVe siècle, le message chrétien se répandit de la Macédoine du Nord à la Bulgarie, la Bosnie et la Croatie, puis dans toute la région des Balkans. Les chrétiens des origines de cette époque sont aujourd'hui appelés Bogomil, ce qui signifie « amis de Dieu ». Parmi les nombreux hommes et femmes justes de leur commune des origines, œuvraient également des messagères et des messagers de Dieu. Pour eux, ce n'était pas l'Église faite de main d'homme qui est le temple de Dieu, mais l'être humain lui-même. La véritable Église étant alors le cœur de l'être humain. Les Bogomil découvrirent de nombreuses falsifications dans les différentes Bibles. Ils rejetaient la hiérarchie et la violence. Par amour pour les animaux, ils s'abstenaient de manger de la viande et célébraient régulièrement un repas de l'amour dans la communauté. Au lieu du baptême par l'eau de l'Église, ils pratiquaient le baptême spirituel, et ce, lorsque celui qui souhaitait le baptême avait développé en lui la lumière intérieure. En Bulgarie, les autorités locales tolérèrent et apportèrent même un soutien, pendant un certain temps, aux chrétiens des origines qu'étaient les Bogomil. Mais lorsque la guerre éclata entre la Bulgarie et l'Empire byzantin catholique, les prisonniers bulgares eurent les yeux crevés sur ordre de l'empereur byzantin en 1014. Cette mutilation atroce fut du pur cynisme de la part de l'Empire byzantin catholique, qui se moqua des Bogomil en disant qu'ils avaient après tout la lumière intérieure. Un seul sur 100 eut un œil épargné pour pouvoir reconduire les autres à la maison.
2: Chers amis, que d'horreurs et de souffrances ont enduré les messagers de Dieu et les chrétiens des origines de toutes les époques, par amour pour leurs prochains et pour tous les êtres de la création. Malgré cela, il y eut régulièrement au cours de l'histoire des communes guidées par des prophétesses et des prophètes, à travers lesquelles le Christ de Dieu ou Dieu l'Éternel, le Dieu Père-Mère, purent s'adresser directement à ses enfants en habit terrestre. Et ceux qui entendaient la parole éternelle de Dieu étaient reconnaissants de recevoir une aide inestimable, non seulement pour eux-mêmes, mais aussi pour la vie de la communauté, des aides adaptées à l'époque et à la situation respective de leur pays. Ainsi, la promesse de Jésus de Nazareth s'est réalisée à de nombreuses reprises. En effet, il a dit « C'est pourquoi la sagesse de Dieu dit « Je vous enverrai des prophètes. »
0: Dans la prochaine émission de cette série intitulée « La parole prophétique dans le courant du christianisme des origines, aujourd'hui et à toutes les époques » et la tentative d'éliminer les communes des origines, tous ceux qui étaient dans le sillage de Jésus de Nazareth, Nous vous parlerons, entre autres, des prophétesses Hildegarde de Bilgen, Catherine de Sienne, Birgitta de Suède, ainsi que du christianisme des origines en France, avec les cathares dans le sud, mais nous parlerons aussi de Marguerite Porrette, messagère de Dieu dans le nord de la France, et également du destin de Jeanne d'Arc. Vers l'an 1200 déjà, Joachim de Flore, visionnaire de cette époque, avait annoncé une nouvelle ère dans laquelle l'Esprit de Dieu agirait avec puissance. Une ère qui fut plus tard souvent comparée à l'épanouissement d'Ulysse. Cette ère messianique et sophianique, sous le signe d'Ulysse, a maintenant commencé. Elle a été préparée pendant des siècles par le royaume de Dieu et par le Christ lui-même, grâce à d'innombrables prophétesses et prophètes de Dieu qui donnèrent leur vie pour cela.
1: Ce sont très souvent des femmes auxquelles Dieu, l'Éternel, donna la mission d'apporter aux êtres humains un enseignement leur permettant de développer l'amour pour Dieu et pour le prochain et de trouver sur terre le chemin menant à la patrie éternelle. Avec, en tête, le séraphin de la sagesse divine qui s'incarna à notre époque en Gabriel, sa prophétesse. Ce qu'elle a pris sur elle pour accomplir sa mission est indescriptible. En 2017, dans une révélation intitulée « Le retour de Sophia, la sagesse divine, dans la maison du Père éternel », son dual spirituel, le chérubin de la sagesse divine, dit à ce propos, je cite, « Lors de toutes ces incarnations, j'ai été aux côtés de mon dual spirituel et j'ai dû voir, par exemple, comment des frères qui eux aussi faisaient partie de la mission divine et avaient promis à l'Éternel de soutenir leur sœur, mon dual spirituel incarné, l'ont, malgré cette promesse, si souvent laissé porter seule cette responsabilité. De tout temps et jusqu'à aujourd'hui, c'est quasiment seule qu'elle a dû porter sa lourde tâche et suivre sa route afin de rester fidèle à sa mission, celle de donner la parole de Dieu. Tout particulièrement dans les moments où la foule échauffée par les autorités religieuses proférait d'acerbes condamnations, les frères prenaient la fuite. Ainsi, selon les époques, elle a été livrée au bourreau, à la guillotine, au garrot ou au bûcher. J'ai dû assister à tout cela et je n'avais la possibilité d'apporter mon soutien à son âme que lorsque, pétrie de peur et de douleur, elle avait quitté le corps physique.
2: Chers amis, ces paroles bouleversantes du chérubin de la sagesse divine à propos de Gabriel, la prophétesse et messagère de Dieu en cette grande époque de transition, révèlent à quel point le Dieu Père-Mère de l'amour lutte constamment pour tous ses enfants. Elle révèle ses efforts incessants pour les libérer de la souffrance qu'ils ont eux-mêmes causée et leur montrer dans ce but le chemin qui passe par la mise en pratique des 10 commandements de Dieu et du sermon sur la montagne de Jésus de Nazareth. C'est le chemin auquel chaque âme aspire au plus profond d'elle-même dans son noyau central. C'est le chemin sur lequel toutes les âmes peuvent être ramenées après leur vie terrestre dans la patrie éternelle auprès de leur famille céleste. Il y a des temps immémoriaux, elles ont quitté cette patrie éternelle pour suivre les êtres déchus satanistes dans les profondeurs. Ces êtres qui avaient proclamé être capables de créer un monde meilleur que celui de Dieu l'Éternel. L'état de ce monde montre où cela a conduit, à la misère, à la détresse et à l'oppression, à des souffrances indicibles pour les êtres humains, les animaux et la planète Terre tout entière. Aujourd'hui, la Terre-Mère, la nourricière des êtres humains, est à l'agonie et se cabre de plus en plus pour se défendre contre l'espèce humaine dégénérée et ses systèmes de domination, d'exploitation, de guerre et de violence. C'est ce qui est qualifié à notre époque de changement climatique, un terme qui minimise les choses.
0: L'histoire des 2000 dernières années montre aussi comment le message libérateur de paix apporté par Jésus de Nazareth est usurpé de la manière la plus infâme qui soit par les adeptes des mondes de la chute et comment les êtres humains sont trompés et séduits depuis des siècles par des dirigeants religieux qui se sont parés de l'étiquette chrétienne, mais qui, depuis des siècles, apportent sur terre le contraire de ce que Jésus de Nazareth a enseigné et vécu. Il porte ainsi la responsabilité d'incibles bains de sang et d'atrocités sans nom. Karl-Heinz Deschner, historien allemand de renom, a un jour résumé cela en des termes on ne peut plus parlants. Je cite « Après avoir fait des recherches intensives sur l'histoire de la chrétienté, je ne connais aucune autre organisation au monde que l'Église chrétienne, tout particulièrement l'Église catholique romaine, qui se soit chargée de crimes de manière si continue et si abominable au cours de toute l'histoire, que ce soit dans l'Antiquité, le Moyen-Âge ou l'époque moderne, y compris et surtout au XXe siècle. »
1: Mais le temps de ces institutions chargées de crimes est désormais révolu. Alors qu'au cours des siècles passés, le message des prophètes et des prophétesses de Dieu se répandait tantôt dans un pays, tantôt dans un autre, et ne touchait parfois qu'un nombre très restreint de personnes, aujourd'hui, le même appel retentit à travers d'innombrables radios et chaînes de télévision sur tous les continents de la Terre, un appel qui dit en substance « Peuple de la Terre, réveillez-vous et prenez conscience de qui vous êtes véritablement à l'intérieur de vous-même et où l'aspiration profonde de votre âme vous conduit. Sur le chemin de l'amour pour Dieu et pour le prochain, et à Dieu l'Éternel qui habite aussi en chacun de vous, comme l'a déjà enseigné Jésus de Nazareth. Dieu en toi, Dieu en chaque être humain, en chaque être vivant, Dieu dans toutes les formes d'existence. C'est Dieu, l'amour éternel et infini, qui ne connaît rien d'autre que l'amour et qui n'abandonne aucun être humain, aucun animal, aucune forme de vie. C'est ce Dieu Père-Mère qui tend inlassablement sa main pour soulager la souffrance et sauver ceux qui veulent être sauvés. Dieu, l'un éternel et universel, nous parle à nouveau aujourd'hui comme il a toujours parlé dans les communes des origines des siècles passés, également à travers la parole prophétique. C'est empli de gratitude envers tous les messagers de Dieu et tous les hommes et les femmes justes que nous qui marchons dans le sillage de Jésus de Nazareth, nous nous penchons au cours de cette série d'émissions sur leur vie sur terre. Ils ont préparé, grâce à la parole de Dieu, ce qu'il nous est permis de vivre aujourd'hui, la parole prophétique, la présence éternelle de Dieu, qui n'est pas seulement diffusée en certains lieux de cette terre, mais sur tous les continents, par l'image et le son, par d'innombrables chaînes de télévision et de radio. Chers amis, nous prenons congé de vous pour aujourd'hui et serons heureux de vous retrouver pour la suite de cette série intitulée « La parole prophétique dans le courant du christianisme des origines, aujourd'hui et à toutes les époques » et « La tentative d'éliminer les communes des origines, tous ceux qui étaient dans le sillage de Jésus de Nazareth ». Au revoir et une chaleureuse salutation en Dieu.

0: Siebte Bewusstseinserschließung.
1: Septième développement de la conscience.
0: Ich erschließe mein Bewusstsein für den Weg nach innen.
1: J'ouvre ma conscience pour le chemin vers l'intérieur qui mène au soi divin, afin de parvenir à l'élargissement de la conscience et devenir un avec le Christ.
0: Meine Gedanken übergebe ich dem vierten Zentrum.
1: Je remets mes pensées au quatrième centre, à la force du Christ de Dieu. Tout ce qui m'oppresse, je le remets au Christ, mon Rédempteur.

Ce que j'ai remis au Christ, je le laisse entre ses mains. Le Christ voudrait le porter et le transformer pour moi.

0: Aussi, ne devrais-je pas reprendre ce que j'ai déposé aux pieds de l'Esprit éternel? Si cela me poursuit sans cesse, je le dépose à nouveau aux pieds du Seigneur, en arrêtant d'y penser, sans réfléchir une nouvelle fois au passé, à tout ce qui m'a préoccupé jusqu'à présent et sans le ressasser.
1: Und in mir zu bewegen. Ich atme bewusst.
0: Je respire consciemment en observant ma respiration.
1: Ich weiß in meinem Atem.
0: Je sais qu'en elle se trouve le souffle de Dieu. Dieu respire à travers moi. Pendant que j'observe mon souffle, je deviens de plus en plus calme et silencieux.

0: Libéré des soucis et pensées de la vie quotidienne, j'absorbe volontiers les forces de la méditation en moi. J'ai vidé mon réceptacle intérieur. Il est ouvert et prêt à accueillir la lumière, les forces élevées de l'amour.
1: Vollkommen entspannt und gelöst.
0: Complètement détendu et libéré, orienté sur la force suprême, je me rends en sensation jusqu'à la force primordiale, jusqu'au noyau central de l'âme.

0: vor der Pforte zum Allerheiligsten.
1: À présent, je me trouve devant le portail du Très-Saint. Je prie Dieu, la force universelle, de m'ouvrir le portail qui mène au salut et à la paix. Père,
0: bitte öffne mir.
1: Je t'en prie, ouvre-moi.
0: Langsam öffnet sich die Pforte.
1: Lentement, le portail menant à la grande conscience de Dieu s'ouvre. De la lumière issue de sa lumière rayonne en moi le réceptacle qui s'y est préparé. De la lumière issue de sa lumière primordiale me couvre abondamment de ses rayons et rayonne à travers moi son enfant. J'accepte avec gratitude ce que la lumière primordiale m'offre. En moi, tout devient silencieux. Ma conscience s'élargit. La sensation primordiale qui me révèle que je ne suis pas de ce monde s'éveille en moi.
0: Stille, unendliche Stille erfüllt mich.
1: Le silence, un silence infini m'emplit.
0: Tiefer Friede ist in mir.
1: Une profonde paix est en moi.
0: Meine Gedanken sind fern von mir.
1: Mes pensées sont loin de moi.
0: Ich bin in ihm. Und durchströmt mich.
1: Je suis en lui et il m'inonde.
0: Friede.
1: La paix,
0: Friede.
1: Une paix infinie m'enveloppe.
0: Gottes Liebe ist mir näher gekommen.
1: L'amour de Dieu s'est rapproché de moi.
0: Das Licht der Liebe strömt durch die Pforte.
1: À travers le portail, la lumière de l'amour afflue dans mon âme et mon corps.
0: Mit hohen, edlen und selbstlosen Empfindungen.
1: Avec des sensations élevées, nobles et désintéressées, j'accompagne à présent le courant de l'amour jusqu'au principe de l'ordre qui est ancré dans la région du coccyx.
0: Meine selbstlosen Empfindungen gehen zum siebten Bewusstseinszentrum.
1: Mes sensations désintéressées se rendent dans le septième centre de conscience, le centre de la miséricorde.
0: Die Kraft der Liebe und Barmherzigkeit.
1: La force de l'amour et de la miséricorde brille en moi. Elle rayonne jusqu'au sixième centre. J'expire et dans le sixième centre, le centre de l'amour, j'inspire à nouveau. J'expire dans le cinquième centre et dans le quatrième centre de conscience, le centre du Rédempteur, j'inspire à nouveau. J'expire dans le troisième centre, j'inspire dans le deuxième centre de conscience, j'expire à nouveau dans le premier, dans la région de l'ordre. Là, je respire. Désintéressé et silencieux, je reste en sensation dans le centre de l'ordre, à proximité duquel se trouve le bassin collecteur de l'énergie spirituelle. Chaleur, fraîcheur, force et amour s'écoulent dans le principe de l'ordre depuis le bassin collecteur spirituel. Les forces de guérison inondent mon corps, me réconfortent et me revigore. Le silence, un silence infini m'emplit. Une paix éternelle m'enveloppe. Je respire et ressens la lumière qui me vivifie. Je ressens mon corps, le réceptacle, se remplir de lumière. Je ressens la force qui me vivifie et m'enveloppe. J'accompagne maintenant les forces de guérison jusqu'au troisième centre de conscience. Dans le principe de l'ordre, j'inspire. Dans le principe de la volonté, j'expire. Dans la conscience de la sagesse divine, j'inspire. Là, je m'arrête et je respire. Le silence, un silence infini, m'emplit. La paix de Dieu enveloppe mon âme et mon corps. J'affirme la sagesse divine en moi. La sagesse de Dieu, c'est l'action. La sagesse de Dieu, c'est la justice. Je suis appelé à accomplir les lois saintes afin de devenir sage dans le sens de l'amour éternel.

0: Denke nun an meine Wirbelsäule.
1: À présent, je pense à ma colonne vertébrale. Je concentre en un faisceau les forces de l'amour. Il s'agit de pensées nobles et désintéressées, des pensées salutaires qui illuminent, purifient et donnent de la force intérieure. Je laisse maintenant ce faisceau d'énergie spirituelle s'écouler le long de ma colonne vertébrale, vers le bas, puis vers le haut. Concentré sur ma colonne vertébrale, je laisse les rayons de l'amour, les forces énergétiques rassemblées en un faisceau s'écouler vers le bas, puis vers le haut.

0: ist Kraft.
1: La lumière est force.
0: Licht ist Liebe.
1: La lumière est amour.
0: Licht.
1: La lumière guérit. À présent, je me concentre à nouveau sur le troisième centre. La lumière issue de sa lumière rayonne vers mon estomac. Mon organe de la digestion se fortifie. Il est en harmonie. Le faisceau de rayons lumineux produit harmonie et paix dans l'estomac, dans les muqueuses et dans les muscles.

Maintenant, je dirige le faisceau d'amour rayonnant vers le foie, un organe important de mon corps. Le faisceau de rayons énergétiques imprègne mon foie. Chaleur, harmonie et force de guérison fortifient cet organe.

Je rayonne vers mon foie comme avec le faisceau lumineux d'un phare de voiture. L'amour guérit.

0: erneut die heilenden Strahlen.
1: À présent, je concentre à nouveau les rayons de guérison et les dirige vers ma rate.
0: Licht aus seinem Lichte durchdringt mich.
1: La lumière issue de sa lumière m'inonde.
0: Aufbauende und heilende Kräfte bewirken Frieden.
1: Des forces constructives et curatives produisent paix et harmonie dans ma rate.
0: Meine Milz ist funktionstüchtig.
1: Ma rate fonctionne bien.

0: atme bewusst ein und aus.
1: J'inspire et expire consciemment et m'oriente à nouveau sur le troisième centre, le centre de la sagesse.
0: Von dort aus lasse ich die energetischen Strahlen.
1: À partir de là, je fais briller les rayons énergétiques dans tous les organes, dans le bassin,
0: in den Bauchraum,
1: dans le ventre,
0: in den Brustraum,
1: dans la cage thoracique,
0: und in das Haupt,
1: et dans la tête.

La lumière harmonise mes hormones et mes glandes. La lumière active mon corps tout entier. Il est immunisé contre tout ce qui est bas. Il est fort parce que la lumière rayonne à travers lui. J'affirme la sagesse et l'amour de Dieu en moi.

0: J'affirme les forces de l'amour en chaque atome.
1: In jeder Zelle meines Körpers.
0: En chaque cellule de mon corps.
1: In jedem Partikel meiner Seele.
0: En chaque particule de mon âme.
1: Ich atme bewusst.
0: Je respire consciemment.
1: Der Atem ist Leben.
0: La respiration est vie. Dans la respiration se trouve le souffle de Dieu. Je demeure dans le troisième centre. Là, j'inspire et expire. J'inspire et expire. Maintenant, j'inspire et me rends en sensation dans le quatrième centre de conscience, le centre du Rédempteur. J'expire. J'y demeure quelques instants. Je respire consciemment dans la cage thoracique.

0: atme ich wieder ein und begebe mich zum
1: Maintenant, j'inspire à nouveau et je me rends dans le cinquième centre de conscience. Là, je laisse mon souffle s'écouler.

0: atme ich mich in das sechste Zentrum hinein.
1: Maintenant, j'entre par le souffle dans le sixième centre, le centre de conscience de l'amour. J'affirme la force primordiale, la vie. C'est la force qui est présente en tout, qui anime toute chose et qui guérit.

J'inspire et me rends en sensation dans le septième centre de conscience, le centre de la miséricorde. En sensation, je reste là et prends conscience de la miséricorde de mon Sauveur et Rédempteur. Je respire. Je me rapproche à présent du cœur de mon âme, de la force primordiale. Je m'agenouille devant l'autel de l'amour éternel et loue l'Éternel qu'il m'ait donné d'appeler Père. En sensation, je m'incline devant le grand Esprit éternel. Au plus profond du sanctuaire, au plus profond de mon temple, je remercie pour la vie que je suis.

Dieu me répond à travers mes sensations. Du cœur de Dieu s'écoulent des forces chaudes, curatives et constructives. Elles parcourent mon âme et mon corps.

Je sens la proximité de mon Père éternel. L'amour de Dieu m'insuffle sagesse, volonté, rectitude, ordre, patience et miséricorde.

L'amour de Dieu est paix. Je suis entouré par la paix de Dieu. Le silence éternel m'emplit.

Dieu, imprégné par la lumière éternelle du Christ, je pressens ce que signifie paix, silence et harmonie. Je pressens ce qu'est l'amour désintéressé. Lentement, j'émerge à nouveau de la conscience de Dieu, du Très-Saint.

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Chers amis, vous allez suivre maintenant l'enregistrement de la rencontre de la commune du christianisme des origines, la commune fondatrice du Seigneur pour l'édification du royaume de paix du Christ de Dieu, qui a eu lieu en septembre 2026. Cette rencontre s'est déroulée dans la bibliothèque Sophia, le centre de l'Esprit Libre en Allemagne.

0: Liebe Schwestern, liebe Brüder,
1: chères sœurs, chers frères, depuis la Bibliothèque Sophia, le centre de l'esprit libre, initié, conçu et rempli du plus haut savoir spirituel venu du royaume de Dieu par Gabriel, la prophétesse et messagère de Dieu, nous saluons tous les frères et sœurs de la commune fondatrice pour l'édification du royaume de paix du Christ de Dieu, également tous ceux qui sont dans les bassins collecteurs et les communautés libres du monde entier, ainsi que les très nombreuses personnes qui nous entendent à la radio et à la télévision. À tous, une chaleureuse salutation en Dieu. Nous voulons consacrer notre rencontre d'aujourd'hui tout particulièrement au souvenir de notre sœur bien-aimée, Gabrielle, car cela fait maintenant environ 2 ans qu'elle a quitté la terre pour retourner dans le royaume de Dieu. Quand Gabrielle est passée dans cette autre forme d'existence, cela a été une très grande perte pour nous tous. Mais nous savions que c'était pour elle une libération et qu'elle se réjouissait beaucoup de ce retour à la maison. Notre amour pour elle l'a accompagnée et nous savions bien que Sophia retournerait un jour dans la patrie céleste. En revanche, ce que nous n'osions plus espérer, c'est tout ce qui s'est produit depuis lors. En effet, le royaume de Dieu a tout prévu, préparé. À travers le fils de la sagesse, Ulrich, qui a vécu auprès de Gabrielle ces 20 dernières années, a pris soin d'elle et l'a accompagnée, la continuité de la parole prophétique est assurée à notre époque. Ainsi, nous pouvons ressentir l'amour de Gabrielle lorsque nous entendons sa parole venue du royaume de Dieu, lorsqu'elle nous parle par la parole prophétique à travers son Fils spirituel. En ces heures, nous en faisons l'expérience. Elle est vivante en esprit aux côtés du chérubin de la sagesse divine. Elle continue de nous aider, de nous soutenir, de nous instruire et de nous former en tant que sœurs du royaume de Dieu, en union avec le Christ de Dieu. En 2007, lors d'une rencontre de la Pentecôte, Gabrielle nous a adressé quelques paroles sur nous, les chrétiens des origines, que j'aimerais vous lire. Voici ce qu'elle nous a transmis. Nous n'avons pas de dirigeants. Nous sommes tous frères et sœurs entre nous, enfants d'un même Père éternel. Nous avons tous dit oui à la grande mission du Christ de Dieu afin d'édifier l'œuvre du Christ de Dieu qui comprend de nombreuses facettes et de la porter dans le monde. Dire oui à Dieu signifie développer nos capacités et nos talents spirituels et les utiliser en fonction de notre formation professionnelle ou autrement selon les talents et les capacités qui se manifestent pour qu'ils profitent à l'œuvre du Christ de Dieu. Tous, nous nous engageons plus ou moins pour l'œuvre du Christ de Dieu et notre sœur Gabrielle également. Sa mission a été et reste d'être en mesure d'accomplir la tâche de prophète, c'est-à-dire de vivre de telle manière que Dieu puisse parler à travers elle, c'est-à-dire ne rien vouloir d'autre que servir Dieu. Chez nous, les chrétiens des origines, c'est Dieu que l'on glorifie et non la trompette, l'instrument. Gabrielle demande de tout cœur qu'on la voie comme une sœur et rien d'autre. Elle demande de tout cœur que l'on adore Dieu et que l'on ne glorifie pas la sœur qu'elle est. Le centre de tout, c'est le Christ, Dieu, notre Père, notre patrie éternelle, l'édification du royaume de paix et rien d'autre. Chères sœurs, chers frères, ces paroles reflètent la grande modestie, la bonté et l'esprit fraternel de Gabriel dont nous avons pu être les témoins. Et si nous voulons passer cette soirée en souvenir d'elle, ce n'est pas pour la glorifier, mais par amour pour elle, le séraphin de la sagesse divine, ce grand être devant le trône de Dieu. Elle a pris sur elle de se préparer pendant de nombreuses incarnations douloureuses pour agir sur cette terre pendant plus de 50 ans, en cette grande époque de bouleversement, comme messagère de Dieu, et pour donner la parole prophétique avec une qualité que l'on n'avait plus connue depuis Jésus de Nazareth. Chères sœurs, chers frères, ce soir, nous allons pouvoir écouter ensemble une révélation donnée à travers Gabriel en 1997, il y a donc près de 30 ans, et dans laquelle le Dieu Créateur éternel, le Dieu Père-Mère, s'adresse à nous avec puissance. Celui qui laisse agir en lui les paroles de l'Éternel pressentira quel grand être a séjourné parmi nous pour rendre cela possible. Elle l'a fait par amour pour Dieu, en toute simplicité, comme une sœur, mais puissante en esprit. Préparons-nous aux paroles de notre Père éternel que nous allons entendre maintenant. Elles sont aussi actuelles aujourd'hui qu'à l'époque, car son esprit est présence éternelle et sa parole est valable hier comme aujourd'hui.
2: Ich bin das Ziel aller Seelen und Menschen.
3: Je suis le but de toutes les âmes et de tous les êtres humains, le Tout-Puissant et la Toute-Puissance Dieu. Celui qui peut le comprendre comprend ma parole. Celui qui ne veut pas accepter cela ne me comprend pas parce qu'il ne se connaît pas lui-même et qu'il n'a pas non plus appris à se comprendre. Je suis le je suis. Ma parole s'exprime à travers la bouche prophétique, parce que les âmes et les êtres humains ont perdu le langage des cieux. Les peuples de cette terre parlent leur langue. Les êtres humains des différents peuples ont acquis des mots dont ils sont eux-mêmes le contenu. Ce n'est pas Dieu, le je suis, qui en est le contenu. J'ai choisi une personne et j'ai mis à ses côtés un grand être divin. Elle a été formée par cet être divin afin qu'elle comprenne le langage des cieux et le traduise pour vous, les êtres humains. Ainsi, vous entendez ma parole dans la langue maternelle du prophète. En vérité, je vous le dis, à vous, les êtres humains, dans vos habits humains, vous avez oublié qui vous êtes au plus profond de vous-même. Vous avez construit des royaumes extérieurs.

cieux, et vous êtes ainsi devenus faibles et impuissants. Parce que vous êtes faibles et impuissants, vous avez choisi des dirigeants, eux-mêmes faibles et impuissants, qui conduisent les peuples à la ruine. Regardez ce qui se passe dans votre monde. Saisissez le langage des différents peuples et votre propre langage. Alors, vous saurez que le monde n'est qu'un immense chaos, tout comme vous êtes vous-même le chaos, impuissant au niveau de vos pensées et de vos actes. Aussi, vous accrochez-vous à des dirigeants de ce monde et à des dirigeants ecclésiastiques en croyant qu'ils vous feront sortir de votre impuissance alors qu'ils sont aussi impuissants que vous. Des aveugles peuvent-ils conduire des aveugles? Ô enfant humain insensé, la toute-puissance que je suis est en chacun de vous. Pourtant, beaucoup disent « C'est trop difficile pour moi de me tourner vers cette toute-puissance qui est censée se trouver en moi. » Indirectement, ils disent par là « Je préfère m'accrocher à des dirigeants impuissants. Peut-être seront-ils capables de me montrer le chemin pour sortir de mon impuissance. » Mais moi, je vous le dis, ils ne connaissent pas ce chemin. Ils ne sont que des aveugles conduisant d'autres aveugles. Des bergers qui se parent de soutanes et d'autres ornements semblables. J'ai tout cela en horreur. Ils parlent de Dieu. Et en fait, c'est d'eux-mêmes qu'ils parlent. Et vous, mes enfants humains impuissants, vous suivez ces dirigeants impuissants qui mettent en avant leur être misérable par la richesse et le faste. Vous les imitez et espérez recevoir un tout petit peu de leur richesse. Vous vous contentez d'une pièce de monnaie que vous mendiez tout en bas des escaliers de leurs édifices somptueux. Combien de temps encore voulez-vous honorer ces idoles? Vous dites qu'avant l'Ancien Testament, il y avait des idoles. Mais vous les avez encore aujourd'hui, ô enfants humains insensés. Vous n'avez fait que leur donner d'autres noms. Vous les honorez, les adorez, vous construisez sur eux. Et c'est ainsi que vous êtes vous-même devenus impuissants. Des brebis qui cherchent leur chemin. Beaucoup d'entre vous se disent chrétiens et ne savent pourtant pas du tout ce que signifie être chrétien. Je vous le dis, je suis le but de toutes les âmes et de tous les êtres humains, car le corps spirituel qui vit en vous est issu

0: de moi et est donc immortel. Vous qui vous nommez chrétien, vous parlez certes de mon Fils, le corrigeant des cieux que j'ai envoyé à vous, les êtres humains, qui a vécu parmi vous, incarné en Jésus de Nazareth, qui vous a apporté l'amour que je suis et qui a incarné cet amour. Mais vous ne le connaissez pas. Vous dites qu'il serait le chemin, la vérité et la vie. Oui, il en est ainsi. Je suis le but. Il est le chemin qui mène au but. Et en moi, il est la vérité et la vie. Cependant, suivez-vous le chemin du Christ ou bien celui que vous indiquent des dirigeants ecclésiastiques impuissants? En vérité, ce chemin ne mène ni vers l'intérieur ni vers le haut, mais vers l'extérieur et vers le bas. Le Christ, votre Rédempteur, est le chemin qui mène à moi, votre Père, qui est le but. Combien de temps encore allez-vous marchander avec les dirigeants impuissants de vos églises et de ce monde afin d'obtenir quelques pièces de monnaie? Ne savez-vous pas qu'au plus profond de vous, vous portez la richesse des cieux? À quoi servent vos protestations? À quoi sert votre lutte pour obtenir une piécette de plus? À quoi vous sert-il de protester et de mendier pour obtenir du travail? Pour recevoir une piécette de plus, vous êtes prêt à vendre votre prochain. Est-ce là votre amour chrétien? Pour une piécette de plus, vous vous agenouillez devant les dignitaires ecclésiastiques que vous adorez. Ô vous, êtres humains insensés, combien de temps encore allez-vous vivre impuissants sur cette terre que jour après jour, vos dirigeants impuissants mutilent toujours plus? Ne voyez-vous pas que pour une piécette de plus, vous devez être servile et vous tuer au travail? Pourquoi? Parce que vous n'avez pas appris la loi prix et travail, parce que vous adorez vos idoles et les honorez. Vous vous inclinez devant elles. Vous adorez vos dirigeants ecclésiastiques et vous faites ce qu'ils vous disent. Mais ce que le Tout-Puissant vous dit à travers le Christ, votre Rédempteur, vous ne le faites pas. Ô voyez, si vous compreniez le langage des cieux, oui, si vous parliez vous-même le langage des cieux, alors je ne me révélerai pas à travers la parole prophétique. Mais puisque vous avez recouvert votre soi véritable en imitant ceux qui vous plongent dans le malheur. Il est nécessaire que je donne ma parole par la bouche prophétique. Vous ne vous connaissez pas vous-même, c'est pourquoi vous ne me comprenez pas non plus moi, Dieu, votre Père éternel, ni le Christ, votre Rédempteur. Que signifie « prie et travaille » ? Tourne-toi vers l'intérieur, ô être humain, car tu es le temple de Dieu et le Tout-Puissant, l'Esprit de la vérité et de la vie que je suis est en toi. La vie est en toi. L'autel, la lumière, l'Esprit est en toi. Tourne-toi vers l'intérieur et prie du fond du cœur. Ne mendie pas, ô enfant humain, car je ne t'ai pas créé en tant que mendiant, mais en tant qu'être pur, en tant qu'être de lumière. Et je t'ai donné l'infini divin pour héritage. Chacun de vous est infiniment riche au plus profond de lui-même. Cependant, la richesse intérieure n'émerge en vous que si vous avez appris à prier. Prier signifie également accomplir au quotidien ce pourquoi vous priez. Prier signifie accomplir pas à pas les 10 commandements que je vous ai donnés à travers Moïse. Prier signifie également accomplir pas à pas le sermon sur la montagne que Jésus, le Christ, votre Rédempteur, vous a apporté. Et si vous comprenez le sens de ces lois divines, vous comprenez ce que signifie travailler. Vous travaillez alors avec la force de l'esprit. Plus vous accomplissez les aspects de la loi de la vie, plus il y a d'êtres divins à vos côtés qui vous préparent les chemins. Car au plus profond de vous, vous êtes des êtres divins, des êtres de la lumière, des êtres libres. Aujourd'hui, vous êtes des personnes impuissantes qui ne sont pas libres, qui marchandent pour obtenir une piécette de plus. Qui adorent leurs autorités ecclésiastiques impuissantes. Et comme il en était à l'époque de Jésus, il en est de même aujourd'hui. Vous vous asseyez derrière et laissez les grands de ce monde se mettre au premier rang. Quand deviendrez-vous enfin le peuple de Dieu qui peu à peu parvient à la grande unité et à la grande famille grâce au Christ en moi, le Tout-Puissant. Oh, voyez, Tout votre être tend vers l'extérieur, vers le monde, parce que beaucoup d'entre vous ne peuvent pas croire que j'existe. Tant que vous adorez vos idoles, vous ne pourrez pas non plus le comprendre, car l'esprit de votre Dieu et Seigneur qui vous aime, que je suis, est en chacun de vous. Cependant, si vous ne laissez pas l'esprit prendre place en vous et qu'à la place vous invoquez des esprits, comment pouvez-vous comprendre le grand Esprit Tout-Puissant qui est votre Père? Le ciel et la terre doivent devenir un. Cependant, la terre demande à être libérée. Pourquoi? Parce que vous l'asservissez, chacun de vous. À cause de votre impuissance, vous laissez faire ce qui arrive à la terre. Ne savez-vous pas que tout ce qui arrive à la terre et tout ce qui est fait aux animaux retombera sur vous? Certains pensent qu'après cette existence terrestre, ils entreront dans les cieux. Je te demande ceci, ô être humain, amènes-tu vraiment les cieux avec toi? Comment as-tu vécu dans ton passé? Comment vis-tu aujourd'hui? Combien de fois ton âme a-t-elle déjà été un être humain ici-bas? Où se trouve votre patrimoine génétique, c'est-à-dire vos gènes? Ne savez-vous pas que le hasard n'existe pas? Ce n'est pas un hasard si vous vivez avec telle ou telle personne, ni la manière dont vous vivez avec elle. Ce n'est pas par hasard non plus si votre corps est enterré à un certain endroit lorsque votre âme le quitte et retourne dans les plans de conscience qui lui correspondent. Le hasard n'existe pas. Tout est programmé tel que vous le voulez. Il n'y a pas de hasard. Tout est soit piloté, influencé, soit guidé. Et si vous croyez que vous êtes guidé par Dieu, vous devez alors vous demander comment vous vivez. Vivez-vous pas à pas selon les commandements de Dieu et le sermon sur la montagne de Jésus? Si c'est le cas, vos pensées et vos paroles deviennent de plus en plus pures et vous parvenez à être guidés par l'Esprit Tout-Puissant en Christ, votre Rédempteur. Oh, voyez et comprenez profondément dans votre cœur. Les lieux où vos gènes sont stockés constituent des endroits où peuvent se rendre votre âme, c'est-à-dire des endroits où votre corps physique peut se former, se constituer lors d'incarnations ultérieures. Les lieux où sont stockés vos gènes deviennent alors des lieux d'atterrissage pour l'âme, qui sont en même temps des lieux où le corps se forme. Tant que vous ne vous élevez pas au-dessus de votre héritage pécheur, vous reviendrez sans cesse. Oh, voyez, vous dites que cette terre est surpeuplée. Pourquoi tant d'âmes veulent-elles s'incarner? Parce que les lieux de stockage de leurs gènes, qui sont en même temps des lieux d'atterrissage, rayonnent de plus en plus. Car au cours de leurs incarnations, elles n'ont pas réglé, purifié le contenu de leur patrimoine génétique pécheur. Beaucoup d'âmes ne se purifient pas non plus dans les plans de purification, leur aspiration étant de retourner vers ces lieux de stockage qui rayonnent à partir de la terre et qui sont en même temps le lieu où elles démarreront leur prochaine incarnation. Cela n'est pas la volonté de Dieu, votre Père que je suis. Ce n'est pas non plus la volonté de Jésus, du Christ, votre Rédempteur. C'est votre volonté tordue et impuissante. C'est l'impuissance qui est en chacun de vous. Vous avez en vous la puissance divine. Mais impuissant, vous continuez à faire ce qui vous nuit à vous-même. Vous êtes contre votre prochain. Vous êtes contre les règnes de la nature. Et en fin de compte, vous êtes contre vous-même. Vous voulez vous nuire à vous-même, vous qui vous infligez vous-même la maladie, la misère, la faim et encore beaucoup d'autres choses, parce que vous êtes dans l'impuissance. Parce que vous voulez avoir du pouvoir. Ensuite, vous m'accusez de ce qui vous arrive. Maintenant, vous direz peut-être, nous devons accuser ceux qui nous dirigent. Oh non, accusez-vous vous-même, vous qui, impuissants, vous laissez guider par des dirigeants également impuissants. Je le répète, vos protestations ne vous servent à rien. Il ne vous sert à rien d'accuser votre prochain, ni vos dirigeants que vous avez élus. Accusez-vous plutôt vous-même que ceux qui n'accomplissent pas ce que Jésus a enseigné et vécu en exemple s'accusent eux-mêmes. Vous parlez du Christ car vous pensez être chrétien. Vous parlez de lui, mais vous ne le connaissez pas, parce que vous ne vous connaissez pas vous-même en tant qu'enfant de Dieu. Vous dites que vous êtes des enfants de Dieu. En vérité, vous êtes les enfants des autorités ecclésiastiques qui vous dictent ce que vous avez à faire. Lorsqu'elles parlent de Dieu, elles parlent en fait d'elles-mêmes. Vous adorez donc des êtres humains et ainsi des idoles. Vous êtes des serviteurs d'idoles tant que vous ne vous tournez pas vers votre intérieur. Ne savez-vous pas qu'au plus profond de vous se trouve la paix, l'amour, votre héritage divin? Beaucoup l'ignorent, et ceux qui le savent pensent que le chemin qui y mène est trop difficile. Mais vous avez apporté des souffrances physiques, des maladies et beaucoup d'autres choses encore, et vous m'accusez. C'est vous-même qui vous les êtes imposés, et chaque jour, vous nourrissez le négatif dans vos sentiments, pensées, paroles et actes. Vous errez ça et là sans avoir la paix en vous et vous ne connaissez pas votre but. Oh, voyez, la paix est au plus profond de vous. Mais vous ne pouvez la trouver que si vous faites la paix avec votre prochain. Et si vous faites la paix et restez en paix avec votre prochain, alors vous ferez aussi la paix et garderez la paix avec les règnes de la nature, de sorte que la terre puisse enfin respirer de nouveau. Les animaux vous fuient lorsqu'ils vous voient. Ne vous êtes-vous jamais demandé pourquoi? Les pierres retirent leur rayonnement lorsque vous posez le pied sur elles. Les plantes, les arbres, le moindre brin d'herbe retirent leur rayonnement quand vous vous approchez d'eux. Vous êtes-vous déjà demandé pourquoi? Vous qui devriez cultiver la terre dans l'amour et la paix prenez soin de la terre dans l'amour et dans la paix.
1: Macht euch die Erde in Liebe und in Frieden untertan, das heißt.
0: Autrement dit, si vous possédez l'amour juste, qui est votre héritage divin, et la paix, alors la terre vous sert, ainsi que l'univers et les frères et sœurs des cieux.
1: Die Brüder und Schwestern der Himmel.
0: Plus d'un être protecteur, vous les appelez aussi anges gardiens, s'écarte de vous parce que votre aura rayonne d'une manière négative. L'être de lumière ne peut alors pratiquement pas se rapprocher de vous, l'être humain. Voilà ce que vous êtes. Vous, qui souvent me priez, mais vos prières sont vides, car vous ne les accomplissez pas. Mes paroles sont graves, oui, elles sont exprimées pour ce monde à partir de la conscience de la rectitude pour mes enfants humains qui ne savent pas ce qu'ils portent en eux. Ce qu'il y a de plus grand, de plus beau, la patrie éternelle. La lumière, l'amour, la paix, la grande et puissante unité, le savoir et la certitude profonde qu'en moi, vous êtes tous une grande famille. Certains diront que mes paroles sont sévères et demanderont qui peut les entendre. Les pharisiens, les docteurs de la loi et leurs disciples ont dit la même chose à Jésus, au Christ, il y a près de 2000 ans. Ce n'est pas nouveau. Ce sont vos vies antérieures qui vous marquent. Il serait grand temps que vous fassiez le ménage dans vos lieux d'atterrissage en éliminant ce qui est négatif dans votre âme et qu'ainsi vous puissiez ressusciter en Christ et avec le Christ. Car telle est ma volonté dans le Christ. J'ai en horreur ces lieux d'atterrissage, ces nombreux endroits qui vous attirent toujours à nouveau à l'incarnation. En vérité, j'aimerais que mes enfants soient consciemment, je dis bien consciemment, auprès de moi. Vous êtes et vous demeurez dans mon cœur, mais j'aimerais vous avoir auprès de moi, afin que vous ressentiez ce que signifie avoir un Père tout-puissant, un Père qui vous aime, un Père qui vous appelle avec des paroles graves et sévères pour que vous compreniez enfin que la toute puissance est en vous. Et il n'est pas difficile de retrouver la toute-puissance, votre héritage divin en moi, votre Père. Accomplissez dans votre vie quotidienne ce que Jésus vous a enseigné. Faites-le, oui, mettez-moi à l'épreuve, faites-le, et vous ressentirez combien l'Esprit de Dieu que je suis peut vous aider rapidement. Faites-le, et ne relâchez pas vos efforts. Soyez patient. C'est aussi une qualité que vous devez apprendre. Faites-le. Accomplissez pas à pas les commandements ainsi que les enseignements du sermon sur la montagne. Faites-le jour après jour et vous sortirez du sommeil de votre impuissance. Vous ressentirez la toute-puissance en vous, Dieu que je suis d'éternité en éternité, tout comme vous êtes, vous aussi, d'éternité en éternité. Enfant humain, tu n'as pas besoin de guide ecclésiastique. Tu ne dois adorer aucun être humain ni le suivre. Adresse-moi tes prières et suis Jésus le Christ. Tourne-toi vers l'intérieur, comme on le dit. Entre dans la petite chambre silencieuse en toi et prie dans le silence celui qui est ton Père et Dieu. Mettez-moi à l'épreuve. Faites ce que Jésus vous a enseigné. Faites-le. Et vous verrez que vous êtes véritablement des fils et des filles d'un royaume infini, des héritiers de ce royaume. Des êtres de lumière. Vous pouvez également faire l'expérience en habit terrestre. Qu'est-ce que l'enveloppe humaine lorsque l'esprit la traverse de son rayonnement?
1: Fühlt ihr denn nicht?
0: Ne ressentez-vous donc pas le souci et l'amour de votre Dieu et Père? Même si ces paroles sont graves et sévères, comme vous le dites, c'est l'amour qui vous appelle. L'amour veut vous réveiller, vous secouer, afin que vous parveniez à la conscience que vous êtes véritablement mes enfants.
1: Dass ihr wahrhaft meine Kinder seid. Wie nahe ist euch
0: à quel point êtes-vous proche du Christ, votre Rédempteur. La toute-puissance de Dieu qui fait une dans mon esprit rayonne en chacun de vous. Vous ne pouvez pas m'entendre, vous ne pouvez pas me comprendre. Vous ne pouvez pas non plus me ressentir. Oh, voyez. Vous êtes aveugle et sourd.
2: Die Allmacht Gottes ist in euch.
0: La toute-puissance de Dieu est en vous et autour de vous. Impuissant, vous cherchez et vous voulez atteindre la puissance qui n'en est pas une et qui détruit toute chose. Recherchez la puissance de Dieu en vous et vous deviendrez fort. Alors, vous ne protesterez plus, vous ne marchanderez plus en mendiant en bas des marches de vos temples extérieurs pour recevoir quelques pièces de monnaie. Ouvrez le royaume de Dieu en vous. Si vous le faites, vous êtes pour le Christ et avec le Christ. Et finalement, vous êtes pour votre prochain et avec votre prochain. Vous serez alors aussi pour et avec la terre et vous recevrez tout ce dont vous avez besoin et plus encore. C'est cela, la puissance de Dieu en vous. La puissance de Dieu édifie. La puissance négative détruit. C'est de l'impuissance. Oh, voyez. Lorsque vous étiez des êtres purs dans l'existence éternelle, vous me contempliez comme votre Père et vous incarniez l'amour que je suis. Vous m'avez quitté, quel que soit ce qui vous a fait partir. Vous vous êtes entouré d'une enveloppe. Vous êtes devenus des êtres humains. Et maintenant, vous vous accrochez à des êtres humains. Oh, voyez, tournez-vous vers l'intérieur. Cela signifie accomplir ce que Jésus, le Christ, vous a enseigné. Car il a dit, suivez-moi. Il n'a pas institué d'autres successeurs. Il n'a pas non plus institué des dirigeants du monde. Il n'a pas non plus instauré d'institutions ecclésiastiques. Il n'a pas non plus revêtu et entouré vos dirigeants ecclésiastiques de luxe et de faste. Ils l'ont fait eux-mêmes, eux qui veulent être des idoles. C'est l'égoïsme qui les a poussés. Et c'est cela que vous adorez et honorez. Ressentez à l'intérieur de la parole que je suis et qui est exprimée par la bouche prophétique. Ressentez à l'intérieur de la parole prophétique et vous ressentez le grand amour de votre Dieu et Père dans le Christ, votre Rédempteur, car c'est un seul et même esprit qui rayonne en vous, un seul amour qui vous appelle, la paix des cieux qui vous rend doux. Et ainsi, vous deviendrez doux et humble de cœur envers Dieu, votre Père, et doux aussi envers vos prochains. Alors, vous ne serez plus servile, mais vous servirez. Servir signifie donner de manière juste. Et celui qui donne selon mes lois de la vie recevra également selon mes lois en fonction de ce qu'il a donné. Que voulez-vous faire? Vous avez le libre arbitre de vous décider librement. Mais moi, je vous appelle. Le Christ, mon Fils, vous appelle sans cesse. Il vous dit, « Venez tous à moi, le Christ de Dieu, votre Rédempteur. Vous qui êtes fatigués et chargés, oui, allez vers lui, le Christ, votre Rédempteur, en vous. Il est le chemin qui mène au but que je suis. Il est en moi la vérité. Il est l'esprit de la vie en chacun de vous. Que voulez-vous faire? Vous avez reçu une intelligence. Faites-en bon usage afin de devenir sage. Faites-en bon usage afin d'apprendre à voir en profondeur. Faites-en bon usage afin d'apprendre à entendre véritablement. Vous saurez alors où va ce monde, votre monde, pas la terre qui est mienne et qui est finalement aussi votre. Oh, si vous preniez conscience de qui est en train de vous parler, alors vous deviendriez tout de suite d'autres personnes, des personnes qui aspirent à leur vie véritable qui est en vous, des personnes qui font la paix et maintiennent la paix avec leurs prochains. Des personnes qui suivent Jésus et non un guide de ce monde, quel que soit le nom que ce dernier se donne. Des personnes et donc des peuples qui rayonnent lumière et chaleur et qui gagnent, pour ainsi dire, d'autres peuples en leur apportant amour et paix, c'est-à-dire la chaleur intérieure. Ne croyez-vous pas que l'Esprit puisse tout cela, si vous le voulez? Et si vous faites bon usage de votre intelligence, vous retirerez ceci de mes paroles. Que je suis, que je demeure d'éternité en éternité. Que vous êtes en moi et que vous demeurez en moi d'éternité en éternité. quel que soit le nombre de lieux d'atterrissage, d'incarnation, dans lesquels vous vous rendrez encore, vous demeurez en moi d'éternité en éternité. Et celui qui comprend cela aujourd'hui, maintenant et en cet instant, dissout ses lieux d'atterrissage en développant des valeurs plus élevées, les valeurs de l'esprit, en menant une vie qui a de la valeur et en reconnaissant ainsi le seul berger qui soit. Jésus, le Christ qu'il suit. Je ne vous guide vers aucun être humain. Rappelez-vous-en. Je ne vous conduis pas non plus à mon instrument qui donne ma parole. Je vous guide et je vous appelle en disant, allez vers le Christ, il est en vous. Je suis le but et il est le chemin qui y mène et personne ne vient à moi si ce n'est par le Christ qui est le chemin qui mène au but. Et si vous rebroussez chemin maintenant, vous ressentez ce que signifie « Je suis d'éternité en éternité ». Toi, mon enfant, toi, tu es d'éternité en éternité. Celui qui rebrousse chemin ressent la joie de ce que signifie vivre en moi l'éternel. Car cette vie est la vie et elle est joie éternelle. Je suis le je suis, le but. Je suis le je suis, l'éternité, et ainsi, de toute éternité, le tout-puissant et la toute-puissance de l'existence. Je suis. Rappelle-toi, mon enfant, que la parole est aussi en toi, même si maintenant elle se tait à travers la parole prophétique. Ma parole est en toi. Elle est la loi de la vie qui te rend libre, heureux et qui t'apporte la joie. C'est ce que je suis. Que veux-tu faire de toi? Que veux-tu faire de ton Rédempteur, le Christ? C'est toi qui en décides. Cependant, je demeure la parole en toi, qui est également ton héritage divin d'éternité. En éternité.

0: chers amis auditeurs, vous allez suivre la deuxième partie de la rencontre de la commune du christianisme des origines, la commune fondatrice du Seigneur pour l'édification du royaume de paix du Christ de Dieu, qui a eu lieu en septembre 2026. Cette rencontre s'est déroulée dans la bibliothèque Sophia, le centre de l'esprit libre, en Allemagne. Après la révélation du Créateur, le prophète Ulrich a prononcé une profonde prière de remerciement.
1: Père céleste, nous venons à toi en tant que ta commune fondatrice, et je crois que nous avons tous encore le cœur profondément ému d'avoir entendu ta révélation à travers ta fille bien-aimée, notre sœur Gabrielle. Pour ma part, je peux dire que cela me bouleverse profondément, qu'il y a près de 30 ans, tu parlais déjà si clairement, encore et encore. Oui, tu nous as tous secoués, les personnes du monde entier, pour qu'elles se repentent et se tournent vers toi en elles-mêmes, et nous aussi, qui t'entendons depuis plus longtemps et qui croyons en toi, en la parole prophétique, pour que nous allions de plus en plus dans le silence de notre petite chambre intérieure, afin de te trouver en nous et de trouver le Christ en nous. Père, tant de choses se sont passées en presque 30 ans, et l'humanité n'est pas devenue meilleure, bien au contraire. Mais tu es la toute-puissance, la force qui peut tout. Et ainsi, grâce à ton amour, mais aussi grâce au sérieux avec lequel tu nous as parlé, nous avons véritablement de l'espoir et de la joie dans notre cœur, car nous savons que bien des choses encore peuvent se réaliser selon ta volonté ici-bas, sur cette terre. La majorité des gens, Seigneur, tu le sais mieux que nous, est vraiment encore plus prisonnière du monde que nous-mêmes, qui nous efforçons de cheminer vers toi à travers le Christ. Père, nous te demandons à nouveau ton aide, à l'aide du Christ, pour que tu nous guides comme cela est bon pour notre être humain et pour notre âme. Mais nous voulons aussi vraiment apprendre à nous rapprocher de plus en plus les uns des autres et à placer le Christ au centre de notre communauté. Tu es l'amour, tu es l'esprit de l'éternité qui nous a appelés. C'est toi qui nous a conduits dans cette communauté, Père, et cela ne doit pas être en vain. Même si tes paroles sont parfois graves, car les temps sont graves, nous apprenons de plus en plus à le reconnaître. La Terre-Mère ne peut

0: et nous continuons de te demander ta conduite et ta force. Oui, nous nous inclinons devant toi et te demandons ta bénédiction, afin que nous fassions encore de grands pas, que nous laissions derrière nous toute hostilité, que nous reconnaissions tout ce qui est négatif en nous et que, avec la force du Christ de Dieu, nous nous en repentions et ne le fassions plus. Père, guide-nous pour que nous menions vraiment ce cycle prophétique de 4000 ans à une bonne fin, pour que d'autres générations se lèvent dans ton esprit, des générations à partir desquelles se formera le peuple de Dieu, puis la ville de la Nouvelle Jérusalem, et de là, le royaume de paix du Christ de Dieu, notre frère. Père, nous ne sommes incarnés pour rien d'autre que cela. Tu le dis avec raison, encore et encore. Prenez conscience de votre origine véritable. Nous le faisons beaucoup trop peu, Père, et nous demandons pardon pour cela. Nous voulons faire mieux à l'avenir. Oui, nous voulons apprendre à nous rencontrer les uns les autres comme des êtres issus de toi, des êtres de lumière, des êtres...
1: Chers amis auditeurs, vous allez suivre la deuxième partie de la rencontre de la commune du christianisme des origines, la commune fondatrice du Seigneur pour l'édification du royaume de paix du Christ de Dieu, qui a eu lieu en septembre 2026. Cette rencontre s'est déroulée dans la bibliothèque Sophia, le centre de l'esprit libre, en Allemagne. Après la révélation du Créateur, le prophète Ulrich a prononcé une profonde prière de remerciement.
0: Père céleste, nous venons à toi en tant que ta commune fondatrice, et je crois que nous avons tous encore le cœur profondément ému d'avoir entendu ta révélation à travers ta fille bien-aimée, notre sœur Gabrielle. Pour ma part, je peux dire que cela me bouleverse profondément, qu'il y a près de 30 ans, tu parlais déjà si clairement, encore et encore. Oui, tu nous as tous secoués, les personnes du monde entier, pour qu'elles se repentent et se tournent vers toi en elles-mêmes, et nous aussi, qui t'entendons depuis plus longtemps et qui croyons en toi, en la parole prophétique, pour que nous allions de plus en plus dans le silence de notre petite chambre intérieure, afin de te trouver en nous et de trouver le Christ en nous. Père, tant de choses se sont passées en presque 30 ans, et l'humanité n'est pas devenue meilleure, bien au contraire. Mais tu es la toute-puissance, la force qui peut tout. Et ainsi, grâce à ton amour, mais aussi grâce au sérieux avec lequel tu nous as parlé, nous avons véritablement de l'espoir et de la joie dans notre cœur, car nous savons que bien des choses encore peuvent se réaliser selon ta volonté ici-bas, sur cette terre. La majorité des gens, Seigneur, tu le sais mieux que nous, est vraiment encore plus prisonnière du monde que nous-mêmes, qui nous efforçons de cheminer vers toi à travers le Christ. Père, nous te demandons à nouveau ton aide, à l'aide du Christ, pour que tu nous guides comme cela est bon pour notre être humain et pour notre âme. Mais nous voulons aussi vraiment apprendre à nous rapprocher de plus en plus les uns des autres et à placer

Placez le Christ au centre de notre communauté. Tu es l'amour, tu es l'esprit de l'éternité qui nous a appelés. C'est toi qui nous as conduits dans cette communauté, Père, et cela ne doit pas être en vain. Même si tes paroles sont parfois graves, car les temps sont graves, nous apprenons de plus en plus à le reconnaître. La terre mère ne peut pratiquement plus nous porter. Cet été aussi a été marqué par la chaleur et la sécheresse. Père, tu nous avais annoncé tout cela il y a bien des décennies, et seuls quelques-uns ont cru en toi et ont changé leur vie pas à pas. Mais nous sommes reliés à toi, Père, dans la communauté, et nous continuons de te demander ta conduite et ta force. Oui, nous nous inclinons devant toi et te demandons ta bénédiction, afin que nous fassions encore de grands pas, que nous laissions derrière nous toute hostilité, que nous reconnaissions tout ce qui est négatif en nous et que, avec la force du Christ de Dieu, nous nous en repentions et ne le fassions plus. Père, guide-nous pour que nous menions vraiment ce cycle prophétique de 4000 ans à une bonne fin, pour que d'autres générations se lèvent dans ton esprit, des générations à partir desquelles se formera le peuple de Dieu, puis la ville de la Nouvelle Jérusalem, et de là, le royaume de paix du Christ de Dieu, notre frère. Père, nous ne sommes incarnés pour rien d'autre que cela. Tu le dis avec raison, encore et encore. Prenez conscience de votre origine véritable. Nous le faisons beaucoup trop peu, Père, et nous demandons pardon pour cela. Nous voulons faire mieux à l'avenir. Oui, nous voulons apprendre à nous rencontrer les uns les autres comme des êtres issus de toi, des êtres de lumière, des êtres de ton amour, qui ont la mission d'apporter pour toi le royaume de Dieu sur cette terre. Père, toi qui es grand et plein de bonté, même si tes paroles ont été et restent graves, nous te remercions. Nous te remercions de nous secouer. Oui, nous en avons besoin de temps en temps pour rester sur le chemin qui est le Christ de Dieu. Ainsi, nous te remercions pour tout ce que tu nous donnes, non seulement pour le repas de l'amour, mais surtout pour le pain spirituel que tu nous tends. Merci, Père céleste, merci pour tout. Nous pourrions maintenant chanter ensemble le Notre Père.

Notre Père, toi qui es aux cieux, ton nom est sanctifié. Notre royaume vient, ta volonté s'accomplit sur la terre comme au ciel. Tu nous donnes aujourd'hui notre pain quotidien et tu nous pardonnes nos offenses comme nous pardonnons aussi à ceux qui nous ont offensés. Tu nous guides lorsque nous sommes dans la tentation et tu nous délivres du mal. Car c'est à nous qu'appartiennent le royaume, la force et la magnificence d'éternité en éternité.

0: Chers amis, le Christ de Dieu s'est ensuite révélé à travers le prophète Ulrich.
1: Es ist die eine Liebe. Es ist der eine Strom.
2: C'est l'amour unique. C'est le courant unique. L'éternité qui rayonne à travers toute l'existence. C'est l'amour unique qui prend la parole et se révèle à travers la bouche prophétique. C'est un seul et même amour d'éternité en éternité, le Père et le Fils. Et le Père est plus grand que le Fils, et pourtant, ils font un. Le Fils est le chemin, le Père est le but, et ainsi le Christ de Dieu que je suis est le chemin, la vérité et la vie. Quel chemin ai-je enseigné lorsque j'étais incarné en Jésus de Nazareth? Le chemin de l'accomplissement des commandements de Dieu et du sermon sur la montagne que j'ai transmis aux êtres humains afin qu'ils accomplissent ce que je leur ai enseigné. En vérité, vous, les peuples de cette terre qui vous dites chrétiens, beaucoup d'entre vous ont lu le sermon sur la montagne, et il y est question d'une personne avisée qui accomplit ce qui lui a été enseigné. Pourquoi la terre est-elle alors encore dans l'état où elle se trouve? Pourquoi le sermon sur la montagne est-il bafoué et discrédité des millions de fois chaque jour? Pourquoi les puissants de ce monde disent-ils que le sermon sur la montagne ne peut pas être vécu? En vérité, je vous le dis, parce que ceux qui ont vécu le sermon sur la montagne et qui en ont témoigné ont été persécutés, calomniés et exterminés dans le sang par ceux qui s'appellent aujourd'hui l'Église chrétienne. Et puis, celle-ci déclare alors, « Il n'est pas possible de vivre selon le sermon sur la montagne. » Voilà ce que sont les Églises chrétiennes jusqu'à ce jour. Je suis le Christ de Dieu et je détiens du Père la pleine autorité pour ramener à la maison, dans le royaume de Dieu, toutes les âmes et tous les êtres humains. Ô voyez, vous les peuples de cette terre, le sermon sur la montagne peut être vécu. Les communes des origines en moi, puis d'autres communautés, oui, de grandes communautés, celles des Manichéens, des Bogomiles, des Cathares, et de bien d'autres encore, comme les Polyciens, étaient des communautés de dizaines de milliers de personnes qui vivaient le sermon sur la montagne pas à pas. Et les prêtres des religions dites chrétiennes ont donc fait massacrer des centaines de milliers de personnes parce qu'elles vivaient le sermon sur la montagne. Et aujourd'hui, cette caste des prêtres déclare que le sermon sur la montagne ne peut pas être vécu. Une manipulation de plus, d'une portée indescriptible. Et cette manipulation va si loin que même les puissants au sein des gouvernements de ce monde croient la caste des prêtres. Car la caste des prêtres a également menti à ses puissants et les a trompés, si bien qu'ils croient que leur forfait, leur crime abominable contre les peuples de cette terre, serait effacé par une simple confession, et que moi, le Christ de Dieu, j'aurais pris sur moi tous les péchés. Mais je vous le dis, à vous qui vous croyez si intelligent, c'est votre orgueil démesuré qui vous a fait tomber dans le piège des mensonges répandus par la caste des prêtres des religions chrétiennes. Et vous devez vous acquitter des crimes contre l'humanité dont vous avez chargé vos âmes. En vérité, la fin des temps est proche et vous serez emportés dans les plans de purification les plus bas pour y expier et y purifier ce que vous avez fait subir à vos prochains au fil des siècles. Car ce sont les mêmes qui reviennent régulièrement et aspirent à occuper des positions dirigeantes dans les religions et dans ce qu'on appelle les pays. Ils recherchent la richesse, le pouvoir, l'exploitation et l'oppression des peuples, et tout cela en mon nom irréprochable, celui du Christ de Dieu. Ô, voyez, vous les puissants de ce monde, de quelle faute vous vous êtes chargés. Et je donne une image au peuple de cette terre, car lorsque j'étais incarné en Jésus de Nazareth, j'ai enseigné à vivre le sermon sur la montagne et qu'une personne avisée accomplit ce que j'enseigne. Qu'est-il arrivé? Persécution, répression, extermination, assassinat barbare de dizaines de milliers de frères et sœurs qui avaient apporté la preuve que le sermon sur la montagne peut être vécu. Et cela s'est poursuivi ainsi au fil des siècles. Puis le temps est venu où un nouveau continent a été découvert, à l'ouest. Et qu'est-ce que les explorateurs ont apporté? Le feu et l'épée, des épidémies et des maladies, si bien que le continent tout entier, du nord au centre et jusqu'au sud, a été dépeuplé de ceux qui y vivaient depuis des temps immémoriaux. Pourtant, les explorateurs qui ont traversé la mer pour découvrir ce continent auraient dû apporter le sermon sur la montagne aux frères et sœurs de ce continent. Car je suis mort sur la croix pour eux aussi. Et chaque autochtone de ce continent a reçu de moi l'étincelle rédemptrice déposée dans son âme. La mission de la prétendue chrétienté aurait été de féconder le continent tout entier, du nord au centre et jusqu'au sud, avec le sermon sur la montagne, en vivant l'amour et la miséricorde de Jésus de Nazareth, afin qu'un royaume de paix voie le jour. Ô, voyez, à cette image, combien votre faute est grande, vous, les puissants des religions chrétiennes, vous, les hypocrites, vous, engeance de vipères et de serpents. En vérité, dans le sermon sur la montagne, il est dit « Malheureux sera celui qui… » C'est là votre avenir. C'est même mis en garde dans d'autres passages de ce que vous appelez votre Bible. C'est vous qu'elle désigne. Et vous devrez purifier ce que vous avez causé. Et n'accusez pas Dieu, l'Éternel, ni moi, le Christ de Dieu, que je suis. Car c'est vous-même qui avez choisi le chemin de la destruction et vous le choisissez encore aujourd'hui, encore et encore. Aujourd'hui encore, vous bâtissez votre pouvoir sur le sang des autochtones et vous couvrez le continent tout entier d'unités militaires et de personnes assoiffées de guerre qui ne veulent qu'une chose, s'accaparer des richesses et dominer le monde. Mais je vous le dis, aucun pays, aucun président n'exercera la domination sur le monde, car je suis le Christ de Dieu et je suis le souverain du royaume de paix de Jésus-Christ. En vérité, réveillez-vous, ô peuple. Vous êtes bel et bien à la fin des temps et vos puissants disparaîtront, car la terre ne vous supportera plus. Il y aura de violents tremblements de terre. Il y aura de gigantesques vagues provoquées par des inversions des pôles, et la lave recouvrira tout. Alors c'en sera fini de votre magnificence, et vous serez emportés dans les sphères de purification les plus basses, avec toutes vos conceptions de richesse et de pouvoir. Le pouvoir sur cette terre appartient au Christ, à moi et à personne d'autre. Que cela vous soit dit, il faut que cela vous soit dit, car le faucheur passe déjà sur cette terre. En vérité, je suis le Je suis, le Christ de Dieu, et votre temps touche à sa fin. Mais je suis aussi l'amour. Oui, en vérité, je suis l'amour pour chaque créature. Cependant, ceux qu'ils ne veulent pas écouter, ceux qui, malgré des enseignements donnés durant des millénaires, ont régulièrement misé sur le meurtre, la torture, l'oppression, ainsi que l'exercice du pouvoir, vont maintenant récolter ce qu'ils ont semé. Mais je suis l'amour. Je suis avec tous ceux qui s'inclinent devant la loi de l'amour pour Dieu et pour le prochain. Je suis en vérité l'amour et la miséricorde dans le Père. Et le Père m'a envoyé pour tout ramener à la maison, pour toucher le cœur de tous les frères et sœurs, afin qu'ils s'adoucissent, qu'ils deviennent de plus en plus doux et qu'ils apprennent à se comporter envers tous les êtres selon l'amour pour Dieu et pour le prochain. Oh, voyez, ouvrez vos cœurs et comprenez ce qui se produit quand vous traitez les animaux comme vous le faites en ce moment. Ne voyez-vous donc pas que des milliards d'êtres humains dévorent chaque jour des milliards d'animaux? Ne voyez-vous donc pas cette souffrance et que vous vous détruisez ainsi vous-même? Comment pouvez-vous, vous qui êtes des êtres issus de Dieu, de la pureté et de l'amour absolu, dévorer vos frères et sœurs de la création? Comment pouvez-vous leur faire subir cela? Comment pouvez-vous faire subir cela à vous-même? N'avez-vous donc jamais entendu parler d'une éthique et d'une morale plus élevées? N'y a-t-il donc plus de place dans vos cerveaux pour une éthique et une morale plus élevées? N'y a-t-il donc pas de place dans vos cerveaux pour une culture plus élevée? Qu'êtes-vous donc devenu? Qu'êtes-vous donc devenu? Où est votre compassion? Où est votre miséricorde? Ne vous ai-je pas enseigné dans le sermon sur la montagne? Heureux les miséricordieux. Ne vous ai-je pas enseigné? Heureux les doux. Oh, voyez, le sermon sur la montagne peut être vécu. Et il est le seul chemin pour chaque âme, pour chaque être humain, qui permette de revenir dans le royaume de Dieu. Il est incontournable. Et le pire des criminels devra un jour reconnaître qu'il lui faut prendre au sérieux le sermon sur la montagne et les 10 commandements pour sortir des souffrances qui durent des éons, des tourments qui durent des éons et qu'il s'est lui-même imposé. Ô voyez, vous, les peuples de cette terre, prenez au sérieux les paroles du Père qu'il a données à travers sa fille bien-aimée, la prophétesse de Dieu, et prenez aussi au sérieux la parole du Fils que je révèle à travers le Fils de la sagesse. En vérité, frères bien-aimés, sœurs bien-aimées du monde entier, la fin des temps approche. Et moi, le Christ de Dieu, je vous appelle dans votre cœur. Venez à moi, je veux vous guider, je veux vous guérir, je veux vraiment être avec vous et auprès de vous. Mais pour cela, vous devez entrer en vous-même. Tournez-vous vers l'intérieur et priez-moi, ainsi que le Père, pour obtenir le salut de votre âme. En vérité, il est possible de me trouver, car je suis en vous et avec vous, et je vous aime. Oui, pourquoi est-ce que je vous aime ? Parce que je suis le Fils de l'Un universel et tout-puissant. Je suis le Christ de Dieu. Le royaume de Dieu est amour, et tous les êtres divins, que vous êtes, vous aussi, au plus profond de votre âme, sont amour, esprit issu de son esprit, amour issu de son amour. Frères et sœurs bien-aimés du monde entier, où que vous soyez, quand ma parole se tait, allez au plus profond de vous-même. Aménagez-vous un petit endroit silencieux, comme je l'ai révélé dans le sermon sur la montagne. En vérité, le sermon sur la montagne peut être vécu. Ne vous laissez plus tromper par les représentants des églises qui se disent chrétiens. Ne vous laissez pas manipuler. Le sermon sur la montagne peut être vécu. Lorsque j'étais incarné en Jésus de Nazareth, je n'étais pas un rêveur, je n'étais pas un psychopathe qui enseignerait aux êtres humains des choses impossibles à mettre en pratique. Servez-vous de votre intelligence et reconnaissez la caste des prêtres pour ce qu'elle est, des complices du Dieu des ténèbres, car ils vous conduisent vers eux-mêmes, mais pas vers le Christ de Dieu. En effet, celui qui conduit les êtres humains au Christ de Dieu les conduit à l'amour pour Dieu et pour le prochain, et non à adorer et rendre hommage à des excellences et des éminences. En vérité, vous êtes tous frères et sœurs, sur la terre comme au ciel. Il n'y a ni supérieur ni subordonné. Il y a le Père, le Créateur, le Dieu d'Abraham, d'Isaac et de Jacob. Il y a les 7 chérubins qui représentent les 7 forces fondamentales du Dieu éternel, unique et universel. Il y a le Fils, le Christ de Dieu. Mais nous sommes tous frères et sœurs devant Dieu, l'Éternel. C'est lui que nous servons. C'est à lui que nous rendons hommage. Parce qu'il est la vie, parce qu'il est l'amour. Et personne ne peut comprendre cet amour, personne ne peut saisir combien cet amour est grand en vérité. Et cet amour m'a envoyé, moi, le Christ de Dieu, pour vous enseigner cet amour. Et je le fais sans relâche, car je suis l'amour en Dieu, notre Père, votre Père. Le Père est l'amour. Même s'il vous a parlé avec gravité, au cœur de ses paroles, il y avait l'amour. L'avez-vous entendu? Alors, vous avez vraiment entendu le Père. Et ainsi, je demeure dans son amour je demeure dans sa paix, car je suis le prince de la paix, l'amour et la paix en lui, notre Père bien-aimé. La paix soit avec vous.

0: Liebe Schwestern, liebe Brüder, was braucht es
1: chers sœurs, chers frères, que faut-il de plus qu'un Père aimant qui, dans sa rectitude et avec gravité, va à la recherche de ses enfants, et qu'un frère aimant qui, avec cette même gravité, nous montre le chemin dans son sermon sur la montagne, et une sœur aimante qui a rendu possible tout ce que nous avons pu vivre aujourd'hui, la parole vivante à travers la fille de l'Éternel et à travers le fils de la sagesse. Si quelqu'un ressent quelque chose dans son cœur qu'il souhaite exprimer en cette heure puissante, et s'il trouve les mots pour le dire, nous sommes cordialement invités à échanger encore entre nous. C'est vraiment une soirée mémorable. Chers frères et sœurs, des micros sont à votre disposition. Si vous vouliez dire quelque chose, faites-nous signe.
2: Je voulais revenir sur la révélation du Père. Cela m'a bouleversée de façon incroyable d'entendre Dieu Père parler à travers Gabriel, d'entendre la voix de notre sœur, et je crois que beaucoup l'ont ressenti ainsi. Puis quand le Père a dit, et je me suis choisi un instrument, et je me suis dit, un instrument qui a œuvré ici pendant 50 ans pour lui, pour le royaume de Dieu, qui a donné des révélations, des enseignements à profusion pendant 50 ans. Nous venons d'entendre ensemble une révélation. Et il y avait beaucoup de choses dans cette révélation. Et 50 ans, je me suis dit aussi, comment cela a-t-il dû être pour l'instrument, une femme à cette époque, dans ce monde d'hommes? C'est pourquoi ce n'est pas une façon de la glorifier, mais c'est immense. Je n'ai pas de mots. Je ne trouve pas de mots. Un immense merci que j'adresse à Gabrielle d'avoir pris cela pour elle. Et ce merci, je l'adresse aussi au royaume de Dieu qui nous permet d'avoir encore aujourd'hui la possibilité de vivre la conduite du royaume de Dieu. Que la continuité soit assurée par la sagesse divine, que le Père soit avec nous, que nous puissions l'entendre, entendre le Christ. Un immense merci.
1: La révélation du Père est vraiment... Je ne trouve pas de mots pour cela. Il y a 30 ans qu'il nous a parlé ainsi. Et c'est bien la preuve qu'il est immuable. À travers toutes ces époques, il nous a toujours dit la même chose. Il nous a exhortés, il nous a avertis, il nous a tendu sa main. Le Christ nous a supplié de rebrousser chemin. Il a dit qu'il voulait nous aider, qu'il voulait nous ramener à la maison. Encore et toujours, le même message à notre attention. Rebroussez chemin, tournez-vous vers l'intérieur. Mettez un terme à votre soif de tuer, cessez vos guerres, venez à moi. Mais ce qui a changé au cours de ces 30 dernières années, c'est le monde extérieur. Et je pense que celui qui a entendu aujourd'hui ces messages du Père et du Christ et qui ne se rend toujours pas compte de ce qui est en train de se passer, celui-là passe vraiment à côté de ce qui peut le sauver. L'humanité vit comme dans une transe, sans réfléchir du tout à ce qu'elle fait, sur tous les continents, dans toutes les religions, dans toutes les couches de la société, et ne remarque pas que nous tombons dans l'abîme. Et voilà que le Christ revient et dit, « Mais nous vous aimons, venez à nous, prenez la main que je vous tends. » Venez à moi. Nous pouvons donc vraiment choisir et je ne sais pas s'il faut réfléchir longtemps pour se décider. Cela dépend de nous tous, pas seulement de nous ici dans la commune fondatrice, mais dans le monde entier. Celui qui a entendu ces paroles a maintenant le choix.
2: Que nous ayons pu entendre aujourd'hui la révélation du Père à travers Gabriel m'a vraiment beaucoup touchée. Surtout qu'il est répété de façon si insistante et si souvent, « Faites-le, mettez-moi à l'épreuve. » Car je crois que c'est la seule chose qui nous fasse vraiment bouger quand on essaie de vivre le sermon sur la montagne, de faire ses propres pas. Et c'est cela qui nous fait avancer un pas après l'autre.
1: Oui, ce qui m'a le plus touché aujourd'hui dans la révélation, parce que mon lieu d'atterrissage pour cette vie a été l'Amérique du Sud, c'est que déjà à cette époque, le sermon sur la montagne aurait dû être apporté en Amérique du Sud, dans toute l'Amérique, par les explorateurs. Mais au contraire, ils ont apporté l'épée et massacré des milliers, des millions d'Autochtones. Cela m'a profondément touchée. Je me suis dit qu'ici, nous avons maintenant l'occasion de mettre en pratique le sermon sur la montagne et de l'apporter grâce à la technique dans le monde entier, aussi en Amérique. Nous pouvons être un exemple, montrer que nous n'avons pas l'épée, mais que nous vivons l'amour pour Dieu et pour le prochain. Et c'est cela, le sermon sur la montagne. Voilà pour ma part ce qui m'a le plus touchée dans la révélation du Christ.
2: Nous savons par de nombreuses révélations données à travers Gabriel qu'il y a d'innombrables âmes qui ne peuvent pas accepter le Christ parce qu'elles ont justement connu l'épée, parce qu'elles ont connu la torture et d'infinies souffrances, et tout ça au nom du Christ. C'est pourquoi elles ont tant de mal à l'accepter, lui, le Rédempteur, qui est pourtant l'étincelle rédemptrice en chaque âme. Il s'agit d'un crime gigantesque parce qu'il a, pour ainsi dire, enchaîné les âmes et les empêche de venir à lui qui est l'amour. Chères sœurs, chers frères, s'il n'y a plus rien de vraiment important à échanger, nous proposons de conclure par une prière de remerciement envers notre Père, envers le Christ, et aussi remercier notre sœur Gabrielle qui a œuvré inlassablement pour l'amour de Dieu sur cette terre. Tournons-nous vers l'intérieur et laissons notre cœur s'exprimer dans notre prière.

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0: Der Ruf des Christus Gottes.
1: Un appel du Christ de Dieu.
0: Ich bin der Ich Bin in Gott dem Ewigen.
1: Je suis le Je suis en Dieu l'Éternel. Le Christ de Dieu qui fut en Jésus de Nazareth. Depuis des décennies, moi, le Christ de Dieu, qui fut en Jésus de Nazareth, je me révèle par la parole prophétique donnée au travers d'une personne portant le nom de Gabriel, car le royaume de Dieu n'a pas le langage des hommes. Par la parole prophétique que je suis, moi, le Christ de Dieu, j'appelle les hommes à écouter la voix de la vérité qui ne les conduit vers aucune religion ni association ecclésiastique ni rituel clérical, mais uniquement vers la vie qui habite en chaque âme et en chaque homme doté d'une âme. C'est Dieu, l'amour universel et la sagesse, autrement dit, Dieu en toi, car tu es le temple de Dieu. C'est dans cette conscience, Dieu en toi, Dieu en vous, que moi, le Christ de Dieu, je lance cet appel dans le monde, dans les temples de chair et d'os, ainsi qu'en chaque âme, dans la conscience toute puissante que tu es le temple de Dieu. Dieu habite en toi. Les temps de la fin portent en eux la nouvelle ère. C'est l'ère messianique et sophianique de l'amour pour Dieu et pour le prochain. Dieu en toi, Dieu en vous, en chaque homme doté d'une âme, en chaque âme.
0: Ihr Menschen auf allen Kontinenten dieser Erde.
1: Vous, les hommes, sur tous les continents de cette terre, écoutez, je suis le Christ de Dieu, celui qui

0: Der Ruf des Christus Gottes.
1: Un appel du Christ de Dieu.
0: Ich bin der Ich Bin in Gott dem Ewigen.
1: Je suis le Je suis en Dieu l'Éternel. Le Christ de Dieu qui fut en Jésus de Nazareth. Depuis des décennies, moi, le Christ de Dieu, qui fut en Jésus de Nazareth, je me révèle par la parole prophétique donnée au travers d'une personne portant le nom de Gabriel, car le royaume de Dieu n'a pas le langage des hommes. Par la parole prophétique que je suis, moi, le Christ de Dieu, j'appelle les hommes à écouter la voix de la vérité qui ne les conduit vers aucune religion ni association ecclésiastique ni rituel clérical, mais uniquement vers la vie qui habite en chaque âme et en chaque homme doté d'une âme. C'est Dieu, l'amour universel et la sagesse, autrement dit, Dieu en toi, car tu es le temple de Dieu. C'est dans cette conscience, Dieu en toi, Dieu en vous, que moi, le Christ de Dieu, je lance cet appel dans le monde, dans les temples de chair et d'os, ainsi qu'en chaque âme, dans la conscience toute puissante que tu es le temple de Dieu. Dieu habite en toi. Les temps de la fin portent en eux la nouvelle ère. C'est l'ère messianique et sophianique de l'amour pour Dieu et pour le prochain. Dieu en toi, Dieu en vous, en chaque homme doté d'une âme, en chaque âme.
0: Ihr Menschen auf allen Kontinenten dieser Erde.
1: Vous, les hommes, sur tous les continents de cette terre, écoutez, je suis le Christ de Dieu, celui qui appelle dans la conscience de la nouvelle ère, l'ère messianique et sophianique. Moi, le Christ de Dieu, je lance cet appel. Acceptez la parole véritable des vrais prophètes, d'Abraham à Gabriel. Écoutez mon appel. En moi, le Christ de Dieu, il n'y a ni religion extérieure, ni dirigeant religieux, quel que soit le nom qu'il se donne. Tu es toi-même, ô homme, le temple de Dieu, et Dieu habite en toi. Aucun des vrais prophètes n'était un serviteur du temple. Tous étaient des personnes comme toi, comme je fus également en Jésus de Nazareth. Ô homme, tu es un fils de Dieu. Une fille de Dieu. Voue le contenu de tes sensations, de tes sentiments, pensées, paroles et actes à l'amour pour Dieu et pour le prochain. Car le Messie spirituel divin vient bientôt. Moi, le Christ de Dieu, je lance mon appel au cœur de la nouvelle ère qui s'édifie. Il retentit sur tous les continents. Venez tous à moi, le Christ de Dieu, qui suis en vous la vie véritable.
0: Ich möchte euch führen.
1: Je veux vous guider.
0: Lasst euch führen von dem,
1: laissez-vous guider par celui qui habite en vous, Dieu en vous. Ne vous laissez pas détourner et induire en erreur. Nombreux sont ceux qui connaissent les 10 commandements de Dieu donnés à travers Moïse et qui vous invitent à faire les pas menant à Dieu en vous. Ne vous laissez détourner par aucun autre chemin donnant d'autres indications que celles-ci, Dieu en vous, car vous êtes le temple de Dieu. Les enseignements que j'ai donnés en tant que Jésus de Nazareth constituent, eux aussi, une ligne de conduite qui mène à la maison du Père éternel, en unité avec les 10 commandements de Dieu et les enseignements du Sermon sur la montagne. Ils sont le chemin, la vérité et la vie. Moi, le Christ de Dieu, je vous accompagne sur ce chemin, car je suis le chemin, la vérité et la vie. C'est pourquoi, venez tous à moi, le Christ de Dieu. Je connais le chemin de chaque âme et de chaque homme.
0: Und jedes Menschen. Sind Mensch und Seele bereit?
1: Si l'homme et l'âme sont prêts à suivre avec moi le chemin qui ramène à la maison du Père, alors percevez consciemment en vous que chaque âme et chaque homme doté d'une âme est le temple de Dieu, et que l'amour omniprésent habite en vous. Je suis l'Esprit libre, le Christ de Dieu, celui qui prépare les chemins et qui vous appelle au plus profond de votre âme. Venez, oui, venez tous à moi, le Christ de Dieu. Je connais le chemin et j'aimerais vous guider si vous le voulez. Priez dans le silence et laissez vos prières devenir réalité en vous. Accomplissez la vie intérieure qui s'exprime dans les 10 commandements de Dieu ainsi que dans le Sermon sur la montagne. Alors, je peux vous prendre par la main et vous remarquerez, vous ressentirez que de jour en jour, vous y parvenez toujours mieux, car je suis avec vous. Ainsi, venez tous à moi, vous qui êtes prêts à suivre le chemin. Je veux vous conduire vers l'amour éternel, dans le royaume éternel de Dieu, car je suis le chemin, la vérité et la vie, le Christ en Dieu, votre Père et mon Père.

À toutes les époques, il y a eu des prophètes. Depuis plus de 40 ans, Dieu, l'Éternel, se révèle à nouveau par la parole prophétique. C'est le Dieu d'Abraham, d'Isaac et de Jacob qui s'exprime à travers sa prophétesse à notre époque, Gabrielle. Sa parole est la parole du Consolateur.

paix de Dieu donne de façon vivante un aperçu de sa vie, de ses souvenirs d'enfance et de l'appel à la mission prophétique. C'est par amour pour Dieu, l'Éternel, que Gabriel, une femme plutôt menue, timide et sensible, accepta de donner la parole prophétique et s'exposa donc au public, tout en sachant qu'elle pourrait être tournée en dérision. Et elle fit en effet l'expérience amère de ce que signifie être rejetée, mise au ban de la société et dénigrée en raison de la parole de Dieu, et ceci en premier lieu par les représentants des églises institutionnelles et ceux qui leur sont soumis. C'est aussi la raison pour laquelle cette autobiographie, écrite en 1997, n'est publiée qu'aujourd'hui, 20 ans plus tard.

Chers amis, vous allez suivre maintenant l'enregistrement de la rencontre de la commune du christianisme des origines, la commune fondatrice du Seigneur pour l'édification du royaume de paix du Christ de Dieu, qui a eu lieu en septembre 2026. Cette rencontre s'est déroulée dans la bibliothèque Sophia, le centre de l'Esprit libre en Allemagne.

0: Liebe Schwestern, liebe Brüder,
1: chères sœurs, chers frères, depuis la Bibliothèque Sophia, le centre de l'esprit libre, initié, conçu et rempli du plus haut savoir spirituel venu du royaume de Dieu par Gabriel, la prophétesse et messagère de Dieu, nous saluons tous les frères et sœurs de la commune fondatrice pour l'édification du royaume de paix du Christ de Dieu, également tous ceux qui sont dans les bassins collecteurs et les communautés libres du monde entier, ainsi que les très nombreuses personnes qui nous entendent à la radio et à la télévision. À tous, une chaleureuse salutation en Dieu. Nous voulons consacrer notre rencontre d'aujourd'hui tout particulièrement au souvenir de notre sœur bien-aimée, Gabrielle, car cela fait maintenant environ 2 ans qu'elle a quitté la terre pour retourner dans le royaume de Dieu. Quand Gabrielle est passée dans cette autre forme d'existence, cela a été une très grande perte pour nous tous. Mais nous savions que c'était pour elle une libération et qu'elle se réjouissait beaucoup de ce retour à la maison. Notre amour pour elle l'a accompagnée et nous savions bien que Sophia retournerait un jour dans la patrie céleste. En revanche, ce que nous n'osions plus espérer, c'est tout ce qui s'est produit depuis lors. En effet, le royaume de Dieu a tout prévu, préparé. À travers le fils de la sagesse, Ulrich, qui a vécu auprès de Gabriel ces 20 dernières années, a pris soin d'elle et l'a accompagnée, la continuité de la parole prophétique est assurée à notre époque. Ainsi, nous pouvons ressentir l'amour de Gabriel lorsque nous entendons sa parole venue du royaume de Dieu, lorsqu'elle nous parle par la parole prophétique.

0: qu'à travers son Fils spirituel. En ces heures, nous en faisons l'expérience. Elle est vivante en esprit aux côtés du chérubin de la sagesse divine. Elle continue de nous aider, de nous soutenir, de nous instruire et de nous former en tant que sœurs du royaume de Dieu, en union avec le Christ de Dieu. En 2007, lors d'une rencontre de la Pentecôte, Gabriel nous a adressé quelques paroles sur nous, les chrétiens des origines, que j'aimerais vous lire. Voici ce qu'elle nous a transmis. Nous n'avons pas de dirigeants. Nous sommes tous frères et sœurs entre nous, enfants d'un même Père éternel. Nous avons tous dit oui à la grande mission du Christ de Dieu afin d'édifier l'œuvre du Christ de Dieu qui comprend de nombreuses facettes et de la porter dans le monde. Dire oui à Dieu signifie développer nos capacités et nos talents spirituels et les utiliser en fonction de notre formation professionnelle ou autrement selon les talents et les capacités qui se manifestent pour qu'ils profitent à l'œuvre du Christ de Dieu. Tous, nous nous engageons plus ou moins pour l'œuvre du Christ de Dieu et notre sœur Gabrielle également. Sa mission a été et reste d'être en mesure d'accomplir la tâche de prophète, c'est-à-dire de vivre de telle manière que Dieu puisse parler à travers elle, c'est-à-dire ne rien vouloir d'autre que servir Dieu. Chez nous, les chrétiens des origines, c'est Dieu que l'on glorifie et non la trompette, l'instrument. Gabrielle demande de tout cœur qu'on la voie comme une sœur et rien d'autre. Elle demande de tout cœur que l'on adore Dieu et que l'on ne glorifie pas la sœur qu'elle est. Le centre de tout, c'est le Christ, Dieu, notre Père, notre patrie éternelle, l'édification du royaume de paix et rien d'autre. Chères sœurs, chers frères, ces paroles reflètent la grande modestie, la bonté et l'esprit fraternel de Gabriel, dont nous avons pu être les témoins. Et si nous voulons passer cette soirée en souvenir d'elle, ce n'est pas pour la glorifier, mais par amour pour elle, le séraphin de la sagesse divine, ce grand être devant le trône de Dieu. Elle a pris sur elle de se préparer pendant de nombreuses incarnations douloureuses pour agir sur cette terre pendant plus de 50 ans, en cette grande époque de bouleversement, comme messagère de Dieu et pour donner la parole prophétique avec une qualité que l'on n'avait plus connue depuis Jésus de Nazareth. Chères sœurs, chers frères, ce soir, nous allons pouvoir écouter ensemble une révélation donnée à travers Gabriel en 1997, il y a donc près de 30 ans, et dans laquelle le Dieu Créateur éternel, le Dieu Père-Mère, s'adresse à nous avec puissance. Celui qui laisse agir en lui les paroles de l'Éternel pressentira quel grand être a séjourné parmi nous pour rendre cela possible. Elle l'a fait par amour pour Dieu, en toute simplicité, comme une sœur, mais puissante en esprit. Préparons-nous aux paroles de notre Père éternel que nous allons entendre maintenant. Elles sont aussi actuelles aujourd'hui qu'à l'époque, car son esprit est présence éternelle et sa parole est valable hier comme aujourd'hui.
1: Ich bin das Ziel aller Seelen und Menschen.
2: Je suis le but de toutes les âmes et de tous les êtres humains. Le Tout-Puissant et la Toute-Puissance Dieu. Celui qui peut le comprendre comprend ma parole. Celui qui ne veut pas accepter cela ne me comprend pas parce qu'il ne se connaît pas lui-même et qu'il n'a pas non plus appris à se comprendre. Je suis le je suis. Ma parole s'exprime à travers la bouche prophétique, parce que les âmes et les êtres humains ont perdu le langage des cieux. Les peuples de cette terre parlent leur langue. Les êtres humains des différents peuples ont acquis des mots dont ils sont eux-mêmes le contenu. Ce n'est pas Dieu, le je suis, qui en est le contenu. J'ai choisi une personne et j'ai mis à ses côtés un grand être divin. Elle a été formée par cet être divin afin qu'elle comprenne le langage des cieux et le traduise pour vous, les êtres humains. Ainsi, vous entendez ma parole dans la langue maternelle du prophète. En vérité, je vous le dis, à vous, les êtres humains, dans vos habits humains, vous avez oublié qui vous êtes au plus profond de vous-même. Vous avez construit des royaumes extérieurs terrestres et ne savez plus que le vrai royaume, le royaume intérieur, est votre patrie éternelle. En parlant votre langage égoïste, vous avez perdu le langage des cieux et vous êtes ainsi devenu faible et impuissant. Parce que vous êtes faible et impuissant, vous avez choisi des dirigeants, eux-mêmes faibles et impuissants, qui conduisent les peuples à la ruine. Regardez ce qui se passe dans votre monde. Saisissez le langage des différents peuples et votre propre langage. Alors, vous saurez que le monde n'est qu'un immense chaos, tout comme vous êtes vous-même le chaos, impuissant au niveau de vos pensées et de vos actes. Aussi, vous accrochez-vous à des dirigeants de ce monde et à des dirigeants ecclésiastiques en croyant qu'ils vous feront sortir de votre impuissance, alors qu'ils sont aussi impuissants que vous. Des aveugles peuvent-ils conduire des aveugles? Ô enfant humain insensé, la toute-puissance que je suis est en chacun de vous. Pourtant, beaucoup disent « C'est trop difficile pour moi de me tourner vers cette toute-puissance qui est censée se trouver en moi. » Indirectement, ils disent par là « Je préfère m'accrocher à des dirigeants impuissants. Peut-être seront-ils capables de me montrer le chemin pour sortir de mon impuissance. » Mais moi, je vous le dis, ils ne connaissent pas ce chemin. Ils ne sont que des aveugles conduisant d'autres aveugles. Des bergers qui se parent de soutanes et d'autres ornements semblables. J'ai tout cela en horreur. Ils parlent de Dieu. Et en fait, c'est d'eux-mêmes qu'ils parlent. Et vous, mes enfants humains impuissants, vous suivez ces dirigeants impuissants qui mettent en avant leur être misérable par la richesse et le faste. Vous les imitez et espérez recevoir un tout petit peu de leur richesse. Vous vous contentez d'une pièce de monnaie que vous mendiez tout en bas des escaliers de leurs édifices somptueux. Combien de temps encore voulez-vous honorer ces idoles? Vous dites qu'avant l'Ancien Testament, il y avait des idoles. Mais vous les avez encore aujourd'hui, ô enfants humains insensés. Vous n'avez fait que leur donner d'autres noms. Vous les honorez, les adorez, vous construisez sur eux. Et c'est ainsi que vous êtes vous-même devenus impuissants. Des brebis qui cherchent leur chemin. Beaucoup d'entre vous se disent chrétiens et ne savent pourtant pas du tout ce que signifie être chrétien. Je vous le dis, je suis le but de toutes les âmes et de tous les êtres humains. Car le corps spirituel qui vit en vous est issu de moi et est donc immortel. Vous qui vous nommez chrétien, vous parlez certes de mon Fils, le corrégeant des cieux que j'ai envoyé à vous, les êtres humains, qui a vécu parmi vous, incarné en Jésus de Nazareth, qui vous a apporté l'amour que je suis et qui a incarné cet amour. Mais vous ne le connaissez pas. Vous dites qu'il serait le chemin, la vérité et la vie. Oui, il en est ainsi. Je suis le but. Il est le chemin qui mène au but. Et en moi, il est la vérité et la vie. Cependant, suivez-vous le chemin du Christ ? Ou bien celui que vous indiquent des dirigeants ecclésiastiques impuissants? En vérité, ce chemin ne mène ni vers l'intérieur ni vers le haut, mais vers l'extérieur et vers le bas. Le Christ, votre Rédempteur, est le chemin qui mène à moi, votre Père, qui est le but. Combien de temps encore allez-vous marchander avec les dirigeants impuissants de vos églises et de ce monde afin d'obtenir quelques pièces de monnaie? Ne savez-vous pas qu'au plus profond de vous, vous portez la richesse des cieux? À quoi servent vos protestations? À quoi sert votre lutte pour obtenir une piécette de plus? À quoi vous sert-il de protester et de mendier pour obtenir du travail? Pour recevoir une piécette de plus, vous êtes prêt à vendre votre prochain. Est-ce là votre amour chrétien? Pour une piécette de plus, vous vous agenouillez devant les dignitaires ecclésiastiques que vous adorez. Oh, vous, êtres humains insensés, combien de temps encore allez-vous vivre impuissants sur cette terre que jour après jour, vos dirigeants impuissants mutilent toujours plus? Ne voyez-vous pas que pour une piécette de plus, vous devez être servile et vous tuer au travail? Pourquoi? Parce que vous n'avez pas appris la loi prix et travail, parce que vous adorez vos idoles et les honorez. Vous vous inclinez devant elle. Vous adorez vos dirigeants ecclésiastiques et vous faites ce qu'ils vous disent. Mais ce que le Tout-Puissant vous dit à travers le Christ, votre Rédempteur, vous ne le faites pas. Oh, voyez, si vous compreniez le langage des cieux, oui, si vous parliez vous-même le langage des cieux, alors je ne me révélerais pas à travers la parole prophétique. Mais puisque vous avez recouvert votre soi véritable, en imitant ceux qui vous plongent dans le malheur, il est nécessaire que je donne ma parole par la bouche prophétique. Vous ne vous connaissez pas vous-même, c'est pourquoi vous ne me comprenez pas non plus moi, Dieu, votre Père éternel, ni le Christ, votre Rédempteur. Que signifie « prix » et « travail » ? Tourne-toi vers l'intérieur, ô être humain, car tu es le temple de Dieu et le Tout-Puissant, l'Esprit de la vérité et de la vie que je suis est en toi. La vie est en toi. L'autel, la lumière, l'esprit est en toi. Tourne-toi vers l'intérieur et prie du fond du cœur. Ne mendie pas, ô enfant humain, car je ne t'ai pas créé en tant que mendiant, mais en tant qu'être pur, en tant qu'être de lumière. Et je t'ai donné l'infini divin pour héritage. Chacun de vous est infiniment riche au plus profond de lui-même. Cependant, la richesse intérieure n'émerge en vous que si vous avez appris à prier. Prier signifie également accomplir au quotidien ce pour quoi vous priez. Prier signifie accomplir pas à pas les 10 commandements que je vous ai donnés à travers Moïse. Prier signifie également accomplir pas à pas le sermon sur la montagne que Jésus, le Christ, votre Rédempteur, vous a apporté. Et si vous comprenez le sens de ces lois divines, vous comprenez ce que signifie travailler. Vous travaillez alors avec la force de l'esprit. Plus vous accomplissez les aspects de la loi de la vie, plus il y a d'êtres divins à vos côtés qui vous préparent les chemins. Car au plus profond de vous, vous êtes des êtres divins, des êtres de la lumière, des êtres libres. Aujourd'hui, vous êtes des personnes impuissantes qui ne sont pas libres, qui marchandent pour obtenir une piécette de plus. Qui adorent leurs autorités ecclésiastiques impuissantes. Et comme il en était à l'époque de Jésus, il en est de même aujourd'hui. Vous vous asseyez derrière et laissez les grands de ce monde se mettre au premier rang. Quand deviendrez-vous enfin le peuple de Dieu qui peu à peu parvient à la grande unité et à la grande famille grâce au Christ en moi, le Tout-Puissant. Oh, voyez, tout votre être tend vers l'extérieur, vers le monde. Parce que beaucoup d'entre vous ne peuvent pas croire que j'existe. Tant que vous adorez vos idoles, vous ne pourrez pas non plus le comprendre, car l'esprit de votre Dieu et Seigneur qui vous aime, que je suis, est en chacun de vous. Cependant, si vous ne laissez pas l'esprit prendre place en vous et qu'à la place vous invoquez des esprits, comment pouvez-vous comprendre le grand esprit tout-puissant qui est votre Père? Le ciel et la terre doivent devenir un. Cependant, la terre demande à être libérée. Pourquoi? Parce que vous l'asservissez, chacun de vous, À cause de votre impuissance, vous laissez faire ce qui arrive à la terre. Ne savez-vous pas que tout ce qui arrive à la terre et tout ce qui est fait aux animaux retombera sur vous? Certains pensent qu'après cette existence terrestre, ils entreront dans les cieux. Je te demande ceci, ô être humain, amènes-tu vraiment les cieux avec toi? Comment as-tu vécu dans ton passé? Comment vis-tu aujourd'hui? Combien de fois ton âme a-t-elle déjà été un être humain ici-bas? Où se trouve votre patrimoine génétique, c'est-à-dire vos gènes? Ne savez-vous pas que le hasard n'existe pas? Ce n'est pas un hasard si vous vivez avec telle ou telle personne, ni la manière dont vous vivez avec elle. Ce n'est pas par hasard non plus si votre corps est enterré à un certain endroit lorsque votre âme le quitte et retourne dans les plans de conscience qui lui correspondent. Le hasard n'existe pas. Tout est programmé tel que vous le voulez. Il n'y a pas de hasard. Tout est soit piloté, influencé, soit guidé. Et si vous croyez que vous êtes guidé par Dieu, vous devez alors vous demander comment vous vivez. Vivez-vous pas à pas selon les commandements de Dieu et le sermon sur la montagne de Jésus? Si c'est le cas, vos pensées et vos paroles deviennent de plus en plus pures et vous parvenez à être guidés par l'Esprit Tout-Puissant en Christ, votre Rédempteur. Oh, voyez et comprenez profondément dans votre cœur. Les lieux où vos gènes sont stockés constituent des endroits où peuvent se rendre votre âme, c'est-à-dire des endroits où votre corps physique peut se former, se constituer lors d'incarnations ultérieures. Les lieux où sont stockés vos gènes deviennent alors des lieux d'atterrissage pour l'âme, qui sont en même temps des lieux où le corps se forme. Tant que vous ne vous élevez pas au-dessus de votre héritage pécheur, vous reviendrez sans cesse. Oh, voyez, vous dites que cette terre est surpeuplée. Pourquoi tant d'âmes veulent-elles s'incarner?
1: Weil
2: parce que les lieux de stockage de leurs gènes, qui sont en même temps des lieux d'atterrissage, rayonnent de plus en plus. Car au cours de leurs incarnations, elles n'ont pas réglé, purifié le contenu de leur patrimoine génétique pécheur. Beaucoup d'âmes ne se purifient pas non plus dans les plans de purification, leur aspiration étant de retourner vers ces lieux de stockage qui rayonnent à partir de la terre et qui sont en même temps le lieu où elles démarreront leur prochaine incarnation. Cela n'est pas la volonté de Dieu, votre Père que je suis. Ce n'est pas non plus la volonté de Jésus du Christ, votre Rédempteur. C'est votre volonté tordue et impuissante. C'est l'impuissance qui est en chacun de vous. Vous avez en vous la puissance divine. Mais impuissant, vous continuez à faire ce qui vous nuit à vous-même. Vous êtes contre votre prochain. Vous êtes contre les règnes de la nature. Et en fin de compte, vous êtes contre vous-même. Vous voulez vous nuire à vous-même, vous qui vous infligez vous-même la maladie, la misère, la faim et encore beaucoup d'autres choses. Parce que vous êtes dans l'impuissance, parce que vous voulez avoir du pouvoir. Ensuite, vous m'accusez de ce qui vous arrive. Maintenant, vous direz peut-être, nous devons accuser ceux qui nous dirigent. Oh non, accusez-vous vous-même, vous qui, impuissants, vous laissez guider par des dirigeants également impuissants. Je le répète, vos protestations ne vous servent à rien. Il ne vous sert à rien d'accuser votre prochain, ni vos dirigeants que vous avez élus. Accusez-vous plutôt vous-même que ceux qui n'accomplissent pas ce que Jésus a enseigné et vécu en exemple s'accusent eux-mêmes. Vous parlez du Christ car vous pensez être chrétien. Vous parlez de lui, mais vous ne le connaissez pas. Parce que vous ne vous connaissez pas vous-même en tant qu'enfant de Dieu. Vous dites que vous êtes des enfants de Dieu. En vérité, Vous êtes les enfants des autorités ecclésiastiques qui vous dictent ce que vous avez à faire. Lorsqu'elle parle de Dieu, elle parle en fait d'elle-même. Vous adorez donc des êtres humains et ainsi des idoles. Vous êtes des serviteurs d'idoles tant que vous ne vous tournez pas vers votre intérieur. Ne savez-vous pas qu'au plus profond de vous se trouve la paix, l'amour, votre héritage divin? Beaucoup l'ignorent, et ceux qui le savent pensent que le chemin qui y mène est trop difficile. Mais vous avez apporté des souffrances physiques, des maladies et beaucoup d'autres choses encore. Et vous m'accusez. C'est vous-même qui vous les êtes imposés. Et chaque jour, vous nourrissez le négatif dans vos sentiments, pensées, paroles et actes. Vous errez ça et là sans avoir la paix en vous et vous ne connaissez pas votre but. Oh, voyez, la paix est au plus profond de vous. Mais vous ne pouvez la trouver que si vous faites la paix avec votre prochain. Et si vous faites la paix et restez en paix avec votre prochain, alors vous ferez aussi la paix et garderez la paix avec les règnes de la nature, de sorte que la terre puisse enfin respirer de nouveau. Les animaux vous fuient lorsqu'ils vous voient. Ne vous êtes-vous jamais demandé pourquoi? Les pierres retirent leur rayonnement lorsque vous posez le pied sur elles. Les plantes, les arbres, le moindre brin d'herbe retirent leur rayonnement quand vous vous approchez d'eux. Vous êtes-vous déjà demandé pourquoi? Vous qui devriez cultiver la terre dans l'amour et la paix, prenez soin de la terre dans l'amour et dans la paix.
1: Macht euch die Erde in Liebe und in Frieden untertan, das heißt.
2: Autrement dit, si vous possédez l'amour juste, qui est votre héritage divin, et la paix, alors la terre vous sert, ainsi que l'univers et les frères et sœurs des cieux.
1: Die Brüder und Schwestern der Himmel. So manche
2: plus d'un être protecteur, vous les appelez aussi anges gardiens, s'écartent de vous parce que votre aura rayonne d'une manière négative. L'être de lumière ne peut alors pratiquement pas se rapprocher de vous, l'être humain.
1: zu nähen vermag. Das seid ihr.
2: Voilà ce que vous êtes.
1: Ihr,
2: vous, qui souvent me priez, mais vos prières sont vides, car vous ne les accomplissez pas.
1: Da sie nicht erfüllt werden. Meine Worte sind ernst.
2: Mes paroles sont graves. Oui, elles sont exprimées pour ce monde à partir de la conscience de la rectitude pour mes enfants humains qui ne savent pas ce qu'ils portent en eux. Ce qu'il y a de plus grand, de plus beau, la patrie éternelle, la lumière, l'amour, la paix, la grande et puissante unité, le savoir et la certitude profonde qu'en moi, vous êtes tous une grande famille. Certains diront que mes paroles sont sévères et demanderont qui peut les entendre. Les pharisiens, les docteurs de la loi et leurs disciples ont dit la même chose à Jésus, au Christ, il y a près de 2000 ans. Ce n'est pas nouveau. Ce sont vos vies antérieures qui vous marquent. Il serait grand temps que vous fassiez le ménage dans vos lieux d'atterrissage en éliminant ce qui est négatif dans votre âme et qu'ainsi vous puissiez ressusciter en Christ et avec le Christ. Car telle est ma volonté dans le Christ. J'ai en horreur ces lieux d'atterrissage, ces nombreux endroits qui vous attirent toujours à nouveau à l'incarnation. En vérité, j'aimerais que mes enfants soient consciemment, je dis bien consciemment, auprès de moi. Vous êtes et vous demeurez dans mon cœur, mais j'aimerais vous avoir auprès de moi, afin que vous ressentiez ce que signifie avoir un Père tout-puissant, un Père qui vous aime, un Père qui vous appelle avec des paroles graves et sévères pour que vous compreniez enfin que la toute-puissance est en vous. Et il n'est pas difficile de retrouver la toute-puissance, votre héritage divin en moi, votre Père. Accomplissez dans votre vie quotidienne ce que Jésus vous a enseigné. Faites-le, oui, mettez-moi à l'épreuve, faites-le, et vous ressentirez combien l'Esprit de Dieu que je suis peut vous aider rapidement. Faites-le, et ne relâchez pas vos efforts. Soyez patient. C'est aussi une qualité que vous devez apprendre. Faites-le. Accomplissez pas à pas les commandements ainsi que les enseignements du sermon sur la montagne. Faites-le jour après jour et vous sortirez du sommeil de votre impuissance. Vous ressentirez la toute-puissance en vous, Dieu, que je suis d'éternité en éternité, tout comme vous êtes, vous aussi, d'éternité en éternité. Enfant humain, tu n'as pas besoin de guide ecclésiastique. Tu ne dois adorer aucun être humain ni nous suivre. Adresse-moi tes prières et suis Jésus le Christ. Tourne-toi vers l'intérieur, comme on le dit. Entre dans la petite chambre silencieuse en toi et prie dans le silence celui qui est ton Père et Dieu. Mettez-moi à l'épreuve. Faites ce que Jésus vous a enseigné. Faites-le. Et vous verrez que vous êtes véritablement des fils et des filles d'un royaume infini, des héritiers de ce royaume, des êtres de lumière. Vous pouvez également faire l'expérience en habit terrestre. Qu'est-ce que l'enveloppe humaine lorsque l'esprit la traverse de son rayonnement? Ne ressentez-vous donc pas le souci et l'amour de votre Dieu et Père? Même si ces paroles sont graves et sévères, comme vous le dites, c'est l'amour qui vous appelle. L'amour veut vous réveiller, vous secouer, afin que vous parveniez à la conscience que vous êtes véritablement mes enfants.
1: Dass ihr wahrhaft meine Kinder seid. Wie nahe ist euch
2: à quel point êtes-vous proche du Christ, votre Rédempteur?
1: Eins in meinem Geist leuchtet.
2: La toute puissance de Dieu qui fait une dans mon esprit, rayonne en chacun de vous. Vous ne pouvez pas m'entendre, vous ne pouvez pas me comprendre, vous ne pouvez pas non plus me ressentir.
1: Oh,
2: voyez. Vous êtes aveugle et sourd.
1: Taub seid ihr. Die Allmacht Gottes ist in euch.
2: La toute puissance de Dieu est en vous et autour de vous. Impuissant, vous cherchez et vous voulez atteindre la puissance qui n'en est pas une et qui détruit toute chose. Recherchez la puissance de Dieu en vous et vous deviendrez fort. Alors, vous ne protesterez plus. Vous ne marchanderez plus en mendiant en bas des marches de vos temples extérieurs pour recevoir quelques pièces de monnaie. Ouvrez le royaume de Dieu en vous. Si vous le faites, vous êtes pour le Christ et avec le Christ. Et finalement, vous êtes pour votre prochain et avec votre prochain. Vous serez alors aussi pour et avec la terre et vous recevrez tout ce dont vous avez besoin et plus encore. C'est cela, la puissance de Dieu en vous. La puissance de Dieu édifie. La puissance négative détruit. C'est de l'impuissance. Oh, voyez. Lorsque vous étiez des êtres purs dans l'existence éternelle, vous me contempliez comme votre Père. Et vous incarniez l'amour que je suis. Vous m'avez quitté. Quel que soit ce qui vous a fait partir, vous vous êtes entouré d'une enveloppe. Vous êtes devenus des êtres humains. Et maintenant, vous vous accrochez à des êtres humains. Oh, voyez, tournez-vous vers l'intérieur. Cela signifie accomplir ce que Jésus, le Christ, vous a enseigné. Car il a dit, suivez-moi. Il n'a pas institué d'autres successeurs. Il n'a pas non plus instituer des dirigeants du monde. Il n'a pas non plus instauré d'institutions ecclésiastiques. Il n'a pas non plus revêtu et entouré vos dirigeants ecclésiastiques de luxe et de faste. Ils l'ont fait eux-mêmes, eux, qui veulent être des idoles. C'est l'égoïsme qui les a poussés. Et c'est cela que vous adorez et honorez. Ressentez à l'intérieur de la parole que je suis et qui est exprimée par la bouche prophétique. Ressentez à l'intérieur de la parole prophétique et vous ressentez le grand amour de votre Dieu et Père dans le Christ, votre Rédempteur, car c'est un seul et même esprit qui rayonne en vous, un seul amour qui vous appelle, la paix des cieux qui vous rend doux. Et ainsi, vous deviendrez doux et humble de cœur envers Dieu, votre Père, et doux aussi envers vos prochains. Alors, vous ne serez plus servile, mais vous servirez. Servir signifie donner de manière juste. Et celui qui donne selon mes lois de la vie recevra également selon mes lois en fonction de ce qu'il a donné. Que voulez-vous faire? Vous avez le libre arbitre de vous décider librement. Mais moi, je vous appelle. Le Christ, mon Fils, vous appelle sans cesse. Il vous dit, venez tous à moi, le Christ de Dieu, votre Rédempteur. vous qui êtes fatigués et chargés. Oui, allez vers lui, le Christ, votre Rédempteur en vous. Il est le chemin qui mène au

Vous avez reçu une intelligence. Faites-en bon usage afin de devenir sage. Faites-en bon usage afin d'apprendre à voir en profondeur. Faites-en bon usage afin d'apprendre à entendre véritablement. Vous saurez alors où va ce monde, votre monde, pas la terre qui est mienne et qui est finalement aussi votre. Oh, si vous preniez conscience de qui est en train de vous parler, alors vous deviendriez tout de suite d'autres personnes, des personnes qui aspirent à leur vie véritable qui est en vous, des personnes qui font la paix et maintiennent la paix avec leurs prochains, des personnes qui suivent Jésus et non un guide de ce monde, quel que soit le nom que ce dernier se donne. Des personnes et donc des peuples qui rayonnent lumière et chaleur et qui gagnent, pour ainsi dire, d'autres peuples en leur apportant amour et paix, c'est-à-dire la chaleur intérieure. Ne croyez-vous pas que l'Esprit puisse tout cela, si vous le voulez? Et si vous faites bon usage de votre intelligence, vous retirerez ceci de mes paroles. Que je suis, que je demeure d'éternité en éternité. Que vous êtes en moi et que vous demeurez en moi d'éternité en éternité. Quel que soit le nombre de lieux d'atterrissage, d'incarnation, dans lesquels vous vous rendrez encore, vous demeurez en moi d'éternité en éternité. Et celui qui comprend cela aujourd'hui, maintenant et en cet instant, dissout ces lieux d'atterrissage en développant des valeurs plus élevées, les valeurs de l'esprit, en menant une vie qui a de la valeur et en reconnaissant ainsi le seul berger qui soit, Jésus, le Christ qu'il suit. Je ne vous guide vers aucun être humain, rappelez-vous-en. Je ne vous conduis pas non plus à mon instrument qui donne ma parole. Je vous guide et je vous appelle en disant, allez vers le Christ, il est en vous. Je suis le but et il est le chemin qui y mène et personne ne vient à moi si ce n'est par le Christ qui est le chemin qui mène au but. Et si vous rebroussez chemin maintenant, vous ressentez ce que signifie « Je suis d'éternité en éternité ». Toi, mon enfant, toi,

toi, toi, tu es d'éternité en éternité. Celui qui rebrousse chemin ressent la joie de ce que signifie vivre en moi l'éternel. Car cette vie est la vie et elle est joie éternelle. Je suis le je suis, le but. Je suis le je suis, l'éternité, et ainsi, de toute éternité, le Tout-Puissant et la toute-puissance de l'existence. Je suis. Rappelle-toi, mon enfant, que la parole est aussi en toi. Même si maintenant elle se tait à travers la parole prophétique, ma parole est en toi. Elle est la loi de la vie qui te rend libre, heureux et qui t'apporte la joie. C'est ce que je suis. Que veux-tu faire de toi? Que veux-tu faire de ton Rédempteur, le Christ? C'est toi qui en décides. Cependant, je demeure la parole en toi, qui est également ton héritage divin d'éternité en éternité.

Notre Père, toi qui es aux cieux, ton nom est sanctifié. Notre royaume vient, ta volonté s'accomplit sur la terre comme au ciel. Tu nous donnes aujourd'hui notre pain quotidien et tu nous pardonnes nos offenses comme nous pardonnons aussi à ceux qui nous ont offensés. Tu nous guides lorsque nous sommes dans la tentation et tu nous délivres du mal. Car c'est à nous qu'appartiennent le royaume, la force et la magnificence d'éternité en éternité.

0: Chers amis, le Christ de Dieu s'est ensuite révélé à travers le prophète Ulrich.
1: Es ist die eine Liebe. Es ist der eine Strom.
2: C'est l'amour unique. C'est le courant unique. L'éternité qui rayonne à travers toute l'existence. C'est l'amour unique qui prend la parole et se révèle à travers la bouche prophétique. C'est un seul et même amour, d'éternité en éternité, le Père et le Fils. Et le Père est plus grand que le Fils, et pourtant, ils font un. Le Fils est le chemin, le Père est le but, et ainsi le Christ de Dieu que je suis est le chemin, la vérité et la vie. Quel chemin ai-je enseigné lorsque j'étais incarné en Jésus de Nazareth? Le chemin de l'accomplissement des commandements de Dieu et du sermon sur la montagne que j'ai transmis aux êtres humains afin qu'ils accomplissent ce que je leur ai enseigné. En vérité, vous, les peuples de cette terre qui vous dites chrétiens, beaucoup d'entre vous ont lu le sermon sur la montagne, et il y est question d'une personne avisée qui accomplit ce qui lui a été enseigné. Pourquoi la terre est-elle alors encore dans l'état où elle se trouve? Pourquoi le sermon sur la montagne est-il bafoué et discrédité des millions de fois chaque jour? Pourquoi les puissants de ce monde disent-ils que le sermon sur la montagne ne peut pas être vécu? En vérité, je vous le dis, parce que ceux qui ont vécu le sermon sur la montagne et qui en ont témoigné ont été persécutés, calomniés et exterminés dans le sang par ceux qui s'appellent aujourd'hui l'Église chrétienne. Et puis, celle-ci déclare alors, « Il n'est pas possible de vivre selon le sermon sur la montagne. » Voilà ce que sont les Églises chrétiennes jusqu'à ce jour. Je suis le Christ de Dieu et je détiens du Père la pleine autorité pour ramener à la maison, dans le royaume de Dieu, toutes les âmes et tous les êtres humains. Ô voyez, vous les peuples de cette terre, le sermon sur la montagne peut être vécu. Les communes des origines en moi, puis d'autres communautés, oui, de grandes communautés, celles des Manichéens, des Bogomiles, des Cathares, et de bien d'autres encore, comme les Polyciens, étaient des communautés de dizaines de milliers de personnes qui vivaient le sermon sur la montagne pas à pas. Et les prêtres des religions dites chrétiennes ont donc fait massacrer des centaines de milliers de personnes parce qu'elles vivaient le sermon sur la montagne. Et aujourd'hui, cette caste des prêtres déclare que le sermon sur la montagne ne peut pas être vécu. Une manipulation de plus, d'une portée indescriptible. Et cette manipulation va si loin que même les puissants au sein des gouvernements de ce monde croient la caste des prêtres. Car la caste des prêtres a également menti à ses puissants et les a trompés, si bien qu'ils croient que leur forfait, leur crime abominable contre les peuples de cette terre, serait effacé par une simple confession, et que moi, le Christ de Dieu, j'aurais pris sur moi tous les péchés. Mais je vous le dis, à vous qui vous croyez si intelligent, c'est votre orgueil démesuré qui vous a fait tomber dans le piège des mensonges répandus par la caste des prêtres des religions chrétiennes. Et vous devez vous acquitter des crimes contre l'humanité dont vous avez chargé vos âmes. En vérité, la fin des temps est proche et vous serez emportés dans les plans de purification les plus bas pour y expier et y purifier ce que vous avez fait subir à vos prochains au fil des siècles. Car ce sont les mêmes qui reviennent régulièrement et aspirent à occuper des positions dirigeantes dans les religions et dans ce qu'on appelle les pays. Ils recherchent la richesse, le pouvoir, l'exploitation et l'oppression des peuples, et tout cela en mon nom irréprochable, celui du Christ de Dieu. Ô voyez, vous les puissants de ce monde, de quelle faute vous vous êtes chargés. Et je donne une image au peuple de cette terre. Car lorsque j'étais incarné en Jésus de Nazareth, j'ai enseigné à vivre le sermon sur la montagne et qu'une personne avisée accomplit ce que j'enseigne. Qu'est-il arrivé? Persécution, répression, extermination, assassinat barbare de dizaines de milliers de frères et sœurs qui avaient apporté la preuve que le sermon sur la montagne peut être vécu. Et cela s'est poursuivi ainsi au fil des siècles. Puis le temps est venu où un nouveau continent a été découvert, à l'ouest. Et qu'est-ce que les explorateurs ont apporté? Le feu et l'épée, des épidémies et des maladies, si bien que le continent tout entier, du nord au centre et jusqu'au sud, a été dépeuplé de ceux qui y vivaient depuis des temps immémoriaux. Pourtant, les explorateurs qui ont traversé la mer pour découvrir ce continent auraient dû apporter le sermon sur la montagne aux frères et sœurs de ce continent. Car je suis mort sur la croix pour eux aussi. Et chaque autochtone de ce continent a reçu de moi l'étincelle rédemptrice déposée dans son âme. La mission de la prétendue chrétienté aurait été de féconder le continent tout entier, du nord au centre et jusqu'au sud, avec le sermon sur la montagne, en vivant l'amour et la miséricorde de Jésus de Nazareth, afin qu'un royaume de paix voie le jour. Ô voyez, à cette image, combien votre faute est grande, vous, les puissants des religions chrétiennes, vous, les hypocrites, vous, engeance de vipères et de serpents. En vérité, dans le sermon sur la montagne, il est dit « Malheureux sera celui qui… » C'est là votre avenir. Ces mêmes mises en garde, dans d'autres passages de ce que vous appelez votre Bible, c'est vous qu'elle désigne. Et vous devrez purifier ce que vous avez causé. Et n'accusez pas Dieu, l'Éternel, ni moi, le Christ de Dieu, que je suis. Car c'est vous-même qui avez choisi le chemin de la destruction et vous le choisissez encore aujourd'hui, encore et encore. Aujourd'hui encore, vous bâtissez votre pouvoir sur le sang des autochtones et vous couvrez le continent tout entier d'unités militaires et de personnes assoiffées de guerre qui ne veulent qu'une chose, s'accaparer des richesses et dominer le monde. Mais je vous le dis, aucun pays, aucun président n'exercera la domination sur le monde, car je suis le Christ de Dieu et je suis le souverain du royaume de paix de Jésus-Christ. En vérité, réveillez-vous, ô peuple. Vous êtes bel et bien à la fin des temps et vos puissants disparaîtront, car la terre ne vous supportera plus. Il y aura de violents tremblements de terre. Il y aura de gigantesques vagues provoquées par des inversions des pôles, et la lave recouvrira tout. Alors c'en sera fini de votre magnificence, et vous serez emportés dans les sphères de purification les plus basses, avec toutes vos conceptions de richesse et de pouvoir. Le pouvoir sur cette terre appartient au Christ, à moi et à personne d'autre. Que cela vous soit dit, il faut que cela vous soit dit, car le faucheur passe déjà sur cette terre. En vérité, je suis, le Christ de Dieu, et votre temps touche à sa fin. Mais je suis aussi l'amour. Oui, en vérité, je suis l'amour pour chaque créature. Cependant, ceux qui ne veulent pas écouter, ceux qui, malgré des enseignements donnés durant des millénaires, ont régulièrement misé sur le meurtre, la torture, l'oppression, ainsi que l'exercice du pouvoir, vont maintenant récolter ce qu'ils ont semé. Mais je suis l'amour. Je suis avec tous ceux qui s'inclinent devant la loi de l'amour pour Dieu et pour le prochain. Je suis en vérité l'amour et la miséricorde dans le Père. Et le Père m'a envoyé pour tout ramener à la maison, pour toucher le cœur de tous les frères et sœurs, afin qu'ils s'adoucissent, qu'ils deviennent de plus en plus doux et qu'ils apprennent à se comporter envers tous les êtres selon l'amour pour Dieu et pour le prochain. Oh, voyez, ouvrez vos cœurs et comprenez ce qui se produit quand vous traitez les animaux comme vous le faites en ce moment. Ne voyez-vous donc pas que des milliards d'êtres humains dévorent chaque jour des milliards d'animaux? Ne voyez-vous donc pas cette souffrance et que vous vous détruisez ainsi vous-même? Comment pouvez-vous, vous qui êtes des êtres issus de Dieu, de la pureté et de l'amour absolu, dévorer vos frères et sœurs de la création? Comment pouvez-vous leur faire subir cela? Comment pouvez-vous faire subir cela à vous-même? N'avez-vous donc jamais entendu parler d'une éthique et d'une morale plus élevées? N'y a-t-il donc plus de place dans vos cerveaux pour une éthique et une morale plus élevées? N'y a-t-il donc pas de place dans vos cerveaux pour une culture plus élevée? Qu'êtes-vous donc devenu? Qu'êtes-vous donc devenu? Où est votre compassion? Où est votre miséricorde? Ne vous ai-je pas enseigné dans le sermon sur la montagne? Heureux les miséricordieux! Ne vous ai-je pas enseigné? Heureux les doux! Oh, voyez, le sermon sur la montagne peut être vécu, et il est le seul chemin pour chaque âme, pour chaque être humain, qui permettent de revenir dans le royaume de Dieu. Il est incontournable. Et le pire des criminels devra un jour reconnaître qu'il lui faut prendre au sérieux le sermon sur la montagne et les 10 commandements pour sortir des souffrances qui durent des éons, des tourments qui durent des éons et qu'il s'est lui-même imposé. Ô voyez, vous, les peuples de cette terre, prenez au sérieux les paroles du Père qu'il a données à travers sa fille bien-aimée, la prophétesse de Dieu, et prenez aussi au sérieux la parole du Fils que je révèle à travers le Fils de la sagesse. En vérité, frères bien-aimés, sœurs bien-aimées du monde entier, la fin des temps approche. Et moi, le Christ de Dieu, je vous appelle dans votre cœur. Venez à moi, je veux vous guider, je veux vous guérir, je veux vraiment être avec vous et auprès de vous. Mais pour cela, vous devez entrer en vous-même. Tournez-vous vers l'intérieur et priez-moi, ainsi que le Père, pour obtenir le salut de votre âme. En vérité, il est possible de me trouver, car je suis en vous et avec vous, et je vous aime. Oui, pourquoi est-ce que je vous aime? Parce que je suis le Fils de l'Un universel et tout-puissant. Je suis le Christ de Dieu. Le royaume de Dieu est amour, et tous les êtres divins, que vous êtes, vous aussi, au plus profond de votre âme, sont amour, esprit issu de son esprit, amour issu de son amour. Frères et sœurs bien-aimés du monde entier, où que vous soyez, quand ma parole se tait, allez au plus profond de vous-même. Aménagez-vous un petit endroit silencieux, comme je l'ai révélé dans le sermon sur la montagne. En vérité, le sermon sur la montagne peut être vécu. Ne vous laissez plus tromper par les représentants des églises qui se disent chrétiens. Ne vous laissez pas manipuler. Le sermon sur la montagne peut être vécu. Lorsque j'étais incarné en Jésus de Nazareth, je n'étais pas un rêveur. Je n'étais pas un psychopathe qui enseignerait aux êtres humains des choses impossibles à mettre en pratique. Servez-vous de votre intelligence et reconnaissez la caste des prêtres pour ce qu'elle est, des complices du Dieu des ténèbres, car ils vous conduisent vers eux-mêmes, mais pas vers le Christ de Dieu. En effet, celui qui conduit les êtres humains au Christ de Dieu les conduit à l'amour pour Dieu et pour le prochain, et non à adorer et rendre hommage à des excellences et des éminences. En vérité, vous êtes tous frères et sœurs, sur la terre comme au ciel. Il n'y a ni supérieur ni subordonné. Il y a le Père, le Créateur, le Dieu d'Abraham, d'Isaac et de Jacob. Il y a les 7 chérubins qui représentent les 7 forces fondamentales du Dieu éternel, unique et universel. Il y a le Fils, le Christ de Dieu. Mais nous sommes tous frères et sœurs devant Dieu, l'Éternel. C'est lui que nous servons. C'est à lui que nous rendons hommage. Parce qu'il est la vie, parce qu'il est l'amour. Et personne ne peut comprendre cet amour, personne ne peut saisir combien cet amour est grand en vérité. Et cet amour m'a envoyé, moi, le Christ de Dieu, pour vous enseigner cet amour. Et je le fais sans relâche, car je suis l'amour en Dieu, notre Père, votre Père. Le Père est l'amour. Même s'il vous a parlé avec gravité, au cœur de ses paroles, il y avait l'amour. L'avez-vous entendu? Alors, vous avez vraiment entendu le Père. Et ainsi, je demeure dans son amour je demeure dans sa paix, car je suis le prince de la paix. L'amour et la paix en lui, notre Père bien-aimé. La paix soit avec vous.

0: Liebe Schwestern, liebe Brüder, was braucht es?
1: Chères sœurs, chers frères, que faut-il de plus qu'un Père aimant qui, dans sa rectitude et avec gravité, va à la recherche de ses enfants, et qu'un frère aimant qui, avec cette même gravité, nous montre le chemin dans son sermon sur la montagne, et une sœur aimante qui a rendu possible tout ce que nous avons pu vivre aujourd'hui, la parole vivante à travers la fille de l'Éternel et à travers le fils de la sagesse. Si quelqu'un ressent quelque chose dans son cœur qu'il souhaite exprimer en cette heure puissante, et s'il trouve les mots pour le dire, nous sommes cordialement invités à échanger encore entre nous. C'est vraiment une soirée mémorable. Chers frères et sœurs, des micros sont à votre disposition. Si vous vouliez dire quelque chose, faites-nous signe.
2: Je voulais revenir sur la révélation du Père. Cela m'a bouleversée de façon incroyable d'entendre Dieu Père parler à travers Gabriel, d'entendre la voix de notre sœur, et je crois que beaucoup l'ont ressenti ainsi. Puis quand le Père a dit, et je me suis choisi un instrument, et je me suis dit, un instrument qui a œuvré ici pendant 50 ans pour lui, pour le royaume de Dieu, qui a donné des révélations, des enseignements à profusion pendant 50 ans. Nous venons d'entendre ensemble une révélation. Et il y avait beaucoup de choses dans cette révélation. Et 50 ans, je me suis dit aussi, comment cela a-t-il dû être pour l'instrument, une femme à cette époque, dans ce monde d'hommes? C'est pourquoi ce n'est pas une façon de la glorifier, mais c'est immense, je n'ai pas de mots, je ne trouve pas de mots. Un immense merci que j'adresse à Gabrielle d'avoir pris cela pour elle. Et ce merci, je l'adresse aussi au royaume de Dieu qui nous permet d'avoir encore aujourd'hui la possibilité de vivre la conduite du royaume de Dieu. Que la continuité soit assurée par la sagesse divine, que le Père soit avec nous, que nous puissions l'entendre, entendre le Christ. Un immense merci.
1: La révélation du Père est vraiment... Je ne trouve pas de mots pour cela. Il y a 30 ans qu'il nous a parlé ainsi. Et c'est bien la preuve qu'il est immuable. À travers toutes ces époques, il nous a toujours dit la même chose. Il nous a exhortés, il nous a avertis, il nous a tendu sa main. Le Christ nous a suppliés de rebrousser chemin. Il a dit qu'il voulait nous aider, qu'il voulait nous ramener à la maison. Encore et toujours le même message à notre attention. Rebroussez chemin, tournez-vous vers l'intérieur. Mettez un terme à votre soif de tuer, cessez vos guerres, venez à moi. Mais ce qui a changé au cours de ces 30 dernières années, c'est le monde extérieur. Et je pense que celui qui a entendu aujourd'hui ces messages du Père et du Christ et qui ne se rend toujours pas compte de ce qui est en train de se passer, celui-là passe vraiment à côté de ce qui peut le sauver. L'humanité vit comme dans une transe, sans réfléchir du tout à ce qu'elle fait, sur tous les continents, dans toutes les religions, dans toutes les couches de la société, et ne remarque pas que nous tombons dans l'abîme. Et voilà que le Christ revient et dit, « Mais nous vous aimons, venez à nous, prenez la main que je vous tends. » Venez à moi. Nous pouvons donc vraiment choisir et je ne sais pas s'il faut réfléchir longtemps pour se décider. Cela dépend de nous tous, pas seulement de nous ici dans la commune fondatrice, mais dans le monde entier. Celui qui a entendu ces paroles a maintenant le choix.
2: Que nous ayons pu entendre aujourd'hui la révélation du Père à travers Gabriel m'a vraiment beaucoup touchée. Surtout qu'il est répété de façon si insistante et si souvent, « Faites-le, mettez-moi à l'épreuve. » Car je crois que c'est la seule chose qui nous fasse vraiment bouger quand on essaie de vivre le sermon sur la montagne, de faire ses propres pas. Et c'est cela qui nous fait avancer un pas après l'autre.
1: Oui, ce qui m'a le plus touché aujourd'hui dans la révélation, parce que mon lieu d'atterrissage pour cette vie a été l'Amérique du Sud, c'est que déjà à cette époque, le sermon sur la montagne aurait dû être apporté en Amérique du Sud, dans toute l'Amérique, par les explorateurs. Mais au contraire, ils ont apporté l'épée et massacré des milliers, des millions d'Autochtones. Cela m'a profondément touchée. Je me suis dit qu'ici, nous avons maintenant l'occasion de mettre en pratique le sermon sur la montagne et de l'apporter grâce à la technique dans le monde entier, aussi en Amérique. Nous pouvons être un exemple, montrer que nous n'avons pas l'épée, mais que nous vivons l'amour pour Dieu et pour le prochain. Et c'est cela, le sermon sur la montagne. Voilà pour ma part ce qui m'a le plus touché dans la révélation du Christ.
2: Nous savons par de nombreuses révélations données à travers Gabriel qu'il y a d'innombrables âmes qui ne peuvent pas accepter le Christ parce qu'elles ont justement connu l'épée, parce qu'elles ont connu la torture et d'infinies souffrances, et tout ça au nom du Christ. C'est pourquoi elles ont tant de mal à l'accepter, lui, le Rédempteur, qui est pourtant l'étincelle rédemptrice en chaque âme. Il s'agit d'un crime gigantesque parce qu'il a, pour ainsi dire, enchaîné les âmes et les empêche de venir à lui qui est l'amour. Chères sœurs, chers frères, s'il n'y a plus rien de vraiment important à échanger, nous proposons de conclure par une prière de remerciement envers notre Père, envers le Christ, et aussi remercier notre sœur Gabrielle qui a œuvré inlassablement pour l'amour de Dieu sur cette terre. Tournons-nous vers l'intérieur et laissons notre cœur s'exprimer dans notre prière.

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0: Die Erscheinung.
1: L'apparition.
0: Die Erscheinung im messianischen, sovianischen Zeitalter.
1: L'apparition dans l'ère messianique et sophianique qui reflète de nouvelles générations sous le signe du Christ de Dieu. L'annonce faite par Jésus de Nazareth à ses apôtres et disciples « Je viens bientôt » se réalise. Le Christ de Dieu a annoncé sa venue. L'ère de l'apparition est précédée par la lumière de son apparition. L'époque viendra où sa lumière se manifestera dans l'atmosphère. Elle brillera par moments en fonction de la position des planètes par rapport au Soleil, et beaucoup diront que ce sont là des phénomènes qui ne peuvent pas encore être interprétés. Ce soi-disant phénomène est l'annonce de la transformation de ce qui est appelé le cosmos matériel, dont la Terre fait également partie. Le puissant esprit de l'infini a dit aux hommes « Je fais toute chose nouvelle, un nouveau ciel et une nouvelle terre. » D'Abraham à Gabriel, des envoyés de Dieu dans la vie terrestre donnèrent la parole prophétique. Des hommes et des femmes éclairés parlèrent et parlent de l'Esprit qui est unique, l'Esprit de l'amour et de la paix. Des prophètes de Dieu, hommes et femmes, ont toujours essayé jusqu'à aujourd'hui d'éveiller le cœur des hommes au Dieu unique, au Dieu d'amour, de paix et d'unité. Des prophètes de Dieu, hommes et femmes, ont témoigné du royaume de Dieu, de l'existence éternelle pure, d'un Dieu d'amour qui est le Père de tous ses enfants.

L'apparition dans l'ère messianique et sophianique qui reflète de nouvelles générations sous le signe du Christ de Dieu. L'annonce faite par Jésus de Nazareth à ses apôtres et disciples « Je viens bientôt » se réalise. Le Christ de Dieu a annoncé sa venue. L'ère de l'apparition est précédée par la lumière de son apparition. L'époque viendra où sa lumière se manifestera dans l'atmosphère. Elle brillera par moments en fonction de la position des planètes par rapport au Soleil, et beaucoup diront que ce sont là des phénomènes qui ne peuvent pas encore être interprétés. Ce soi-disant phénomène est l'annonce de la transformation de ce qui est appelé le cosmos matériel, dont la Terre fait également partie. Le puissant esprit de l'infini a dit aux hommes « Je fais toute chose nouvelle, un nouveau ciel et une nouvelle terre. » D'Abraham à Gabriel, des envoyés de Dieu dans la vie terrestre donnèrent la parole prophétique. Des hommes et des femmes éclairés parlèrent et parlent de l'Esprit qui est unique, l'Esprit de l'amour et de la paix. Des prophètes de Dieu, hommes et femmes, ont toujours essayé, jusqu'à aujourd'hui, d'éveiller le cœur des hommes au Dieu unique, au Dieu d'amour, de paix et d'unité. Des prophètes de Dieu, hommes et femmes, ont témoigné du royaume de Dieu, de l'existence éternelle pure, d'un Dieu d'amour qui est le Père de tous ses enfants. Dans l'ère messianique et sophianique, la parole du royaume de Dieu est diffusée sur la terre entière. Grâce à la parole prophétique divine, Dieu, l'Éternel, et son Fils peuvent être entendus à la radio et à la télévision où ils annoncent aux hommes qu'il n'y a qu'une vie véritable, qu'un seul Dieu, le Dieu d'amour. L'époque mûrit, d'Abraham à Gabriel. Dieu, l'Éternel, s'adressa à sa servante, la porteuse de sa parole, qui sur cette terre porte le nom de Gabriel. Il lui révéla qu'en union avec sa troisième force fondamentale, son chérubin de la sagesse divine, elle est Sophia, la sagesse dans son esprit. L'Éternel lui révéla que le Christ de Dieu et la sagesse divine appellent les êtres humains dotés d'une âme à adorer le Dieu unique d'amour qui est en toute chose et tout particulièrement au plus profond de chaque âme et de chaque homme doté d'une âme. Lui, l'un universel, à travers sa sagesse, a annoncé et introduit l'ère messianique et sophianique, la lumière de l'apparition de son Fils, le Christ de Dieu, qui déjà en Jésus de Nazareth avait annoncé «
Je

0: viens bientôt.
1: Ich komme bald. In allen Generationen warten Menschen.
0: Depuis des générations, des personnes attendent le retour en esprit du Messie. Nous nous demandons quand et où. Tous les êtres humains dotés d'une âme devraient se préparer pour aller à sa rencontre en allumant la lumière intérieure grâce au chemin de l'amour pour Dieu et pour le prochain, car Dieu est amour. Dans l'ère messianique et sophianique, Dieu dit à travers la sagesse divine « Je suis le Je suis, le Tout-Puissant, le Père de tous mes enfants. » Et il demanda à Sophia de dire aux hommes
1: «
0: Je suis fidèle à mes enfants. Ma fidélité envers mes enfants est mon amour pour eux et mon amour pour mes enfants est ma fidélité envers eux. » Annonce cela et dis à mes enfants que le chemin qui mène jusqu'à moi est le chemin de la vie qui est universel et ainsi de l'amour universel. Dis-leur qu'ils ne doivent pas avoir peur de m'adorer au plus profond d'eux-mêmes, moi, le Dieu unique d'amour, le Je suis. Dis-leur encore et encore qu'ils ne doivent pas avoir peur, que je suis la fidélité envers mes enfants. Oui, je leur suis fidèle, quoi qu'ils aient causé et causent en ce monde. Dis-leur que je n'aime pas leurs péchés, mais que je ne les punis pas, pas non plus pour leurs péchés. Je ne les maudis pas en raison de leurs péchés. Je ne les condamne à aucune damnation éternelle. Dis-leur que j'aime leur être véritable, le noyau central au plus profond de leur âme, l'être divin qui est en moi, dans le royaume de mon amour, le royaume de la paix. Le Christ de Dieu, mon Fils, lance son appel dans ce monde. Venez tous à moi, vous qui croyez au Père éternel, et lui adressez vos prières. Je veux vous guider et vous conduire jusqu'à la maison éternelle de notre Père, car je suis le chemin. Je suis dans mon Père la vérité et la vie. Mon chemin qui mène jusqu'à lui, jusqu'au Dieu éternel, se fait niveau par niveau à travers les plans de purification de l'âme qui existent pour permettre à l'âme de se libérer des aspects pécheurs dont l'être humain ne s'est pas repenti et qu'il n'a pas mis en ordre au cours de sa vie terrestre. C'est le chemin de la purification. Lui, l'Éternel, transforme le négatif en force positive dans la mesure où la conscience de vos sens ne porte plus en elle d'aspects similaires. Moi, le Christ de Dieu qui vécut en Jésus de Nazareth, je lance mon appel dans le cœur des hommes. Dieu est amour, Dieu est fidélité, Dieu est sollicitude. Suivez le chemin messianique et sophianique de l'amour pour Dieu et pour le prochain, le chemin de la lumière qui rayonne en moi le Christ de Dieu. C'est la lumière de l'unité, la lumière de l'amour. Dieu est amour. Toi, ô âme dans l'homme, toi, ô âme, tu es la lumière en Dieu. Dieu appelle, Dieu est fidélité. Dans la maison éternelle du Père, il y a de nombreuses demeures libres. Le royaume de l'existence éternelle pure est la patrie des enfants de Dieu. Suivez le chemin qui mène à la patrie éternelle. Tous les êtres de l'existence pure, toutes les grandes familles vous sont fidèles. Le royaume de Dieu s'ouvre. Les portes de la maison du Père éternel s'ouvrent de plus en plus. Revenez à la maison. Moi, le Christ de Dieu, je vous conduis au Père. Priez, ô homme, priez dans votre cœur, car je rayonne à proximité de votre cœur physique, et c'est là que je vous attends. Car j'apporte vos prières empreintes de pureté et d'amour au Père éternel qui vous attend. Il est la fidélité. Il est l'amour pour Dieu et pour le prochain. Une nouvelle ère se profile. Le que cela soit dans l'ère messianique et sophianique. Le retour du Messie en esprit approche. Je suis le Christ de Dieu que le Père a envoyé pour préparer en vous l'éternité, pour servir l'éternité en vous, en chaque homme doté d'une âme et en chaque âme qui est en chemin pour l'existence éternelle pure. Osez prier, essayez de reposer au plus profond de votre cœur. Lisez plus souvent les 10 commandements de Dieu, lisez plus souvent le sermon sur la montagne et comparez vos sensations, vos sentiments, vos pensées, paroles et actes avec les commandements de Dieu donnés à travers Moïse. Comparez-les avec les enseignements du sermon sur la montagne de Jésus de Nazareth. Si votre comportement n'est pas en accord avec eux, vous savez vous-même ce que vous devez régler afin de faire grandir la lumière intérieure que je suis en vous, pour qu'elle devienne la flamme qui vous permettra de vous rapprocher de moi, le Christ de Dieu. Car je veux vous conduire au Père éternel qui habite en vous. L'esprit de l'amour universel, l'esprit de la paix universelle, l'esprit qui est en tout est la vie. En tout se trouve l'amour, l'existence pure. Et si vous vous interrogez en vous demandant où est l'amour lorsque des gens sont malades, où est l'amour dans les animaux qui se dévorent entre eux, moi, je vous demande, où êtes-vous ? Si l'humanité de l'époque d'Abraham à celle de Gabriel avait adoré le Dieu d'amour, les hommes et les animaux vivraient en paix les uns avec les autres, et les maladies auraient en majeure partie disparu. Ce qui n'est pas est inscrit dans les étoiles. Si vous reconnaissez vos fautes, vous en repentez, les mettez en ordre et ne les répétez plus, vous suivez alors le chemin de l'amour qui annonce l'ère messianique et sophianique. Moi, le Christ de Dieu, je vous appelle à travers la parole prophétique et vous dis, venez tous à moi, vous qui êtes fatigués et chargés. Venez et priez l'un universel qui est en vous. Je vous montrerai le chemin, je vous guiderai et vous conduirai jusqu'à lui qui vous attend. Car il y a de nombreuses demeures libres dans le royaume de Dieu. Prenez possession du royaume de Dieu qui est si proche de vous. C'est la patrie éternelle au plus profond de votre âme. L'amour et la fidélité pardonnent. L'amour et la fidélité vous appellent. C'est le Père d'amour et de fidélité en moi qui suis celui qui appelle et dit « Venez tous à moi, le Christ de Dieu. Je vous conduis jusqu'à lui, le Père éternel de l'amour. »

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0: Liebe Zuschauerinnen,
1: chers téléspectateurs, je crois qu'on peut dire que la liberté est un sujet qui touche chacun et auquel chacun a été confronté d'une manière ou d'une autre dans sa vie. Un sujet qui préoccupe l'humanité depuis toujours et qui est compris de manière très différente selon les points de vue. Mais qu'est-ce que la liberté véritable et comment la trouver? Peut-être vous êtes-vous déjà posé ces questions. Nous vous invitons à suivre cette émission où nous lirons des extraits d'une brochure rédigée par Gabrielle, la prophétesse et messagère de Dieu à notre époque, dans laquelle elle répond à ces questions et à bien d'autres encore. Cette brochure porte le titre « Parviens à la liberté, deviens libre, sois libre ». Si cela vous intéresse, restez avec nous et apprenons ensemble. Gabrielle débute par les paroles suivantes. La liberté cosmique fait partie des principes divins actifs dans les sept forces fondamentales de la loi de Dieu. Sans amour, il n'est pas de liberté, et sans liberté, pas d'amour. Certains se demanderont « qu'est-ce que la liberté a à voir avec l'amour ?» et inversement « qu'est-ce que l'amour a à voir avec la liberté ?»
2: Commençons tout d'abord par nous pencher sur le mot « liberté ». Lorsqu'il n'y a pas de liberté, il y a des chaînes, un assujettissement, c'est-à-dire un lien. Les liens nous empêchent donc d'être libres, c'est pourquoi demandons-nous ce qu'est un lien et comment il se crée. Les liens ont leur origine dans l'égocentrisme, dont le leitmotiv est « tout pour moi, rien que pour moi ». Nous ne pouvons parvenir à la liberté que si nous aimons notre prochain véritablement, si nous pensons à lui dans notre cœur, si nous sommes bienveillants envers lui et n'attendons rien de lui, mais au contraire, lui donnons quelque chose. C'est ce que Jésus a appelé à faire dans son sermon sur la montagne. Donne ce que tu attends. Autrement dit, ce que tu attends des autres, tu devrais le leur donner toi-même tout d'abord. C'est ainsi que progressivement, nous oublions notre moi humain, nos pensées égocentriques orientées uniquement sur notre propre bien-être.
3: Liebe ist geben, schreibt Gabriele.
4: Aimer, c'est donner, écrit Gabriel. Celui qui ne rejette pas son prochain, mais au contraire apprend à le comprendre et lui apporte son aide, même dans des situations qu'il a du mal à saisir et analyser, celui-là peut prendre la liberté de dire « Je fais pour toi ce que je peux, mais je ne me laisse pas lier ». Cela sous-entend naturellement de ne pas nous-mêmes nous lier à notre prochain. Se lier signifie toujours retenir notre prochain, nous accrocher à lui et finalement le rendre dépendant de nous. Nous donnons alors de manière calculée pour en fait soumettre l'autre à notre volonté. Celui qui remarque qu'il est lié pensera peut-être maintenant « Je ne veux plus être lié ainsi, je veux parvenir à la liberté ». Je vais me détacher, me distancer intérieurement de celui à qui je suis lié. Je vais peut-être même me séparer de lui. Pourtant, ce n'est pas de cette manière qu'on se libère des liens. Ce n'est pas cela, la liberté. Bien au contraire, cette manière d'agir va à l'encontre de la liberté, car la liberté se trouve dans l'égalité ainsi que dans l'unité. Et l'unité comprend toujours la responsabilité que nous avons envers notre prochain. Reconnaissons la différence qui existe entre délaisser, abandonner et lâcher prise. Délaisser ou abandonner son prochain, c'est le laisser de côté, le laisser tomber. Si nous délaissons ou abandonnons notre prochain, intérieurement ou extérieurement, Nous fuyons notre responsabilité et en même temps, nous sortons de l'unité.
1: Chers amis, comme nous l'avons entendu auparavant, la liberté cosmique fait partie des principes divins actifs dans les sept forces fondamentales de la loi de Dieu. Voici ce que Gabriel explique à ce sujet. Dieu ne se détourne jamais de ses enfants, quels qu'ils soient. Pourquoi ? Dieu est unité, et l'unité est amour désintéressé, impersonnel, qui donne sans cesse. Dieu n'attend rien pour lui-même et laisse chacun libre de prendre ses propres décisions, de suivre sa propre évolution. Dieu nous donne des recommandations, mais il lâche prise. Il nous laisse libres. Nous devrions apprendre à ne plus nous lier à notre prochain, à lui laisser son autonomie et à être nous-mêmes autonomes, à lâcher prise, autrement dit, à lâcher l'emprise que nous avons sur notre prochain, afin que chacun de nous puisse suivre son propre développement. C'est sur cette base que se développe la liberté.
2: Gabriel explique également pourquoi il est si important de nous libérer de nos liens et de lâcher nos désirs encore inassouvis. En réalité, ils nous rendent malheureux. Regardons autour de nous. Beaucoup de gens sont malheureux. Si nous analysons notre propre vie, nous remarquerons très rapidement que ceux qui se lient à nous ou ceux auxquels nous nous lions ne peuvent pas se développer, s'épanouir librement. Celui qui se lie à d'autres personnes ne peut pas se développer librement. Chacun de nous aspire au bonheur, aspire à être heureux. C'est pourquoi nous devrions nous demander ce qui nous rend malheureux, ou encore à cause de quoi nous sommes malheureux. Certains rétorqueront : j'ai peur de lâcher prise parce qu'il se pourrait que je me retrouve seul. Celui qui vit dans cette peur doit se rendre à l'évidence qu'il est lié, qu'il n'est pas libre, et les liens rendent malheureux. Si nous ne lions pas notre prochain à nous, et que nous ne nous lions pas non plus à lui, nous ne nous sentons jamais abandonnés ou seuls. Celui qui s'accroche à son prochain fait preuve d'égoïsme et témoigne d'un manque d'amour. Et la dureté de cœur rend malheureux. Nous attendons des autres qu'ils nous rendent heureux, qu'ils nous donnent de l'énergie. Nous ne voulons pas donner, mais prendre.
4: Parvenir à la liberté, trouver la liberté, signifie tout d'abord prendre conscience de ce qu'est la vraie liberté. Combien de fois n'entendons-nous pas « je prends la liberté de faire ceci ou cela », ce qui la plupart du temps signifie que nous nous permettons de faire ce que nous avons envie, ce que nous voulons, sans égard pour notre prochain et ce que lui aimerait. Peut-on parler là de liberté ? En fait, nous nous faisons du tort à nous-mêmes et à notre prochain, car dans la plupart des cas, cette liberté que nous prenons rend notre prochain malheureux. Pour beaucoup, prendre la liberté de faire ceci ou cela signifie donc vivre au détriment des autres. Si nous reportons à notre propre vie ces explications, c'est-à-dire si nous nous analysons et nous demandons pourquoi nous nous lions à d'autres ou acceptons que d'autres se lient à nous, nous reconnaîtrons rapidement que cela vient uniquement de notre moi humain égoïste et de la peur d'être éventuellement rejeté par les autres.
1: Certains hausseront les épaules en disant « Que faire ? C'est mon destin. » Celui qui est à ce point résigné ne croit pas en la liberté. Pourtant, nous déterminons librement le cours de notre destin, car grâce à la force du Christ de Dieu, nous pouvons mettre en ordre à temps les causes que nous avons engendrées ou encore atténuer les conséquences d'un coup du sort qui nous a par exemple déjà touchés. C'est de nous dont dépend la manière d'aborder les événements de notre vie. Soit nous vivons véritablement en maîtrisant activement notre vie, soit nous restons passifs et subissons notre destin. Beaucoup de gens se comportent en esclaves de leur moi humain et, par conséquent, sont aussi soumis à l'influence de l'ego de leur prochain. Ils se lient à leur propre faiblesse. De telles personnes parlent de liberté, mais ne savent pas que la liberté dépend de notre manière de penser, de parler et d'agir. Chacun détermine lui-même le cours de sa vie et ainsi le chemin qu'il prend. À chaque instant, il a la liberté de prendre des décisions.
2: Gabriel poursuit. Tout le monde a ses humeurs et ses inhibitions, ses craintes. Cependant, nos humeurs et nos inhibitions, tout ce qui nous touche, sont des signaux lancés par notre âme. Nos mouvements d'humeur sont le langage de notre âme. Elle nous parle et nous demande d'interroger nos états d'âme, nos inhibitions et nos mouvements d'humeur afin de la libérer de ce dont nous l'avons chargée et éventuellement chargeons encore en raison de nos sentiments, pensées, paroles et actes. Il nous faut être vigilants vis-à-vis de nous-mêmes, car avant de nous laisser prendre au filet de nos aspects trop humains, c'est-à-dire avant de retomber dans nos anciens comportements négatifs et nos faiblesses, la sonnette d'alarme s'est fait entendre, souvent sous la forme de sentiments de malaise au niveau de l'estomac, mais nous l'avons ignoré. Ainsi, nous nous sommes éventuellement retrouvés dans des situations qui n'auraient peut-être pas eu lieu si nous avions prêté attention à ce sentiment intérieur, à cette mise en garde de notre conscience. C'est pourquoi il est important que lorsque, dans une situation précise, nous ressentons un certain malaise, que ce soit une sorte de blocage, une crainte, un certain trouble, un drôle de sentiment, comme on dit, nous devrions nous mettre en état d'alerte et nous dire « Hop là, c'est un signal, mon subconscient, mon âme cherche à me parler ». Que veut-il me dire aujourd'hui, en cet instant? Si nous le découvrons, en ayant le courage de nous observer sincèrement, car la plupart du temps, ce que nous découvrons n'est pas agréable, et si nous sommes prêts à nous libérer de ces aspects négatifs, nous ressentons alors ce que signifie la vraie liberté. Nous développons alors une force intérieure et de la bienveillance envers notre prochain. Nous n'avons pas d'attente envers lui. Il nous est possible de lui donner tout ce que nous pouvons sans pour autant nous lier à lui ou sans que lui ne se lie à nous.
4: Le chemin qui mène à l'accomplissement du sens de notre vie sur Terre conduit à la liberté, c'est être libre. Car nous sommes sur Terre pour nous libérer à temps, grâce à l'aide de l'Esprit de Dieu, de nos aspects par trop humains, pour pouvoir suivre ensuite le chemin de la liberté, c'est-à-dire être pour notre prochain sans être dépendant de lui. C'est là le chemin qui nous mène au royaume céleste. Tout autre chemin de vie est un chemin égocentrique que beaucoup suivent pendant des dizaines et des dizaines d'années, mais qui les ramène encore et toujours dans l'ici-bas. C'est la raison pour laquelle il y a tant d'êtres humains sur Terre. À l'inverse, le chemin de la liberté, c'est le fait d'être libre, libre à temps pour être véritablement au service de son prochain. C'est cela, vivre véritablement, suivre les traces du Christ et se rapprocher ainsi toujours plus de Dieu, être relié à lui et se sentir en sécurité en lui. C'est le chemin offert à chacun qui veut le suivre. Seule la connaissance de nous-mêmes, la connaissance de la vérité sur nous-mêmes, nous rend libres. Il faut souvent un peu de courage pour se regarder en face sincèrement, c'est-à-dire sans nous ménager, surtout lorsqu'on a évité de le faire pendant des années. En effet, sans que nous en ayons conscience, les aspirations de notre moi humain se cachent derrière de nombreuses excuses, comme par exemple « mais je veux seulement ceci ou cela » ou bien « mais c'est l'autre qui » ou encore « mais c'est tout à fait normal » etc.
1: Gabrielle nous encourage et nous donne de l'aide sous la forme d'un exercice. Elle écrit « Chers amis, prenons notre courage à deux mains et regardons-nous en face. Cela en vaut la peine, car qui ne souhaite pas trouver la liberté qui nous conduit hors du carcan du moi humain, qui nous permet d'avoir de grandes pensées et finalement nous rend heureux de l'intérieur ? Prenons quelques instants pour réfléchir à notre vie. Réfléchir signifie mettre quelque chose en mouvement. Nous mettons en mouvement ce qui correspond à nos pensées afin de découvrir ce qu'elles contiennent, ce qu'elles cachent. Observons maintenant nos pensées concernant le mot « liberté » et nous apprenons alors à nous connaître. Prenons le temps de prendre quelques notes, d'écrire quelques mots-clés qui décrivent ce qui a été déclenché en nous.

0: Wir lesen weiter.
1: Nous poursuivons la lecture. Nous avons maintenant découvert le contenu de nos pensées. Nous avons l'impression d'avoir observé les pensées de quelqu'un d'autre, car celui qui progressivement analyse le contenu de ses pensées et de ses paroles a du mal à croire au début qu'il en est lui-même l'auteur. Mais regardons les choses en face. Ce qui nous fait mal, ce qui nous touche à ce point, n'est pas l'œuvre de quelqu'un d'autre, mais bien ce que nous sommes nous-mêmes. Si nous reconnaissons aujourd'hui ce qui nous lie, nous avons aujourd'hui la possibilité de nous en libérer.
2: Wer ein bewusstes Leben anstrebt,
3: celui qui aspire à vivre consciemment, celui qui aimerait être clair, droit, honnête et intérieurement libre, pour sortir du cercle étroit du moi humain, de l'emprisonnement de l'égocentrisme, s'efforcera de reconnaître ses sous-communications, c'est-à-dire ce qui se déroule derrière son conscient, derrière ce qu'il pense, dit ou fait. Il apprend à se connaître en profondeur et ne se contente plus d'être superficiel. Il se libère progressivement des liens qui l'enchaînent à sa propre personne, à ses aspects personnels, entre guillemets, humains, par trop humains. Il prend du recul par rapport à lui-même. Il maîtrise de mieux en mieux sa vie et est également toujours plus en mesure d'aider les autres de manière désintéressée, c'est-à-dire sans attendre de reconnaissance ou de gratitude. Il devient de plus en plus impersonnel, indépendant, autonome et libre de l'intérieur. Sa conscience s'élargit. Il a une vision plus large des choses, plus globale, et voit plus en profondeur. De cette manière, il devient capable de porter véritablement des responsabilités.
4: Chers amis, apprenons ensemble à partir des explications que nous donne Gabriel. Tout lien nous emprisonne, nous empêche donc d'être libres. Toute relation, communication intérieure, désintéressée, nous rend libres. Une amitié véritable repose sur une relation entre des personnes qui donnent sans attendre quoi que ce soit en retour. Prenons conscience que celui qui donne de manière désintéressée recevra en retour. L'amour véritable, l'amitié véritable est communication positive. C'est donner et recevoir sans aucune attente. Il s'agit d'une relation au sens premier du terme, sans lien. C'est ce à quoi nous devrions aspirer, c'est ce qui nous rend libres et heureux. Par contre, une attitude d'attente nous rend dépendants et tout type de dépendance est une forme de lien qui nous empêche d'être libres. Nous attendons que notre prochain nous approuve et lui attend la même chose de notre part, ce qui conduit automatiquement à des contraintes. Cette approbation mutuelle conduit à une forme de camaraderie malsaine qui, la plupart du temps, n'est que de courte durée. La liberté signifie, entre autres, d'être juste envers notre prochain avec lequel nous vivons éventuellement depuis des années, de l'apprécier à sa juste valeur. C'est ce qui conduit à la véritable indépendance, à la véritable liberté. Être juste envers soi-même, autrement dit être sincère envers soi-même, nous amène aussi à être juste et sincère envers les autres. Et cela nous rend libres. Être juste, sincère envers nous-mêmes nous amène aussi à contrôler notre comportement envers notre prochain afin de ne pas le lier par nos paroles ou nos gestes. Si nous manquons de sincérité envers nous-mêmes, nous nous lions aux autres. Par contre, si nous sommes sincères envers nous-mêmes, nous respectons également la liberté de notre prochain.
1: Soyons conscients que si nous manquons de liberté, si nous sommes liés à des personnes ou bien à des choses censées nous apporter une sécurité extérieure, nous perdons des forces, car un lien nous prend toujours de l'énergie. Celui qui se lie à nous ou que nous laissons nous lier, nous prend de l'énergie. Cela a pour conséquence que, progressivement, notre corps montre des carences en énergie et que certains organes, ainsi affaiblis, tombent malades. En résumé, nous souffrons en raison de nos liens, de notre manque de liberté. Nous devrions avoir conscience que chaque pensée qui porte en elle un désir, une attente, voire une exigence envers notre prochain, perturbe l'unité en nous. À chaque fois que cette unité est perturbée, nous sommes déconcentrés, nous souffrons sur le plan affectif, ce qui génère par la suite des troubles physiques et des maladies. Il en va de même si nous voulons toujours avoir raison, si nous croyons tout savoir mieux que les autres, et si nous avons des reproches envers eux. Dans ce cas, nous ne pouvons ni trouver la paix en nous-mêmes, ni être en paix avec notre prochain. Par notre volonté personnelle, par nos pensées qui cherchent à lier notre prochain, nous nous accrochons à lui. Ces pensées sont comme des chaînes. Si nous ne voulons pas lâcher prise, celui que nous lions à nous pourra nous utiliser et nous prendre de l'énergie en nous emprisonnant en quelque sorte dans son monde de pensée, dans ses modes de pensée.
3: Gabrielle poursuit ses explications. Un manque de liberté, un lien, s'installe aussi inévitablement lorsque nous ne satisfaisons pas à nos responsabilités. Si par exemple, nous n'accomplissons pas des tâches que nous avons acceptées ou que nous les faisons, mais sans engagement et négligemment, nous perdons avec le temps tout sens de la responsabilité. Ceux qui ne tiennent pas parole ne sont pas libres. Ils ne sont pas fiables, ils manquent de stabilité. Le manque de liberté fait en sorte que l'on s'appuie constamment sur les autres. Ceux qui ne sont pas dignes de confiance parce qu'ils ne tiennent pas leurs paroles recherchent toujours des personnes qui leur ressemblent, c'est-à-dire qui, comme eux, ne sont pas libres. Ils se confirment et se renforcent mutuellement dans leur attitude et s'enlisent, pour ainsi dire, dans les marécages du moi humain. Si nous promettons quelque chose, mais ne nous y tenons pas, nous manquons à notre parole. Nous continuons éventuellement à nous empêtrer dans de nouvelles promesses et avec le temps, devenons ainsi prisonniers de nous-mêmes. Comment sortir de cette prison, dans le cas où nous nous sommes liés à un grand nombre, voire un très grand nombre de personnes auxquelles nous avons promis certaines choses sans pour autant tenir notre promesse? Toutes ces personnes sont maintenant les barreaux de notre prison. Si nous promettons quelque chose, nous devrions donc nous y tenir. Cependant, avant de prendre une décision et avant de dire oui à quelque chose ou à quelqu'un, nous devrions interroger nos motifs et nous demander scrupuleusement si cela correspond à la volonté de Dieu, à ses commandements, si nous le faisons de notre propre chef, parce que nous en sommes convaincus, et si cela respecte la liberté. Si, après mûre réflexion et analyse, nous disons oui, nous devrions alors nous y tenir. Dans le cas contraire, nous devenons prisonniers de nous-mêmes. Un très grand nombre de personnes ne s'y tiennent pas, c'est pourquoi elles ont énormément de problèmes et ne peuvent pratiquement plus sortir de leur propre prison.
0: Kaum mehr heraus.
2: Jeder ist selbst seines Glückes.
4: Chacun est le forgeron de son bonheur ou de son malheur, car le bonheur ou le malheur sont en nous-mêmes. Un grand nombre de personnes croient que seuls les biens et la richesse apportent la liberté. Prenons conscience que ceux qui sont véritablement riches ne sont pas ceux qui pensent uniquement à eux-mêmes et accumulent des trésors, car les biens personnels, lorsqu'ils sont excessifs, rendent leurs propriétaires dépendants et les avilissent. Tous ceux qui, par contre, mettent leurs biens au service de nouvelles œuvres, de chemins que d'autres pourront suivre et qui contribueront à la prospérité et au bonheur de beaucoup, sont véritablement libres, car ils ont trouvé la richesse intérieure. Prenons conscience que l'amour véritable rend libre. Seul celui qui aime Dieu sait que Dieu l'aime. Cette prise de conscience conduit à la liberté absolue.
0: Wer Gott allerdings nicht liebt,
1: par contre, celui qui n'aime pas Dieu cherche l'appui à l'extérieur. Il se lie à des personnes et au monde extérieur. C'est ainsi qu'il en vient à créer des dogmes et des confessions. Créer la dépendance est un aspect fondamental et essentiel du système qu'est l'Église. Cela se montre de manière flagrante dans le catéchisme de l'Église. En effet, dans son catéchisme, l'Église catholique révèle en toute impunité la frappante vérité de son système. On peut lire par exemple « Celui qui est baptisé est devenu membre de l'Église et de ce fait ne s'appartient plus. Il appartient à celui qui est mort et ressuscité pour nous. C'est pourquoi, dans la communauté de l'Église, il doit se soumettre aux autres, les servir et obéir aux représentants de l'Église, se soumettre à eux, les reconnaître et les honorer. Celui qui est baptisé est donc condamné à la dépendance sans aucun espoir de pouvoir faire appel. Mais le pire dans tout cela, c'est que l'Église associe cela au nom du Christ, notre Rédempteur. Jésus était le représentant même de la liberté, qui ne liait personne à lui-même et n'a appelé personne à le faire, ni à se laisser diriger, accaparer, soumettre ou endoctriner. Le Christ est venu en Jésus pour libérer tous les hommes et toutes les âmes. Il a donné sa vie terrestre afin que chacun de nous ait la chance de se rapprocher jour après jour de la liberté qu'apporte la loi de Dieu. C'est saint Paul qui a parlé de soumission, et non Jésus. Jésus ne s'est pas soumis aux « représentants » entre guillemets de l'Église de l'époque, et il n'a enseigné à personne de le faire. Bien au contraire.
3: L'exemple qui suit, et il y en aurait d'autres, montre à quel point l'Église fait main basse sur l'autonomie et la responsabilité personnelle de chacun. Voici ce qu'on peut encore lire dans le catéchisme de l'Église catholique à propos de ceux qui sont au service de l'Église. Je cite: en même temps, la conscience de chacun, dans son jugement moral sur ses actes personnels, doit éviter de s'enfermer dans une considération individuelle. De son mieux, elle doit s'ouvrir à la considération du bien de tous, tel qu'il s'exprime dans la loi morale, naturelle et révélée, et conséquemment dans la loi de l'Église et dans l'enseignement autorisé du magistère sur les questions morales. Il ne convient pas d'opposer la conscience personnelle et la raison à la loi morale ou au magistère de l'Église.
1: C'est de la dépendance pure et simple. L'Église et son enseignement, sa loi, seraient la mesure de toute chose. Cela revient à condamner l'utilisation de la conscience et du bon sens. C'est donc une interdiction de penser. Ce que l'Église veut, c'est la soumission totale, que l'individu renonce à lui-même. Ceux qui se rendent compte de la camisole de force dans laquelle l'Église les a ainsi emprisonnés se rappelleront peut-être de ces paroles contenues dans l'Apocalypse, je cite, « Sortez du milieu d'elle, mon peuple, afin de ne pas être complice de ses péchés et de ne pas subir avec elle les fléaux qui vont la frapper. » Et certains prendront une décision. L'adversaire de Dieu prononce des paroles destinées à lier. Son principe est le suivant, divise, lie, domine. Les liens ne conduisent pas à l'unité, mais à la dépendance, au contraire de la liberté. Tous les systèmes hégémoniques reposent sur les liens et la dépendance. La loi de Dieu, par contre, dit ceci, unis et sois. Ce qui est synonyme d'amour désintéressé, d'égalité, de liberté et d'unité. C'est être les uns pour les autres et avec les autres, de manière fraternelle.
4: Dans la lettre de Gabriel numéro 3, de nombreuses explications sont données sur les cinq principes divins que sont l'égalité, la liberté, l'unité, la fraternité et la justice. On peut y lire par exemple ces quelques mots qui résument ce que nous apporte la liberté. L'indépendance, l'autonomie, l'assurance intérieure, la droiture, un comportement sincère et authentique, le sens de la responsabilité. Le fait d'être fraternellement les uns pour les autres et avec les autres, pour reprendre ce qui vient d'être dit, c'est la mise en pratique d'un état d'esprit pacifique. Les aspects de la loi divine, on pourrait dire aussi les règles de base que sont l'égalité, la liberté, l'unité, la fraternité et la justice, forment les fondements sur lesquels repose une vie en commun pacifique. Ces principes pourraient transformer les membres d'un Occident dit chrétien, mais en fait guerrier, en

0: par des gens sont conformistes. Un conformiste n'est pas libre. Il accorde sa pensée sur l'opinion régnante. C'est la raison pour laquelle celui qui ne nage pas avec le courant trouble de la masse, qui s'est détourné de la volonté de Dieu, est et reste un marginal et doit être prêt à subir les nombreux désavantages réservés à celui qui ne s'y conforme pas parce qu'il suit Jésus, le Christ, lui qui rend véritablement libre. Ceux qui suivent vraiment les traces de Jésus, le Christ, sont des personnes droites, lucides, qui suivent la voie de leur conscience éveillée, c'est-à-dire l'instance morale, éthique, en nous. Ils sont vigilants, prennent leur vie en main, agissent et pensent de manière responsable et autonome.
1: Chers amis, Gabriel répond maintenant à cette question qui probablement nous tient tous à cœur. Comment parvenir à une bonne relation intérieure qui caractérise entre autres une vraie amitié? La vraie amitié signifie se pardonner l'un l'autre, respecter les commandements de Dieu et s'orienter sur le sermon sur la montagne de Jésus, le Christ. Sur cette base se développent la liberté, la vraie amitié et la paix. Ce qui est divin dans l'être humain, c'est le cœur éveillé de l'âme, la fidélité à l'Éternel, un regard lucide sur les choses et l'accomplissement de la volonté de Dieu. Ceux qui ont de telles qualités sont loin des motivations habituelles de ceux qui parlent de liberté, mais ne sont eux-mêmes pas libres. Celui dans lequel s'unissent amour et vérité ne cherchera pas la sécurité dans le monde, même s'il y a des situations dans lesquelles il a l'impression d'être sur une mer agitée. Sa conscience de Dieu, sa conscience ancrée en Dieu, est sa force. Celui qui a cette force ne porte pas de jugement de valeur et ne juge pas non plus. Dans sa vie et ses aspirations, il reste relié à l'amour et à la vérité. Il considère le respect de la loi suprême, la loi de l'amour et l'amour du prochain comme un devoir. Toute âme a soif de liberté. Nous le ressentons dans nos sentiments et dans notre conscience. Voici une phrase que nous pouvons laisser agir en nous si nous le souhaitons, et pas seulement aujourd'hui. Est libre celui qui maîtrise la journée.
2: Frei ist der, dem der Tag gehört.
3: Gabriele schreibt weiter.
0: Gabriel poursuit. Celui qui ne devient pas libre détruit toujours ce qui est bon. Regardons le monde d'aujourd'hui. Ce manque flagrant de liberté. Chacun veut que son prochain le flatte et le mette sur un piédestal. Pour cela, il fait la guerre et s'enfonce dans la dépendance. Vouloir s'élever devant les autres démontre en fait nos propres faiblesses. Cela montre un manque de liberté. Toutes les guerres contre notre prochain, également celles qui se déroulent dans nos pensées, ne sont rien d'autre que le témoignage de nos propres faiblesses. Dans la guerre entre les nations, celle qui attaque est toujours la plus faible. La guerre, qu'elle se déroule dans les pensées, les paroles ou dans la violence par les armes, est toujours un signe de faiblesse. La liberté est un cadeau de notre Père Céleste. Sur la base de cette liberté, peut véritablement se développer l'amour intérieur et la relation intérieure avec l'âme de notre prochain, mais également et surtout la communication avec Dieu, notre Père. Nous ne sommes alors plus orientés sur les autres dans l'attente de ce qu'ils pourront faire pour nous. Nous sommes libres en nous-mêmes pour développer l'amour pour Dieu. Encore une fois, Gabriel nous encourage avec ses paroles. Chers amis, libérons-nous en nous observant chaque jour et en mettant en ordre ce qui nous lie encore. Ainsi se développe en nous.

0: nous progressivement la liberté qui nous donne la force d'aider nos prochains de manière désintéressée, sans penser à nous-mêmes. Le sens de notre vie terrestre est de retrouver la communication avec la liberté, avec le divin, et de ressentir ainsi ce que Dieu souhaite que nous accomplissions dans ce monde. Nous ne devrions pas nous contenter de notre naissance à notre mort physique, de suivre notre petit bonhomme de chemin. Dieu aimerait qu'après un certain temps, nous ayons développé une maturité intérieure, c'est-à-dire la liberté intérieure, et soyons ainsi à même de ressentir ce dont a besoin notre prochain pour l'aider et le servir.
1: Gabriel donne encore une indication sur la manière dont nous pouvons trouver la liberté et développer d'autres valeurs intérieures, c'est-à-dire mûrir intérieurement. Si nous nous efforçons de mettre en pratique dans notre vie quotidienne les indications données dans le Sermon sur la montagne, si par exemple nous cessons de lutter contre notre prochain en reconnaissant les aspects querelleurs dans nos sentiments, sensations et pensées, et cela dans leurs nuances toujours plus fines, si nous en sommes vainqueurs grâce à l'aide et à la force du Christ intérieur, alors sa lumière brillera toujours plus en nous et nous serons témoins de son action qui s'accomplit de multiples façons dans notre vie quotidienne. Celui qui apprend à faire l'expérience du Christ en lui et à le ressentir trouve un soutien en lui. Il gagne en indépendance, en assurance et en force intérieure. Tous ces aspects sont des dons indestructibles du Très-Haut parce que la force, l'amour et la sagesse de Dieu sont indestructibles.
2: Chers téléspectateurs, chers amis, Gabriel conclut ses explications par un appel lancé à nous tous, à tous ceux qui veulent bien l'entendre. Libérons-nous, devenons libres. Être libre est une qualité de vie. Être libre, c'est la paix. Être libre, c'est l'amour et l'unité. Alors, deviens libre, sois libre. Chers amis, sur ces paroles, nous souhaitons à tous de trouver la véritable liberté intérieure en Dieu. Pour aujourd'hui, nous prenons congé de vous. Une salutation en Dieu. Au revoir et à bientôt.

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0: Chers amis, nous vous souhaitons la bienvenue à cette émission intitulée « Jésus de Nazareth est également venu pour les animaux ». Le contenu de cette émission est tiré de la grande œuvre de révélation « Ceci est ma parole, Alpha et Oméga, l'Évangile du Christ de Dieu, la révélation du Christ connu dans le monde entier », qui a été donnée à travers Gabriel, la prophétesse et messagère de Dieu. Dans les plus de 1000 pages de cet ouvrage, le Christ lui-même explique et rectifie, sur la base d'un évangile apocryphe, c'est-à-dire qui n'est pas contenu dans la Bible, ce qui a été relaté de manière partiellement erronée ou équivoque au sujet de sa vie et de son enseignement. Tout ce qui a été, ce qui est et ce qui sera y est décrit de manière très complète. Et aussi ce que le Christ a réellement enseigné lorsqu'il était incarné en Jésus de Nazareth. Le commandement de l'amour pour Dieu et pour le prochain, qui est également valable envers les animaux, les plantes et toute la nature, est le fil conducteur de cette grande œuvre. Ainsi, il y a 2000 ans déjà, Jésus le Christ enseigna aux êtres humains l'unité de la vie, l'amour pour les animaux, les plantes et les minéraux, pour toute la terre-mère. Car Jésus de Nazareth est également venu pour les animaux. Nous commençons la lecture. Dans un passage de l'Évangile de Jésus, il est rapporté que Jésus de Nazareth dit à ses disciples, je cite, « En vérité, je vous le dis, je suis venu dans le monde pour abolir tous les sacrifices sanglants et la consommation de la chair des animaux et des oiseaux abattus par les êtres humains. » Le Christ explique, rectifie et approfondit la parole. Celui qui aime vivre en Dieu aime Dieu et fait un avec la vie issue de Dieu. Je suis venu dans ce monde pour enseigner et vivre en exemple l'évangile de l'amour, la loi des cieux. Celui qui met en pratique la loi céleste de l'amour parviendra à une vie accomplie. Vivre en Dieu ne concerne pas seulement notre relation aux êtres humains, mais à toutes les autres formes de vie, comme les animaux, les plantes, les pierres et tous les minéraux, car tout ce qui existe porte en soi la vie, Dieu. Celui qui vit en unité avec la vie ne tue pas volontairement des animaux et ne détruit pas intentionnellement des plantes. Il respecte également la vie, les forces de conscience, des pierres et de tous les minéraux. Celui qui respecte la vie respecte aussi son prochain, parce qu'il se respecte lui-même. En effet, la vie, Dieu, est dans l'âme en tant que substance et force. Celui qui respecte son prochain vit donc en paix avec tout ce qui est et avec ses prochains, car tous les êtres et tous les êtres humains sont des enfants du Dieu Père-Mère. Voyez, celui qui met en pratique la loi d'amour change sa façon de penser et de vivre. Il ennoblit ses sens et cesse peu à peu de tuer consciemment des animaux ou de les abattre pour en consommer la chair. L'être humain qui mise sur la chair consomme aussi de la viande. Celui qui mise sur l'esprit se nourrit de ce que la terre lui offre comme il en était autrefois. Sachez qu'aucun changement, que ce soit dans l'être humain ou dans le monde, ne survient du jour au lendemain. Il s'agit d'une transformation progressive. En effet, celui qui se tourne vers Dieu transforme peu à peu sa manière de penser et de vivre. De la sorte, il ennoblit ses sens et toute sa personne. Il délaisse de plus en plus la consommation de viande et vit en paix avec ses prochains, ainsi qu'avec les règnes de la nature.
1: Écoutons maintenant un autre passage rapporté dans l'Évangile de Jésus. Alors que Jésus marchait avec quelques-uns de ses disciples, il rencontra un homme qui dressait des chiens à chasser d'autres animaux. Il lui dit, « Pourquoi fais-tu cela ?» Et l'homme répondit, « Je vis de ce travail, Quelle utilité ont donc ces animaux ? Ils sont faibles, mais les chiens sont forts. Jésus lui dit : Tu manques de sagesse et d'amour. Vois, chaque créature que Dieu a créée a sa raison d'être. Qui est capable de dire ce qu'il y a de bon en elle et quelle est son utilité pour toi ou pour l'humanité ? Et pour assurer ta subsistance, regarde les champs comme ils poussent et sont productifs. Regarde les arbres chargés de fruits, regarde les herbes. Que veux-tu de plus que ce que te donne le travail honnête de tes mains ? Malheureux les forts qui font mauvais usage de leur force. Malheureux les rusés qui blessent les créatures de Dieu. Malheureux les chasseurs, car ils seront eux-mêmes chassés. Le Christ explique, rectifie et approfondit la parole. Je suis la vérité. Celui qui agit contre la vie est également contre lui-même, car il est aussi la vie. En effet, toutes les forces de la vie œuvrent en lui, y compris la vie des animaux et des plantes, car tout est vie qui s'écoule de l'unique source originelle, Dieu. Une personne souffre aussi longtemps qu'elle fait souffrir son prochain, qu'il s'agisse d'un être humain, d'un animal ou d'une plante. Au cours des 2000 années passées, ce que j'ai révélé à l'humanité sur la loi des semailles et des récoltes s'est accompli et continuera à s'accomplir jusqu'à ce que cette loi soit transformée par l'amour mutuel et désintéressé entre les êtres humains. Le royaume de Dieu vient sur la terre. Au cours des époques à venir, de vastes zones s'affineront sur toute la terre. Des personnes lumineuses y vivront. Elles seront avec les animaux et les animaux seront avec elles. L'agneau sera couché près du lion et tous deux se comprendront parce que les êtres humains seront en majeure partie exempts de péché.
0: Le Christ poursuit sa révélation. Beaucoup d'animaux absorbent les vibrations de l'être humain et se comportent alors de façon semblable à ce dernier. Si l'être humain change et vit selon la loi divine, les animaux retrouveront la confiance en lui et deviendront ses amis. Jusqu'à ce que le monde pécheur se soit transformé en monde de Dieu, beaucoup de personnes, d'animaux et de plantes auront encore à souffrir de l'intransigeance de l'être humain dominateur qui agit contre la création de Dieu. Cependant, c'est au Christ de Dieu que le Père a donné toute puissance et magnificence et non à l'être humain, qui ne respecte pas les lois de Dieu. Malheureux les chasseurs, malheureux ceux qui exigent de la viande pour se nourrir. Tant les chasseurs que ceux qui, tels des cannibales, mangent avidement la chair des animaux, seront tourmentés et pourchassés par le malheur, la souffrance et la douleur des animaux. Le même sort attend ceux qui malmènent les règnes végétal et animal. Eux aussi souffriront de leurs méfaits. Ce que l'être humain sème, il le récoltera. Soit durant sa vie terrestre, soit en tant qu'âme dans les plans de purification. Par conséquent, faites attention à vos pensées, paroles et actes, car ils peuvent vous être fatals. Tel que cela a été révélé, mon royaume sur terre sera un royaume d'unité et de paix. Les êtres humains et les animaux vivront en paix les uns avec les autres, car les âmes des êtres humains seront presque pures.
1: Soyez donc pleins d'égards, bons, compatissants et bienveillants, pas seulement envers vos semblables, mais aussi envers toutes les créatures qui vous sont confiées. Car dans leur détresse, vous êtes pour elles comme des dieux vers lesquels elles se tournent. Ce sont là les paroles que Jésus de Nazareth a adressées aux êtres humains il y a déjà 2000 ans. Et le Christ explique et approfondit ces paroles. L'enfant de Dieu est à l'image de Dieu Père. C'est pourquoi il est intérieurement force éternellement créatrice. En effet, il porte en lui toutes les substances de la force éternelle. Elles sont toutes parfaitement développées en lui. Voilà pourquoi les animaux, les plantes et les pierres se tournent avec respect et espoir vers celui qui est à l'image de Dieu. Ils souhaitent vivre en unité avec les êtres issus de Dieu ayant atteint leur pleine maturité, la pleine maturité qu'atteindront également ces formes de vie à l'issue de leur évolution spirituelle. C'est pourquoi sentez-vous intérieurement relié à toutes les créatures, à toutes les pierres et les plantes, et protégez la vie qui vous est confiée. Les fleurs et les herbes sont des offrandes de la main de Dieu. Aussi, ne les cueillez qu'au moment où leur vie matérielle commence à décliner, et essayez de ne pas arracher leurs racines de la terre. Prenez ce qui pousse des racines, mais seulement lorsque cette forme de vie est arrivée à maturité. Et si vous les retirez avec leurs racines, laissez-les dans un endroit ombragé pour que la vie puisse se retirer progressivement afin de retourner à la substance primordiale dans laquelle toutes les forces sont réunies. Faites tout dans l'amour juste et avec compréhension, car tout vit. N'ôtez jamais la vie à un animal. Voyez, la nature, la vie de la création, prend soin de vous. Les fruits des champs, des jardins et des forêts devraient vous suffire. Ne piétinez jamais volontairement la vie, qu'il s'agisse de celle des animaux ou de celle des plantes. Celui qui le fait sciemment crée des causes. C'est pour ainsi dire sa propre vie qu'il piétine, et il en souffrira un jour ou l'autre. Chers amis, lorsque j'entends ces paroles, une question surgit inévitablement en moi. Quelles souffrances indicibles, quels bains de sang inimaginables auraient été épargnés aux animaux, nos frères et sœurs de la création, si l'humanité avait suivi les enseignements de Jésus le Christ? Et à quoi ressemblerait notre terre-mère aujourd'hui?
0: Poursuivons la lecture de la révélation du Christ de Dieu. Et précisément en cette période de grand changement d'ère, en cette époque de transition entre l'ère du péché et l'ère de la lumière, les espèces animales et végétales appellent leur Créateur à l'aide et au secours, avec les forces de leurs sensations, avec le langage de leur conscience. Les plantes et les animaux souffrent indiciblement des excès du moi humain égocentrique. La vie asservie appelle à l'aide. Elle implore pitié et délivrance. Dieu, mon Père, le Créateur de toutes les formes de vie, a entendu les créatures asservies. De nombreuses espèces animales disparaissent à cause du comportement négatif de l'être humain. Leur force spirituelle réintègre l'âme de la terre ou encore retourne dans les plans purs de la création éternelle. C'est une délivrance pour nombre d'entre elles. Beaucoup reviendront néanmoins lorsque la lumière habitera sur la terre, parce que des personnes y vivront dans l'unité avec Dieu. Sachez que toute mauvaise action ou tout mauvais traitement qui n'est pas racheté, réparé, qu'il soit infligé à des personnes, des animaux, des plantes ou même des pierres, à la planète Terre tout entière ou à son atmosphère, retombe sur son auteur. Prenez conscience que beaucoup d'animaux ont été donnés aux êtres humains pour les servir et pour préserver l'équilibre écologique. Mais servir de la juste manière, à savoir dans la réciprocité, n'est possible que si l'être humain a développé l'amour inhérent à la filiation divine, l'amour du Dieu Père-Mère, ainsi que l'amour du Créateur qui est à l'œuvre dans les animaux, les plantes et les pierres. Alors il peut communiquer avec toutes les formes d'existence.
1: Le Christ fait référence aux paroles qu'il a prononcées lorsqu'il était incarné en Jésus de Nazareth. Et il explique « La phrase « Je suis venu pour abolir les sacrifices et les fêtes sanguinaires » signifie que je suis venu vous enseigner l'Évangile, la loi de l'amour et le vivre en exemple pour que vous compreniez que seul celui qui respecte les lois divines est intérieurement riche en force spirituelle. » Les personnes qui ont des valeurs intérieures ne manqueront de rien. En effet, celui dont le cœur est riche est pour son prochain et non contre lui, et est ainsi pour Dieu la vie qui est l'abondance. Les personnes qui ont des valeurs intérieures sont aussi pour les mondes animal et végétal et non contre les créatures de Dieu. Celui qui est contre son prochain le combattra et le tuera, et celui qui est contre son prochain est aussi contre les autres formes de vie, qu'il s'agisse des animaux, des plantes ou des minéraux. Celui qui est contre la vie en moi, le Christ, est assoiffé de succès, de richesse, de pouvoir et de prestige. Pour ces fêtes, et pour ses plaisirs culinaires, il tue des animaux et mange leur chair. Il montre ainsi qu'il est loin de Dieu. Aux yeux de Dieu l'Éternel, sacrifier des animaux est une abomination. Il ne veut pas que des animaux soient sacrifiés pour lui ou lui soient offerts. Dieu a donné la vie à toutes les formes d'existence de la création, y compris aux animaux. À quelle fin ces derniers devraient-ils lui être sacrifiés puisque lui, la vie, habite en eux? Par contre, si l'être humain me sacrifiait à moi le Christ, son moi humain, ses passions et ses convoitises, s'il s'efforçait de mener une vie qui correspond à la volonté de Dieu, c'est-à-dire tournée vers Dieu, cela contribuerait à l'unité entre toutes les formes de vie. Dieu est l'esprit de l'amour et de la liberté, c'est pourquoi c'est librement que chacun devrait sacrifier son moi. C'est seulement ainsi qu'il devient doux et humble de cœur et parvient à la grande unité Dieu. Dieu aime que ses enfants suivent ce cheminement et se rapprochent ainsi de lui. Celui qui fait don de lui-même au Dieu Père-Mère éternel en transformant ses aspects de nature humaine en aspects divins, n'abattra pas d'animaux pour en consommer la chair et n'en tuera pas intentionnellement. De telles personnes feront également preuve d'amour désintéressé à l'égard du monde végétal, car lui aussi est un cadeau de Dieu à ses enfants humains. Les plantes et tout ce qui pousse dans les champs et les forêts s'offrent volontiers à l'être humain et veulent lui servir de nourriture et de remède pour son corps malade. Comprenez aussi que la souffrance éprouvée par les animaux tués intentionnellement et la consommation de leur chair ruinent également le corps de l'être humain. Il en résulte maladies et épidémies. Ce sont les effets de ces causes et de causes semblables.
0: Écoutons un autre passage relatant la vie de Jésus de Nazareth. Alors que Jésus traversait un village, il vit un groupe de désœuvrés martyriser et maltraiter ignoblement un chat qu'ils avaient trouvé. Jésus leur ordonna d'arrêter et commença à les réprimander. Mais ils n'écoutèrent pas ses paroles et l'insultèrent. Le Christ en explique les interactions spirituelles. Celui qui torture et maltraite des êtres humains et des animaux subira un jour lui-même des tortures et des mauvais traitements. Ceci est également vrai pour les méfaits commis envers les règnes végétal et minéral. Car toute forme de vie manifestée dans la matière se trouve également comme substance spirituelle dans l'âme. Celui qui agit contre la vie se condamne donc lui-même, car il charge une partie de son héritage spirituel. En effet, tout ce qui vient de Dieu est aussi présent en essence dans l'âme de l'être humain. Voyez, la terre fait croître les aliments nécessaires à l'être humain. Celui-ci a également besoin d'un toit et de vêtements. Il n'est pas en mesure de créer lui-même sa nourriture, son toit et ses vêtements comme les anges des cieux. Ici-bas, la terre est la source de vie pour tout. Elle ne doit être ni maltraitée ni surexploitée. La terre ainsi que tout ce qui y vit, les animaux, les plantes et les pierres, aspirent à servir l'être humain. La condition préalable est que ce dernier l'accepte et l'accueille profondément en lui, c'est-à-dire qu'il en prenne soin, car la terre est un grand organisme vivant. Dieu, l'Éternel, a donné aux êtres humains des animaux et des plantes. Il leur a offert des fruits, des légumes et des céréales provenant de la terre. Il a fait cela en disant « Assujettissez-vous la terre ». Le sens correct de cette phrase est « Respectez et prenez soin de la vie dans toutes les formes d'existence, et ces dernières vous serviront ». Voyez, les formes de vie pures des animaux sont créées par Dieu et chaque plante appartient à Dieu, au grand potentiel de sa création qui poursuit son développement dans le cycle d'évolution. Ainsi, chaque forme de vie est une partie du grand tout.
1: Le Christ poursuit son enseignement. Dieu a commandé à l'être humain d'avoir de l'estime et de l'amour pour la vie, ainsi que d'accomplir le commandement « prie et travaille ». C'est pourquoi vivre dans l'oisiveté, c'est gaspiller les forces données par la journée, c'est voler l'énergie de Dieu. Celui qui ne met pas à profit la journée, mais l'utilise uniquement pour exploiter son prochain et pour faire du mal à des animaux et des plantes, agit contre la loi de la vie. Les personnes qui ne pensent qu'à leur propre bien-être martyrisent les animaux, surexploitent la terre et empoisonnent ce qui y vit, parce que leurs pensées sont empoisonnées par la cupidité et la jalousie. En effet, ceux qui ne se connaissent pas eux-mêmes font souffrir leurs semblables ainsi que les animaux et sont contre la nature. Ils ne font que ce que leurs pensées égoïstes les poussent à faire. Ils sont comme pilotés et c'est pourquoi ils veulent chasser de leur environnement tout ce qui leur déplaît, parce que tout ce qui ne correspond pas à leur conception les dérange. Leur moi humain les rend, pour ainsi dire, fous, irresponsables. Ils ne connaissent pas la loi, demandent pardon, pardonnent et réparent. Ils règlent leur compte avec leur prochain selon le principe œil pour œil, dent pour dent. Ce faisant, ils chargent leur âme de ce qu'ils infligent à leur prochain. En effet, ce qu'une personne fait subir à ses semblables, mais aussi aux animaux, aux plantes, ainsi qu'à tout l'organisme qu'est la terre, elle se l'inflige à elle-même. Il en était et il en est encore ainsi aujourd'hui, dans cette époque pécheresse. Mais un nouveau genre humain se développe et entre dans la nouvelle ère, dans une vie où les êtres humains sont les uns pour les autres et avec Dieu.
0: Nous poursuivons la lecture de la révélation du Christ. Ma venue est révélée. Préparez-moi, moi le Christ de Dieu, les chemins en vous, car le royaume de Dieu, d'où je viens, est à l'intérieur de vous-même. Préparez-vous à ma venue et examinez votre vie jour après jour pour savoir si elle est en accord avec la volonté de Dieu. Si vous constatez que vos sensations, pensées, paroles et actes ne correspondent pas à la volonté de Dieu, alors changez-les immédiatement. Soyez également attentif à cela quand vous mangez et buvez. Acceptez les dons de Dieu avec gratitude et mangez seulement des aliments qui sont en accord avec la loi divine. Vouez votre cœur pur à Dieu, afin que vous soyez des personnes bénies par la vie qui respectent les lois divines. L'heure est proche où chacun devra rendre compte de ce qu'il a fait à ses semblables, à la nature et aux animaux. La nouvelle ère commence à poindre, une ère où les sacrifices sanglants, les expérimentations sur les animaux ainsi que leur abattage et leur consommation cesseront. Car les animaux sont pour les êtres humains leurs prochains des règnes de la nature. La terre se purifie de tout ce qui est bas. Les comportements contraires à la loi seront remplacés par une vie plus élevée où la volonté de Dieu sera toujours plus accomplie. Les personnes de la nouvelle ère ne se contenteront pas d'adorer Dieu, elles suivront aussi ses lois. À un autre passage, le Christ explique ce qui suit. Prenez conscience que tout ce qui vit ressent, tout comme l'être humain, toutes les formes de vie, qu'il s'agisse des animaux, des plantes ou des pierres, ressentent joie et souffrance. La vie est conscience. La conscience rayonne d'innombrables facettes d'évolution du « je suis ». La conscience est aussi un processus d'éveil de la conscience. Les êtres humains, les animaux, les plantes et les pierres ressentent en fonction de leur conscience. Sachez que celui qui chasse des animaux sera un jour lui-même chassé. Celui qui fait souffrir des animaux subira un jour le même sort. Celui qui exploite à outrance la vie de la terre deviendra la proie de ceux qui le guident dans cette voie. À chaque graine, sa récolte. La graine semée par une personne tombe dans le champ de son âme. De là, elle germe et se développe. Chaque graine porte déjà en elle son fruit. Celui qui est contre son prochain et contre les règnes de la nature est également contre Dieu, car Dieu, la vie, est présent en toute forme d'existence.
1: Écoutons les paroles que le Christ nous adresse. Moi, le Christ, je me révèle à vous en cette époque de gigantesque changement d'air, entre autres pour attirer une fois de plus l'attention sur le fait que la vie des animaux, des plantes et des minéraux est, tout comme celle des êtres humains, également dans les mains de Dieu. De nombreuses personnes se sont détournées du Dieu Père-Mère et se sont vouées au matérialisme. Cette orientation sur l'extérieur a également pour conséquence que les sens d'une telle personne deviennent de plus en plus grossiers. Il s'ensuit qu'elle n'est plus sensible à ses semblables et à la nature. Elle n'a Dieu que pour elle-même, pour son moi humain. Il en résulte qu'elle ne fait attention qu'à elle-même et fait tout pour satisfaire ses propres désirs, sans se demander comment vont ses prochains, humains ou animaux. Prenez conscience que ce que vous faites aux animaux, c'est à moi, le Christ, que vous le faites et également à vous-même. Les souffrances et les supplices des animaux seront un jour vos propres souffrances et vos propres supplices. Dieu l'Éternel a remis les animaux entre les mains de l'être humain, non pour qu'il les fasse souffrir, mais pour qu'il vive avec eux. Que l'être humain soit pour l'animal, et l'animal sera alors aussi pour lui et le servira avec joie.
0: Le Christ explique d'autres interactions spirituelles pour nous aider à mieux comprendre. Tu ne tueras pas, ni des personnes, ni des animaux. Voici ce que je vous dis à ce sujet. Celui qui haït son prochain, que ce soit un être humain ou un animal, au point de vouloir le tuer, est déjà coupable devant la loi de Dieu. Et celui qui fait souffrir des personnes ou des animaux l'est également. Car là aussi s'applique la loi, ce que l'être humain sème, autant par son comportement envers ses semblables qu'envers les animaux et la nature, il le récoltera. Comprenez que les animaux ressentent ce qu'une personne a l'intention de leur faire. À l'époque du grand changement d'ère où j'explique, rectifie et approfondis le contenu de ce livre, l'Évangile de Jésus, la brutalité envers les mondes animal et végétal a atteint des proportions inimaginables. Les animaux et les plantes souffrent de la tyrannie de l'être humain. Beaucoup de personnes n'ont plus aucun respect, ni pour leur propre vie, ni pour l'ensemble de la création. L'une des conséquences du comportement humain est, par exemple, la perturbation des courants magnétiques. Beaucoup d'animaux perdent de ce fait leur faculté à s'orienter, en particulier les oiseaux migrateurs qui se rendent dans les pays chauds. Sous l'effet de la pollution des fleuves, des lacs et des océans, ainsi que de l'atmosphère terrestre, de nombreuses espèces animales et végétales disparaissent de la surface de la terre, des eaux et des airs.
1: Pour conclure notre émission, nous allons lire quelques extraits de la révélation du Christ qui montre ce qui a été, ce qui est et ce qui sera. Le Christ explique. Sans cesse apparurent des prophètes de Dieu ayant pour mission d'exhorter les gens et de leur expliquer le Dieu unique. Le grand prophète Isaïe, qui dans les cieux est le porteur de la sagesse divine, annonça le Messie, le dispensateur de vie et de lumière pour toutes les âmes et tous les êtres humains. Ce qu'il annonça s'est accompli. Moi, le Christ, je me suis incarné en Jésus et je suis devenu le Fils de l'homme. Je suis venu pour montrer à l'humanité le chemin conduisant hors du péché et de l'esclavage. En Jésus de Nazareth, j'ai enseigné les lois de Dieu et en ai donné l'exemple dans ma vie. Mais l'humanité ne m'a pas reconnu. J'ai enseigné de s'aimer les uns les autres, d'aimer les animaux, de respecter la nature et de reconnaître la terre comme la mère au sein de laquelle les enfants humains vivent et travaillent. J'ai enseigné l'égalité, la liberté, l'unité, la fraternité et la justice. J'ai enseigné à ne pas diviser la terre en parcelles, mais à tout partager fraternellement. C'est ainsi que débuta l'évolution, c'est-à-dire que les êtres humains se tournèrent à nouveau progressivement vers Dieu. Tout d'abord disparut la croyance en plusieurs dieux, puis la pratique des sacrifices humains fut abandonnée, et plus tard celle des sacrifices d'animaux. Aujourd'hui, à ce grand tournant entre l'ancienne et la nouvelle ère, je mettrai fin aux expérimentations cruelles sur les animaux, à leur abattage et la consommation de leur chair. Voyez, c'est une période d'évolution qui verra le renversement de ce qui est ancien pour permettre l'émergence de la spiritualité. Oh, comprenez ceci, je suis venu sur terre incarné en Jésus de Nazareth. J'ai expliqué les lois de Dieu et les ai vécues en exemple. sur le Golgotha, je suis devenu le Rédempteur de toutes les âmes et de tous les êtres humains. Maintenant, votre Rédempteur est aussi le guide qui vous conduit à la nouvelle ère, l'ère du Christ que je suis. De plus en plus de personnes se détournent de l'abattage et de la consommation des animaux. De plus en plus nombreux sont ceux qui voient la terre comme un tout, comme leur mère nourricière, comme une partie de leur vie. Ils se nourrissent de ce qu'elle offre et qu'ils cuisinent en accord avec la loi. Au fil des générations, apparaîtra un nouveau genre humain qui connaîtra les lois de Dieu, les respectera et se nourrira conformément à ses lois. Je suis venu en tant que Jésus de Nazareth pour enseigner les lois et en donner l'exemple dans ma vie, et ainsi également pour abolir les sacrifices sanglants, la consommation de la chair animale et les repas orgiaques. Je suis venu pour donner naissance à un nouveau genre humain accomplissant la volonté du Père éternel qui est le Dieu unique d'éternité en éternité. Chers amis, cette lecture intitulée « Jésus de Nazareth » est aussi venue pour les animaux, touche à sa fin. Elle comporte des extraits de la grande œuvre de révélation « Ceci est ma parole, Alpha et Oméga », des paroles du Christ de Dieu adressées à tous les êtres humains, des paroles d'amour, mais aussi de mise en garde, qui peuvent donner à chacun une orientation pour sa vie. Des paroles qui se suffisent à elles-mêmes. Dans la conscience de l'unité de toute vie, nous vous souhaitons le meilleur et vous adressons une chaleureuse salutation en Dieu.

0: Bonjour et bienvenue à La boussole de ta vie. Chers amis, que pouvons-nous faire dans notre vie pour être heureux et nous sentir libres? Comment avoir une vie satisfaisante qui a du sens? Et comment contribuer positivement à la vie de notre entourage et de ce monde? Des questions que beaucoup d'entre nous se posent certainement, mais où trouver des réponses? Le système de valeurs représenté par le monde politique, les églises et la société d'aujourd'hui ne paraît pas avoir des solutions satisfaisantes. Il suffit d'un regard sur l'état actuel du monde. Partout la souffrance, la guerre, le malheur. Qu'en disent les institutions qui se considèrent elles-mêmes comme des instances morales? Les églises trouvent des justificatifs au comportement brutal de l'homme envers les animaux et elles maintiennent leurs fidèles dans la peur d'un Dieu qui punit en brandissant la menace de la damnation éternelle. On ne peut pas vraiment parler ici de liberté. Alors, qui sont nos exemples? Les stars de la télévision ou de YouTube? Des sondages actuels montrent que malgré un niveau de vie toujours plus élevé, beaucoup de gens ne sont pas heureux. Pour mes invités ici dans le studio, la vie de Jésus de Nazareth est le plus grand exemple en matière de valeurs éthiques et morales. Ils sont convaincus que son enseignement nous montre le chemin qui mène à une vie heureuse, une vie qui a du sens et en même temps à un monde meilleur. Pour eux, il s'agit d'orienter notre vie sur les 10 commandements et sur le sermon de la montagne de Jésus de Nazareth. Jésus a souvent communiqué son enseignement sous forme de paraboles faciles à comprendre pour tout un chacun. Aujourd'hui, dans notre série « La boussole de ta vie », nous voulons parler de la parabole du pharisien et du publicain. Avec moi dans le studio, Lisa, Stéphane et Estefania. Merci d'être là. Mon nom est Ron. Estefania, une première question. Dans ta vie, l'enseignement de Jésus de Nazareth joue un rôle central. Pourquoi?
1: Eh bien, tout d'abord, il donne un but à ma vie. Mais c'est aussi une ligne de conduite très concrète sur laquelle je peux m'orienter à tout moment dans ma vie quotidienne. Dans l'enseignement de Jésus de Nazareth, je trouve l'ancrage intérieur que je ne trouve nulle part ailleurs dans le monde. Il contient une réponse à toutes les situations que je rencontre. Par exemple, la règle d'or, ce que tu veux que les autres fassent pour toi, fais-le tout d'abord pour eux. Je trouve que c'est une aide géniale pour apprendre à vivre sans attente envers les autres. Je suis moi-même plus libre et je laisse aussi les autres libres.
0: Tu viens de citer la règle d'or. On la retrouve ainsi que d'autres paroles de Jésus de Nazareth, principalement dans la Bible. La Bible est-elle une référence dans ta vie?
1: Non, parce que la question qui se pose est quel fragment d'enseignement divin la Bible contient-elle vraiment? Et quels sont les passages qui ont été falsifiés lorsqu'elle a été écrite il y a des millénaires? Et quelle est la part inventée par les prêtres avides de pouvoir? Pour moi, il est facile de répondre à cette question parce qu'à l'époque actuelle, à travers Gabriel, sa prophétesse et messagère, Dieu, notre Père et le Christ, parlent à tous les hommes et leur apportent la vérité non falsifiée. À travers Gabriel, par exemple, nous avons appris que le sermon sur la montagne n'est pas une utopie. Il peut être vécu, et j'y trouve une ligne de conduite claire pour ma vie.
0: Cet enseignement élevé dont tu viens de parler se trouve également dans de nombreux livres que Gabriel a écrits. Nous en avons un ici aujourd'hui. Stéphane, de quel livre s'agit-il?
2: Oui, il s'agit du livre « Ceci est ma parole », Alpha et Oméga, l'Évangile de Jésus. Il s'agit d'un évangile qui n'est pas contenu dans la Bible et que le Christ explique et approfondit lui-même, à notre époque, à travers la parole prophétique dont parlait Stéphania à l'instant. Dans cette révélation, le Christ apporte donc lui-même des clarifications sur sa vie et son action en tant que Jésus de Nazareth.
0: À travers la parole prophétique.
2: À travers la parole prophétique, oui.
0: Nous voulons aujourd'hui parler de la parabole du pharisien et du publicain. Comment cette parabole est-elle présentée dans le livre dont tu viens de parler?
2: Eh bien, je propose de la lire tout simplement. Il est peut-être bon de connaître les événements qui ont précédé ce passage. Il s'agit d'une femme accusée d'adultère et que le peuple voulait lapider. Jésus, présent dans la foule, prononce alors cette phrase bien connue. que celui qui est sans péché jette la première pierre. Ensuite, à ceux qui se considéraient eux-mêmes comme loyaux et méprisaient les autres, il dit ce qui suit. Deux hommes montèrent au temple pour prier. L'un était un riche pharisien versé dans les lois, l'autre un publicain qui était un pécheur. Le pharisien était debout et priait ainsi en lui-même. « Dieu, je te remercie de ne pas être comme les autres, comme les usuriers, les injustes, les adultères ou comme ce publicain. Je jeûne deux fois par semaine et donne le dixième de tout ce que je possède. » Et le publicain était loin de lui. Il ne voulait pas lever les yeux vers le ciel, mais se frappait la poitrine en disant « Dieu, aie pitié de moi qui suis un pécheur. » Je vous le dis, celui-ci est descendu dans sa maison intérieure d'une façon plus juste que l'autre, car celui qui s'élève lui-même sera abaissé, et celui qui s'abaisse lui-même sera élevé.
0: Le pharisien croyait être mieux que ceux qu'il appelle les injustes, ou encore les usuriers et les publicains. Il donne aussi l'apparence d'une personne juste. Est-ce que ce point de vue est réprouvable, Lisa?
3: Je pense que oui, dans le sens où le pharisien se place ici au-dessus des autres. À cette époque, les pharisiens appartenaient à la caste des prêtres. Et dans le texte de la parabole, il est dit qu'il était versé dans les lois. C'est apparemment pour cette raison qu'il se place d'ailleurs au-dessus des autres. J'ai fait l'expérience dans ma vie qu'il ne suffit pas d'avoir des connaissances spirituelles, la connaissance des lois de Dieu, pour évoluer. Pour cela, je dois m'efforcer chaque jour de mettre l'enseignement de Dieu en pratique. Je pense même que l'arrogance est un grand danger dans la vie, car celui qui est arrogant n'est plus disposé à apprendre. L'arrogance ne laisse plus de place à l'évolution, à l'amélioration. On peut dire que l'arrogance, c'est le contraire d'apprendre.
0: L'arrogance, c'est le contraire d'apprendre. C'est un point de vue vraiment intéressant que je n'avais jamais entendu auparavant. Tu peux préciser un peu?
3: Oui, l'envie d'apprendre vient du fait que j'ai pris conscience de mes faiblesses et que j'aimerais les dépasser. Celui qui est arrogant n'apprend plus, car il est convaincu d'être le meilleur. Il se considère meilleur que les autres et se place au-dessus d'eux. J'aimerais donner un petit exemple. Pendant longtemps, je pensais être quelqu'un de vraiment bien parce que j'étais toujours prête à aider les autres ou à leur donner un bon conseil. Mais grâce à l'enseignement spirituel qu'apporte Gabriel à l'humanité aujourd'hui, j'ai découvert que ce qui est décisif, ce n'est pas ce que je fais pour les autres, mais la motivation avec laquelle je le fais. Et si je suis sincère avec moi-même et que je m'interroge sur ma motivation lorsque j'ai aidé quelqu'un, je suis bien obligée de constater que souvent, je ne le fais pas véritablement pour mon prochain, mais en fait pour moi-même, pour mon égo.
0: Pour ton égo, tu veux dire pour faire bonne figure, c'est ça?
3: Oui, pour que les autres pensent que je suis une personne bien, pour qu'ils m'apprécient. Et pour cela, je me mets en avant comme quelqu'un de plus intelligent, en gros, qui vaut mieux que les autres. Avec ce comportement, je ne vois plus mes faiblesses, et dans ce cas, j'ai cessé d'apprendre.
0: Si je t'ai bien compris, on peut dire qu'une personne arrogante ne se connaît pas véritablement, c'est bien ça?
1: Je pense que très souvent, nous avons une fausse image de nous-mêmes. Nous pensons que notre comportement, nos pensées ne sont pas si mauvais que ça, et nous avons une sérieuse tendance à chercher la faute chez notre prochain. Nous avons même des attentes envers lui pour qu'il change, au lieu de rester concentrés sur nous-mêmes, de prendre conscience des faiblesses qui sont encore en nous-mêmes, et de changer pour devenir quelqu'un de meilleur. Je trouve ça assez arrogant de notre part.
2: Cette parabole me dit également que je ferais probablement mieux de m'observer moi-même, d'essayer de voir où sont mes propres fautes et faiblesses et ce que je peux améliorer. Gabriel nous a appris que notre prochain peut également être un miroir pour nous. Si j'accepte cela et que je m'efforce de me connaître à travers mon prochain, j'ai véritablement en main une possibilité de changer.
0: Mon prochain, mon miroir, un autre point de vue très intéressant. Tu peux expliquer un peu?
2: Oui, il s'agit de m'observer moi-même, de reconnaître quelles sont mes pensées et mes sensations. Par exemple, si le comportement de mon prochain m'énerve fortement ou me dérange, cela me montre quelque chose sur moi-même, car ce sont mes pensées. À partir de là, je peux me demander pourquoi est-ce que j'ai de telles pensées. Est-ce que j'ai peut-être des tendances similaires? Peut-être même que j'agis exactement comme lui.

0: traitement. Par exemple, je connais une personne et son comportement m'énerve carrément. Qu'est-ce que je fais?
1: Par exemple, quelqu'un manque de patience avec moi ou bien il ne m'écoute pas quand je parle parce qu'il a déjà la réponse ou parce que, de toute façon, il sait tout mieux que moi. Et en plus, il me le fait sentir. Eh bien, dans cette situation, j'ai deux possibilités. Je m'énerve. Ou bien, je fais une rapide introspective en me demandant si moi-même, j'agis comme ça avec d'autres. Et si je suis sincère, il me vient assez rapidement à l'esprit un visage ou une situation. Et je suis bien obligée de constater que, moi aussi, parfois, je suis impatiente. Moi aussi, je dévalorise certaines personnes. Je peux continuer à m'interroger et je trouve assez précisément pourquoi je me comporte ainsi, à tel moment, avec telle ou telle personne. Si je suis maintenant moi-même placée dans la situation de celui qui subit quelque chose de désagréable, ça m'aide à changer mon comportement par la suite et, par exemple, à être vraiment à l'écoute de l'autre, avec le cœur. C'est ce que je trouve fascinant à l'enseignement du christianisme des origines. Il s'agit à chaque fois de se découvrir soi-même tel qu'on est véritablement et de travailler à soi-même. De cette manière, petit à petit, on a la possibilité de devenir meilleur. Évidemment, le premier pas n'est pas toujours facile parce que ce n'est pas très agréable de découvrir et de s'avouer qu'on n'est pas aussi bien qu'on le pensait. Mais être ou devenir sincère envers soi-même est vraiment le pas le plus important sur ce chemin.
0: Tu viens de parler de sincérité envers soi-même. On retrouve cet aspect dans la parabole où le républicain baisse les yeux et se frappe la poitrine en disant « Dieu, aie pitié de moi, je suis un pécheur ». Autrement dit, il a conscience de ce qu'il a fait de mal dans sa vie.
2: Oui, ce passage m'a toujours beaucoup touchée. Je crois que le publicain se repent vraiment parce qu'il est véritablement désolé de ce qu'il a fait. Et pour moi, se repentir du fond du cœur est essentiel. Normalement, le vrai repentir se développe dans le cœur à partir de la douleur que je ressens lorsque je prends conscience de ce que j'ai fait subir à mon prochain, du nombre de fois où je l'ai blessé et de ce qu'il a dû ressentir en raison de mon comportement. Se repentir qui fait mal intérieurement m'aide à développer dans mon cœur un amour sincère pour mon prochain. C'est aussi ce qui me donne la force de faire le premier pas vers mon prochain pour lui demander pardon. Et quand j'ai fait ça, alors je me sens libérée. Je ressens de la force en moi. Et Gabriel nous apprend que cette force, c'est la grâce de Dieu. Et cette grâce de Dieu nous aide justement à prendre de nouveaux buts dans notre vie et à ne plus refaire les mêmes fautes, les fautes que nous avons reconnues.
0: Dans ce que tu dis, et également dans ce que vous avez témoigné tout à l'heure, on en ressort que l'essentiel est d'agir, que l'enseignement dont il s'agit ici ne nous apportera pas la sagesse juste en l'écoutant, mais qu'il doit être mis en pratique et qu'à tout moment, Dieu est là pour nous aider à le faire. Nous venons de parler de la parabole en soi, telle qu'elle est présentée dans le livre « Ceci est ma parole », mais ce qui est intéressant également, ce sont les explications données par le Christ. Que dit-il à ce propos dans cette parabole?
1: Eh bien, je les lis tout simplement. Le Christ explique, rectifie et approfondit sa parole. L'homme satisfait de lui-même ne se connaît pas, parce qu'il ne se préoccupe que de l'image qu'il donne aux autres et ne regarde pas pourquoi il veut paraître ainsi. Mais celui qui reconnaît ses péchés et demande de l'aide au Père éternel pour recevoir la force de ne plus les commettre, a déjà reçu l'aide et la grâce de l'Éternel. La grandeur spirituelle ne peut naître que de l'humilité. L'orgueil est le plus grand des péchés, car le petit moi humain se place au-dessus de Dieu. L'orgueil est le terreau d'autres séductions. Celui qui possède de la grandeur intérieure combattra son

0: moi humain, jusqu'à ce que sa vie soit devenue ma vie, la conscience cosmique. Celui qui possède la grandeur intérieure ne se contentera pas de s'immerger de temps à autre dans la source de la connaissance. Il travaillera sur lui-même jusqu'à ce qu'il parvienne à l'origine de la source elle-même et demeure en Dieu pour l'éternité. Le Christ parle ici de notre origine véritable, de la grandeur intérieure. Il donne des perspectives magnifiques, très motivantes pour suivre ce chemin qui mène à Dieu en nous. Et je pense que plus nous nourrissons en nous de telles pensées et portons cette vision dans notre cœur, plus les pensées futiles du quotidien s'estompent. Combien d'énergie dépensons-nous chaque jour juste pour essayer de faire bonne figure devant notre prochain? Pourquoi donnons-nous tant d'importance à ce que les autres pensent de nous? Nous devrions plutôt nous demander ce que Dieu pense de nous.
1: Je trouve que c'est un but captivant de chercher à développer des qualités à partir de ses faiblesses. La grandeur intérieure dont il est question, dans les explications du Christ, peut alors mûrir. Nous gagnons en respect pour nous-mêmes et nous ne cherchons plus à savoir ce que notre prochain pense de nous. Nous n'avons plus besoin de le savoir parce que nous trouvons toujours plus la force en nous-mêmes.
2: Autrement dit, je dois découvrir quelles sont véritablement mes pensées et quelles sont mes faiblesses pour y travailler afin de pouvoir me rapprocher de Dieu. C'est un vrai travail sur soi-même.
1: Oui, c'est du travail sur soi-même, mais ce n'est pas seulement ça. Il en ressort une certaine liberté. À partir du moment où je sais qui je suis, où se cachent mes fautes et mes faiblesses et que, dans la prière, je peux les mettre en ordre et que je cesse d'agir ainsi, je remarque que je ne tourne plus seulement autour de mon propre axe, mais que mon horizon s'élargit, que je perçois mieux mon entourage, mon prochain, la nature. Ce sont ces petits moments de la vie qui me disent que ce travail sur soi en vaut la peine. Ces petits moments qui rendent véritablement heureux et dans lesquels je ressens Dieu en moi, je ressens vraiment que cette force est en moi. Elle me procure un sentiment de liberté, et bien sûr, c'est parfois un travail ardu sur moi-même, mais également et surtout un grand enrichissement pour ma vie.
2: Ce qui ressort bien de tes explications, c'est qu'il faut travailler sur soi-même, mais qu'on n'est pas seul pour le faire. C'est bien ça?
3: Oui. Nous avons une grande aide et elle est en nous. C'est Dieu qui habite en nous. Je remarque que lorsque je deviens plus calme et que j'essaie vraiment de prier du fond du cœur, je ressens en moi comme une force qui m'aide à demander pardon et qui m'aide aussi à avoir le courage de voir mes propres fautes. C'est Dieu qui m'aide. À ces moments-là, je ressens qu'il me console et me protège. Et plus je le fais, plus je ressens que Dieu est en moi et ça me rend tout simplement heureuse. Ça me donne de l'assurance et je suis plus sereine. Je crois que c'est à partir de là que se développe la grandeur intérieure dont parlait le Christ dans ses explications que nous avons entendues tout à l'heure.
0: Dans ses explications, le Christ parle aussi de notre origine et du souhait qui est dans notre âme d'être à nouveau en Dieu. Je pense que nous avons tout simplement oublié que nous sommes des enfants de Dieu, des fils et des filles d'un Père qui nous aime et que, profondément dans notre âme, dans le noyau central de notre âme, nous sommes divins. Dans un livre de Gabriel, j'ai lu une très belle phrase qui dit « que notre tâche ici sur terre est de redevenir divin. » Alors, je me dis, pourquoi devrions-nous nous contenter de moins?
2: Eh bien, suite à cet échange, je suis vraiment fascinée par tout ce que peut contenir une seule parabole donnée par Jésus de Nazareth. Celle dont nous avons parlé aujourd'hui nous a montré que nous ne pouvons comprendre notre prochain et être juste envers lui que si nous apprenons tout d'abord à nous connaître nous-mêmes, c'est-à-dire à voir nos propres fautes, et si nous les transformons en traits de caractère positif, en force. Au début de l'émission, la question suivante était posée : que pouvons-nous faire dans notre vie pour être heureux et nous sentir libres ? Chers amis, j'espère que cette parabole de Jésus vous aura donné quelques réponses. Un des messages de cette émission est également que l'on se sent beaucoup plus libre et plus heureux si on ne veut pas à tout prix paraître ce qu'on n'est pas. Dans ce sens, restons authentiques. Je vous dis à bientôt pour une prochaine émission de la série « La boussole de ta vie ». Au revoir.

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0: Worte des Lebens.
1: Parole de vie.
0: Wir Menschen sollten des öfter.
1: Nous devrions réfléchir plus souvent à nous-mêmes et reconnaître que nous ne pouvons apprendre que dans la mesure où nous sommes prêts à apprendre.
0: Zu lernen.

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0: chers amis, bonjour. Où que l'on porte son regard dans le monde, on voit clairement que nous vivons dans une période de grand bouleversement. Le climat est complètement déréglé. La violence et les guerres se multiplient. Les gens perdent leurs biens ou leur vie. La destruction de la nature progresse à une vitesse effrayante. Mais c'est aussi une époque de grâce, car Dieu, l'Éternel, s'est toujours exprimé. Il parle par l'intermédiaire de ses messagers. Et à toutes les époques, il n'a cessé de dire à ses enfants humains, « Rebroussez chemin, revenez à la maison. » Aujourd'hui, à travers Gabriel, la prophétesse instructrice et messagère du royaume éternel, il lance puissamment son appel dans ce monde. Depuis plus de 45 ans, à travers d'innombrables révélations, le Dieu unique et universel, l'Esprit libre, s'adresse au cœur des personnes de toutes les cultures. Nous souhaitons aujourd'hui vous présenter des extraits de deux révélations divines du royaume éternel données en 1991 à travers Gabriel. La première révélation a pour titre des paroles exprimées par le Dieu éternel et universel. Je fais toute chose nouvelle. Nous en lisons maintenant des extraits. Dieu Père dit, je suis le je suis, la parole de l'infini. Je suis le je suis, la force dans tous les astres, la lumière dans toutes les âmes et dans tous les hommes. Je suis la force créatrice en chaque animal, en chaque plante et en chaque pierre. Je suis l'infini et la loi de l'infini. Je suis l'omniprésence, le courant, l'existence. J'ai pris forme à partir du courant de la vie. Je suis devenu un être spirituel, votre Père, que vous appelez également le Dieu Père-Mère. J'ai moi-même pris forme à partir du courant de l'infini que je suis, moi, l'existence. Je suis ainsi courant de l'infini devenu forme, votre Père. Que celui qui peut le comprendre le comprenne. Que celui qui ne veut pas l'accepter ne l'accepte pas. Cependant, prenez conscience que tout comme j'ai pris forme, je vous ai donné forme. Vous êtes également issu du courant de l'infini à partir duquel vous avez pris forme. Cette forme spirituelle est appelée être spirituel, le principe de vie des cieux. En esprit, vous êtes donc à mon image et vous êtes mes enfants. Actuellement, vous êtes dans l'habit humain et vous parlez le langage humain. C'est pourquoi j'utilise un instrument, un être humain, pour pouvoir, à travers lui, m'adresser à vous dans votre langage, avec les mots qui vous sont propres, afin que vous puissiez me comprendre. Mes enfants, je vous appelle, également au nom de mon Fils, votre Rédempteur, à prendre conscience de votre filiation divine. Prenez conscience que vous êtes mes enfants. Je suis immortel, et vous êtes immortel. Même si l'enveloppe, l'être humain, se flétrit et meurt, sachez ceci, dans l'enveloppe se trouve l'âme qui, grâce au Christ, redeviendra un être spirituel, un habitant des cieux. Car en vérité, au plus profond de votre enveloppe, vous êtes des enfants des cieux. Votre chemin part de la terre, il passe par les astres et vous mène à moi, l'existence éternelle.
1: Chers amis, peu de mots, mais tout est dit. Qui est Dieu, qui nous sommes et pourquoi nous sommes sur terre. Des questions qui sont existentielles pour tout être humain, mais que presque plus personne ne se pose aujourd'hui. Pourquoi en est-il ainsi? Les religions ont depuis toujours implanté dans l'esprit des gens une conception de Dieu complètement fausse. L'image trompeuse d'un Dieu vengeur qui a des secrets absurdes et dont on doit quémander la miséricorde en tant que pauvre pécheur. Rien de tout cela ne correspond à la réalité. Quelles sont les conséquences de ces doctrines religieuses erronées? Il suffit de regarder autour de soi. Les gens se combattent mutuellement et combattent également la nature et les animaux. L'impasse dans laquelle les religions ont conduit l'humanité est appelée aujourd'hui changement climatique. Dans cette révélation, Dieu, l'Éternel, explique également comment nous en sommes venus à ne plus être des habitants des cieux et à vivre ici sur terre en tant qu'êtres humains. Il explique la chute de certains êtres du royaume de Dieu jusqu'à la formation de la matière et de l'être humain. Et il aborde ensuite, en termes clairs, la situation actuelle de l'humanité. Nous continuons à lire ce que Dieu, l'Éternel, révéla à ce sujet. Il dit : le monde de conception de mes enfants s'est beaucoup développé. C'est pourquoi beaucoup d'entre eux ne croient plus en moi, le Dieu qui parle. Ils écoutent parler les théologiens ainsi que les soi-disant experts de la Bible. Ils écoutent parler les gouvernants de tous les peuples et se laissent séduire par leurs beaux discours. Beaucoup ne se rendent plus compte que je suis le Dieu qui parle et qui est en eux. Pour eux, ce sont les dieux de ce monde qui parlent. Leurs désirs, leurs aspects égocentriques, leurs véhicules, leur orgueil, leur avidité et leur aspiration au pouvoir. Ce sont là les dieux de ce monde. Ils séduisirent et continuent à séduire beaucoup de personnes. Peu de mes enfants reconnaissent les lois de la vie intérieure et encore moins leur propre loi qui dit « Ce que tu sèmes, tu le récolteras ». Chacun croit que c'est l'autre qui récoltera ce qu'il sème, mais pas lui. Cette conception opiniâtre a orienté les gens sur l'extérieur, vers le monde des sens et de leurs désirs. En conséquence, ils ne sont plus en mesure de percevoir le Dieu parlant, car je suis la parole du cœur. Celui qui n'a plus de cœur pour son prochain, pour les animaux et les plantes, n'a pas de cœur et n'est pas en communication avec moi. mais avec les forces qui agissent de manière destructrice sur tout le système matériel.
2: Dieu, l'Éternel, révéla encore ceci. Les maladies, la détresse, les catastrophes, les guerres, les famines et les épidémies augmenteront. Car, très progressivement, naissent un nouveau ciel et une nouvelle terre. De plus, la coupe est pleine. Ce qui en déborde provoque sur la terre encore plus de catastrophes, de maladies et de souffrances que par le passé. Mes enfants, reconnaissez et comprenez dans votre cœur que la coupe est pleine et qu'elle commence à déborder ici et là. Il en résultera que d'innombrables personnes, voire des peuples entiers, seront décimés. La terre se purifie des futilités de ce monde. Le cirque du moi humain tombe en ruine et tous les acteurs et porteurs de masques qui ne rebroussent pas chemin seront emportés par les flots. La coupe est pleine. La coupe est pleine, dit Dieu, l'Éternel, en s'adressant à nous, ses enfants. Et la terre se purifie des futilités de ce monde. Ce processus est déjà bien engagé. On le voit partout. Les premières îles sont déjà en train de s'enfoncer dans les mers. Des États insulaires entiers sont de plus en plus immergés. Et le niveau de la mer continue à monter, ce qui entraînera la disparition de grandes villes côtières, abritant actuellement plus d'un milliard de personnes au total. Ainsi, aujourd'hui, 30 ans plus tard, chacun peut constater que les paroles exprimées par le Père éternel à travers sa prophétesse Gabrielle en 1991 se sont depuis longtemps avérées être vraies. Il y a 30 ans, il aurait encore été temps d'éviter certaines choses. Mais les campagnes de dénigrement menées par l'Église et l'État ont empêché les gens de prendre au sérieux la parole du royaume éternel. La coupe est donc pleine. Et qu'est-ce que cela signifie? Les causes engendreront de plus en plus leurs effets, car aucune énergie ne se perd.
3: Comment cela se passe-t-il? L'Éternel l'explique de façon approfondie dans sa révélation. Je cite. Mes enfants, la coupe est pleine. Cela signifie que pour une personne qui ne transforme pas à temps l'énergie négative en énergie positive, grâce à la force de l'Esprit rédempteur en chaque âme et en chaque homme, que son corps dépérira de plus en plus. Parallèlement, des astres matériels se désagrègent de plus en plus. Des constellations entières, des systèmes solaires complets, des fragments de galaxies, de voies lactées, se désagrégeront ainsi progressivement, car les corps des êtres humains dépérissent. Oui, la mort sévit, car l'époque est venue où je fais toute chose nouvelle.
4: Es entsteht ein neuer Himmel
3: un nouveau ciel et une nouvelle terre voient le jour, parce qu'un genre humain plus élevé se développera. L'ère de l'esprit apporte avec elle des personnes de l'esprit, des personnes dont la conscience est plus élevée et qui communiquent avec l'existence éternelle, avec la loi éternelle, le « je suis ». Elles posséderont véritablement la terre purifiée. C'est ainsi que s'accomplira ce qui a été annoncé depuis longtemps déjà, un nouveau ciel. Les astres matériels se transformeront. La matière ressurgira à nouveau, cependant sous une forme plus élevée, avec un niveau de conscience plus élevé, tout comme cette terre sera de nouveau faite de matière, mais d'une matière plus subtile, car les enveloppes, les êtres humains, habités par des âmes plus lumineuses, seront, elles aussi, faites de matière plus subtile. Déjà en 1991, Dieu l'Éternel parlait de la nouvelle ère, de l'ère de l'Esprit. Beaucoup de choses se sont passées depuis. La tente de Dieu parmi les hommes, l'arche d'alliance de l'Esprit libre, dans laquelle la parole de l'Éternel est réunie et préservée, est ouverte aux personnes de toutes les cultures. Nous sommes au début de l'ère messianique, sophianique, au début de la nouvelle ère, dans laquelle des personnes pacifiques suivent le chemin de la pureté et de l'amour. C'est l'époque où, grâce à l'action de la sagesse divine, Gabriel, le sataniste a capitulé. Une époque où des bouleversements cosmiques ont lieu et où la Terre-mère se secoue et se purifie définitivement. Aujourd'hui, Dieu l'Éternel s'adresse au cœur de tous ses enfants et les appelle à revenir auprès de lui. Il s'adresse à l'humanité depuis plus de 45 ans à travers Gabriel, sa prophétesse instructrice et messagère du royaume éternel, tout comme il l'a fait à toutes les époques par la parole prophétique, et ceci depuis Abraham. Et à travers Gabriel, il enseigne à nouveau la loi éternelle, la loi de l'amour pour Dieu et pour le prochain, ainsi que pour la nature et les animaux.
1: Nous continuons à lire les paroles de l'Éternel. Dieu Père révéla. Mes enfants, je vous appelle, moi, votre Père, et je vous appelle aussi au nom de mon Fils, votre Rédempteur. Rebroussez chemin. Rebrousser chemin signifie prenez conscience de votre origine spirituelle et mettez en ordre vos aspects humains avec le Christ. Mettez en ordre votre passé afin de ne pas constamment tourner en rond dans le cercle vicieux de vos sensations, sentiments, pensées, paroles et actes négatifs. Mettez en ordre votre passé afin de pouvoir vivre toujours plus consciemment les journées qui vous sont données. Car la journée met en évidence ce qui cherche à se manifester dans le corps, souffrance, maladie, ennui, etc. La journée transmet des impulsions avant que les effets ne se fassent ressentir dans le corps physique. Votre ange gardien vous donne des impulsions. Votre conscience vous communique aussi certaines choses. Soyez attentifs. C'est cela, rebrousser chemin. Et si vous rebroussez chemin en vous repentant véritablement, en demandant pardon, en pardonnant, en réparant ce que vous avez fait pour ensuite ne plus le répéter, vous transformez la force négative qui se trouve dans vos cellules, dans votre âme, en énergie positive, en énergie spirituelle. Vous la transformez en ma force, en loi d'amour. Parallèlement, ces aspects se transforment également dans les astres matériels où ils sont enregistrés, ainsi que dans les plans de purification. C'est de cette manière que vous reprenez très progressivement contact avec moi, la lumière intérieure. C'est ainsi que vous cheminez vers votre intérieur. Vous purifiez vos sens inférieurs en vous défaisant peu à peu de vos passions, de vos pensées, sensations, paroles et actes négatifs. Ainsi, vous ennoblissez votre être et vous avancez toujours plus profondément vers la lumière qui habite en vous, le « je suis ». C'est également ainsi que vous pouvez transformer certains comportements erronés avant que leurs effets ne s'abattent sur vous. Chers amis, en cette époque de bouleversements et de grands changements dans le monde entier, Dieu notre Père éternel nous enseigne qu'il n'est jamais trop tard pour commencer à rebrousser chemin. Nous pouvons mettre à profit chaque journée, chaque instant pour purifier notre âme avec son aide et arrêter de créer de nouvelles causes. Rappelons-nous les paroles du Père éternel. Nous sommes immortels, c'est-à-dire que notre âme vit éternellement. Quel que soit ce qui peut encore nous arriver dans cette vie terrestre, ou quels que soient les effets que chacun a encore à supporter, la vie intérieure, la noblesse intérieure que nous développons dans notre âme aujourd'hui n'est pas perdue. Nous l'emporterons avec nous sur la suite de notre cheminement.
2: Et Dieu, notre Père éternel, nous donne un véritable espoir. À travers sa prophétesse Gabrielle, il dit « Mes enfants, où trouver du secours? Où est l'ancre à laquelle vous accrochez? Est-ce votre prochain? Est-ce l'argent ou les biens matériels? Est-ce la richesse, le pouvoir et la considération? Tout cela est éphémère, alors que l'amour que j'ai pour mes enfants, lui, est éternel. Je suis le Dieu qui parle. Mes enfants, je ne vous abandonne pas, car je suis la force omniprésente, la lumière intérieure, en toi, en toi, en chacun de vous. Je suis la lumière intérieure dans vos prochains des règnes animal, végétal et minéral. Je suis la lumière dans les astres. Quel que soit l'endroit où se pose votre regard, je suis présent. Mon enfant, si tu as appris à voir, tu as également appris à percevoir. Cela signifie que tu me perçois en toi. Car l'essence et la force de toute forme de vie sont présentes en chacun de vous. La lumière dans le petit animal n'est pas en dehors de toi. La lumière dans la plante, dans le soleil, dans les astres, n'est pas en dehors de toi. Elle est en toi. D'innombrables forces présentes dans l'infini agissent en toi. C'est à partir d'elles que j'ai créé ton corps spirituel. Cela signifie que ce n'est qu'en toi-même que tu peux percevoir ma présence en toute chose. Tu parviens à cette perception lorsque tu chemines vers l'intérieur, lorsque tu te purifies, lorsqu'avec l'aide du Christ, ton Rédempteur, tu transformes en énergie positive les aspects négatifs dont tu t'es recouvert. Alors, tu apprends combien tu es riche, mon enfant. Chers amis, comme il est réconfortant et motivant de savoir que nous portons l'infini en nous, en tant qu'essence et force, et qu'avec sa force et son aide, nous redeviendrons celui que nous sommes dans le cœur de Dieu, un être éternellement pur à son image. Pensons chaque jour aux paroles de notre Père éternel. Il est proche de nous, il est en nous, et il rayonne vers nous son amour à travers toutes les formes de vie.
3: Nous poursuivons maintenant la lecture de la Révélation. Dieu Père dit : Mon enfant, un nouveau ciel et une nouvelle terre voient le jour. L'ère de l'Esprit arrive avec force et avec elle une nouvelle humanité, une nouvelle civilisation dans la lumière de la vérité. Je fais toutes choses nouvelles. Je suis la force transformatrice en chacun, en chaque âme, dans les animaux, les plantes et les minéraux. Je suis la force transformatrice dans les astres. Je suis. Je fais toutes choses nouvelles. Si tu veux devenir une personne nouvelle, entre au plus profond de toi-même et prends conscience que tu es le temple de l'Esprit Saint et que j'habite en toi, moi, la lumière intérieure, moi, la lumière de l'infini, moi, le courant de l'infini, moi, l'existence en toutes choses, moi, ton Père, d'éternité en éternité. Enfant, regarde à l'intérieur du mot « éternité ». Ce mot aussi t'appartient, car l'être pur que tu es en moi vit éternellement, d'éternité en éternité. Y aspires-tu véritablement? Mon enfant, si c'est le cas, tu me ressens en cet instant, car ma parole est rayonnement et touche ton cœur. Tu ressens en toi espoir, confiance, foi et un pressentiment de ce que signifie aimer de manière désintéressée. Chers amis, l'Éternel parle de l'ère de l'Esprit qui arrive avec force, d'une nouvelle humanité, d'une nouvelle civilisation dans la lumière de la vérité. C'est la nouvelle ère dans laquelle les gens quittent la limitation du moi humain pour parvenir à la vraie liberté, la liberté intérieure, une vie en paix et en unité avec tout le monde, ainsi qu'avec la nature et les animaux. Certains se demanderont peut-être, mais qui sont ces gens? Est-ce que j'en fais partie? Chacun de nous en décide lui-même, car en font partie tous ceux qui vivent de plus en plus l'amour pour Dieu et pour le prochain et deviennent ainsi des porteurs de la lumière pour la nouvelle ère. Écoutons ce que Dieu, notre Père éternel, a encore révélé à travers Gabriel. Il dit: mon enfant, je t'aime. Je ne souhaite pas que tu souffres. Je ne souhaite pas que tu sois malade ou que tu aies faim. Je ne souhaite pas que tu sois sans abri. Je ne souhaite pas que tu vives dans des régions sinistrées. Enfant, je veux te sauver, mais c'est toi qui décides si cela est possible, car tu es libre de rebrousser chemin ou de continuer à vivre dans le péché, dans tes péchés. Enfant, mon enfant, je t'aime. Mon enfant, je t'aime. Perçois ma présence dans ton cœur. Mon enfant, moi, ton Père, je t'enveloppe de mon amour. Sens comme tu es en sécurité en moi. Réfugie-toi au plus profond de toi-même, c'est là que je suis. Enfant, mon enfant, je t'aime. Reviens au cœur de ton Père. Tu vis en moi éternellement, d'éternité en éternité. Chers amis, par ces paroles données à travers Gabriel, le Père éternel s'adresse directement à notre cœur et nous pouvons avoir la certitude que nous sommes aimés.
1: Oui, selon notre être véritable, nous sommes un fils ou une fille du royaume éternel. C'est aussi ce que nous enseigne le Christ, le Fils de Dieu et co-régent du royaume de Dieu, dans de très nombreuses révélations données à travers Gabriel au cours des 45 dernières années. Nous aimerions vous lire quelques extraits de l'une de ces révélations, transmise elle aussi en 1991. Elle est intitulée « Celui qui me connaît chemine avec moi ». Le Christ dit: ô voyez et comprenez que vous réfléchissez beaucoup trop peu à vous-même, à votre vie véritable, à qui vous êtes véritablement. Avez-vous pris conscience que vous êtes la vie véritable, des enfants de l'infini, dotés des forces de l'infini? En avez-vous pris conscience? Si oui, vous pécherez de moins en moins, car en vous agira la grandeur de l'Éternel, et pas à pas, en avançant vers la lumière éternelle, votre conscience s'éclaircira, et vous verrez toujours plus profondément dans la vie Dieu. Et vous comprendrez en vous-même que Dieu n'a pas de secret. Dieu s'offre. Avez-vous atteint la grandeur intérieure? Ressentez-vous en vous la grandeur intérieure? Si c'est le cas, vous ressentez à quel point Dieu est proche de vous, Oui, il vous regarde à travers les fruits, il vous regarde à travers les yeux des animaux, à travers la fleur qui s'épanouit, à travers le brin d'herbe, le buisson et l'arbre. Il vous regarde à travers chaque minéral, à travers la simple pierre, à travers le grain de poussière ou de sable. Si vous avez sondé les profondeurs de la vie, vous avez trouvé la vie primordiale, la vie véritable, et vous êtes riche intérieurement. Vous n'avez pas besoin de vous soucier du lendemain. Je vous connais, et celui qui me connaît chemine à ma main. Qui me connaît ? Seul celui qui se connaît lui-même. Vous connaissez-vous vous-même ? Si oui, rien n'a de secret pour vous. La vie primordiale dans laquelle vous vivez alors n'a pas de secret, car Dieu, notre Père à tous, a offert l'infini tout entier à chacun de nous.

0: où il est, en chaque sentiment, en chaque pensée, en chaque parole et en chaque acte se trouve le chemin, l'existence pure que je suis. Rebrousse chemin, transforme l'énergie basse en force positive et tu ne diras plus « le chemin est encore long ». Si tu as maintenant, en cet instant, une pensée désintéressée, tu me ressens, moi, l'existence. Venez, je vous appelle, venez, moi, le Christ, je nourris mes brebis. Venez, je vous conduis vers les prairies de la vie et je fais de vous des agneaux. Venez, vous, les brebis, moi, le Christ, je suis là, en toi, mon frère, en toi, ma sœur, m'as-tu reconnu? Si oui, alors tu t'es reconnu toi-même et tu pourras sonder les profondeurs de la vie, le cœur de l'existence primordiale pure, toi-même. Viens et sois. Éveille-toi afin que la paix se fasse en toi. Car la paix ne pourra venir sur cette terre en cours de purification qu'à travers des hommes et des femmes qui sont en paix avec eux-mêmes et avec leurs prochains. Je suis auprès de vous, en vous. Je suis la vie en tout. Je suis la paix et le prince de la paix pour le royaume intérieur qui viendra sur la terre purifiée. Progressivement, il s'édifie. Y prenez-vous part? Si oui, vous êtes avec moi. Je suis la paix.
1: Chers auditeurs, chers amis, ce sont là des paroles fortes et profondes que nous adresse le Christ. Il aimerait atteindre nos cœurs, nos âmes et nous ramener chez nous, dans notre patrie véritable. À travers les révélations dont il nous a été donné de lire des extraits, ainsi qu'à travers d'innombrables autres révélations divines, donné à travers Gabriel, la prophétesse instructrice et messagère du royaume éternel, le royaume éternel nous tend la main de toutes ses forces. Ces révélations peuvent aussi être lues ou écoutées en toute liberté, dans la tente de Dieu parmi les hommes, pour tous les peuples de cette terre. Chers amis, chacun de nous est libre de décider quand il veut saisir la main du Christ de Dieu et commencer à prendre le chemin du retour, car Dieu est liberté absolue. Il est l'Esprit libre, Dieu en nous. Nous prenons maintenant congé de vous par une chaleureuse salutation en Dieu.

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Bonjour les amis. On se retrouve une nouvelle fois avec Liobani. Entre-temps, vous connaissez bien Liobani, n'est-ce pas? Pour ceux qui nous écoutent pour la première fois, Liobani est un ange qui instruit et accompagne les enfants spirituels dans les mondes célestes. Et elle a aussi beaucoup de choses à nous dire à nous qui vivons sur Terre. Comme Liobani ne parle pas notre langage humain, Gabrielle, la prophétesse de Dieu, traduit pour nous le langage céleste de Liobani. Les explications de Liobani ont été mises par écrit et nous en lisons aujourd'hui un extrait. Il s'agit d'un sujet que tout le monde connaît dès les premières années scolaires et que l'on redoute malheureusement souvent, à savoir les examens écrits, les tests ou les interrogations orales, toutes ces choses-là. Liobani explique pourquoi il ne faut absolument pas en avoir peur. Voici ce qu'elle dit à ce sujet. Lorsque tu es devenue une personne de l'esprit qui vit consciencieusement les journées, c'est-à-dire qui, à travers la vigilance et la mise en pratique des lois divines, permet à son être intérieur de se développer et d'émerger toujours plus à l'extérieur, tu es alors de plus en plus en communication avec ce qui est au plus profond de toi, le divin, l'aide et conseiller intérieur. Si chaque journée apporte avec elle son lot de prises de conscience et d'expérience, elle apporte aussi certaines épreuves, y compris celles des examens scolaires. Celui qui vit consciemment et a suivi consciencieusement les cours n'aura pas à avoir peur des examens. En effet, ses cellules cérébrales ont enregistré ce dont il a besoin pour passer le ou les examens. La conscience lumineuse est en communication avec la matière enseignée qui a été enregistrée dans les cellules cérébrales. Elle s'active lorsque tu demandes au divin en toi de t'aider et de te soutenir. Et si tu laisses agir en toi consciemment, c'est-à-dire avec concentration, le sujet de l'examen, que tu en prends minutieusement connaissance et le lis consciemment, mot par mot. Liobani poursuit ses explications. Comme tu le sais, la réponse et la solution se trouvent en chaque mot. Si tu passes par exemple une épreuve de mathématiques, sois bien conscient qu'en chaque nombre aussi se trouve la solution. Cela t'étonne? Sachant que toutes tes vibrations, donc énergie, les chiffres et les formules mathématiques sont aussi de l'énergie qui rayonne et qui s'exprime. En toute énergie se trouve une partie positive, l'aspect spirituel qui connaît toutes choses et qui détient également la réponse et les solutions aux devoirs de mathématiques. Si tu as suivi attentivement les cours en classe et que tu orientes tes pensées et ta vie sur le divin qui est en toi, les aspects lumineux de ta conscience entreront en contact avec la matière enseignée qui est enregistrée dans tes cellules cérébrales et communiqueront avec les forces positives contenues dans ses connaissances et dans le sujet de l'examen. En chaque nombre se trouve la solution, dit Liobani. C'est fascinant, non? Et elle explique comment une personne à la conscience spirituellement éveillée peut communiquer avec cette solution. Elle dit « Lorsque le sujet de l'examen se trouve devant toi, oriente-toi brièvement dans le silence, dans la prière, comme je te l'ai déjà révélé, en demandant à l'Esprit de Dieu de t'aider et de te soutenir. Puis, prends connaissance du sujet en le lisant consciencieusement et confie-toi à ton ami, l'aide et conseiller intérieur, l'intelligence éternelle, et sois vigilant, c'est-à-dire confiant et concentré. » Il se peut que des pensées ou des sensations te viennent soudainement à l'esprit. Regarde-les, analyse-les avec ton entendement. Et si tu y vois le chemin qui mène à la solution, ou la solution elle-même, alors note-les. Ne doute pas, quelle que soit la situation. Le doute verrouille l'accès à la conscience lumineuse et un faux résultat peut en être la conséquence. Sache que la conscience lumineuse connaît déjà à l'avance chacun de tes doutes et elle t'aide en fonction de ton comportement. Fortifie ta foi et ta confiance en chaque situation et tu deviendras d'autant plus sûr de toi. Après avoir écrit la solution, remercie Dieu, l'Esprit de ton Père céleste en toi et réjouis-toi.
Vous remarquez que l'école Liobani est une école pour un tout autre monde. Liobani nous fait entrer dans la vraie réalité, la réalité de l'esprit, où tout, vraiment tout, est communication. Elle ajoute « En ce qui concerne les examens oraux, voici quelques conseils. Le soir précédant la journée de l'examen, entre 20 et 22 heures, lorsque les vibrations de l'atmosphère sont plus calmes et que la maison ou l'appartement est devenu plus silencieux, entre dans le silence, c'est-à-dire en toi, dans ton existence véritable, et demande à l'Esprit de Dieu en toi de l'aide pour le jour de l'examen. Après avoir, de cette manière, fait le silence en toi, reprends la matière qui fera l'objet de l'examen. Si tu ne sais pas exactement quel sujet sortira à l'examen, choisis dans tes documents ce qui t'attire intérieurement. Ce faisant, ne te laisse pas uniquement guider par l'entendement, mais laisse-toi conduire de l'intérieur. Ne réfléchis pas pour savoir à quelle page tu dois ouvrir le manuel. Ouvre-le au hasard. Aie confiance dans le fait que tu y trouveras écrit ce qui t'aidera lors de l'examen. Ne serait-ce qu'une phrase clé sur laquelle tu peux construire. Le même processus se déroule lors d'un examen oral et d'un examen écrit. Cette phrase clé peut déclencher une réaction en chaîne dans les connaissances mémorisées, aboutissant à la solution que tu exprimeras alors oralement ou par écrit. Il est dit « Demande, et il te sera donné. Demande au grand esprit en toi. En remerciement, applique ces lois éternelles de l'amour, et tu recevras, puisque tu t'y es préparé. » Lorsque tu vas te coucher la veille du jour de l'examen, abandonne-toi consciemment dans les bras du Dieu Père-Mère qui nous aime et dont nous sommes tous les enfants. Si malgré le silence intérieur, tu es extérieurement excité, c'est-à-dire si ton système nerveux est agité, tu peux prendre un remède naturel pour fortifier les nerfs qui te détend, mais qui ne te rend pas somnolent. Je le répète, un remède naturel fortifiant les nerfs, mais pas un somnifère. En effet, un somnifère ayant été absorbé la veille de l'examen risque d'avoir des effets prolongés. Il est alors possible que le lendemain matin, les cellules cérébrales ne soient pas pleinement actives et ne puissent pas absorber les impulsions de l'aide et conseiller intérieur, parce que le cerveau sera encore sous l'influence du somnifère. Tu comprends de plus en plus que pour pouvoir t'aider, aider l'être humain, ton conscient, ton aide et conseiller intérieur, la conscience lumineuse, l'Esprit de Dieu en toi, a besoin de tes cellules cérébrales ayant enregistré l'essentiel de la matière enseignée. Tu comprends à quel point il est nécessaire de ne pas remplir tes cellules cérébrales de plein de choses non essentielles qui les saturent et t'empêchent par conséquent de percevoir consciemment le divin en toi. D'après vous, quelles sont ces choses pas essentielles qui peuvent saturer les cellules du cerveau? Je pense qu'il peut s'agir de beaucoup de choses différentes. Par exemple, quand on pense constamment à ce qui s'est passé hier, à qui a dit quoi. Ou bien quand on s'accroche à des rêves sur ce qu'on aimerait bien être. Ou encore ce que l'on regarde constamment à la télévision, sur son téléphone portable ou sur Internet, les petits films ou les jeux qui nous entraînent dans un monde qui n'est pas le nôtre. C'est aussi avec ce genre de choses que nous remplissons nos cellules cérébrales. Et quand elles sont pleines à craquer, on a beaucoup plus de mal à enregistrer d'autres choses importantes. Moi, en tout cas, je ne veux pas de ça. Et toi ? Qu'est-ce que tu en penses? Poursuivons la lecture. Liobani nous explique à quoi servent les cellules cérébrales. L'Esprit de Dieu a besoin d'une caisse de résonance pour pouvoir se communiquer à toi et à l'environnement. Cette caisse de résonance est constituée de ce qui est enregistré en toi, dont tu as besoin pour ta vie sur Terre. Même les mots nécessaires doivent être présents dans ta mémoire.
De ce fait, s'il n'y a pas dans ton cerveau les enregistrements, les programmes dont tu as besoin, les impulsions ne peuvent pas venir à toi. L'être humain tout entier est dirigé par le cerveau. Nous pourrions dire « l'être humain est le cerveau ». Tu as apporté avec toi dans ce monde terrestre des programmes de vie. Veille à ce qu'ils ne soient pas infiltrés et minés par des influences négatives. C'est pourquoi vis consciemment. Ça signifie « ce que tu fais, fais-le entièrement ». Évite toute conversation futile. Si tu es obligé de participer à une telle conversation, n'y apporte une contribution que dans la mesure où tu peux en faire ressortir ou y apporter des éléments essentiels qui pourraient être utiles à tous les interlocuteurs. Ta conscience lumineuse t'y aidera. Et Liobani nous encourage. L'aide, le conseiller intérieur, est toujours là. Où que tu sois, il est là. Une nouvelle journée a commencé. C'est le jour de ton examen oral. Tu as bien dormi, dans la conscience que Dieu est à tes côtés. Ta première pensée au réveil concerne certainement l'examen. Malgré tout, remercie notre Dieu Père-Mère pour la nuit et pour la nouvelle journée. Ne te laisse pas déstabiliser par une éventuelle agitation suscitée par ce qui t'attend. Fais, comme tous les matins, une courte méditation silencieuse en te reliant intérieurement à l'esprit, à la conscience lumineuse en toi. Ne parle pas beaucoup ce matin-là et ne prends qu'un petit déjeuner léger. Rassemble tes forces et tourne-toi vers l'intérieur. Et reste en toi. Quelles que soient les impressions qui pourraient distraire ta conscience, à la maison ou en chemin, reste calme. Si, avant l'examen, un camarade de classe exprime ses peurs et ses angoisses, réponds-lui avec calme et assurance. Ne te laisse pas gagner par l'inquiétude. Il est possible que ton aide et conseiller intérieur, sans que tu le remarques, donne au candidat angoissé certaines indications à travers toi, afin que lui aussi devienne plus calme et aborde l'examen avec confiance. Lorsque tu es assis devant les examinateurs, tourne-toi en pensée vers l'intérieur. Pense brièvement à la conscience lumineuse en toi et affirme la force divine secourable. Lorsque les questions de l'examen te sont posées, laisse-les agir tranquillement en toi. Sois tout à fait calme. Pendant que tu laisses agir en toi les questions de l'examen, le divin s'active déjà en toi de manière renforcée. À peine as-tu laissé agir en toi les questions que les premières pensées montent déjà en toi. Souvent, il ne s'agit que d'une brève introduction, apparemment sans importance. Cependant, pendant que tu exprimes les mots d'introduction, la conscience lumineuse en toi trouve le chemin jusqu'aux éléments enregistrés dans tes cellules cérébrales qui vont lui servir à te communiquer la solution. Cela se déroule de la manière suivante. Tu n'as pas encore fini d'exprimer la courte introduction que déjà tu connais la suite. Pendant que tu exprimes celle-ci, ton aide et conseiller intérieur sollicite d'autres cellules cérébrales pour te communiquer ce qui doit encore être ajouté à la solution pour la compléter. Tout cela représente un flux ininterrompu de pensées. Lorsque l'examinateur intervient, ne te laisse pas perturber pour autant. Souvent, il est inconsciemment incité par sa conscience lumineuse à te donner des points de repère, des impulsions. Celles-ci ont pour but d'activer en toi les cellules cérébrales que ta conscience lumineuse n'a peut-être pas pu atteindre parce que tu étais légèrement excité et que tu t'es ainsi crispé. Eh bien, on voit qu'on peut toujours compter sur notre conseiller et aide intérieure, sur Dieu en nous. Toujours, même lors des examens et d'autres situations difficiles qui nous font peur. Liobani ajoute « Il faut que tu saches que la peur est un manque de confiance. Elle n'est pas divine. Cependant, l'esprit de notre Père qui nous aime, la conscience lumineuse en toi, a beaucoup de compréhension pour toi, son enfant sur cette terre. Il t'aide malgré tes peurs.
l'Esprit de notre Père bien-aimé voit ta bonne volonté et te récompense, toi, son enfant, si tu t'efforces de vivre à partir de lui, de puiser et de donner à partir de lui. N'oublie jamais de remercier Dieu pour toutes choses, y compris pour l'aide donnée lors des examens, quel qu'en soit le résultat. Ne doute pas et ne t'inquiète pas de savoir si tout a bien marché. Aie confiance. Dieu sait ce qui est bon pour toi. Quoi qu'il arrive, c'est ce qui est bon pour ta vie. Ta vie terrestre est programmée d'avance, aussi bien dans ton âme que dans tes gènes. Pendant cette vie terrestre que tu t'es créée toi-même à travers les côtés lumineux et les côtés sombres de tes incarnations précédentes, tu peux décider de vivre consciemment ou inconsciemment, c'est-à-dire de renforcer soit tes aspects lumineux, soit tes aspects sombres. Celui qui se laisse guider par Dieu en toute situation ne fera pas de trop grands détours dans sa vie terrestre. Il sera guidé dans la bonne direction par le Dieu Père-Mère, depuis l'école jusqu'au choix d'une profession et dans sa vie professionnelle. Il sera aussi guidé par le Dieu Père-Mère dans le choix de ses amis et de son compagnon ou de sa compagne. Ceux qui s'efforcent de vivre selon les lois divines sont donc également guidés lorsqu'ils s'engagent dans une vie de couple, fondent une famille et ont des enfants. Celui qui honore Dieu et qui est intérieurement en communication avec lui, l'aide et conseiller intérieur, ne sera pas conduit dans une fausse direction. Il ne s'égarera pas. Eh bien, les amis, personne n'est obligé de croire ce que Liobani nous enseigne. Par contre, chacun peut faire ses propres expériences. C'est ce que souhaite Liobani, un être des cieux qui a encore bien des choses à nous dire. Alors, à bientôt pour la suite.

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Dans l'école Liobani, nous nous exerçons, entre autres, à mettre en pratique ce conseil donné pour nous aider dans notre vie. Ce que tu ne veux pas que l'on te fasse, ne le fais pas aux autres, et cela envers les hommes, les animaux et la nature, afin de devenir des personnes plus heureuses et pacifiques. Liobani est un être spirituel, un ange qui, dans les mondes spirituels éternels, guide et enseigne les enfants spirituels. Une personne capable de traduire le langage des cieux dans le langage humain a mis par écrit ce que Liobani aimerait communiquer aux enfants humains qui vivent sur la terre, qu'ils soient encore très jeunes ou plus âgés. Liobani est un être céleste qui, pour cette raison, ne parle pas le langage des hommes. C'est pourquoi moi, Gabriel, votre sœur, je traduis le langage céleste de Liobani.

0: Hallo, liebe Kinder.
1: Bonjour les enfants. Grâce à Lio Bani, nous allons aujourd'hui écouter le lutin Amidou et la petite elfe Viens avec moi nous raconter comment ils trouvèrent un petit rouge-gorge blessé et comment ils tentèrent de l'aider. La tâche des êtres de la nature est d'aider les hommes et les animaux. Le lutin Amidou et la petite elfe Viens avec moi racontent. Dès le matin, nous comprîmes que la journée était placée sous le signe de l'aide donnée à travers les hommes. Alors que nous traversions la forêt pour rendre visite dans la prairie à la famille Finefleur, qui avait déjà commencé son travail de la journée, nous entendîmes tout à coup des sons bizarres. « Ça doit être un oiseau, » dit Amidou. Nous envoyâmes nos sensations dans l'atmosphère, telles des antennes, et pûmes percevoir en nous que, près de la clairière, un rouge-gorge était assis sur le sol, l'aile pendante. Nous avancèrent donc vers la clairière et virent le rouge-gorge qui s'appelle « Vol avec moi ». Il sautillait sur le sol de la forêt et d'une racine à l'autre. Nous vîmes qu'il ne pouvait plus voler. Amidou dit, « La douleur est plus forte que la cause de la douleur en soi. Voilà une tâche pour un humain bienveillant, un ami de la nature, car l'aide dont notre rouge-gorge a besoin est uniquement une aide extérieure. » Là-haut, sur l'arbre, les oisillons rouge-gorge criaient fort, car ils avaient faim. Que faire ? Intérieurement, nous entrâmes en communication avec le rouge-gorge Vol avec moi et perçûmes que, effrayé par un coup de fusil, il s'était blessé l'os avec son propre bec. En voulant s'envoler précipitamment, il avait fait un faux mouvement et s'était foulé l'aile. « J'arrive à la soulever, » dit le rouge-gorge Vol avec moi. « Mais ça me fait très mal. »
2: « Oh, encore un coup de fusil, » dit Amidou. « Il y a probablement dans notre réserve un braconnier qui en veut aux animaux. Si c'est le cas, nous devons compter avec encore plus de souffrance. Mais tout d'abord, allons aider Vol avec moi. » La petite elfe continue son récit. Le soleil était déjà haut dans le ciel. Amidou et moi tendîmes nos mains pour renforcer les rayons du soleil et les envoyer vers le petit oiseau. Mais Vol avec moi était agité, car dans l'arbre, ses petits criaient de faim à gorge déployée. Pour cette raison, il ne pouvait que difficilement accueillir en lui la force apaisante et curative du soleil. Amidou me dit, « Petite elfe, reste auprès de Vol avec moi. Je vais me mettre en recherche d'un être humain qui pourra nous aider. » Je restais donc auprès du petit rouge-gorge. Dès que Amidou fut parti en recherche d'aide, des enfants apparurent. Ils se promenaient à la lisière de la forêt et parlaient.
3: «
2: Chut !» dit l'un des enfants. « J'entends un gazouillis. C'est sûrement un oiseau. » Tout doucement, les enfants avancèrent et découvrirent le rouge-gorge qui émettait des sons plaintifs. L'un des enfants chuchota alors. « Restez calme et ne bougez pas. Je vais attraper le rouge-gorge et l'emporter à la maison. » L'enfant avança prudemment vers le petit rouge-gorge. Malgré cela, l'oiseau s'effraya à ce point qu'il en oublia sa douleur. Il n'avait qu'un seul but, s'envoler. Ce faisant, il fit exactement les mouvements nécessaires pour que son aile se remette en place. L'aile avait donc retrouvé sa place et Vol avec moi s'envola en criant sur une branche proche, hors de portée des enfants. Il resta un moment assis sur la branche et son cœur battait très fort. Bien sûr, Il ressentait encore un peu de douleur, mais son aile pouvait à nouveau voler. Lorsque les enfants se furent éloignés, j'encourageai Vol avec moi à s'occuper maintenant de ses petits oisillons, ce qu'il fit sans attendre. Les êtres de la nature nous expliquent que nous, les êtres humains, nous pouvons de cette manière aider consciemment ou inconsciemment les animaux. Vous avez pu entendre que les pierres, les plantes et les animaux ressentent, eux aussi. Le règne minéral et tous les règnes de la nature absorbent en eux les sensations aimantes et désintéressées des êtres humains, mais également leurs sensations, sentiments et pensées négatives. Si les êtres humains sont bien intentionnés et bons, le règne végétal et les autres règnes de la nature leur envoient des forces harmonieuses. Lorsque Amidou revint sans succès de sa recherche, le petit rouge-gorge Vol avec moi était déjà en train de chercher à manger pour ses petits. Mais Amidou avait déjà perçu l'information que je lui avais adressée en sensation et savait qu'il allait bien. Nous nous assîmes au milieu de la prairie en fleurs pour respirer leur parfum. Nous échangeâmes également nos impressions en nous disant que, dans la réserve, d'autres malheurs avaient probablement eu lieu, car les coups de fusil avaient dû effrayer bien d'autres animaux. La famille Finefleur nous raconta que, tôt le matin, un homme agité et visiblement énervé avait traversé la prairie à grands pas en retournant vers le village. Il portait un fusil à la main, mais n'avait aucune proie. Nous nous réjouîmes tous de cette nouvelle et remercièrent Dieu, le Créateur. Les êtres de la nature communiquent entre eux et avec la nature en sensation. C'est ainsi que nous partageâmes alors nos expériences avec tous les êtres de la réserve, les elfes et les lutins, et leur communiquèrent que l'homme, probablement un braconnier, était rentré au village sans proie. Les elfes et les lutins de la réserve nous confirmèrent qu'ils avaient bien perçu notre information. Ensemble, tous les êtres de la nature envoyèrent dans la réserve des sensations de paix que les esprits de l'air renforcèrent encore, afin que tous les animaux et toutes les formes de vie de la nature puissent continuer à laisser s'écouler leurs sensations d'harmonie. Ainsi, la journée des êtres de la nature se déroule toujours sous le signe de l'aide et du service au prochain. Mais après une riche journée de travail, lorsque vient le soir et que cette partie de la terre se détourne progressivement du soleil, les elfes et les lutins entament leur prière au soleil. C'est la danse du soleil. Ensemble, tous les êtres de la nature prient le grand esprit créateur. Il est en eux l'esprit d'évolution. Il affine leur structure et leur forme, ainsi que leurs sensations, jusqu'à ce qu'ils aient atteint le stade de la filiation divine et soient à l'image du Père Céleste. Voilà, chers enfants, c'était l'histoire du petit rouge-gorge et des êtres de la nature, les elfes et les lutins. Il y a encore beaucoup d'histoires comme celle-ci. Peut-être serez-vous à nouveau à l'écoute la prochaine fois quand les êtres de la nature raconteront. Pour aujourd'hui, nous vous disons au revoir et à bientôt.

À toutes les époques, il y a eu des prophètes. Depuis plus de 40 ans, Dieu, l'Éternel, se révèle à nouveau par la parole prophétique. C'est le Dieu d'Abraham, d'Isaac et de Jacob qui s'exprime à travers sa prophétesse à notre époque, Gabrielle. Sa parole est la parole du Consolateur qui fut annoncée par Jésus de Nazareth il y a 2000 ans. Aujourd'hui, lui, le Christ de Dieu, a réalisé sa promesse. Dans ses souvenirs autobiographiques, portant le titre « Une vie de femme au service de l'Éternel, mon chemin en tant que prophétesse, instructrice et messagère de Dieu en se tournant d'air », Gabrielle, la prophétesse et messagère de paix de Dieu, donne de façon vivante un aperçu de sa vie, de ses souvenirs d'enfance et de l'appel à la mission prophétique. C'est par amour pour Dieu, l'Éternel, que Gabrielle, une femme plutôt menue, timide et sensible, accepta de donner la parole prophétique et s'exposa donc au public, tout en sachant qu'elle pourrait être tournée en dérision. Et elle fit en effet l'expérience amère de ce que signifie être rejetée, mise au ban de la société et dénigrée en raison de la parole de Dieu, et ceci en premier lieu par les représentants des églises institutionnelles et ceux qui leur sont soumis. C'est aussi la raison pour laquelle cette autobiographie, écrite en 1997, n'est publiée qu'aujourd'hui, 20 ans plus tard. À l'époque où Gabrielle rédigea ce manuscrit, les campagnes inquisitoriales menées par les églises institutionnelles depuis plus de 20 ans déjà contre la parole du Christ de Dieu et sa prophétesse et messagère, Gabrielle, atteignaient leur paroxysme. Il fut alors décidé de ne pas publier l'autobiographie de Gabrielle dans cette atmosphère empoisonnée afin d'éviter que des personnes souffrent à nouveau en raison de la vérité. Depuis 20 ans se sont écoulés, beaucoup de choses ont changé et les souvenirs autobiographiques écrits par Gabrielle en 1997 sont publiés aujourd'hui dans le livre « Une vie de femme au service de l'Éternel ». Mon chemin en tant que prophétesse, instructrice et messagère de Dieu en se tournant d'air. Imperturbable, malgré tous les obstacles et toutes les attaques, Gabrielle poursuivit son action au service de l'Éternel pour l'œuvre du Christ de Dieu jusqu'à ce jour. Dans le livre, après cette autobiographie, des témoins d'époque donnent un résumé de la performance surhumaine et de la créativité exceptionnelle de Gabrielle. Mise au service du royaume de Dieu, de ses prochains, de toutes les âmes, et en fin de compte, au service de la création divine, tout au long de sa vie de femme jusqu'à ce jour. La sagesse.

0: Chers amis, bienvenue à cette première partie d'une série d'émissions intitulée « Le jeûne et le prophète », au cours de laquelle nous allons lire des extraits d'un échange avec Gabrielle, la prophétesse et messagère de Dieu. Au cours de cet échange, qui a eu lieu dans les années 90, Gabrielle répond à des questions posées par des jeunes. Vous vous demandez peut-être qui est Gabrielle ? À travers elle, l'Esprit libre a enseigné pendant 50 ans la loi de la vie, l'amour pour Dieu et pour le prochain. Gabrielle a apporté aux êtres humains les enseignements les plus élevés des cieux, ainsi que d'innombrables aides permettant de trouver la paix et l'unité avec nos prochains, avec la nature et les animaux. Et pas de souci, même si ces conversations avec Gabrielle remontent déjà à plusieurs années, leur contenu est toujours d'actualité et constitue une aide précieuse pour notre vie, en particulier pour nous les jeunes. J'étais adolescente lorsque j'ai lu ces textes pour la première fois et ils m'ont beaucoup aidée à comprendre que Dieu est amour, qu'il est en moi et dans mon prochain et qu'en suivant ce chemin, j'accède à la vie intérieure qui est en moi. D'ailleurs, je ne pouvais pas m'arrêter de lire car j'avais enfin trouvé des réponses à de nombreuses questions que je me posais sur l'amitié et les relations de couple, le sport de compétition, faire la fête et aller danser, boire de l'alcool et bien d'autres choses encore. Sur la base de son expérience, Gabrielle nous donne d'innombrables conseils sur la manière de faire face aux difficultés de tous les jours, si nous le souhaitons bien sûr, car nous avons tous le libre arbitre. Alors commençons sans plus attendre la lecture de cet entretien. C'est un jeune qui commence en s'adressant à Gabrielle. Il lui dit « Bonjour, salut. Excuse-moi, mais à l'idée que notre entretien soit enregistré pour en faire une brochure, je ne sais plus de quelle manière je dois m'adresser à toi. » Quand nous, les jeunes, nous parlons de toi ou avec toi, nous t'appelons tout simplement Gabrielle ou Gabi. Tu répètes toujours que tu es simplement notre sœur. C'est aussi de cette manière que tu t'adresses à nous. En fait, tu pourrais être notre mère. Nous savons, à travers ce que dit le Christ et ce que toi-même tu dis, que d'un point de vue spirituel, nous sommes tous frères et sœurs. Ça, on l'a bien compris. Dans nos familles ou lors de nos rencontres, nous nous tutoyons tous. Entre nous ou lors d'une conversation téléphonique avec quelqu'un, nous n'accordons pas beaucoup d'importance à l'âge de notre interlocuteur. C'est tout simplement Noah ou Gabi ou Anna, quelqu'un qui est là pour nous, tout naturellement, comme nous sommes là pour lui ou pour elle. Mais en public, comment nous comporter? Dois-je t'appeler honorable prophétesse, chère prophétesse, Gabrielle ou simplement Gabi?
1: Gabrielle lui répond « Pourquoi faire si compliqué? Tu sais bien, d'après nos nombreuses conversations, que le mot « prophète » ne fait pas référence à un titre, mais que cela désigne seulement une personne qui est là pour exhorter les êtres humains. Le prophète, qui est un instrument de Dieu, doit exprimer ce que Dieu veut leur dire et qui n'est pas toujours agréable à entendre. » Jusqu'à présent, je n'ai jamais eu l'impression que vous, les jeunes, m'ayez considéré comme quelqu'un qui vous exhorte. D'après moi, nos relations ont toujours évolué sur une base fraternelle, bien que, comme tu viens de le dire, la différence d'âge soit assez importante entre nous. J'ai 64 ans et tu en as 18. Si le cœur reste jeune parce que l'âme est devenue lumineuse, c'est-à-dire imprégnée par la lumière de Dieu, alors l'âge ne joue pratiquement plus aucun rôle. La conscience spirituelle reste active et nous fait ressentir que le corps spirituel, l'âme lumineuse, ne veut pas vieillir du fait que l'Esprit de Dieu est vie éternelle, donc jeunesse éternelle. Dieu, le Père céleste, étant le Père de tous les êtres humains, dans son esprit, nous sommes tous frères et sœurs. Alors, restons simples, comme l'est aussi l'Esprit de Dieu. Appelez-moi tout simplement Gabrielle ou Gabi.
2: J'ai toujours beaucoup aimé la façon dont Gabrielle dit simplement « Pourquoi si compliqué ?» car j'imagine que moi aussi, je serais tout d'abord un peu intimidée face à une prophétesse. Mais elle n'est pas du tout distante, elle s'adresse simplement aux jeunes, comme une sœur parmi ses frères et sœurs, et on ressent bien que malgré ses 64 ans à l'époque, elle est restée jeune de cœur. Je poursuis la lecture, le jeune répond. Ça va bien comme ça, merci. Les questions que j'aimerais te poser sont peut-être un peu délicates. Est-ce que c'est possible? Gabriel répond de manière encourageante. Vas-y, je suis partante, il ne faut pas hésiter, pas de timidité. Je suis ouverte à toutes vos questions. Le jeune pose donc sa première question. Nous vivons dans un monde qui, bien souvent, ne satisfait pas les jeunes. Ceux d'entre nous qui sont à la recherche de valeurs éthiques sont arrivés à la conclusion qu'on ne les trouve pratiquement plus. Où trouve-t-on encore ce qui est authentique et vrai? Dans ce monde, tout, vraiment tout, est uniformisé et sans s'en apercevoir, on devient un imitateur, ou on l'est déjà. Quelqu'un qui, dans de nombreux domaines de sa vie, se conforme à l'attitude générale. Si un jeune essaye de vivre selon ses propres idéaux et valeurs, il est catalogué comme un marginal et perd rapidement ses amis. Cependant, on a besoin d'amis et on souhaiterait aussi avoir des modèles. Moi, j'ai de la chance car j'ai des amis. Mais je connais beaucoup de jeunes qui disent qu'il est difficile de trouver de vrais amis. Gabi, tu nous as souvent donné ce conseil, essayez de ne pas vous orienter sur ce que font les autres, mais laissez toujours s'éveiller en vous l'image de Jésus de Nazareth, ce qu'il a enseigné et comment il a vécu. Projetez son enseignement et sa vie dans le présent, car ses valeurs sont une référence qui reste valable pour toutes les époques et pour l'éternité.
0: L'un des jeunes présents à cet entretien demande à ce propos. Gabriel, toi aussi tu es un être humain et tu sais que souvent ce n'est pas facile de prendre Jésus de Nazareth comme exemple à suivre dans le cadre de notre vie moderne. Parfois j'essaie de m'imaginer quelle pourrait être la vie et la manière de se comporter de Jésus de Nazareth s'il vivait aujourd'hui parmi nous en tant que jeune par exemple. C'est pourquoi j'aimerais bien te poser cette question. Si tu avais notre âge, environ 20 ans, comment serait ta vie? Écoutons la réponse de Gabriel. Avant tout, je dois ouvrir une petite parenthèse pour indiquer dans quel contexte j'ai vécu moi-même ma jeunesse. Lorsque j'avais entre 16 et 20 ans, notre pays, l'Allemagne, vivait encore très fortement les effets de la Seconde Guerre mondiale. Beaucoup de choses avaient été bombardées et détruites. Dans les villes, il y avait encore beaucoup de chaos. Cependant, ici ou là, la reconstruction commençait. La plupart des gens disposaient de très peu d'argent et beaucoup de familles ne possédaient que ce qui était vraiment indispensable pour la vie quotidienne. À cette époque, les places d'apprentissage étaient rares. Et ceux qui avaient fait de bonnes études secondaires ne pouvaient pas tous entrer dans des écoles supérieures, car il y avait des problèmes de transport et aussi des problèmes d'argent. La radio diffusait très peu de programmes, et toutes les familles n'avaient pas la radio. La télévision et l'ordinateur n'existaient pas. Il n'y avait ni discothèque, ni concerts en plein air, ni tout ce qui plaît à la jeunesse d'aujourd'hui. On ne se posait pas de questions sur ce qui était à la mode, on s'habillait avec ce qu'on avait ou avec ce qu'on nous donnait. Bien sûr, nous avions également des idéaux et des conceptions sur ce que l'on voulait, mais en général, on était moins exigeant et ambitieux qu'aujourd'hui.
1: Oui, on remarque bien que Gabriel a grandi à une époque très différente de la nôtre. La plupart des jeunes ne savent pas aujourd'hui ce que c'est que de vivre comme avant, sans portable ni Internet. On en a entendu parler, mais c'est tout. Il est impossible pour nous d'imaginer vivre sans cette technologie. Et justement, en raison du flot d'informations qui nous submerge sur Internet, je trouve particulièrement utile de confronter ce que l'on dit, entend et voit à l'enseignement du Christ afin d'avoir, comme l'a dit Gabriel, des valeurs auxquelles se référer et de ne pas simplement s'orienter en fonction des opinions et des idées des autres. Continuons à lire comment Gabriel décrit son adolescence. « À quoi ressemblait ma vie à 18-20 ans ? J'étais très spontanée, joyeuse, gaie et sportive. À 10-12 ans, il n'y avait pas d'arbre trop haut pour moi, pas d'eau trop profonde dans laquelle je n'ai eu envie de plonger. Je pratiquais à peu près tous les sports qui existaient à l'époque, le handball, la course de fond ou de vitesse, la gymnastique aux agrès. Ma vitalité et ma joie de vivre, de même que ma force et mon dynamisme corporel, y trouvaient un bon moyen de s'exprimer. J'avais beaucoup d'amis et je nourrissais également de nombreux désirs. Par exemple, celui de fonder une famille et d'avoir une maison. Que tu le crois ou non, pour les jeunes comme moi, il n'était pas question de rêver d'une voiture ou d'une moto comme vous en avez aujourd'hui. Et mon plus grand désir était d'avoir un jour ma propre bicyclette, car je ne disposais que du vélo de mon père. Comme tous les vélos d'hommes, il avait une barre transversale qui était trop haute pour moi et par-dessus laquelle je n'arrivais pas à passer la jambe droite. Je la passais donc sous la barre pour atteindre la deuxième pédale. Dans cette position délicate, il était difficile de trouver l'équilibre et avant d'y parvenir, je tombais de nombreuses fois.

0: je me suis acheté ma propre bicyclette dont j'étais très fier.
1: Après cet aperçu vivant de son enfance, Gabrielle poursuit le récit de sa vie d'adolescente et de jeune adulte. À 17, 18 ans, j'avais l'âge d'aller dans les cafés dansants. À cette époque, il n'y avait pas encore de cours de danse chez nous. On apprenait en regardant les autres. Le carnaval était également une occasion rêvée pour les jeunes de se faire des amis avec qui danser, ce qui impliquait de porter une tenue appropriée, une jolie robe. Comme tu le sais, j'ai grandi dans une petite ville aux mœurs très puritaines. La plupart du temps, les relations entre jeunes gens n'allaient pas au-delà de l'amitié. Elles ne débouchaient pas sur des relations sexuelles, en tout cas en ce qui me concerne, car j'étais une jeune fille plutôt farouche, qui ne se perdait pas en rêveries romantiques ou sentiments de même genre, et qui préférait se consacrer au sport, par exemple la natation. Mais j'aimais aussi les moments de convivialité. Si je transpose votre mode de vie actuel, à l'époque où j'avais 16-20 ans, avec le monde de sentiments qui était le mien alors, il est plus que probable que je serais allée dans les discothèques, aux concerts en plein air, et que j'aurais fait beaucoup d'autres choses encore. Par contre, si je m'imagine à l'époque où j'avais 18 ans, mais possédant les connaissances spirituelles que j'ai actuellement, je pense que la jeune Gabrielle aurait évalué et mesuré toute chose sans s'appuyer sur la masse. Mon désir inné de liberté et l'amour de la vérité qui m'animait auraient contribué au développement de mon autonomie intérieure, ainsi qu'à une vraie confiance en moi, et m'aurait probablement aidé à atteindre assez tôt une certaine assurance. Plus tard, j'aurais également vécu ma vie de couple et de famille de façon tout à fait différente de la manière dont l'a vécu la Gabi catholique que j'étais, et qui n'avait aucune idée des aspects subtils de la loi de Dieu, qui, justement, rendent un couple et une famille si précieux. Je dois dire que les mots « désir inné de liberté »,« amour de la vérité », »,« autonomie intérieure », vraie confiance en soi et assurance dessine le portrait d'un adolescent totalement opposé au monde schématisé et aux imitateurs dont nous avons parlé au début. Cette image me parle beaucoup.
2: Gabrielle poursuit son récit. Comme j'étais ignorante de la vie intérieure, donc des valeurs et des lois spirituelles, j'ai commis beaucoup d'erreurs, aussi bien à l'égard de mes amis que plus tard au sein de mon couple et de ma famille. Si j'avais eu connaissance autrefois des lois divines que je connais aujourd'hui, je ne serais en aucun cas devenue une imitatrice, comme Gabrielle, la jeune fille d'alors, l'était en de nombreux aspects, tout simplement parce qu'elle ne savait pas faire autrement. Ce sont ces tendances à imiter les autres qui furent à l'origine de beaucoup de mes ennuis d'alors, et qui m'occasionnèrent des discordes, de l'insatisfaction et des désaccords. Si j'étais jeune aujourd'hui, avec les connaissances spirituelles que j'ai, je ne me lierais à personne, pas même à mon conjoint. Je ne me servirais pas de lui à mes propres fins. Mes aspirations et mes efforts viseraient à être sur un pied d'égalité avec mon conjoint et à pouvoir parler de tout avec lui. Je laisserai également mes enfants libres et je ne les lierai pas à moi. Je m'efforcerai de les guider et non de les éduquer comme c'était habituel par le passé. Je suis du signe de la balance, très sociable. Si j'étais jeune maintenant, je chercherais à avoir de vrais amis, mais pas à entretenir des amitiés superficielles qui, dans la plupart des cas, sont intéressées et fondées sur des intérêts communs extérieurs. Dans toutes les situations déjà à l'époque, la loyauté a toujours été importante pour moi. La loyauté, la fidélité, c'est le contraire des liens. Rester fidèle, cela veut dire être libre. Rester fidèle, loyal, c'est aussi ce qui m'apporte aujourd'hui la liberté, qui me permet de parler de tout, si ce n'est pas de façon directe, au moins de façon indirecte. En fonction de la personne avec qui je parle, de sa capacité d'accepter, de supporter et d'assimiler,

0: Les ce qu'on lui dit. Je trouve vraiment génial que Gabriel nous explique le thème de l'amitié de manière aussi simple et réaliste, et aussi ce qu'elle dit sur la fidélité. Que la fidélité est le contraire des liens et qu'être fidèle signifie laisser l'autre libre. C'est vraiment une aide précieuse pour notre propre vie.
1: Oui, je suis tout à fait d'accord. Je continue à lire, le jeune dit. Gabriel, t'entendre parler de ta jeunesse m'a fait ressentir une certaine gravité. Il est difficile pour moi de me projeter à cette époque, après la Seconde Guerre mondiale, parce que je n'ai pas connu de telle période. Je me rends compte que quelqu'un qui, par exemple, n'a pas vécu cette période de la guerre et de l'après-guerre, ne peut pas vraiment ressentir ce qu'une personne a traversé et enduré pendant cette époque. Je comprends mieux l'enseignement de Christ de Dieu, qui dit que quelqu'un qui n'a pas d'expérience ou de programme relatif à certaines situations ou certaines choses ne peut pas comprendre les autres sur ces points précis. Malgré tout, je n'ai pas pu m'empêcher de sourire quand tu as raconté de façon tellement vivante ta jeunesse, tes escapades à vélo et tes escalades dans les arbres. Également, quand tu as décrit les activités sportives que tu pratiquais alors jusqu'à cette confession sincère à propos de ton ignorance de catholique à l'égard des lois divines et spirituelles qui t'a fait commettre beaucoup d'erreurs. Maintenant, je comprends mieux comment il t'est possible de si bien ressentir ce qui se passe en nous, les jeunes d'aujourd'hui. Tu as projeté tes connaissances spirituelles actuelles issue de la sagesse divine sur ta jeunesse, afin de mieux comprendre les jeunes d'aujourd'hui. Ainsi, tu peux nous aider dans beaucoup de situations, à partir de tes connaissances, ou plutôt de cette sagesse. Merci pour tes conseils et ton aide.
2: Gabriel répond ainsi. Cela me fait plaisir de pouvoir être là pour mes jeunes frères et sœurs. Il est vrai que je peux vous donner certains conseils et certaines aides, mais ce ne sont que des propositions. Chacun doit lui-même décider s'il veut les accepter ou pas. En particulier, pour ce qui concerne leur mise en pratique, c'est-à-dire leur transposition dans la réalité, c'est à chacun de le faire lui-même. D'ailleurs, cela est valable pour tous, les jeunes et les moins jeunes, en raison de la loi du libre arbitre. Chers amis, nous sommes à la fin de cette première partie de la série « Le jeune et le prophète ». La façon dont Gabriel, même à plus de 60 ans, raconte son enfance et son adolescence avec une fraîcheur juvénile est tout simplement contagieuse et montre qu'une vie épanouie en Dieu, qui comprend également la fidélité et la liberté, permet de garder son cœur jeune. Je trouve particulièrement utile la recommandation de ne pas s'orienter en fonction des autres, mais de garder en conscience la vie et l'enseignement de Jésus de Nazareth et de les intégrer dans sa vie quotidienne. Cela m'a déjà beaucoup interpellé quand j'étais adolescent et cela m'aide encore aujourd'hui, par exemple pour examiner mes pensées ou mon comportement envers les autres. Et cela me montre aussi où j'en suis, si mon comportement appartient encore au moi d'hier ou s'il correspond déjà à la personne de la nouvelle ère qui, comme le dit Gabriel, transpose dans la réalité, autrement dit, met en pratique l'enseignement de l'amour pour Dieu et pour le prochain. Nous poursuivons notre lecture dans la prochaine partie de cette série dont nous vous donnons déjà maintenant un petit aperçu. Le jeune demande à Gabriel « Si tu essaies, à partir de la sagesse divine développée maintenant en toi, de te replacer à l'époque de ta jeunesse, que ferais-tu après le travail, dans le cadre de ton temps libre ? À quoi t'intéresserais-tu si tu étais jeune aujourd'hui ? Comment t'y prendrais-tu pour changer le monde ? Nous découvrons donc la réponse de Gabriel dans la prochaine partie de notre série « Le jeune et le prophète ». Nous serions très heureux de vous retrouver à cette occasion. D'ici là, une bonne continuation, à bientôt et une chaleureuse salutation en Dieu.

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Bienvenue, chers auditeurs. J'ai récemment lu un ouvrage de Manfred Kiber, un écrivain allemand, portant le titre « Histoire d'animaux ». Et l'une de ses histoires, intitulée « Supplique muette », m'a particulièrement marqué, car elle décrit du point de vue des animaux ce qui nous semble naturel. Tous ceux qui ont un chien ou un chat savent que les animaux ont des sentiments et sont capables de les exprimer. Et ceux qui aiment leur animal de compagnie font tout pour qu'il aille bien. Mais quelle est la différence entre un chien ou un chevreuil? Entre un chat et une vache? Pourquoi les uns sont-ils choyés et les autres mangés? De nombreux animaux souffrent énormément, en particulier pendant les périodes de fête, et j'aimerais vous lire à ce propos ce récit de Manfred Kiber. Le troupeau de moutons s'était rassemblé, tout excité, autour d'un vieux mouton qui racontait. « Ma grand-mère l'a vu de ses propres yeux, disait-il. C'est incroyable et horrible. On ne sait pas ce que c'est. Elle n'a pas tout vu non plus. Elle est passée devant en se rendant au pâturage. Il y avait une porte qui menait à une pièce sombre. Il y avait une odeur de sang à l'entrée de la pièce sombre. On ne voyait rien. Mais elle a entendu un mouton hurler à l'intérieur. Un hurlement horrible. Tremblante de peur, elle est alors retournée dans le troupeau. Tout le monde frissonna. « On n'est sûr de rien, dit le vieux mouton, mais il doit y avoir une part de vérité. En tout cas, c'est horrible. » « Ta grand-mère n'est plus en vie ? » demanda un jeune mouton. « Je ne sais pas, répondit le mouton. Cela fait longtemps qu'on est venu la chercher. » « Ça commence comme ça, et on ne revient jamais, » dirent certains. Le chien de berger aboya et conduisit le troupeau à l'autre bout du pâturage. Le berger se tenait là, en train de parler à un inconnu qui ne ressemblait pas à un berger. Ils étaient en train de négocier. Puis, l'inconnu s'avança d'un pas décidé vers le troupeau et examina chaque bête d'un œil expert. Ce n'était pas le regard d'un berger. Sa main se posa alors sur le jeune mouton qui avait posé une question auparavant. Un frisson le parcourut. Cette main était différente de celle du berger. L'inconnu passa une corde autour de son cou. « Je prends celui-là, » dit-il en sortant de sa poche une bourse sale contenant de l'argent. Il paya. Cette vie lui appartenait désormais. Il l'avait achetée. Il saisit la corde et traîna le mouton hors du pâturage jusqu'à la route. Le troupeau regarda avec effroi l'inconnu s'éloigner, sans comprendre ce qui se passait. Le mouton tourna la tête. Ses yeux cherchaient sa famille et ses compagnons de jeu. Quelque chose en lui se crispa. Quelque chose en lui lui criait de se détacher et de revenir en courant. « Ça commence comme ça, » se dit-il. « On vient me chercher. » Mais il ne se débattit pas. Il était impuissant. À quoi cela servirait-il? Il se réconforta en se disant « Ce n'est pas le pire qui m'attend. Il y a d'autres pâturages. C'est peut-être là que l'on m'amène. » C'était la confiance qu'ont les animaux qui sont devenus dociles. Ils tournèrent alors au coin du chemin. Le troupeau n'était plus visible. Le pâturage avait disparu. On entendait seulement, au loin, le chien du berger aboyer, ainsi que le son du sifflet de celui-ci. Le vent transportait ces bruits. Le chemin était long, l'inconnu marchait vite. Il était pressé. « Je suis fatigué, j'aimerais me reposer un peu, » dit le mouton. C'était une supplique muette.
Ils continuèrent leur chemin. Il faisait chaud et l'air était poussiéreux. « J'aimerais boire un peu d'eau, » dit le mouton. C'était une supplique muette. Ils arrivèrent enfin dans une petite ville. Ils empruntèrent des rues étroites et sinueuses, sans pâturage en vue. L'espoir qu'il avait nourri s'envola. Ils s'arrêtèrent devant une porte qui menait à une pièce sombre. Une odeur nauséabonde saisit l'animal. Le mouton tourna la tête et bêla plaintivement. Il recula devant cette odeur et cette entrée sombre. Une peur sans borne s'éveilla en lui, dans son subconscient. « Je veux rentrer à la maison, » dit le mouton en regardant l'inconnu. C'était une supplique muette. Les suppliques muettes ne sont pas entendues. D'un geste habile, l'homme enroula la corde autour des pattes arrière de l'animal et le tira vers l'avant. La corde lui entaillait la peau. « Oui, oui, j'arrive !» dit le mouton effrayé. Ses pattes fatiguées et raides se dépêchèrent. Cela ne dura que quelques instants, mais ils semblèrent très longs. Puis il se retrouva dans une pièce sombre où régnait une odeur suffocante de sang et de déchets, les cadavres de ses semblables. On ne jugeait pas nécessaire de les jeter avant les suivants. Après tout, ce n'est que du bétail destiné à l'abattoir. Le mouton fut alors saisi d'une terreur impuissante et paralysante, une terreur qui lui fit oublier toutes les suppliques muettes d'avant. Seule la terreur régnait en lui. Il tremblait de tout son corps. L'incroyable, l'horrible va maintenant arriver, pensa-t-il. Et c'est ce qui arriva. Le monde est plein de suppliques muettes qui ne sont pas entendues. Ce sont les êtres humains qui ne les entendent pas. Il semble impossible de les compter tant elles sont nombreuses. Cependant, elles sont toutes comptées. Elles sont inscrites dans le livre de la vie. Chers auditeurs, c'est ainsi que se termine cette courte histoire de Manfred Kibert, écrite il y a plus de 100 ans. Malheureusement, elle décrit encore la réalité cruelle et quotidienne d'aujourd'hui. Jésus de Nazareth a dit dans son sermon sur la montagne « Ce que vous faites au plus petit de vos prochains, c'est à moi que vous le faites. » Et en cela, il parlait également des animaux. Quand est-ce que leurs suppliques muettes seront-elles entendues? Vous avez le choix. Nous avons tous le choix. Une chaleureuse salutation en Dieu et au revoir.

0: Liebe Zuschauer, liebe Zuschauerinnen, herzlich willkommen.
1: Chers téléspectateurs, chers amis, bienvenue pour cette émission sur le thème « Trouver Dieu, où, comment ?». Le thème de cette émission, que nous allons lire ensemble, a été écrit par Gabrielle, la prophétesse et messagère de l'Esprit libre. Elle y reprend les questions que se posent beaucoup de gens et commence ses explications par ces paroles. Je cite « Notre époque est bruyante et agitée, et toujours plus de personnes se posent des questions au sujet de Dieu. Où est Dieu et comment l'atteindre ? Ou encore, Dieu existe-t-il réellement ? Ou, si Dieu existe, pourquoi ne se manifeste-t-il pas ? Ou encore, je ne crois pas à Dieu, car en regardant de plus près ce qui se passe dans ce monde, on se rend à l'évidence que l'existence d'un Dieu ne peut être qu'une fable.
0: Dass die Existenz eines Gottes nur eine Fabel ist.
2: Wieder ein anderer meint.
3: Une autre personne se dira, lorsqu'on pose la question de savoir pourquoi Dieu tolère un tel chaos dans notre monde, certaines religions évoquent les secrets de Dieu. Et en poussant la réflexion un peu plus loin, il se dit « J'ai cherché dans différentes religions et j'ai cru, ici et là, avoir trouvé une étincelle de vérité. Parfois, conquis par les nombreuses étincelles de vérité, j'ai cru être arrivé au but et je suis entré dans cette religion. Mais, rapidement, des doutes m'ont envahi et des questions ont surgi. À quoi bon cette étincelle de vérité, car elle ne m'a pas transformé, bien qu'on me l'ait promis. Devenu méfiant et sceptique, je me suis dit que d'autres religions devaient certainement posséder, elles aussi, certaines étincelles de vérité éternelle. Si l'on rassemblait toutes les étincelles de vérité des différentes religions, est-ce qu'alors on aurait trouvé Dieu? Ma déception continue à augmenter et je me dis, j'ai cherché et cherché encore et j'ai été dans plusieurs religions, mais jusqu'alors, je n'ai ni vu ni trouvé Dieu.
2: Habe ich bisher weder geschaut noch gefunden.
4: Der Gottsucher zieht daraus folgende Erkenntnis.
5: Et voici les conclusions que le chercheur de Dieu tire de tout cela. Ces réflexions m'ont amené à penser que je ne suis certainement pas le seul à me poser cette question. Où est Dieu? Où le trouver? Pourquoi se cache-t-il à nous lorsqu'on accepte pourtant ce qu'on nous présente comme étant la vérité sur ce qu'il est censé être? Malgré tout, je ne veux pas abandonner ma recherche, bien que mes doutes sur l'existence de Dieu grandissent de jour en jour, surtout lorsque je vois l'accoutrement vestimentaire des autorités religieuses qui le représentent extérieurement. Je me demande pourquoi Dieu souhaite que ses soi-disant représentants se déguisent ainsi et que l'on fasse tant de chichi autour de leur personne. Et lorsque, habillés de leur tenue d'apparat, ils prêchent l'humilité, alors que tant de personnes ont faim, ont à peine un abri et pas les moyens de s'habiller correctement, je commence de nouveau à douter de l'existence de Dieu. Leurs couronnes, serties de pierres précieuses, autant que leurs humbles calottes, entre guillemets, censées couvrir leur tonsure, soulèvent en moi des questions. Pourquoi y a-t-il besoin de tout cela? On se demande vraiment ce qui se cache derrière tout cela. Lorsqu'on parle avec certains de ces représentants de Dieu, on en vient à la conclusion qu'ils sont bien plus éloignés de la vérité que ne l'est un simple chercheur de Dieu qui a la foi. Voici le résumé que fait pour finir le chercheur de Dieu. Toutes les autorités religieuses sont d'avis que leur religion est celle qui apporte le salut, que seule leur religion détient la vérité.
1: Chers amis, si vous le voulez, réfléchissez à ce qui suit. Personne n'a besoin de se déplacer ici ou là pour trouver Dieu. Pourquoi ? Parce que l'Esprit éternel, qui en Occident est appelé Dieu, est omniprésent et est ainsi également dans l'âme de chaque être humain. Gabriel écrit ceci. L'Esprit libre de l'infini, l'Esprit omniprésent, Dieu, est dans les règnes de la nature, en chaque arbre, en chaque petite plante, dans le brin d'herbe, dans l'animal, dans la pierre, dans le puissant cosmos, se trouve l'Esprit éternel qui agit en toutes choses. Pour trouver Dieu, nous n'avons pas besoin d'aller ici et là. Pour prier Dieu, nous n'avons pas besoin de nous déguiser. Repensons à ces paroles de Jésus de Nazareth. Observez comment croissent les lys des champs. Ils ne travaillent ni ne filent. Cependant, je vous dis que Salomon même, dans toute sa gloire, n'a pas été vêtu comme l'un d'eux. Fin de citation. Dieu est donc en nous. Dieu est autour de nous. Dieu est au-dessus et en dessous de nous, à notre droite et à notre gauche. Il est l'Esprit libre, la vie en toute chose.
3: Même si nous cherchons intensément Dieu dans des religions, dans des communautés ou groupements spirituels, même si nous avons des prises de conscience, des déclics au sein des églises institutionnelles, avec le temps, pourtant, tout devient vide et fade. Car celui qui n'a pas trouvé Dieu au plus profond de son âme reste à sa recherche et continuera éventuellement sa pérégrination d'une religion à une autre, d'une communauté ou d'un groupe spirituel à un autre. Pour que nous nous rapprochions de lui, Dieu, l'Éternel, nous a donné à travers Moïse les 10 commandements et à travers Jésus de Nazareth les enseignements célestes contenus dans son sermon sur la montagne. Les 10 commandements et les enseignements de Jésus de Nazareth ne sont cependant que des extraits de la loi éternelle, universelle de Dieu, de son amour et de sa liberté, qui sont la vie véritable. Celui qui, par contre, donne plus d'importance à son apparence et à sa manière de paraître qu'à Dieu, et qui se rassure en se disant ce qu'il désire, c'est-à-dire qu'il suffit d'avoir la foi et de suivre les coutumes et les traditions des religions extérieures, ne trouvera jamais Dieu, même s'il pense avoir trouvé ici et là beaucoup d'étincelles de vérité. Un jour ou l'autre, toutes les étincelles extérieures perdent de leur éclat. L'être humain continue à chercher Dieu et à être insatisfait jusqu'à ce que l'être humain et l'âme aient retrouvé en eux-mêmes leur origine, la racine de la vie, et que l'âme repose dans l'océan de la vie.
5: Tout particulièrement à l'heure actuelle, beaucoup de gens se demandent pourquoi Dieu nous a donné les 10 commandements et Jésus de Nazareth, son sermon sur la montagne. La connaissance des 10 commandements de Dieu et des enseignements que Jésus apporta dans son sermon sur la montagne nous a-t-elle rendus plus intelligents? Nous a-t-elle rapprochés de Dieu? Comme nous venons de le dire, pour trouver Dieu, il n'y a besoin ni de religion extérieure, ni d'intermédiaire, pas plus que de communautés qui lient ses membres ou ont des intermédiaires. C'est nous et nous seuls qui devrions chercher Dieu et le trouver au plus profond de notre âme, car Jésus de Nazareth nous a entre autres enseigné que Dieu était en nous et nous a expliqué comment nous devrions prier. Il dit, « Mets-toi, quand tu pries, entre dans la pièce la plus retirée, ferme la porte et prie ton Père qui est dans le secret. Et ton Père qui voit dans le secret te le rendra. » Celui qui croit aux enseignements de Jésus de Nazareth croit immanquablement à l'existence d'une âme immortelle au plus profond de laquelle habite et agit l'esprit libre et éternel de l'infini que les hommes appellent Dieu en Occident.
0: Wir Menschen haben eine sonderbare Angewohnheit.
1: Nous, les êtres humains, nous avons la curieuse habitude de rendre les autres responsables de tout ce qui nous arrive de négatif. Nous montrons du doigt ce que les autres font ou ne font pas. C'est toujours la faute des autres qui agissent mal ou ne font pas ce qu'il faut faire. Il nous faut changer notre manière de voir les choses et comprendre que chacun de nous est lui-même responsable de sa vie sur Terre, de ce qu'il fait et ne fait pas. Nous devons nous-mêmes trouver ce qui ne va pas dans nos sensations, sentiments et pensées, ainsi que dans nos paroles et dans nos actes. Celui qui fait l'effort de s'observer de plus près remarquera progressivement qu'il est en quelque sorte un faussaire, car ce qui se déroule derrière ses sensations, pensées, paroles et actes est la plupart du temps bien différent de ce qu'il laisse paraître, voire même de ce qu'il fait croire aux autres. Nous sommes donc des faussaires. Nous agissons, en fin de compte, contre nous-mêmes, contre le rayonnement de notre âme et aussi contre notre corps qui souffre de notre éloignement de Dieu et peut même en tomber malade. Nous nous faisons à nous-mêmes ce que pourtant nous ne voulons pas. Ce ne sont pas les autres qui sont responsables de ce qui nous arrive, nous sommes nous-mêmes les fautifs.
0: Nicht wollen. Nicht der andere ist schuld an dem, was uns widerfährt. Wir sind die Schuldigen.
2: Unsere Schuld steckt also hinter unseren Verhaltensweisen.
3: Notre faute se cache derrière notre comportement, derrière nos sensations, nos pensées, nos paroles et nos actes. C'est ce que nous sommes et que nous faussons. Un jour ou l'autre, nous reconnaissons notre fausseté et humblement, nous demandons son aide et son soutien à l'Esprit omniprésent. Il nous faut aller vers Dieu, faire le premier pas vers lui en vainquant notre propre fausseté avec son aide. Celui qui observe ces aspects négatifs à la lumière des 10 commandements et des enseignements de Jésus de Nazareth reconnaît rapidement qu'il s'est détourné de Dieu. Les soucis, la détresse, la souffrance ou la maladie devraient nous amener à réfléchir à ce que nous avons nous-mêmes causé et à ne plus rendre Dieu responsable de notre malheur. Tous ces indicateurs, y compris notre insatisfaction, montrent que nous sommes à la recherche de Dieu. Gabriel explique ce qui suit. Que nous l'acceptions ou pas, chacun de nous est plus ou moins insatisfait. Parce que notre âme est à la recherche de Dieu, notre patrie éternelle, l'océan de la vie véritable, car au plus profond de notre âme, l'être pur que nous sommes vient de l'existence éternelle pure.
5: Chers amis, celui qui prend régulièrement le temps de réfléchir à lui-même peut ressentir en lui cette insatisfaction et qu'il est, en fait, à la recherche du but éternel. Même si nous ne voulons pas nous l'avouer tout de suite, un jour ou l'autre, nous ressentons en nous une douleur profonde, indéfinissable. C'est la nostalgie de notre origine, l'aspiration profonde à rentrer à la maison, auprès de l'Éternel, dans le royaume de Dieu, notre patrie éternelle. Lorsqu'on est jeune, il y a beaucoup de choses que l'on ne veut pas voir. On croit pouvoir trouver le bonheur et la satisfaction durable en vivant ce qui nous passionne et nous fascine. En vérité, ce n'est qu'une illusion, car dans le monde temporel, rien ne dure. Avec l'âge, beaucoup de personnes prennent conscience qu'elles sont insatisfaites et elles remarquent qu'elles ont toujours cherché quelque chose, sans savoir exactement quoi, bien que ce monde leur ait donné toute la considération et les biens matériels souhaités.
1: Directement ou indirectement, tous les êtres humains et toutes les âmes sont à la recherche du but éternel, du courant éternel, l'océan de la vie. Chacun d'entre nous devrait reconnaître qu'en fin de compte, il n'est sur Terre qu'un pèlerin qui, un jour ou l'autre, quitte son habit terrestre. Et que se passe-t-il alors ? Même si certains exploitent leur prochain et vivent sur Terre dans la cupidité et la débauche, chacun se retrouve un jour devant cette question. À quoi a servi tout cela? Qu'est-ce que j'ai fait à mon âme? Qu'emportera-t-elle lorsqu'elle quittera ce monde? Celui qui croit à une existence au-delà de cette vie terrestre est bien obligé de se demander où il ira alors, c'est-à-dire où ira son âme ensuite.
2: Jegliche Unzufriedenheit ist das Pochen im Urgrund unserer Seele.
3: Toute forme d'insatisfaction nous montre que notre âme se manifeste au plus profond de nous. Elle frappe à la porte de nos sensations, de notre conscience, parce qu'elle s'est détournée de son chemin qui devrait la reconduire jusqu'à la maison du Père éternel. Elle frappe également à la porte des pensées, des paroles et des actes de l'homme. Ce signal qui remonte du plus profond de notre âme est un appel à rebrousser chemin et à entrer dans le temple du Très-Saint, profondément en notre âme, afin de suivre les indications contenues dans les 10 commandements et dans les enseignements de Jésus de Nazareth. Le chemin qui conduit à l'origine profonde de notre âme est, en fin de compte, de faire de l'ordre dans notre temple. Celui qui ne s'interroge pas afin de savoir ce que contiennent véritablement ses sensations, ses pensées ou ses actes, tout son comportement, est comme un navire qui dérive sur l'océan. À un moment ou à un autre, il chavire, et l'équipage ne sait pas où le navire s'est échoué. C'est la panique. Un des membres de l'équipage appelle à l'aide. Un autre appelle Dieu. Un troisième, une équipe de sauvetage. Chacun pense plus ou moins à son propre sauvetage, au sauvetage de son corps physique. Lesquels sont les plus près d'être sauvés? Ceux qui lancent leur appel en direction de ce monde ou ceux qui, d'un cœur sincère, s'interrogent sur la vie véritable et appellent Dieu, chacun pourra lui-même répondre à cette question et voir vers où se tournerait son propre appel.
5: Le monde parle parfois de miracles. On entend par exemple « c'est un miracle ». Cependant, dans toute notre existence terrestre, il n'y a pas de miracle. Il n'y a que l'aide juste provenant de l'amour éternel et de la sollicitude de Dieu. La loi éternelle de Dieu est la loi de l'amour et de la sollicitude portée à toute vie. Dans la loi de la vie qui englobe tout et qui est unité, il n'y a ni conjuration, ni encens, ni mortification, ni auto-adulation, pas plus que de cérémonie, de culte des prêtres ou de prière toute faite. Il n'y a ni missionnaire aumônier, ni rituel, ni culte du sacrifice, ni religion extérieure, ni relique, ni saint, ni hypocrite, ni adoration d'image ou auto-idolâtrie. La loi de Dieu est valable pour tous les hommes, y compris pour le naufragé, entre guillemets, qu'il ait pu être sauvé ou qu'il se soit noyé.
0: Wer der Ansicht ist, ein gläubiger Mensch zu sein, müsste die Tempelordnung wissen.
1: Celui qui considère qu'il est croyant devrait avoir connaissance de ce que Jésus de Nazareth nous a enseigné concernant l'ordre du temple et savoir que chaque être humain est lui-même le temple de l'Esprit-Saint. Il devrait chaque jour se rappeler de ce message lorsqu'il prie, voire même lorsqu'il veut se rendre dans un temple de la foi fait de main d'homme. Il remarquera alors rapidement qu'il devient plus libre et plus conscient de la présence de Dieu. Celui qui ramène à sa conscience les paroles de Jésus n'a pas besoin de tous les chichis des prêtres et des pasteurs, mais uniquement de l'enseignement suprême qui dit « Dieu est l'esprit libre, l'esprit omniprésent qui vit dans la nature et dans l'animal autant qu'il vivifie la pierre, la terre entière et tous les cosmos. » En quelque sorte, chaque être humain est un naufragé qui végète sur une île cosmique qu'il appelle la Terre. Où ira son âme lorsque son existence terrestre aura pris fin? Au plus tard, lorsque sonne sa dernière heure, chaque être humain, consciemment ou inconsciemment, souhaite que son âme retrouve l'océan de l'amour éternel pour y vivre éternellement. C'est l'appel de notre âme qui porte profondément en elle sa patrie éternelle.
3: Chers amis, si vous pouvez affirmer l'existence de l'esprit libre, sans rituel, ni tout ce qui a été créé autour du mot « Dieu », vous ferez les pas qui vous rapprocheront des 10 commandements de Dieu et des enseignements de Jésus de Nazareth, y compris son sermon sur la montagne. Qui sommes-nous pour dire cela? Nous sommes des successeurs de Jésus de Nazareth, qui a enseigné l'esprit libre, Dieu, et a montré par sa vie que pour être proche de Dieu, l'homme n'a pas besoin de dogmes, de préceptes ou de rites, ni de prêtres ou de pasteurs. Les successeurs de Jésus de Nazareth ne composent pas une religion extérieure ni une communauté, au sens habituel du terme, à la tête de laquelle se place un leader et dans laquelle les membres sont des moutons de Panurge. Ce qui rassemble les successeurs de Jésus de Nazareth, c'est qu'ils se sentent proches et se comprennent parce qu'ils appartiennent à l'esprit libre. Jésus de Nazareth a dit aux hommes à peu près en ces termes, « Là où deux ou trois sont rassemblés en mon nom, je suis parmi eux. »
5: Régulièrement, des personnes se demandent où elles peuvent trouver ce type de communauté libre. Dans l'œuvre mondiale du Christ de Dieu, dans le Centre international du christianisme des origines pour toutes les cultures, se trouve une communauté ouverte, dans laquelle celui qui cherche sincèrement a la possibilité de s'informer. À tous ceux qui cherchent une communauté ouverte et libre, nous conseillons ce qui suit. Si vous connaissez des personnes qui partagent les mêmes aspirations que vous, vous pouvez tout simplement vous retrouver de temps en temps pour prier ou échanger vos expériences sur le plan spirituel, afin d'apprendre les uns des autres, de grandir et de mûrir spirituellement. Encore une fois, l'homme n'a pas besoin de religion extérieure, de traditions et de coutumes religieuses. Chacun de nous devrait penser et vivre dans la conscience que Dieu est en chaque homme, au plus profond de l'âme de chacun. Les successeurs de Jésus de Nazareth prient comme leur dicte leur cœur, sans utiliser de prières toutes faites, en se tournant vers l'intérieur d'eux-mêmes.
1: Bien que Dieu, l'Esprit de notre Père céleste, sache toute chose, certains ressentent le besoin de dialoguer avec lui. C'est cela la prière, exprimer ce qui nous tient à cœur, la prière du cœur. Celui qui prie le fait au plus profond de son âme, en se tournant vers Dieu en lui-même. La prière tournée vers l'intérieur et l'accomplissement progressif des 10 commandements de Dieu donnés à travers Moïse ainsi que des enseignements de Jésus de Nazareth nous aident à reconnaître nos aspects pécheurs, à nous en repentir, à les mettre en ordre et à ne plus les répéter. La prière intérieure, libre, amène à se développer et à mûrir spirituellement et nous enrichit de vie avec un grand V, de liberté, d'harmonie et surtout d'amour pour Dieu et pour notre prochain. Ce chemin intérieur, ce chemin de la liberté, ne nécessite ni prêtre ni pasteur, ni de ce qu'ils appellent les maisons de Dieu faites de main d'homme. Chacun de nous porte au plus profond de son âme le sanctuaire suprême Dieu.
3: Gabriel écrit ce qui suit à partir de sa propre expérience. La nature peut, elle aussi, nous aider à nous libérer des prières toutes faites des pasteurs et des prêtres. Si nous prenons soin d'elle avec amour, elle peut devenir un jardin de Dieu qui vivifie nos sens avec l'esprit de la liberté. À chaque saison, la nature est la parole de la création, la parole de Dieu. À chaque saison, la nature nous présente ce qu'elle fait fleurir, mûrir et offre. Elle n'en fait pas toute une histoire, car elle sait que la force créatrice perdure parce que Dieu est la vie. Notre comportement devrait ressembler à celui de la nature, qui repose au sein du puissant Esprit créateur, au sein de la vie. La parole omniprésente du Créateur, la parole de l'Éternel, dit « Je suis le Je suis ». La vie de toute éternité. Si vous le souhaitez, plongez-vous dans le courant universel de la vie qui est en chacun de nous, autour de nous, au-dessus de nous et au-dessous de nous. C'est la vie omniprésente, Dieu, l'Esprit libre de notre Père céleste, dont nous sommes les enfants.
0: Liebe Zuschauer, liebe Zuschauerinnen,
1: chers téléspectateurs, chers amis, à la fin du manuscrit dont nous avons aujourd'hui fait la lecture sur le thème « Trouver Dieu » ou « Comment ?», Gabriel écrit « Des successeurs de Jésus de Nazareth souhaitent à leurs contemporains ainsi qu'à eux-mêmes de grandir et de mûrir spirituellement dans la prise de conscience que là où deux ou trois sont rassemblés au nom du Christ de Dieu, l'Esprit vivant et libre est parmi eux est parmi nous.
0: Mitten unter ihnen. Mitten unter uns.
1: C'est dans cette conscience que vous saluez des frères et des sœurs de l'esprit libre. Dans cet esprit, nous vous adressons une chaleureuse salutation en Dieu. Au revoir.

Chers amis, vous allez suivre maintenant l'enregistrement de la rencontre de la commune du christianisme des origines, la commune fondatrice du Seigneur pour l'édification du royaume de paix du Christ de Dieu, qui a eu lieu en septembre 2026. Cette rencontre s'est déroulée dans la bibliothèque Sophia, le centre de l'Esprit Libre en Allemagne.

0: Liebe Schwestern, liebe Brüder,
1: chères sœurs, chers frères, depuis la Bibliothèque Sophia, le centre de l'esprit libre, initié, conçu et rempli du plus haut savoir spirituel venu du royaume de Dieu par Gabriel, la prophétesse et messagère de Dieu, nous saluons tous les frères et sœurs de la commune fondatrice pour l'édification du royaume de paix du Christ de Dieu, également tous ceux qui sont dans les bassins collecteurs et les communautés libres du monde entier, ainsi que les très nombreuses personnes qui nous entendent à la radio et à la télévision. À tous, une chaleureuse salutation en Dieu. Nous voulons consacrer notre rencontre d'aujourd'hui tout particulièrement au souvenir de notre sœur bien-aimée, Gabrielle, car cela fait maintenant environ 2 ans qu'elle a quitté la terre pour retourner dans le royaume de Dieu.

respiré, c'est tout ce qui s'est produit depuis lors. En effet, le royaume de Dieu a tout prévu, préparé. À travers le fils de la sagesse, Ulrich, qui a vécu auprès de Gabriel ces 20 dernières années, a pris soin d'elle et l'a accompagnée, la continuité de la parole prophétique est assurée à notre époque. Ainsi, nous pouvons ressentir l'amour de Gabriel lorsque nous entendons sa parole venue du royaume de Dieu, lorsqu'elle nous parle par la parole prophétique à travers son Fils spirituel. En ces heures, nous en faisons l'expérience. Elle est vivante en esprit aux côtés du chérubin de la sagesse divine. Elle continue de nous aider, de nous soutenir, de nous instruire et de nous former en tant que sœurs du royaume de Dieu en union avec le Christ Dieu. En 2007, lors d'une rencontre de la Pentecôte, Gabriel nous a adressé quelques paroles sur nous, les chrétiens des origines, que j'aimerais vous lire. Voici ce qu'elle nous a transmis. Nous n'avons pas de dirigeants. Nous sommes tous frères et sœurs entre nous, enfants d'un même Père éternel. Nous avons tous dit oui à la grande mission du Christ Dieu afin d'édifier l'œuvre du Christ Dieu qui comprend de nombreuses facettes et de la porter dans le monde. Dire oui à Dieu signifie développer nos capacités et nos talents spirituels et les utiliser en fonction de notre formation professionnelle ou autrement selon les talents et les capacités qui se manifestent pour qu'ils profitent à l'œuvre du Christ de Dieu. Tous, nous nous engageons plus ou moins pour l'œuvre du Christ de Dieu et notre sœur Gabrielle également. Sa mission a été et reste d'être en mesure d'accomplir la tâche de prophète, c'est-à-dire de vivre de telle manière que Dieu puisse parler à travers elle, c'est-à-dire ne rien vouloir d'autre que servir Dieu. Chez nous, les chrétiens des origines, c'est Dieu que l'on glorifie et non la trompette, l'instrument. Gabriel demande de tout cœur qu'on la voie comme une sœur et rien d'autre. Elle demande de tout cœur que l'on adore Dieu et que l'on ne glorifie pas la sœur qu'elle est. Le centre de tout, c'est le Christ, Dieu, notre Père, notre patrie éternelle, l'édification du royaume de paix et rien d'autre. Chères sœurs, chers frères, ces paroles reflètent la grande modestie, la bonté et l'esprit fraternel de Gabriel dont nous avons pu être les témoins. Et si nous voulons passer cette soirée en souvenir d'elle, ce n'est pas pour la glorifier, mais par amour pour elle, le séraphin de la sagesse divine, ce grand être devant le trône de Dieu. Elle a pris sur elle de se préparer pendant de nombreuses incarnations douloureuses pour agir sur cette terre pendant plus de 50 ans, en cette grande époque de bouleversement, comme messagère de Dieu et pour donner la parole prophétique avec une qualité que l'on n'avait plus connue depuis Jésus de Nazareth. Chères sœurs, chers frères, ce soir, nous allons pouvoir écouter ensemble une révélation donnée à travers Gabriel en 1997, il y a donc près de 30 ans, et dans laquelle le Dieu Créateur éternel, le Dieu Père-Mère, s'adresse à nous avec puissance. Celui qui laisse agir en lui les paroles de l'Éternel pressentira quel grand être

0: à séjourner parmi nous pour rendre cela possible. Elle l'a fait par amour pour Dieu, en toute simplicité, comme une sœur, mais puissante en esprit. Préparons-nous aux paroles de notre Père éternel que nous allons entendre maintenant. Elles sont aussi actuelles aujourd'hui qu'à l'époque, car son esprit est présence éternelle et sa parole est valable hier comme aujourd'hui.
1: Ich bin das Ziel aller Seelen und Menschen.
2: Je suis le but de toutes les âmes et de tous les êtres humains, le Tout-Puissant et la Toute-Puissance Dieu. Celui qui peut le comprendre comprend ma parole. Celui qui ne veut pas accepter cela ne me comprend pas parce qu'il ne se connaît pas lui-même et qu'il n'a pas non plus appris à se comprendre. Je suis le je suis. Ma parole s'exprime à travers la bouche prophétique, parce que les âmes et les êtres humains ont perdu le langage des cieux. Les peuples de cette terre parlent leur langue. Les êtres humains des différents peuples ont acquis des mots dont ils sont eux-mêmes le contenu. Ce n'est pas Dieu, le je suis, qui en est le contenu. J'ai choisi une personne et j'ai mis à ses côtés un grand être divin. Elle a été formée par cet être divin afin qu'elle comprenne le langage des cieux et le traduise pour vous, les êtres humains. Ainsi, vous entendez ma parole dans la langue maternelle du prophète. En vérité, je vous le dis, à vous, les êtres humains, dans vos habits humains, vous avez oublié qui vous êtes au plus profond de vous-même. Vous avez construit des royaumes extérieurs terrestres et ne savez plus que le vrai royaume, le royaume intérieur, est votre patrie éternelle. En parlant votre langage égoïste, vous avez perdu le langage des cieux et vous êtes ainsi devenu faible et impuissant. Parce que vous êtes faible et impuissant, vous avez choisi des dirigeants, eux-mêmes faibles et impuissants, qui conduisent les peuple à la ruine. Regardez ce qui se passe dans votre monde. Saisissez le langage des différents peuples et votre propre langage. alors vous saurez que le monde n'est qu'un immense chaos, tout comme vous êtes vous-même le chaos, impuissant au niveau de vos pensées et de vos actes. Aussi, vous accrochez-vous à des dirigeants de ce monde et à des dirigeants ecclésiastiques en croyant qu'ils vous feront sortir de votre impuissance alors qu'ils sont aussi impuissants que vous. Des aveugles peuvent-ils conduire des aveugles? Ô enfant humain insensé, la toute-puissance que je suis est en chacun de vous. Pourtant, beaucoup disent « C'est trop difficile pour moi de me tourner vers cette toute-puissance qui est censée se trouver en moi. » Indirectement, ils disent par là « Je préfère m'accrocher à des dirigeants impuissants. Peut-être seront-ils capables de me montrer le chemin pour sortir de mon impuissance. » Mais moi, je vous le dis, ils ne connaissent pas ce chemin. Ils ne sont que des aveugles conduisant d'autres aveugles. Des bergers qui se parent de soutanes et d'autres ornements semblables. J'ai tout cela en horreur. Ils parlent de Dieu. Et en fait, c'est d'eux-mêmes qu'ils parlent. Et vous, mes enfants humains impuissants, vous suivez ces dirigeants impuissants qui mettent en avant leur être misérable par la richesse et le faste. Vous les imitez et espérez recevoir un tout petit peu de leur richesse. Vous vous contentez d'une pièce de monnaie que vous mendiez tout en bas des escaliers de leurs édifices somptueux. Combien de temps encore voulez-vous honorer ces idoles? Vous dites qu'avant l'Ancien Testament, il y avait des idoles. Mais vous les avez encore aujourd'hui, ô enfants humains insensés. Vous n'avez fait que leur donner d'autres noms. Vous les honorez, les adorez, vous construisez sur eux. Et c'est ainsi que vous êtes vous-même devenu impuissant. Des brebis qui cherchent leur chemin. Beaucoup d'entre vous se disent chrétiens et ne savent pourtant pas du tout ce que signifie être chrétien. Je vous le dis, je suis le but de toutes les âmes et de tous les êtres humains, car le corps spirituel qui vit en vous est issu de moi et est donc immortel. Vous qui vous nommez chrétien, vous parlez certes de mon Fils, le corrégeant des cieux que j'ai envoyé à vous, les êtres humains, qui a vécu parmi vous, incarné en Jésus de Nazareth, qui vous a apporté l'amour que je suis et qui a incarné cet amour. Mais vous ne le connaissez pas. Vous dites qu'il serait le chemin, la vérité et la vie. Oui, il en est ainsi. Je suis le but. Il est le chemin qui mène au but. Et en moi, il est la vérité et la vie. Cependant, suivez-vous le chemin du Christ ou bien celui que vous indiquent des dirigeants ecclésiastiques impuissants? En vérité, ce chemin ne mène ni vers l'intérieur ni vers le haut, mais vers l'extérieur et vers le bas. Le Christ, votre Rédempteur, est le chemin qui mène à moi, votre Père, qui est le but. Combien de temps encore allez-vous marchander avec les dirigeants impuissants de vos églises et de ce monde afin d'obtenir quelques pièces de monnaie? Ne savez-vous pas qu'au plus profond de vous, vous portez la richesse des cieux? À quoi servent vos protestations? À quoi sert votre lutte pour obtenir une piécette de plus? À quoi vous sert-il de protester et de mendier pour obtenir du travail? Pour recevoir une piécette de plus, vous êtes prêt à vendre votre prochain. Est-ce là votre amour chrétien? Pour une piécette de plus, vous vous agenouillez devant les dignitaires ecclésiastiques que vous adorez. Ô vous, êtres humains insensés, combien de temps encore allez-vous vivre impuissants sur cette terre que jour après jour, vos dirigeants impuissants mutilent toujours plus? Ne voyez-vous pas que pour une piécette de plus, vous devez être servile et vous tuer au travail? Pourquoi? Parce que vous n'avez pas appris la loi prix et travail, parce que vous adorez vos idoles et les honorez. Vous vous inclinez devant elle. Vous adorez vos dirigeants ecclésiastiques et vous faites ce qu'ils vous disent. Mais ce que le Tout-Puissant vous dit à travers le Christ, votre Rédempteur, vous ne le faites pas. Ô voyez, si vous compreniez le langage des cieux, oui, si vous parliez vous-même le langage des cieux, alors je ne me révélerais pas à travers la parole prophétique. Mais puisque vous avez recouvert votre soi véritable, en imitant ceux qui vous plongent dans le malheur, il est nécessaire que je donne ma parole par la bouche prophétique. Vous ne vous connaissez pas vous-même, c'est pourquoi vous ne me comprenez pas non plus moi, Dieu, votre Père éternel, ni le Christ, votre Rédempteur. Que signifie « prie et travaille »
1: kehre dich nach innen.
2: Tourne-toi vers l'intérieur, ô être humain, car tu es le temple de Dieu et le Tout-Puissant, l'Esprit de la vérité et de la vie que je suis est en toi. La vie est en toi. L'autel, la lumière, l'Esprit est en toi. Tourne-toi vers l'intérieur et prie du fond du cœur. Ne mendie pas, ô enfant humain, car je ne t'ai pas créé en tant que mendiant, mais en tant qu'être pur, en tant qu'être de lumière. Et je t'ai donné l'infini divin pour héritage. Chacun de vous est infiniment riche au plus profond de lui-même. Cependant, la richesse intérieure n'émerge en vous que si vous avez appris à prier. Prier signifie également accomplir au quotidien ce pour quoi vous priez. Prier signifie accomplir pas à pas les 10 commandements que je vous ai donnés à travers Moïse. Prier signifie également accomplir pas à pas le sermon sur la montagne que Jésus, le Christ, votre Rédempteur, vous a apporté. Et si vous comprenez le sens de ces lois divines, vous comprenez ce que signifie travailler. Vous travaillez alors avec la force de l'esprit. Plus vous accomplissez les aspects de la loi de la vie, plus il y a d'êtres divins à vos côtés qui vous préparent les chemins. Car au plus profond de vous, vous êtes des êtres divins, des êtres de la lumière, des êtres libres. Aujourd'hui, vous êtes des personnes impuissantes qui ne sont pas libres, qui marchandent pour obtenir une piécette de plus. Qui adorent leurs autorités ecclésiastiques impuissantes. Et comme il en était à l'époque de Jésus, il en est de même aujourd'hui. Vous vous asseyez derrière et laissez les grands de ce monde se mettre au premier rang. Quand deviendrez-vous enfin le peuple de Dieu qui peu à peu parvient à la grande unité et à la grande famille grâce au Christ en moi, le Tout-Puissant.
1: In mir, dem Allmächtigen. Oh, seht.
2: Oh, voyez. Tout votre être tend vers l'extérieur, vers le monde. Parce que beaucoup d'entre vous ne peuvent pas croire que j'existe. Tant que vous adorez vos idoles, vous ne pourrez pas non plus le comprendre, car l'Esprit de votre Dieu et Seigneur qui vous aime, que je suis, est en chacun de vous. Cependant, si vous ne laissez pas l'Esprit prendre place en vous et qu'à la place vous invoquez des esprits, comment pouvez-vous comprendre le grand Esprit Tout-Puissant qui est votre Père? Le ciel et la terre doivent devenir un. Cependant, la terre demande à être libérée. Pourquoi? Parce que vous l'asservissez, chacun de vous. À cause de votre impuissance, vous laissez faire ce qui arrive à la terre. Ne savez-vous pas que tout ce qui arrive à la terre et tout ce qui est fait aux animaux retombera sur vous? Certains pensent qu'après cette existence terrestre, ils entreront dans les cieux. Je te demande ceci, ô être humain, amènes-tu vraiment les cieux avec toi? Comment as-tu vécu dans ton passé? Comment vis-tu aujourd'hui? Combien de fois ton âme a-t-elle déjà été un être humain ici-bas? Où se trouve votre patrimoine génétique, c'est-à-dire vos gènes? Ne savez-vous pas que le hasard n'existe pas? Ce n'est pas un hasard si vous vivez avec telle ou telle personne, ni la manière dont vous vivez avec elle. Ce n'est pas par hasard non plus si votre corps est enterré à un certain endroit lorsque votre âme le quitte et retourne dans les plans de conscience qui lui correspondent. Le hasard n'existe pas. Tout est programmé tel que vous le voulez. Il n'y a pas de hasard. Tout est soit piloté, influencé, soit guidé. Et si vous croyez que vous êtes guidé par Dieu, vous devez alors vous demander comment vous vivez. Vivez-vous pas à pas selon les commandements de Dieu et le sermon sur la montagne de Jésus? Si c'est le cas, vos pensées et vos paroles deviennent de plus en plus pures et vous parvenez à être guidés par l'Esprit Tout-Puissant en Christ, votre Rédempteur. Oh, voyez et comprenez profondément dans votre cœur. Les lieux où vos gènes sont stockés constituent des endroits où peuvent se rendre votre âme, c'est-à-dire des endroits où votre corps physique peut se former, se constituer lors d'incarnations ultérieures. Les lieux où sont stockés vos gènes deviennent alors des lieux d'atterrissage pour l'âme, qui sont en même temps des lieux où le corps se forme. Tant que vous ne vous élevez pas au-dessus de votre héritage pécheur, vous reviendrez sans cesse. Oh, voyez, vous dites que cette terre est surpeuplée. Pourquoi tant d'âmes veulent-elles s'incarner? Parce que les lieux de stockage de leurs gènes, qui sont en même temps des lieux d'atterrissage, rayonnent de plus en plus. Car au cours de leurs incarnations, elles n'ont pas réglé, purifié le contenu de leur patrimoine génétique pécheur. Beaucoup d'âmes ne se purifient pas non plus dans les plans de purification, leur aspiration étant de retourner vers ces lieux de stockage qui rayonnent à partir de la terre et qui sont en même temps le lieu où elles démarreront leur prochaine incarnation. Cela n'est pas la volonté de Dieu, votre Père que je suis. Ce n'est pas non plus la volonté de Jésus, du Christ, votre Rédempteur. C'est votre volonté tordue et impuissante. C'est l'impuissance qui est en chacun de vous. Vous avez en vous la puissance divine. Mais, impuissant, vous continuez à faire ce qui vous nuit à vous-même. Vous êtes contre votre prochain. Vous êtes contre les règnes de la nature. Et en fin de compte, vous êtes contre vous-même. Vous voulez vous nuire à vous-même, vous qui vous infligez vous-même la maladie, la misère, la faim et encore beaucoup d'autres choses. Parce que vous êtes dans l'impuissance, parce que vous voulez avoir du pouvoir. Ensuite, vous m'accusez de ce qui vous arrive. Maintenant, vous direz peut-être, nous devons accuser ceux qui nous dirigent. Oh non, accusez-vous vous-même, vous qui, impuissants, vous laissez guider par des dirigeants également impuissants. Je le répète, vos protestations ne vous servent à rien. Il ne vous sert à rien d'accuser votre prochain, ni vos dirigeants que vous avez élus. Accusez-vous plutôt vous-même. que ceux qui n'accomplissent pas ce que Jésus a enseigné et vécu en exemple s'accusent eux-mêmes. Vous parlez du Christ car vous pensez être chrétien. Vous parlez de lui, mais vous ne le connaissez pas, parce que vous ne vous connaissez pas vous-même en tant qu'enfant de Dieu. Vous dites que vous êtes des enfants de Dieu. En vérité, vous êtes les enfants des autorités ecclésiastiques qui vous dictent ce que vous avez à faire. Lorsqu'elle parle de Dieu, elle parle en fait d'elle-même. Vous adorez donc des êtres humains et ainsi des idoles. Vous êtes des serviteurs d'idoles tant que vous ne vous tournez pas vers votre intérieur. Ne savez-vous pas qu'au plus profond de vous se trouve la paix, l'amour, votre héritage divin? Beaucoup l'ignorent, et ceux qui le savent pensent que le chemin qui y mène est trop difficile. Mais vous avez apporté des souffrances physiques, des maladies et beaucoup d'autres choses encore. Et vous m'accusez. C'est vous-même qui vous les êtes imposés. Et chaque jour, vous nourrissez le négatif dans vos sentiments, pensées, paroles et actes. Vous errez ça et là sans avoir la paix en vous et vous ne connaissez pas votre but. Oh, voyez, la paix est au plus profond de vous. Mais vous ne pouvez la trouver que si vous faites la paix avec votre prochain. Et si vous faites la paix et restez en paix avec votre prochain, alors vous ferez aussi la paix et garderez la paix avec les règnes de la nature, de sorte que la terre puisse enfin respirer de nouveau. Les animaux vous fuient lorsqu'ils vous voient. Ne vous êtes-vous jamais demandé pourquoi? Les pierres retirent leur rayonnement lorsque vous posez le pied sur elles. Les plantes, les arbres, le moindre brin d'herbe retirent leur rayonnement quand vous vous approchez d'eux. Vous êtes-vous déjà demandé pourquoi? Vous qui devriez cultiver la terre dans l'amour et la paix, prenez soin de la terre dans l'amour et dans la paix.
1: Macht euch die Erde in Liebe und in Frieden untertan, das heißt.
2: Autrement dit, si vous possédez l'amour juste, qui est votre héritage divin est la paix, alors la terre vous sert, ainsi que l'univers et les frères et sœurs des cieux.
1: Die Brüder und Schwestern der Himmel.
2: Plus d'un être protecteur, vous les appelez aussi anges gardiens, s'écarte de vous, parce que votre aura rayonne d'une manière négative. L'être de lumière ne peut alors pratiquement pas se rapprocher de vous, l'être humain. Voilà ce que vous êtes. Vous, qui souvent me priez, mais vos prières sont vides, car vous ne les accomplissez pas. Mes paroles sont graves. Oui, elles sont exprimées pour ce monde à partir de la conscience de la rectitude pour mes enfants humains qui ne savent pas ce qu'ils portent en eux. Ce qu'il y a de plus grand, de plus beau, la patrie éternelle. La lumière, l'amour, la paix, la grande et puissante unité, le savoir et la certitude profonde qu'en moi, vous êtes tous une grande famille. Certains diront que mes paroles sont sévères et demanderont qui peut les entendre. Les pharisiens, les docteurs de la loi et leurs disciples ont dit la même chose à Jésus, au Christ, il y a près de 2000 ans. Ce n'est pas nouveau. Ce sont vos vies antérieures qui vous marquent. Il serait grand temps que vous fassiez le ménage dans vos lieux d'atterrissage en éliminant ce qui est négatif dans votre âme et qu'ainsi vous puissiez ressusciter en Christ et avec le Christ. Car telle est ma volonté dans le Christ. J'ai en horreur ces lieux d'atterrissage, ces nombreux endroits qui vous attirent toujours à nouveau à l'incarnation. En vérité, j'aimerais que mes enfants soient consciemment, je dis bien consciemment, auprès de moi. Vous êtes et vous demeurez dans mon cœur, mais j'aimerais vous avoir auprès de moi, afin que vous ressentiez ce que signifie avoir un Père tout-puissant, un Père qui vous aime, un Père qui vous appelle avec des paroles graves et sévères pour que vous compreniez enfin que la toute-puissance est en vous. Et il n'est pas difficile de retrouver la toute-puissance, votre héritage divin en moi, votre Père. Accomplissez dans votre vie quotidienne ce que Jésus vous a enseigné. Faites-le. Oui, mettez-moi à l'épreuve. Faites-le. Et vous ressentirez combien l'Esprit de Dieu que je suis peut vous aider rapidement. Faites-le. Et ne relâchez pas vos efforts. Soyez patient. C'est aussi une qualité que vous devez apprendre. Faites-le. Accomplissez pas à pas les commandements ainsi que les enseignements du sermon sur la montagne. Faites-le jour après jour et vous sortirez du sommeil de votre impuissance. Vous ressentirez la toute-puissance en vous. Dieu, que je suis d'éternité en éternité, tout comme vous êtes, vous aussi, d'éternité en éternité. Enfant humain, tu n'as pas besoin de guide ecclésiastique. Tu ne dois adorer aucun être humain ni le suivre. Adresse-moi tes prières et suis Jésus le Christ. Tourne-toi vers l'intérieur, comme on le dit. Entre dans la petite chambre silencieuse en toi. Et prie dans le silence celui qui est ton Père et Dieu. Mettez-moi à l'épreuve. Faites ce que Jésus vous a enseigné. Faites-le. Et vous verrez que vous êtes véritablement des fils et des filles d'un royaume infini, des héritiers de ce royaume, des êtres de lumière. Vous pouvez également en faire l'expérience en habit terrestre. Qu'est-ce que l'enveloppe humaine lorsque l'esprit la traverse de son rayonnement? Ne ressentez-vous donc pas le souci et l'amour de votre Dieu et Père? Même si ces paroles sont graves et sévères, comme vous le dites, c'est l'amour qui vous appelle. L'amour veut vous réveiller, vous secouer, afin que vous parveniez à la conscience que vous êtes véritablement mes enfants.
1: Dass ihr wahrhaft meine Kinder seid.
2: À quel point êtes-vous proche du Christ, votre Rédempteur? La toute-puissance de Dieu qui fait une dans mon esprit rayonne en chacun de vous. Vous ne pouvez pas m'entendre, vous ne pouvez pas me comprendre, vous ne pouvez pas non plus me ressentir.
1: Oh,
2: voyez, vous êtes aveugle et sourd. La toute-puissance de Dieu est en vous et autour de vous. Impuissant, vous cherchez et vous voulez atteindre la puissance qui n'en est pas une et qui détruit toute chose. Recherchez la puissance de Dieu en vous et vous deviendrez fort. Alors, vous ne protesterez plus, vous ne marchanderez plus en mendiant en bas des marches de vos temples extérieurs pour recevoir quelques pièces de monnaie. Ouvrez le royaume de Dieu en vous. Si vous le faites, vous êtes pour le Christ et avec le Christ. Et finalement, vous êtes pour votre prochain et avec votre prochain. Vous serez alors aussi pour et avec la terre et vous recevrez tout ce dont vous avez besoin et plus encore. C'est cela, la puissance de Dieu en vous. La puissance de Dieu édifie. La puissance négative détruit. C'est de l'impuissance. Oh, voyez. Lorsque vous étiez des êtres purs dans l'existence éternelle, vous me contempliez comme votre Père et vous incarniez l'amour que je suis. Vous m'avez quitté, quel que soit ce qui vous a fait partir. Vous vous êtes entouré d'une enveloppe. Vous êtes devenus des êtres humains. Et maintenant, vous vous accrochez à des êtres humains. Oh, voyez, tournez-vous vers l'intérieur. Cela signifie accomplir ce que Jésus, le Christ, vous a enseigné. Car il a dit, suivez-moi. Il n'a pas institué d'autres successeurs. Il n'a pas non plus institué des dirigeants du monde. Il n'a pas non plus instauré d'institutions ecclésiastiques. Il n'a pas non plus revêtu et entouré vos dirigeants ecclésiastiques de luxe et de faste. Ils l'ont fait eux-mêmes, eux qui veulent être des idoles. C'est l'égoïsme qui les a poussés et c'est cela que vous adorez et honorez. Ressentez à l'intérieur de la parole que je suis et qui est exprimée par la bouche prophétique. Ressentez à l'intérieur de la parole prophétique et vous ressentez le grand amour de votre Dieu et Père dans le Christ, votre Rédempteur, car c'est un seul et même esprit qui rayonne en vous, un seul amour qui vous appelle, la paix des cieux qui vous rend doux. Et ainsi, vous deviendrez doux et humble de cœur envers Dieu, votre Père, et doux aussi envers vos prochains. Alors, vous ne serez plus servile, mais vous servirez. Servir signifie donner de manière juste. Et celui qui donne selon mes lois de la vie recevra également selon mes lois en fonction de ce qu'il a donné. Que voulez-vous faire? Vous avez le libre arbitre de vous décider librement. Mais moi, je vous appelle. Le Christ, mon Fils, vous appelle sans cesse. Il vous dit, « Venez tous à moi, le Christ de Dieu, votre Rédempteur. Vous qui êtes fatigués et chargés, oui, allez vers lui, le Christ, votre Rédempteur, en vous. Il est le chemin qui mène au but que je suis. Il est en moi la vérité. Il est l'esprit de la vie en chacun de vous. Que voulez-vous faire? Vous avez reçu une intelligence. Faites-en bon usage afin de devenir sage. Faites-en bon usage afin d'apprendre à voir en profondeur. Faites-en bon usage afin d'apprendre à entendre véritablement. Vous saurez alors où va ce monde, votre monde, pas la terre qui est mienne et qui est finalement aussi votre.
1: Oh,
2: si vous preniez conscience de qui est en train de vous parler, alors vous deviendriez tout de suite d'autres personnes, des personnes qui aspirent à leur vie véritable qui est en vous, des personnes qui font la paix et maintiennent la paix avec leurs prochains, des personnes qui suivent Jésus et non un guide de ce monde, quel que soit le nom que ce dernier se donne, des personnes et donc des peuples qui rayonnent lumière et chaleur et qui gagnent, pour ainsi dire, d'autres peuples en leur apportant amour et paix, c'est-à-dire la chaleur intérieure. Ne croyez-vous pas que l'Esprit puisse tout cela, si vous le voulez? Et si vous faites bon usage de votre intelligence, vous retirerez ceci de mes paroles. Que je suis, que je demeure d'éternité en éternité. Que vous êtes en moi et que vous demeurez en moi d'éternité en éternité. Quel que soit le nombre de lieux d'atterrissage, d'incarnation, dans lesquels vous vous rendrez encore, vous demeurez en moi d'éternité en éternité. Et celui qui comprend cela aujourd'hui, maintenant et en cet instant, dissout ses lieux d'atterrissage en développant des valeurs plus élevées, les valeurs de l'esprit, en menant une vie qui a de la valeur et en reconnaissant ainsi le seul berger qui soit.

appelle en disant « Allez vers le Christ, il est en vous. Je suis le but et il est le chemin qui y mène et personne ne vient à moi si ce n'est par le Christ qui est le chemin qui mène au but. » Et si vous rebroussez chemin maintenant, vous ressentez ce que signifie « Je suis d'éternité en éternité ». Toi, mon enfant, toi, tu es d'éternité en éternité. Celui qui rebrousse chemin ressent la joie de ce que signifie vivre en moi l'Éternel. Car cette vie est la vie et elle est joie éternelle. Je suis le « je suis », le but. Je suis le « je suis », l'éternité, et ainsi, de toute éternité, le Tout-Puissant et la toute-puissance de l'existence. Je suis. Rappelle-toi, mon enfant, que la parole est aussi en toi. Même si maintenant elle se tait à travers la parole prophétique, ma parole est en toi. Elle est la loi de la vie qui te rend libre, heureux et qui t'apporte la joie. C'est ce que je suis. Que veux-tu faire de toi? Que veux-tu faire de ton Rédempteur, le Christ? C'est toi qui en décides. Cependant, je demeure la parole en toi, qui est également ton héritage divin d'éternité en éternité.

0: Après la révélation du Créateur, le prophète Ulrich a prononcé une profonde prière de remerciement.
1: Himmlischer Vater,
2: Père céleste, nous venons à toi en tant que ta commune fondatrice, et je crois que nous avons tous encore le cœur profondément ému d'avoir entendu ta révélation à travers ta fille bien-aimée, notre sœur Gabrielle. Pour ma part, je peux dire que cela me bouleverse profondément, qu'il y a près de 30 ans, tu parlais déjà si clairement, encore et encore. Oui, tu nous as tous secoués, les personnes du monde entier, pour qu'elles se repentent et se tournent vers toi en elles-mêmes, et nous aussi, qui t'entendons depuis plus longtemps et qui croyons en toi, en la parole prophétique, pour que nous allions de plus en plus dans le silence de notre petite chambre intérieure, afin de te trouver en nous et de trouver le Christ en nous. Père, tant de choses se sont passées en presque 30 ans, et l'humanité n'est pas devenue meilleure, bien au contraire. Mais tu es la toute-puissance, la force qui peut tout. Et ainsi, grâce à ton amour, mais aussi grâce au sérieux avec lequel tu nous as parlé, nous avons véritablement de l'espoir et de la joie dans notre cœur, car nous savons que bien des choses encore peuvent se réaliser selon ta volonté ici-bas, sur cette terre. La majorité des gens, Seigneur, tu le sais mieux que nous, est vraiment encore plus prisonnière du monde que nous-mêmes, qui nous efforçons de cheminer vers toi à travers le Christ. Père, nous te demandons à nouveau ton aide, à l'aide du Christ, pour que tu nous guides comme cela est bon pour notre être humain et pour notre âme. Mais nous voulons aussi vraiment apprendre à nous rapprocher de plus en plus les uns des autres et à placer le Christ au centre de notre communauté. Tu es l'amour, tu es l'esprit de l'éternité qui nous a appelés. C'est toi qui nous as conduits dans cette communauté, Père, et cela ne doit pas être en vain. Même si tes paroles sont parfois graves, car les temps sont graves, nous apprenons de plus en plus à le reconnaître. La Terre-Mère ne peut pratiquement plus nous porter. Cet été aussi a été marqué par la chaleur et la sécheresse. Père, tu nous avais annoncé tout cela il y a bien des décennies, et seuls quelques-uns ont cru en toi et ont changé leur vie pas à pas. Mais nous sommes reliés à toi, Père, dans la communauté, et nous continuons de te demander ta conduite et ta force. Oui, nous nous inclinons devant toi et te demandons ta bénédiction, afin que nous fassions encore de grands pas, que nous laissions derrière nous toute hostilité, que nous reconnaissions tout ce qui est négatif en nous, et que, avec la force du Christ de Dieu, nous nous en repentions et ne le fassions plus. Père, guide-nous pour que nous menions vraiment ce cycle prophétique de 4000 ans à une bonne fin, pour que d'autres générations se lèvent dans ton esprit, des générations à partir desquelles se formera le peuple de Dieu, puis la ville de la Nouvelle Jérusalem, et de là, le royaume de paix du Christ de Dieu, notre frère. Père, nous ne sommes incarné pour rien d'autre que cela. Tu le dis avec raison, encore et encore. Prenez conscience de votre origine véritable. Nous le faisons beaucoup trop peu, Père, et nous demandons pardon pour cela. Nous voulons faire mieux à l'avenir. Oui, nous voulons apprendre à nous rencontrer les uns les autres comme des êtres issus de toi, des êtres de lumière, des êtres de ton amour, qui ont la mission d'apporter pour toi le royaume de Dieu sur cette terre. Père, toi qui es grand et plein de bonté, même si tes paroles ont été et restent graves, nous te remercions. Nous te remercions de nous secouer. Oui, nous en avons besoin de temps en temps pour rester sur le chemin qui est le Christ de Dieu. Ainsi, nous te remercions pour tout ce que tu nous donnes, non seulement pour le repas de l'amour, mais surtout pour le pain spirituel que tu nous tends. Merci, Père céleste. Merci pour tout. Nous pourrions maintenant chanter ensemble le Notre Père.

Notre Père, toi qui es aux cieux, ton nom est sanctifié. Notre royaume vient, ta volonté s'accomplit sur la terre comme au ciel. Tu nous donnes aujourd'hui notre pain quotidien et tu nous pardonnes nos offenses comme nous pardonnons aussi à ceux qui nous ont offensés. Tu nous guides lorsque nous sommes dans la tentation et tu nous délivres du mal. Car c'est à nous qu'appartiennent le royaume, la force et la magnificence d'éternité en éternité.

0: Chers amis, le Christ de Dieu s'est ensuite révélé à travers le prophète Ulrich.
1: Es ist die eine Liebe. Es ist der eine Strom.
2: C'est l'amour unique. C'est le courant unique. L'éternité qui rayonne à travers toute l'existence. C'est l'amour unique qui prend la parole et se révèle à travers la bouche prophétique. C'est un seul et même amour, d'éternité en éternité, le Père et le Fils. Et le Père est plus grand que le Fils, et pourtant, ils font un. Le Fils est le chemin, le Père est le but, et ainsi le Christ de Dieu que je suis est le chemin, la vérité et la vie. Quel chemin ai-je enseigné lorsque j'étais incarné en Jésus de Nazareth? Le chemin de l'accomplissement des commandements de Dieu et du sermon sur la montagne que j'ai transmis aux êtres humains afin qu'ils accomplissent ce que je leur ai enseigné. En vérité, vous, les peuples de cette terre qui vous dites chrétiens, beaucoup d'entre vous ont lu le sermon sur la montagne, et il y est question d'une personne avisée qui accomplit ce qui lui a été enseigné. Pourquoi la terre est-elle alors encore dans l'état où elle se trouve? Pourquoi le sermon sur la montagne est-il bafoué et discrédité des millions de fois chaque jour? Pourquoi les puissants de ce monde disent-ils que le sermon sur la montagne ne peut pas être vécu? En vérité, je vous le dis, parce que ceux qui ont vécu le sermon sur la montagne et qui en ont témoigné ont été persécutés, calomniés et exterminés dans le sang par ceux qui s'appellent aujourd'hui l'Église chrétienne. Et puis, celle-ci déclare alors, « Il n'est pas possible de vivre selon le sermon sur la montagne. » Voilà ce que sont les églises chrétiennes jusqu'à ce jour. Je suis le Christ de Dieu et je détiens du Père la pleine autorité pour ramener à la maison, dans le royaume de Dieu, toutes les âmes et tous les êtres humains. Ô voyez, vous les peuples de cette terre, le sermon sur la montagne peut être vécu. Les communes des origines en moi, puis d'autres communautés, oui, de grandes communautés, celles des Manichéens, des Bogomiles, des Cathares, et de bien d'autres encore, comme les Polyciens, étaient des communautés de dizaines de milliers de personnes qui vivaient le sermon sur la montagne, pas à pas. Et les prêtres des religions dites chrétiennes ont donc fait massacrer des centaines de milliers de personnes parce qu'elles vivaient le sermon sur la montagne. Et aujourd'hui, cette caste des prêtres déclare que le sermon sur la montagne ne peut pas être vécu. Une manipulation de plus, d'une portée indescriptible. Et cette manipulation va si loin que même les puissants au sein des gouvernements de ce monde croient la caste des prêtres. Car la caste des prêtres a également menti à ses puissants et les a trompés, si bien qu'ils croient que leur forfait, leur crime abominable contre les peuples de cette terre, serait effacé par une simple confession, et que moi, le Christ de Dieu, j'aurais pris sur moi tous les péchés. Mais je vous le dis, à vous qui vous croyez si intelligent, c'est votre orgueil démesuré qui vous a fait tomber dans le piège des mensonges répandus par la caste des prêtres des religions chrétiennes. Et vous devez vous acquitter des crimes contre l'humanité dont vous avez chargé vos âmes. En vérité, la fin des temps est proche et vous serez emportés dans les plans de purification les plus bas pour y expier et y purifier ce que vous avez fait subir à vos prochains au fil des siècles. Car ce sont les mêmes qui reviennent régulièrement et aspirent à occuper des positions dirigeantes dans les religions et dans ce qu'on appelle les pays. Ils recherchent la richesse, le pouvoir, l'exploitation et l'oppression des peuples, et tout cela en mon nom irréprochable, celui du Christ de Dieu. Ô voyez, vous les puissants de ce monde, de quelle faute vous vous êtes chargés. Et je donne une image au peuple de cette terre, car lorsque j'étais incarné en Jésus de Nazareth, j'ai enseigné à vivre le sermon sur la montagne et qu'une personne avisée accomplit ce que j'enseigne. Qu'est-il arrivé? Persécution, répression, extermination, assassinat barbare de dizaines de milliers de frères et sœurs qui avaient apporté la preuve que le sermon sur la montagne peut être vécu. Et cela s'est poursuivi ainsi au fil des siècles. Puis le temps est venu où un nouveau continent a été découvert, à l'ouest. Et qu'est-ce que les explorateurs ont apporté? Le feu et l'épée. Des épidémies et des maladies, si bien que le continent tout entier, du nord au centre et jusqu'au sud, a été dépeuplé de ceux qui y vivaient depuis des temps immémoriaux. Pourtant, les explorateurs qui ont traversé la mer pour découvrir ce continent auraient dû apporter le sermon sur la montagne aux frères et sœurs de ce continent. Car je suis mort sur la croix pour eux aussi. Et chaque autochtone de ce continent a reçu de moi l'étincelle rédemptrice déposée dans son âme. La mission de la prétendue chrétienté aurait été de féconder le continent tout entier, du nord au centre et jusqu'au sud, avec le sermon sur la montagne, en vivant l'amour et la miséricorde de Jésus de Nazareth, afin qu'un royaume de paix voie le jour. Ô voyez, à cette image, combien votre faute est grande, vous, les puissants des religions chrétiennes, vous, les hypocrites, vous, engeance de vipères et de serpents. En vérité, dans le sermon sur la montagne, il est dit « Malheureux sera celui qui… » C'est là votre avenir. Ces mêmes mises en garde, dans d'autres passages de ce que vous appelez votre Bible, c'est vous qu'elle désigne. Et vous devrez purifier ce que vous avez causé. Et n'accusez pas Dieu, l'Éternel, ni moi, le Christ de Dieu, que je suis. Car c'est vous-même qui avez choisi le chemin de la destruction et vous le choisissez encore aujourd'hui, encore et encore. Aujourd'hui encore, vous bâtissez votre pouvoir sur le sang des autochtones et vous couvrez le continent tout entier d'unités militaires et de personnes assoiffées de guerre qui ne veulent qu'une chose, s'accaparer des richesses et dominer le monde. Mais je vous le dis, aucun pays, aucun président n'exercera la domination sur le monde, car je suis le Christ de Dieu et je suis le souverain du royaume de paix de Jésus-Christ. En vérité, réveillez-vous, ô peuple. Vous êtes bel et bien à la fin des temps et vos puissants disparaîtront, car la terre ne vous supportera plus. Il y aura de violents tremblements de terre. Il y aura de gigantesques vagues provoquées par des inversions des pôles et la lave recouvrira tout. Alors c'en sera fini de votre magnificence et vous serez emportés dans les sphères de purification les plus basses avec toutes vos conceptions de richesse et de pouvoir. Le pouvoir sur cette terre appartient au Christ, à moi et à personne d'autre. Que cela vous soit dit, il faut que cela vous soit dit, car le faucheur passe déjà sur cette terre. En vérité, je suis le Je suis, le Christ de Dieu, et votre temps touche à sa fin. Mais je suis aussi l'amour. Oui, en vérité, je suis l'amour pour chaque créature. Cependant, ceux qui ne veulent pas écouter, ceux qui, malgré des enseignements donnés durant des millénaires, ont régulièrement misé sur le meurtre, la torture, l'oppression, ainsi que l'exercice du pouvoir, vont maintenant récolter ce qu'ils ont semé. Mais je suis l'amour. Je suis avec tous ceux qui s'inclinent devant la loi de l'amour pour Dieu et pour le prochain. Je suis en vérité l'amour et la miséricorde dans le Père. Et le Père m'a envoyé pour tout ramener à la maison, pour toucher le cœur de tous les frères et sœurs, afin qu'ils s'adoucissent, qu'ils deviennent de plus en plus doux et qu'ils apprennent à se comporter envers tous les êtres selon l'amour pour Dieu et pour le prochain. Oh, voyez, ouvrez vos cœurs et comprenez ce qui se produit quand vous traitez les animaux comme vous le faites en ce moment. Ne voyez-vous donc pas que des milliards d'êtres humains dévorent chaque jour des milliards d'animaux? Ne voyez-vous donc pas cette souffrance et que vous vous détruisez ainsi vous-même? Comment pouvez-vous, vous qui êtes des êtres issus de Dieu, de la pureté et de l'amour absolu, dévorer vos frères et sœurs de la création? Comment pouvez-vous leur faire subir cela? Comment pouvez-vous faire subir cela à vous-même? N'avez-vous donc jamais entendu parler d'une éthique et d'une morale plus élevées? N'y a-t-il donc plus de place dans vos cerveaux pour une éthique et une morale plus élevées? N'y a-t-il donc pas de place dans vos cerveaux pour une culture plus élevée? Qu'êtes-vous donc devenu? Qu'êtes-vous donc devenu? Où est votre compassion? Où est votre miséricorde? Ne vous ai-je pas enseigné dans le sermon sur la montagne? Heureux les miséricordieux! Ne vous ai-je pas enseigné? Heureux les doux! Oh, voyez, le sermon sur la montagne peut être vécu, et il est le seul chemin pour chaque âme, pour chaque être humain, qui permettent de revenir dans le royaume de Dieu. Il est incontournable. Et le pire des criminels devra un jour reconnaître qu'il lui faut prendre au sérieux le sermon sur la montagne et les 10 commandements pour sortir des souffrances qui durent des éons, des tourments qui durent des éons et qu'il s'est lui-même imposé. Ô voyez, vous, les peuples de cette terre, prenez au sérieux les paroles du Père qu'il a données à travers sa fille bien-aimée, la prophétesse de Dieu, et prenez aussi au sérieux la parole du Fils que je révèle à travers le Fils de la sagesse. En vérité, frères bien-aimés, sœurs bien-aimées du monde entier, la fin des temps approche. Et moi, le Christ de Dieu, je vous appelle dans votre cœur. Venez à moi, je veux vous guider, je veux vous guérir, je veux vraiment être avec vous et auprès de vous. Mais pour cela, vous devez entrer en vous-même. Tournez-vous vers l'intérieur et priez-moi, ainsi que le Père, pour obtenir le salut de votre âme. En vérité, il est possible de me trouver, car je suis en vous et avec vous, et je vous aime. Oui, pourquoi est-ce que je vous aime ? Parce que je suis le Fils de l'Un universel et tout-puissant. Je suis le Christ de Dieu. Le royaume de Dieu est amour, et tous les êtres divins, que vous êtes, vous aussi, au plus profond de votre âme, sont amour, esprit issu de son esprit, amour issu de son amour. Frères et sœurs bien-aimés du monde entier, où que vous soyez, quand ma parole se tait, allez au plus profond de vous-même. Aménagez-vous un petit endroit silencieux, comme je l'ai révélé dans le sermon sur la montagne. En vérité, le sermon sur la montagne peut être vécu. Ne vous laissez plus tromper par les représentants des églises qui se disent chrétiens. Ne vous laissez pas manipuler. Le sermon sur la montagne peut être vécu. Lorsque j'étais incarné en Jésus de Nazareth, je n'étais pas un rêveur, je n'étais pas un psychopathe qui enseignerait aux êtres humains des choses impossibles à mettre en pratique. Servez-vous de votre intelligence et reconnaissez la caste des prêtres pour ce qu'elle est, des complices du Dieu des ténèbres, car ils vous conduisent vers eux-mêmes, mais pas vers le Christ de Dieu. En effet, celui qui conduit les êtres humains au Christ de Dieu les conduit à l'amour pour Dieu et pour le prochain, et non à adorer et rendre hommage à des excellences et des éminences. En vérité, vous êtes tous frères et sœurs, sur la terre comme au ciel. Il n'y a ni supérieur ni subordonné. Il y a le Père, le Créateur, le Dieu d'Abraham, d'Isaac et de Jacob. Il y a les 7 chérubins qui représentent les 7 forces fondamentales du Dieu éternel, unique et universel. Il y a le Fils, le Christ de Dieu. Mais nous sommes tous frères et sœurs devant Dieu, l'Éternel. C'est lui que nous servons, c'est à lui que nous rendons hommage, parce qu'il est la vie, parce qu'il est l'amour. Et personne ne peut comprendre cet amour, personne ne peut saisir combien cet amour est grand en vérité. Et cet amour m'a envoyé, moi, le Christ de Dieu, pour vous enseigner cet amour. Et je le fais sans relâche, car je suis l'amour en Dieu, notre Père, votre Père. Le Père est l'amour. Même s'il vous a parlé avec gravité, au cœur de ses paroles, il y avait l'amour. L'avez-vous entendu? Alors, vous avez vraiment entendu le Père. Et ainsi, je demeure dans son amour, je demeure dans sa paix, car je suis le prince de la paix, l'amour et la paix en lui, notre Père bien-aimé. La paix soit avec vous.

0: Liebe Schwestern, liebe Brüder, was braucht es?
1: Chères sœurs, chers frères, que faut-il de plus qu'un père aimant qui, dans sa rectitude et avec gravité, va à la recherche de ses enfants, et qu'un frère aimant qui, avec cette même gravité, nous montre le chemin dans son sermon sur la montagne, et une sœur aimante qui a rendu possible tout ce que nous avons pu vivre aujourd'hui, la parole vivante à travers la fille de l'Éternel et à travers le fils de la sagesse. Si quelqu'un ressent quelque chose dans son cœur qu'il souhaite exprimer en cette heure puissante, et s'il trouve les mots pour le dire, nous sommes cordialement invités à échanger encore entre nous. C'est vraiment une soirée mémorable. Chers frères et sœurs, des micros sont à votre disposition. Si vous vouliez dire quelque chose, faites-nous signe.
2: Je voulais revenir sur la révélation du Père. Cela m'a bouleversée de façon incroyable d'entendre Dieu Père parler à travers Gabriel, d'entendre la voix de notre sœur, et je crois que beaucoup l'ont ressenti ainsi. Puis quand le Père a dit, et je me suis choisi un instrument, et je me suis dit, un instrument qui a œuvré ici pendant 50 ans pour lui, pour le royaume de Dieu, qui a donné des révélations, des enseignements à profusion pendant 50 ans. Nous venons d'entendre ensemble une révélation. Et il y avait beaucoup de choses dans cette révélation. Et 50 ans, je me suis dit aussi, comment cela a-t-il dû être pour l'instrument, une femme à cette époque, dans ce monde d'hommes? C'est pourquoi ce n'est pas une façon de la glorifier, mais c'est immense. Je n'ai pas de mots. Je ne trouve pas de mots. Un immense merci que j'adresse à Gabrielle d'avoir pris cela pour elle. Et ce merci, je l'adresse aussi au royaume de Dieu qui nous permet d'avoir encore aujourd'hui la possibilité de vivre la conduite du royaume de Dieu. Que la continuité soit assurée par la sagesse divine, que le Père soit avec nous, que nous puissions l'entendre, entendre le Christ. Un immense merci.
1: La révélation du Père est vraiment... Je ne trouve pas de mots pour cela. Il y a 30 ans qu'il nous a parlé ainsi. Et c'est bien la preuve qu'il est immuable. À travers toutes ces époques, il nous a toujours dit la même chose. Il nous a exhortés, il nous a avertis, il nous a tendu sa main. Le Christ nous a suppliés de rebrousser chemin. Il a dit qu'il voulait nous aider, qu'il voulait nous ramener à la maison. Encore et toujours le même message à notre attention. Rebroussez chemin, tournez-vous vers l'intérieur, mettez un terme à votre soif de tuer, cessez vos guerres, venez à moi. Mais ce qui a changé au cours de ces 30 dernières années, c'est le monde extérieur. Et je pense que celui qui a entendu aujourd'hui ces messages du Père et du Christ et qui ne se rend toujours pas compte de ce qui est en train de se passer, celui-là passe vraiment à côté de ce qui peut le sauver. L'humanité vit comme dans une transe, sans réfléchir du tout à ce qu'elle fait, sur tous les continents, dans toutes les religions, dans toutes les couches de la société, et ne remarque pas que nous tombons dans l'abîme. Et voilà que le Christ revient et dit, « Mais nous vous aimons, venez à nous, prenez la main que je vous tends. » Venez à moi. Nous pouvons donc vraiment choisir et je ne sais pas s'il faut réfléchir longtemps pour se décider. Cela dépend de nous tous, pas seulement de nous ici dans la commune fondatrice, mais dans le monde entier. Celui qui a entendu ces paroles a maintenant le choix.
2: Que nous ayons pu entendre aujourd'hui la révélation du Père à travers Gabriel m'a vraiment beaucoup touchée. Surtout qu'il est répété de façon si insistante et si souvent, « Faites-le, mettez-moi à l'épreuve. » Car je crois que c'est la seule chose qui nous fasse vraiment bouger quand on essaie de vivre le sermon sur la montagne, de faire ses propres pas. Et c'est cela qui nous fait avancer un pas après l'autre.
1: Oui, ce qui m'a le plus touché aujourd'hui dans la révélation, parce que mon lieu d'atterrissage pour cette vie a été l'Amérique du Sud, c'est que déjà à cette époque, le sermon sur la montagne aurait dû être apporté en Amérique du Sud, dans toute l'Amérique, par les explorateurs. Mais au contraire, ils ont apporté l'épée et massacré des milliers, des millions d'Autochtones. Cela m'a profondément touchée. Je me suis dit qu'ici, nous avons maintenant l'occasion de mettre en pratique le sermon sur la montagne et de l'apporter grâce à la technique dans le monde entier, aussi en Amérique. Nous pouvons être un exemple, montrer que nous n'avons pas l'épée, mais que nous vivons l'amour pour Dieu et pour le prochain. Et c'est cela, le sermon sur la montagne. Voilà pour ma part ce qui m'a le plus touché dans la révélation du Christ.
2: Nous savons par de nombreuses révélations données à travers Gabriel qu'il y a d'innombrables âmes qui ne peuvent pas accepter le Christ parce qu'elles ont justement connu l'épée, parce qu'elles ont connu la torture et d'infinies souffrances, et tout ça au nom du Christ. C'est pourquoi elles ont tant de mal à l'accepter, lui, le Rédempteur, qui est pourtant l'étincelle rédemptrice en chaque âme. Il s'agit d'un crime gigantesque parce qu'il a, pour ainsi dire, enchaîné les âmes et les empêche de venir à lui qui est l'amour. Chères sœurs, chers frères, s'il n'y a plus rien de vraiment important à échanger, nous proposons de conclure par une prière de remerciement envers notre Père, envers le Christ, et aussi remercier notre sœur Gabrielle qui a œuvré inlassablement pour l'amour de Dieu sur cette terre. Tournons-nous vers l'intérieur et laissons notre cœur s'exprimer dans notre prière.

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0: Worte für das Leben.
1: Des paroles pour la vie. Moi, le Christ, je viens bientôt. Ces paroles donnent de l'espoir à une âme en recherche. Elles lui offrent un réconfort et lui redonnent courage pour accepter sa vie dans le corps humain. Les paroles « Moi, le Christ, je viens bientôt » apportent un réconfort à la terre souillée et maltraitée, car elle aussi appelle et demande désespérément à être libérée. Les arbres, les buissons et les fleurs, oui, la nature tout entière soupire et accueille cet appel au cœur de la vie qui est en elle. Moi, le Christ, je viens bientôt. En effet, chaque fleur respire, chaque buisson dispense force et vie, chaque arbre puissant dispense ombre et force vitale. Toutes les racines des arbres, des buissons et des fleurs sont vie communicative et elles font suivre cette impulsion. Moi, le Christ, je viens bientôt. Pour la nature, cette impulsion est un rayon de soleil et d'espoir envoyé par l'existence éternelle. Car aux yeux des hommes, les arbres, les buissons et les fleurs sont des objets sans vie. Pourtant, tout est vivant, car la vie est amour universel et de ce fait, vie universelle. Les animaux maltraités, torturés et voués à une mort de supplicié perçoivent cet appel. Moi, le Christ, je viens bientôt. Tous les animaux conçus pour la production de viande accueillent dans leur souffle. Moi, le Christ, je viens bientôt. Cet appel, c'est l'espoir de nombreuses âmes et de nombreux hommes, de la nature et des animaux. Le règne minéral, lui aussi, lance des signaux en direction de l'infini. Ces signaux expriment ce qui suit. Voici le réconfort au cœur du désespoir, l'espoir donné par l'amour du Créateur, la fidélité à la vie qu'est le Créateur. Ô homme, toi qui perçois mon appel, moi le Christ, je viens bientôt, écoute au fond de ton cœur. Je ne veux pas déblayer la terre,

0: à l'existence universelle. C'est en eux que bat le pouls de la vie des règnes de la nature. Toute fleur ressent et approuve, car le souffle de la vie est présent. Tout animal respire consciemment et nourrit l'espoir. Je vis éternellement.
1: Menschen in allen Generationen.
0: À vous, les hommes de toutes générations, moi le Christ, je ne détruis pas. Je dispense réconfort et espoir et je lance mon appel à tous les êtres humains sur tous les continents du monde. Je suis la paix. Fais la paix avec ton prochain. Fais la paix avec les règnes de la nature. N'abat pas les arbres ou les buissons en pleine sève, en pleine croissance. N'arrache pas les fleurs. Elles veulent fleurir jusqu'à leur pleine maturité. Ressens, ô homme, que chaque animal a le droit de vivre. Ne le fais pas souffrir, ne le maltraite pas, ne le tue pas, ne le mange pas non plus. La terre-mère te donne encore de quoi te nourrir. La terre-mère aimerait donner. Prends soin d'elle et ne participe à aucune exploitation abusive de cette planète d'habitation généreuse. La terre est la mère des hommes, car elle leur donne leur nourriture. Elle leur donne nourriture et eau. Tu as besoin des deux. Cependant, mets le temps à profit. Respecte la vie et fais suivre ce message. Moi le Christ, je suis la paix. Moi le Christ, j'aimerais dispenser l'espoir et la vie afin que l'âme de l'homme respire enfin et que l'homme puisse quitter cette terre emplie d'espoir en sachant oui, le Christ de Dieu habite dans mon âme. Chaque respiration est emplie de sa vie. Respire, ô homme, et laisse également la nature respirer. Laisse les animaux respirer. Sois conscient que tout minéral est vivant, lui aussi. Préserve la paix, ô homme. Préservez la paix, vous les hommes, et vous percevrez en vous ce qui suit. Moi, le Christ, je suis la paix également dans ton âme et dans chaque cellule de ton corps. Ô âme, toi qui es dans l'homme, deviens grande dans l'esprit de l'amour, car Dieu, ton Père, est l'amour. Je suis son Fils, le Christ. Je ramène chacun à la maison. Ceci lorsque le moment est venu. Moi, le Christ, je suis également le libérateur de la terre. Comme déjà annoncé, la substance de la terre devient plus fine, elle aussi. Une terre plus fine et une vie plus lumineuse pour ceux qui sont dans la lumière du Christ de Dieu.

0: O Mensch, mache dir bewusst.
1: Ô homme, prends conscience que moi, le Christ, je viens bientôt.
0: Der Ruf, ich Christus komme bald.
1: L'appel, moi, le Christ, je viens bientôt, atteint la terre et la terre se prépare à ma venue.
0: Ô Mensch, nimm meine Worte wahr.
1: Ô homme, perçois consciemment mes paroles et laisse-les s'écouler dans ton cœur. Moi, le Christ, je suis le chemin, la vérité et la vie. Moi, le Christ, je t'appelle. Moi, le Christ, celui qui appelle, je te demande de respecter la terre mère, la vie, car la vie est Dieu et je suis le Rédempteur. Oui, mon appel est vérité et je le lance dans toutes les âmes et dans tous les cœurs. Je suis le chemin, la vérité et la vie. Viens, suis-moi et trouve la vie à chaque pas que tu fais, car je suis vie présente.

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Moi, la vie, j'aimerais te guider et t'accompagner, car là où tu es, je me trouve, puisque j'habite en toi et en toute existence. 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

0: Bonjour les enfants, c'est moi, Kiri. Vous ne pouvez pas me voir et pourtant je suis là. Vous savez, je suis presque aussi grand que vous. Je suis un lutin de la famille des lutins-conteurs. Les lutins font partie des êtres de la nature et nous sommes très nombreux dans la nature. Tout comme vous, nous aimons bien rire, chanter, danser et sauter. Notre vie est remplie de nombreuses aventures et nous avons beaucoup à faire. Autrement dit, nous avons des tas de choses à vous raconter. Voyons quelle histoire nous allons vous conter aujourd'hui.
1: Merci, Kiri. Bonjour les enfants, nous allons écouter aujourd'hui l'histoire du champignon malade. Et voilà comment elle commence. Par un beau jour d'automne, Petit Jean eut très envie d'aller se promener dans la forêt voisine. Jean a à peu près votre âge et il aime la forêt. Il adore s'y promener tout seul, car il sait que son ange gardien l'accompagne toujours fidèlement. Il sait aussi que le bon Dieu, notre Seigneur et Père à tous, est toujours à ses côtés. Petit Jean se mit donc en route et sillonna longuement la forêt. Il était heureux, il chantait et sautillait. Est-ce que vous voulez entendre à quoi ressemblait la chanson qu'il chantait? C'était un peu comme ça, je vais vous la jouer à la harpe.

Après un certain temps, Jean fut fatigué et s'assit sur le sol de la forêt en s'appuyant contre un arbre. Autour de lui, tout était merveilleusement silencieux et paisible. Le vent agitait doucement la cime des arbres et lui chantait une chanson. Le chant du vent ressemblait peut-être un peu à ceci.

0: Je suis l'esprit du vent, fort et grand. Je souffle, quel que soit le temps. Parfois, je caresse doucement ton petit visage. Parfois aussi, je siffle fort avec l'orage. Mais ne crains rien. Je suis l'expression de la grande force du Créateur. Et je vis parce qu'il a créé toute vie.
1: Alles Leben erschafft.
0: Alors que j'entendais l'oreille pour écouter le chant du vent, il entendit soudain une petite voix qui l'appelait. « Bonjour, Jean. Écoute-moi, c'est moi qui te parle. Moi, ici, le petit champignon qui est à côté de toi. J'ai besoin de ton aide. » Jean ressentit un grand calme. Il tourna la tête dans la direction d'où venait la petite voix. Lorsqu'il vit le petit champignon, il lui dit « Bonjour champignon, c'est toi qui m'as parlé? Comment puis-je te venir en aide? De quoi as-tu besoin ?» Le champignon répondit « Le sol sur lequel je me trouve est beaucoup trop dense, j'ai de la peine à respirer. S'il te plaît, petit Jean, prie pour moi, pour que les êtres de la nature me viennent en aide. Les fourmis qui travaillent avec ardeur tout autour de moi n'y arrivent pas toutes seules. J'ai besoin de l'aide des êtres de la nature. » Jean se concentra, s'intériorisa et pria le bon Dieu de tout son cœur. Mon Dieu dans le ciel, s'il te plaît, envoie les elfes et les lutins pour qu'ils viennent aider le petit champignon à pouvoir de nouveau respirer. Après un certain temps, Jean entendit des petites voix qui se rapprochaient. En effet, qui arrivait là, tranquillement, au détour du chemin, un magnifique elfe et un lutin gracieux, muni d'une petite bêche et d'un râteau. En sensation, Jean s'adressa aux êtres de la nature et les pria de venir vers le champignon. « Venez dans cette direction, par ici, c'est ici que se trouve le petit champignon malade. » Jean observait avec de grands yeux comment ces deux petits êtres, le lutin et l'elfe, se mettaient à l'ouvrage. Le lutin prit la bêche et commença à travailler la terre tout autour du champignon pour l'aérer. Il enleva les plantes rampantes qui avaient envahi le sol et le rendait dur. De cette manière, il aida le champignon à pouvoir de nouveau respirer librement. L'elfe parlait gentiment au champignon, lui envoyait des forces lumineuses qui l'aidaient à respirer. Il parla également du Créateur, grâce auquel tout allait rentrer dans l'ordre. Le champignon respira profondément et était reconnaissant car il se sentait déjà beaucoup mieux. Le petit elfe caressa le champignon et lui expliqua qu'ils avaient encore beaucoup à faire aujourd'hui, car beaucoup d'enfants de la nature étaient malades. Vous savez, les enfants, les êtres de la nature font tout ce qu'ils peuvent pour apporter leur aide. C'est leur tâche, c'est toute leur vie. Et ce serait aussi la tâche de tous les êtres humains. Qu'est-ce que vous en pensez? Est-ce que nous voulons aussi essayer de le faire? Essayer, par exemple, lorsque nous sommes dehors dans la nature, d'ouvrir grand les yeux et d'observer comment vont les petits êtres vivants, les plantes ou les animaux? Il y en a sûrement beaucoup que l'on peut aider. Par exemple, on peut aider les petits scarabées à se remettre sur leurs pattes lorsqu'ils sont tombés sur le dos et qu'ils ont les pattes en l'air. Ou alors, mettre les escargots qui se trouvent sur le sol dur du chemin, au soleil, dans l'herbe, à l'ombre, pour qu'ils ne se dessèchent pas. Ou bien aider une fleur dont la tige a été un peu pliée à se redresser. Aider une mouche qui est tombée dans une flaque d'eau à se remettre au sec. Sauver un petit oiseau qui est tombé du nid. Et beaucoup d'autres choses encore. Est-ce que nous voulons être attentifs pour voir où nous pouvons apporter notre aide? Mais revenons maintenant à notre histoire. L'elfe et le lutin venaient de venir en aide au petit champignon malade et celui-ci se sentait déjà beaucoup mieux. Les êtres de la nature s'adressèrent à Petit Jean de leur voix fluette qui vibre dans le cœur des êtres humains. « Petit Jean, merci de nous avoir appelés. Grâce à toi, nous avons pu aider le champignon malade. Souviens-toi bien de ceci, Jean. Où que tu ailles durant ta vie, apprends à servir et à aider de manière désintéressée. Car beaucoup d'êtres humains, d'animaux, de plantes et de pierres ont besoin de l'aide de leurs prochains. Souviens-toi que Dieu est en toutes choses, dans les êtres humains, les animaux, les plantes et les pierres. » Le petit elfe ajouta, « Mon ami le lutin et moi, nous ne sommes pas visibles aux yeux de chacun, mais nous vivons là où il y a des personnes bonnes. Si l'âme de l'être humain reste lumineuse ou le devient, celui-ci pourra parfois nous voir et nous rencontrer lorsque nous faisons notre travail. » Sur ce, ils prirent congé de Jean, le petit enfant humain, et continuèrent leur chemin. Et que fit Jean? Il courut très vite à la maison pour raconter à sa maman la merveilleuse rencontre qu'il venait de faire et ce qu'il avait vécu dans la forêt. Mais avant de se mettre en route, il remercia Dieu dans le ciel pour tout ce qu'il venait de vivre. Voilà les enfants, je vais vous quitter maintenant et je vais le faire avec un peu de musique, avec la chanson de Petit Jean. Portez-vous bien et n'oubliez pas les petits animaux et les plantes. À bientôt.
2: Voilà, c'est fini pour aujourd'hui. Je serai heureux de vous retrouver pour la suite. À bientôt, votre Kiri, le lutin conteur.

0: guérison, un mot plein d'espoir. 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
1: Liebe Zuschauerinnen und liebe Zuschauer,
2: chers téléspectateurs, chers amis, nous vous saluons chaleureusement pour notre émission « Le message du Christ de Dieu et de sa messagère de paix, Gabriel. Paix, paix, paix. » Nous sommes des chrétiens des origines, des personnes qui s'efforcent de suivre Jésus de Nazareth, le Christ de Dieu, le Prince de la paix. Presque tout le monde connaît Jésus de Nazareth. Presque tout le monde sait que Jésus de Nazareth, le Christ de Dieu, est le Prince de la paix. Jésus de Nazareth a amené aux hommes l'enseignement céleste, la loi du royaume de Dieu, la loi de l'amour pour Dieu et le prochain, qui s'applique autant envers les hommes qu'envers la nature ou les animaux. Il nous a montré comment sortir de la discorde et des querelles. Dans ce qu'on appelle le livre de la sagesse, contenu dans la Bible des Églises, on peut lire ce qui suit. Je cite. De plus, il ne leur a pas suffi de se tromper quant à la connaissance de Dieu. Ils vivent dans de graves conflits dus à leur ignorance et ils donnent le nom de paix à de tels maux. Fin de citation. Qui ne pense pas là aux différentes guerres enjolivées du qualificatif « mission pour la paix » entre guillemets par des personnes qui se nomment chrétiennes? Comme on peut le lire dans les Écritures, Jésus de Nazareth enseignait avec la toute-puissance du Christ de Dieu et non tel que les docteurs de la loi le faisaient. Voici ce qu'il dit, je cite, « Bienheureux ceux qui n'ont pas recours à la violence, car ils posséderont la terre. Bienheureux ceux qui ont faim et soif de la justice, car ils seront rassasiés. Bienheureux les miséricordieux, car ils recevront la miséricorde. Bienheureux ceux qui ont le cœur pur, car ils contempleront Dieu. Bienheureux les pacificateurs, car ils seront appelés enfants de Dieu. »
3: Jésus de Nazareth dit aussi, « Ne pensez pas que je sois venu pour abolir la loi ou les prophètes. Je ne suis pas venu pour abolir, mais pour accomplir. » Et que nous enseignent la loi et les prophètes au sujet de la paix? On trouve dans les Écritures différents passages très clairs. Je cite, « Écarte-toi du mal et fais le bien. Recherche la paix. Et poursuis-la. Les montagnes porteront la paix pour le peuple et les collines la justice. Je veux écouter ce que Dieu dit. Le Seigneur parle de paix pour son peuple, pour ses fidèles, pour ceux qui ont un cœur droit. Mon Dieu a dit, il n'y a pas de paix pour les gens mauvais. Deviens un ami de Dieu et sois en paix. Par là, ce qui te reviendra sera bon. Observe celui qui est intègre et regarde celui qui est droit, car il y a un avenir pour l'homme de paix. Et à travers le prophète Isaïe, la venue du prince de la paix, de Jésus le Christ, est annoncée. Je cite, car un enfant nous est né, un fils nous a été donné. La souveraineté est sur ses épaules. On proclame son nom, merveilleux conseiller, Dieu fort, Père à jamais, Prince de la paix. Il y aura une souveraineté étendue et une paix sans fin. Éternel, tu nous donnes la paix, car tout ce que nous faisons, c'est toi qui l'accomplis pour nous.
4: Le prince de la paix est venu en Jésus de Nazareth, et il enseigna ce qui suit. Fais la paix avec ton adversaire tant que tu es encore en chemin avec lui. Faites pour les autres tout ce que vous voulez qu'ils fassent pour vous. Voilà ce que la loi de Moïse et les livres des prophètes commandent. On peut lire également, je cite, l'un d'eux, un docteur de la loi, lui demanda pour lui tendre un piège, « Maître, quel est le plus grand commandement dans la loi ?» Jésus lui déclara, « Tu aimeras le Seigneur ton Dieu de tout ton cœur, de toute ton âme et de toute ta pensée. » C'est là le plus grand, le premier commandement. Le second est tout aussi important. Tu aimeras ton prochain comme toi-même. De ces deux commandements dépendent toute la loi et les prophètes. Jésus de Nazareth a également dit, « Vous avez entendu qu'il a été dit aux anciens, « Tu ne tueras pas. Celui qui tue mérite d'être puni par les juges. » Mais moi, je vous dis que quiconque se met en colère contre son frère mérite d'être puni par les juges. On connaît également les paroles issues de la loi divine qu'il a adressées à Pierre. Remets ton épée à sa place, car tous ceux qui prennent l'épée périront par l'épée.
5: Weiter lehrte Jesus von Nazareth.
6: Jésus de Nazareth enseigna encore ce qui suit. Je vous laisse la paix, je vous donne ma paix, je ne vous la donne pas comme le monde la donne. Pourquoi Jésus de Nazareth s'adressa à ses disciples en disant « La paix soit avec vous ». Dans la grande œuvre de révélation du Christ, ceci est ma parole, Alpha et Oméga, l'évangile de Jésus, la révélation du Christ que connaissent les vrais chrétiens du monde entier. On peut lire ces paroles de Jésus de Nazareth. Je cite. En vérité, je vous le dis, je suis venu dans le monde pour abolir tous les sacrifices sanglants et la consommation de viande des animaux et des oiseaux abattus par les hommes. Au commencement, Dieu donna à tous les fruits des arbres et les semences et les herbes pour nourriture. Mais ceux qui s'aimaient eux-mêmes plus que Dieu ou que leurs prochains corrompirent leurs mœurs et infligèrent des maladies à leur corps et remplirent la terre de concupiscence et de cruauté. Ce n'est pas en versant le sang innocent, mais par une vie juste que vous trouverez la paix en Dieu. Vous m'appelez le Christ de Dieu et vous dites vrai, car je suis le chemin, la vérité, et la vie. Suivez ce chemin et vous trouverez Dieu. Cherchez la vérité et la vérité vous rendra libre. Lorsqu'il était en Jésus de Nazareth, le Christ de Dieu promit d'envoyer le Consolateur, l'Esprit de la vérité, qui nous introduirait dans toute la vérité. L'Esprit de la vérité est venu à notre époque. Il se manifeste à travers la parole prophétique du Christ de Dieu donnée par sa messagère de paix, Gabrielle.
2: Que révèle et enseigne le Christ de Dieu à travers Gabrielle, sa messagère de paix? Paix, paix, le Christ est la paix, le chemin, la vérité et la vie. Dans la révélation du Christ, ceci est ma parole, Alpha et Oméga, le Christ se révèle lui-même. Je cite. Je reviendrai en esprit. Tous les hommes vivront dans la paix, et les animaux aussi seront libérés de leur esclavage et de leur souffrance par moi, le Christ de Dieu. En effet, Celui qui vit dans la filiation de Dieu ne tuera ni homme ni animaux. Voyez, celui qui n'est plus jaloux, qui ne se querelle plus, qui ne lie plus son prochain à lui-même, qui ne veut plus dominer et être le plus grand, est un véritable homme de paix. Tant que l'homme n'aura pas développé la paix en lui, les guerres, les catastrophes et autres calamités engendreront des sacrifices sanglants. Mais quand les hommes auront trouvé la paix intérieure, il n'y aura plus de guerre ni de catastrophe et le sang ne sera plus versé. Voyez, la paix et la chrétienté véritable ne peuvent venir dans ce monde qu'à travers des personnes ayant ennobli leur âme et l'ayant paré des principes de la vertu et de la modestie, ainsi que de pensées paisibles, de paroles et d'œuvres désintéressées. Celui qui vit en moi, le Christ, vit en paix avec son prochain et avec les règnes de la nature, animaux, plantes.
7: Ce que nous allons lire maintenant sont des extraits d'une révélation de l'Esprit du Christ de Dieu donnée à travers sa messagère de paix, Gabriel, en 1995. Oh, reconnaissez et saisissez dans votre cœur que la vie, c'est Dieu, et que Dieu est amour. Si les chrétiens étaient vraiment chrétiens, ils formeraient un seul troupeau et suivraient le véritable berger, le Christ, qui est en chaque brebis. Suivez-moi, c'est ce que j'ai dit en tant que Jésus de Nazareth. Cela signifie respectez les commandements que Dieu a donnés à travers Moïse. Accomplissez de plus en plus le sermon sur la montagne. Ainsi, vous trouvez la paix dans votre âme et vous développez votre héritage divin, l'amour infini, la loi qui est vie. Où sont les chrétiens vraiment chrétiens? Ils sont dispersés et ignorent ce que signifie être chrétien, bien qu'ils se nomment ainsi. Je m'adresse à vous, les chrétiens. Avez-vous apporté l'évangile de la paix et de l'amour dans le monde? Ou au contraire, ne vous êtes-vous pas liés à des prédicateurs qui souvent ont pris l'épée pour christianiser leurs prochains? Ne savez-vous pas ce que signifie la liberté? Laisse aux autres leur liberté, mais toi, si tu crois au Christ, sois chrétien et un bon exemple, de sorte que ton prochain devienne également chrétien. C'est cela, divulguer l'évangile de l'amour. Cela n'a rien à voir avec les paroles vides prononcées par vos prédicateurs et qui ont induit en erreur la plupart des chrétiens, de sorte qu'ils ne savent plus ce que signifie être chrétien. Des chrétiens parlent de la paix, mais ils ne sont eux-mêmes pas en paix avec leurs prochains. Des chrétiens parlent des guerres qui ont lieu ici ou là, mais ils ne savent pas que d'autres guerres se préparent également dans les pays où ils connaissent soi-disant la paix. En effet, si dans un pays les frères sont contre leurs frères, les sœurs contre leurs sœurs, les frères contre leurs sœurs, les sœurs contre leurs frères, une nouvelle guerre s'y prépare. Elle se développe à partir des discordes qui se trouvent dans l'atmosphère d'un peuple. Des chrétiens fabriquent des armes, des chrétiens ont des soldats, mais où sont les soldats de la paix véritable? Des soldats sont envoyés avec des armes sur différents fronts. Mais dans leur pays, des chrétiens disent « Chez nous, il y a la paix ». Celui qui produit des armes apporte la discorde et finalement contribue à ce qu'il y ait la guerre dans son propre pays. Celui qui est favorable à la guerre contribue à ce que cette dernière se déclare dans son propre pays.
6: Le Christ dit, « Ô vous, les hommes de cette terre, quand comprendrez-vous qu'il n'y a qu'un seul Sauveur, à savoir le Christ de Dieu en vous, lui qui élève sa voix par la parole prophétique pour que vous compreniez enfin que vos prédicateurs ne peuvent pas vous apporter la paix, car beaucoup d'entre eux ne portent pas la paix en eux-mêmes. Ô vous, les hommes de cette terre, regardez ce qui se passe au sein des règnes de la nature. Là non plus, il n'y a pas la paix. La paix n'existe pas entre les animaux. La terre agonise. La nature est empoisonnée parce que le cœur des hommes est empoisonné. Pourquoi en est-il ainsi? Parce que les hommes se sont accrochés à des prédicateurs au lieu de s'accrocher à la parole vivante de Dieu, aux 10 commandements et au sermon sur la montagne, à la parole de salut qui est la paix. Ô, reconnaissez et saisissez au fond de votre cœur, tant que vous ne vous pardonnerez pas les uns les autres, il n'y aura pas la paix. Vous évoquez les temps anciens où Dieu demanda à Caïn, « Où est ton frère Abel ?» et où Caïn répondit, « Je ne sais pas. » Que dites-vous aujourd'hui? Je ne sais pas où est mon frère. Peut-être est-il au cœur d'une guerre, mais je ne le connais pas. Est-ce là la loi que j'ai apportée aux chrétiens en tant que Jésus de Nazareth? Aimez vos ennemis. Faites le bien à ceux qui vous haïssent. Faites la paix les uns avec les autres et respectez les commandements de Dieu, afin que la paix puisse naître au cœur de tous les peuples de cette terre. Mais où sont ceux qui vous montrent le bon exemple? Les trouve-t-on chez vos prédicateurs qui bénissent des armes parce qu'ils portent en eux des armes, des pensées négatives emplies de haine? Leur parole n'est qu'apparence, enveloppe vide, car ils n'ont pas trouvé en eux le noyau de la vie, le cœur de la vie. Comment pouvez-vous trouver le noyau de la vie si vous vous liez à des prédicateurs qui, par leurs sermons, ont vidé les églises faites de main d'homme et ont fait de vous des brebis égarées? Cependant, ne rejetez pas la faute sur eux. Moi, je vous dis que Dieu a donné à chacun de vous un cœur et une raison, pour que le cœur et la raison soient un, et qu'ainsi vous saisissiez ce que signifie vivre dans l'Esprit de Dieu. La paix, une paix infinie. La paix avec votre prochain, car votre prochain est votre frère, votre sœur, car vous êtes tous enfants d'un même Père. N'en avez-vous pas encore pris conscience?
8: Le Christ de Dieu poursuit sa révélation. Je cite, « Beaucoup demandent ce qu'il est encore possible de faire. Éveillez-vous, éveillez-vous. Que chacun d'entre vous s'éveille et prenne conscience qu'il est lui-même le temple de Dieu. Le Christ est en vous. Commencez par faire de petits pas. Chacun de vous a une grande valeur. Commencez à aimer votre prochain dans l'esprit de l'amour. Suivez le chemin en vous repentant de vos péchés. Demandez pardon à votre prochain et ne répétez plus ses péchés. Pardonnez à ceux qui ont péché contre vous, ce qui signifie se pardonner les uns les autres pour qu'advienne et que subsiste la paix. C'est une clé, une solution très simple pour apporter la paix. C'est une clé simple qui conduit à la paix. Toutefois, quelqu'un qui ne fait qu'introduire la clé dans la serrure sans la tourner ne peut pas ouvrir le portail qui mène à la vie. Il en est alors de cette personne comme de ces nombreux prédicateurs qui se contentent de parler du Christ et de prêcher la Bible, mais dont les paroles restent vides, car ils n'ont pas trouvé le noyau, la vie. Mais vous qui vous êtes éveillés, sachez que le noyau, le cœur, est en chacun de vous. Suivez le chemin que j'ai préparé pour vous par mon acte de rédemption, et ainsi vous purifiez votre âme et également votre corps. Votre conscience spirituelle s'élargit, car les nuages du péché s'éloignent de vous, ce qui signifie que je les transforme en lumière et en force. Vous ferez alors l'expérience de ce que signifie faire un avec la grande vie créatrice universelle, avec les règnes de la nature. Ainsi, si peu à peu, chacun fait croître la paix et l'amour des cieux en lui et les rayonne autour de lui, la paix régnera alors aussi au sein de la nature. Les animaux se rapprocheront de vous et feront la paix avec vous. Les fleurs s'épanouiront pleinement, les buissons regorgeront de force et vous apporteront de la joie. Les arbres seront en bonne santé, de bonnes semences lèveront et une terre saine naîtra. Toutefois, cela n'adviendra pas en parlant de la parole de la vie, mais en l'accomplissant.
2: Dans l'œuvre, ceci est ma parole, Alpha et Oméga. Le Christ de Dieu dit « La vie dans l'Esprit de Dieu est, fut et sera. Ma parole est donnée pour hier, aujourd'hui et demain. En moi, le Christ, tout est présent, car je suis éternel. Tout est déjà présent. » En moi est révélé pour les miens. Ce qui, pour les hommes, est encore le futur, est le présent en moi. Ma parole est la parole du présent. Ce qui sera est en moi et est déjà accompli en moi. Tout combat contre ton prochain signifie déjà ta perte. Celui qui lutte contre les autres passera. C'est pourquoi, selon la loi de la vie intérieure, le monde est déjà passé. Et le « je suis », la paix, agit déjà. « Je suis » la paix. Chers téléspectateurs, chers amis, tes paroles de vie données par le Christ de Dieu à travers Gabriel, sa messagère de paix et prophétesse. Nous vous souhaitons des semaines emplies de sa paix. Une salutation en Dieu et au revoir.

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Chers amis, chers téléspectateurs et téléspectatrices, bienvenue pour cette nouvelle partie de notre série de lectures sur le Sermon sur la montagne de Jésus de Nazareth. Tout comme les 10 commandements donnés à l'humanité par Dieu, l'Éternel, à travers son prophète Moïse, les enseignements du Sermon sur la montagne nous ont été donnés comme ligne de conduite pour notre pensée et nos actes, afin d'orienter notre vie sur ce qu'il y a de plus élevé, sur Dieu. Le Sermon sur la montagne nous enseigne sous de nombreuses facettes comment nous pouvons apprendre à mettre en pratique l'amour pour Dieu et pour le prochain dans toutes les situations de notre vie quotidienne. À travers Gabriel, la prophétesse de Dieu à notre époque, le Christ approfondit aujourd'hui les enseignements du Sermon sur la montagne qu'il a donné il y a 2000 ans lorsqu'il était incarné en Jésus de Nazareth. Ces explications du Christ de Dieu sont consignées dans l'œuvre de révélation « Ceci est ma parole, Alpha et Oméga, l'Évangile de Jésus, la révélation du Christ que connaissent les véritables chrétiens du monde entier ». Nous allons aujourd'hui en lire quelques passages. Au cours de la dernière émission, nous avons entendu des passages expliquant comment parvenir à une véritable réconciliation en pardonnant et en demandant pardon, et comment apprendre à accepter nos semblables du fond du cœur. Aujourd'hui, nous allons en apprendre davantage sur l'enseignement du Sermon sur la montagne, qui est le chemin menant à la paix véritable et à la liberté en Dieu. Nous commençons la lecture par un passage intitulé « Ne te lie ni à des personnes, ni à des choses ». Dans l'Évangile de Jésus, il est dit « Si tu veux ardemment quelque chose qui est pour toi aussi précieux que ta vie, mais que cela t'éloigne de la vérité, alors détourne-t'en, car il vaut mieux entrer dans la vie et posséder la vérité plutôt que de la perdre et d'être poussé dans les ténèbres du monde extérieur. » Dans l'œuvre « Ceci est ma parole », le Christ explique et approfondit ses paroles comme suit. « Tout ce qu'une personne veut ardemment pour elle personnellement est de nature humaine, en rapport avec son moi inférieur. Tout cela constitue des liens. C'est être lié à des personnes et à des choses. Celui qui se lie à des personnes et des choses, c'est-à-dire qui est lié à quelque chose, amoindrit le flux des énergies cosmiques. Si tu lies une personne à toi uniquement pour en retirer des avantages, alors tu poursuis avec ta volonté propre des intérêts qui t'éloignent de la vie en moi, le Christ. Tu te détournes ainsi d'une vie désintéressée et impersonnelle. Tu t'empêtres dans la volonté de posséder, d'être et d'avoir. Et tu t'appauvris intérieurement. Ta vie spirituelle diminue. Si tu ne renonces pas à temps à la volonté de posséder, d'être et d'avoir, un jour, tu perdras tout. Si tu ne te regardes pas dans le miroir des effets qui te touchent, par exemple la perte de biens, la maladie, la misère ou la souffrance, et que tu ne suis pas le chemin du repentir et de la réparation de tes fautes, tu chemineras dans les ténèbres, en tant qu'âme ou en tant qu'être humain,

0: tu entreras alors dans la vie qui est ton existence véritable. Et tu seras riche intérieurement parce que tu auras ouvert les cieux en toi.
1: Le Christ de Dieu poursuit sa révélation. La vérité qui est impersonnelle ne peut pas se déverser en celui qui ne s'est pas transformé en réceptacle de la vérité. Une telle personne ne pense qu'à elle et n'amasse que pour elle-même. Par ce comportement, elle se détourne de la force de Dieu qui s'écoule éternellement et elle mène, pour ainsi dire, une vie marécageuse. Seules des énergies négatives se déversent dans le marécage et peu d'énergie s'en écoule. Cela signifie qu'une telle personne sera confrontée aux effets de ce qu'elle a accumulé dans son marécage. Par contre, la vérité éternelle peut s'écouler dans et à travers celui qui est devenu un réceptacle de la vérité. Il reçoit de Dieu et donne à partir de Dieu. Il devient ainsi une source de vie pour beaucoup de personnes. L'énergie de vie cosmique, la source de toute existence, s'écoule dans toutes les formes de vie, ainsi que dans les personnes et les âmes qui se sont tournées vers Dieu, autrement dit, qui sont devenues des réceptacles de Dieu. Prenez conscience que la force qui s'écoule éternellement n'afflue qu'à travers des personnes et des âmes qui n'accumulent pas de façon égoïste, mais qui donnent avec désintéressement. Le courant de Dieu ne s'écoule incessamment qu'à travers celui qui donne de façon désintéressée. Si Dieu peut s'écouler sans entrave à travers une personne, c'est qu'elle vit dans la vérité, en Dieu, la vie qui est éternelle. Seules de telles personnes donnent à partir de moi la vie, parce qu'elles sont ancrées en moi qui suis la vie et la vérité. Le chapitre suivant du Sermon sur la montagne de Jésus de Nazareth a pour titre « Sois parfait comme ton Père qui est dans les cieux ». Jésus de Nazareth a enseigné ceci. Si tu veux ardemment quelque chose qui pourrait faire de la peine et du souci à tes prochains, arrache-le de ton cœur. C'est seulement ainsi que tu atteindras la paix. Car il vaut mieux que vous souffriez vous-même de chagrin que d'en faire à ceux qui sont plus faibles que vous. Soyez donc parfaits comme votre Père au ciel est parfait. À ce sujet, le Christ de Dieu, à travers Gabriel, la prophétesse et messagère de Dieu, révèle ce qui suit. Tout ce qui émane de toi et n'est pas divin, comme par exemple des pensées, des paroles et des actes négatifs, n'est pas seulement une source de peine et de difficulté pour ton prochain, mais aussi pour toi-même. Car ce que l'homme sème, il le récoltera. La récolte correspond toujours aux semailles. Elle est récoltée par celui qui l'a semée et non par quelqu'un d'autre. Ton prochain n'a pas semé tes graines. Il ne récoltera donc pas ta récolte. Mais tes graines peuvent éventuellement être volantes, comme celles de certaines fleurs dont les graines sont emportées par le vent après leur floraison et qui prennent racine là où elles peuvent s'accrocher. Ainsi, tes pensées, tes paroles et tes actes, comme des graines volantes, peuvent tomber dans le champ de l'âme de ton prochain et y pousser si elles y trouvent des conditions semblables aux tiennes.

0: Si ton prochain s'énerve en raison de tes paroles ou de tes actes, et qu'ainsi tu lui crées des soucis, et qu'incité par ces graines volantes que tu as disséminées, il se met à penser, parler et agir comme toi ou de façon semblable, c'est qu'il porte en lui des aspects similaires. Toutefois, dans la mesure où c'est toi qui es à l'origine de ces réactions, tu peux avoir à en répondre devant la loi des semailles et des récoltes. Il t'est commandé d'aimer ton prochain avec désintéressement, de le servir, de l'aider, et non de l'accabler de difficultés et de soucis par ton comportement. Si ton prochain se charge parce que, de façon illégitime, tu es entré dans le champ de son âme et y a mis en mouvement des causes dont il aura à souffrir plus tard et dont il devra porter le fardeau, tu es alors lié à lui. Et si lui, de son côté, réagit également d'une façon illégitime à ton comportement, il est lui aussi lié à toi. Dans cette existence ou dans une autre, il vous faudra mettre cela en ordre. Prenez conscience qu'une insignifiante petite graine du moi humain peut engendrer une grande cause, portant déjà en elle ses effets. Aussi, comprenez que chaque cause doit être mise en ordre.
1: Le Christ de Dieu donne un autre exemple. Il révèle ce qui suit. Si tu émets contre ton prochain des pensées, des paroles et des actes négatifs, qui sont comme des graines volantes, et qu'il en prend connaissance sans réagir à ton comportement malveillant, parce qu'il ne porte pas d'aspect correspondant dans le champ de son âme, alors tu es le seul à te charger et tu seras lié à lui, mais lui ne sera pas lié à toi. Il peut donc entrer dans les cieux parce que son monde de pensée et de parole étant différent du tien, il n'a pas donné prise à tes graines négatives. Par contre, si par ton attitude négative, tu déclenches en lui des causes qui n'auraient jamais dû apporter leurs effets, dans la mesure où il aurait pu, plus tard, les mettre en ordre sans difficulté, alors c'est toi qui portes la plus grande part de faute et tu devras assumer cette part dont tu es responsable envers ton prochain. C'est pourquoi, quand la peine et les difficultés t'accablent, n'accuse pas les autres d'en être responsable. C'est toi qui en es l'auteur et non eux. Tes peines et tes difficultés résultent de ce que tu as semé dans ton âme et qui se manifeste maintenant comme récolte dans ton corps et dans ta vie. Moi, le Christ, ton Rédempteur, je suis le seul qui puisse t'en libérer, mais seulement si tu t'en repens et ne répètes pas la même chose ou quelque chose de semblable. La charge sera alors ôtée de ton âme et tu iras mieux. Voyez, celui qui reconnaît que sa peine et ses difficultés sont ses propres semailles et qui accepte sa souffrance fait preuve de vraie grandeur intérieure. C'est un signe de croissance spirituelle. La croissance spirituelle conduit progressivement à la perfection. L'être spirituel pur est parfait. Il est à l'image du Dieu Père-Mère. Il vit en Dieu et Dieu vit à travers lui, l'être pur. Bienheureux ceux qui ont le cœur pur. Ils contempleront Dieu parce qu'ils sont redevenus à l'image du Père céleste. Douceur et humilité s'écoulent d'un cœur pur qui s'en remet entièrement à Dieu.
0: Nous poursuivons la lecture par un nouveau chapitre du Sermon sur la montagne de Jésus de Nazareth, intitulé « Suis le chemin intérieur ». Dans l'évangile de Jésus, nous lisons ce qui suit. Veille à ne pas faire la charité devant les gens pour en être vu. Sinon, tu ne seras pas récompensé par ton Père céleste. Si tu fais la charité, ne le crie pas sur les toits comme le font les hypocrites dans les lieux de culte et dans les rues pour être bien vu des gens. En vérité, je vous le dis, ils ont déjà reçu leur récompense. Si tu fais la charité, ne laisse pas ta main gauche savoir ce que fait ta main droite, afin que ton don reste caché. Et celui qui voit ce qui est caché te montrera sa reconnaissance aux yeux de tous. À ce sujet, le Christ de Dieu révèle ceci. Le sermon sur la montagne vécu est le chemin intérieur menant au cœur de Dieu. Ce qu'une personne ne fait pas avec désintéressement, elle ne le fait que pour elle-même. Le désintéressement, c'est l'amour divin. L'égoïsme, c'est l'amour humain. Celui qui ne fait le bien envers son prochain que si ce dernier le remercie et le loue pour ses bonnes actions, ne le fait pas pour son prochain, mais pour lui-même. Les remerciements et les louanges sont alors sa récompense. Ainsi, il a déjà reçu sa récompense et n'en recevra pas d'autre de Dieu. Seul le désintéressement est récompensé par Dieu. Le désintéressement ne grandit et ne mûrit que chez celui qui a fait les premiers pas vers le royaume intérieur, c'est-à-dire qui a commencé à mettre en pratique les lois de Dieu. Les premiers pas dans cette direction sont le contrôle des pensées. Remplace les pensées égocentriques, négatives, sombres ou véhémentes par des pensées positives, secourables, joyeuses et nobles, ainsi que des pensées orientées sur ce qui est bon en chacun et en tout ce qui vient à toi. Ainsi, peu à peu, tu parviendras à contrôler tes sens. Tu ne voudras plus rien de ton prochain et tu ne seras plus en situation d'attente envers lui. Au cours de la suite du chemin intérieur, tu n'exprimeras plus que ce qui est positif et essentiel. Grâce à cela, tu contrôleras ton moi humain car tu auras appris à reposer en toi-même. Ton âme s'éclaircira de plus en plus. Tu trouveras le positif en tout ce qui vient à toi et tu seras également capable d'en parler de façon juste. Si tu as appris cela, il te sera possible de rendre ton prochain attentif à ce qui est négatif de manière légitime, c'est-à-dire dans le respect des lois divines. De cette façon, la sincérité et l'honnêteté s'éveillent en toi et tu restes fidèle à Dieu en toute situation. Ce processus d'évolution spirituelle menant au désintéressement est le chemin intérieur menant au cœur de Dieu. Tout ce que tu fais avec désintéressement t'apportera de nombreux fruits.
1: Le Christ de Dieu poursuit sa révélation en disant « Si tes sensations sont dépourvues d'attente et tes pensées nobles et bonnes, la force issue de Dieu sera présente dans tes paroles et dans tes actes. Cette force est mon énergie vitale. Elle entre dans l'âme de ton prochain et contribue à le rendre, à son tour, désintéressé. Car ce qui émane de ton âme lumineuse pénètre, tôt ou tard, dans l'âme et le cœur de ton prochain, au moment où il s'y ouvre. Celui qui donne avec désintéressement ne se préoccupe pas de savoir si son prochain en a pris connaissance. Celui qui est désintéressé donne. Il sait que Dieu, le Père éternel, voit dans le cœur de tous ses enfants et que le moment venu, l'Éternel, dont l'Esprit habite en chacun, récompense celui qui est désintéressé. Seul le désintéressement importe. Prenez conscience que toutes les bonnes œuvres, c'est-à-dire les œuvres désintéressées, se manifesteront en temps opportun pour que ceux qui doivent en prendre connaissance puissent les voir, afin de devenir à leur tour désintéressés, en acceptant eux aussi la vie en moi, en y aspirant et en faisant ce que je leur ai commandé. S'aimer les uns les autres avec désintéressement, comme moi le Christ, je les aime. Chers amis, le Christ de Dieu nous enseigne le désintéressement et nous montre la force qui réside en chaque pensée et chaque acte sincère et désintéressé. Celui qui le souhaite peut lui-même en faire l'expérience et constater les effets que les premiers pas vers le désintéressement véritable peuvent produire aussi bien dans sa vie que dans celle de ses semblables. Souhaitons-nous mutuellement de nombreuses bonnes expériences dans ce sens. Le sermon sur la montagne de Jésus de Nazareth nous y aide. Nous nous réjouirions de vous retrouver pour la suite de cette série et prenons maintenant congé de vous par une chaleureuse salutation en Dieu.

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0: Bonjour à tous et bienvenue pour cet échange de la série intitulée « La boussole de ta vie ». Comme un roc dans la tempête, nager à contre-courant, mettre carte sur table ou bien jouer avec le feu. On se sert souvent d'images pour exprimer ce que l'on veut dire, car les images, bien souvent plus proches de nos sensations, nous permettent intuitivement de comprendre ce qui est dit. Lorsque Jésus de Nazareth, il y a 2000 ans, chemina sur cette terre, il utilisa souvent lui aussi des images pour transmettre son enseignement à ses apôtres et aux gens de son époque. Il expliqua de nombreux aspects de son enseignement au moyen d'histoires simples et de paraboles pour permettre à ceux qui l'écoutaient de bien le comprendre. Aujourd'hui, 2000 ans plus tard, ces paraboles sont toujours d'une aide précieuse, telle une boussole qui nous permet de donner une orientation à notre vie. C'est également le thème de notre émission d'aujourd'hui. Dans le studio, je salue Stéphane, Michaela et José. Vous avez choisi la parabole des talents. Et au cours de notre échange, nous allons voir à quel point nous pouvons la reporter sur notre vie, c'est-à-dire ce qu'elle peut apporter à notre vie si nous mettons en pratique ce qu'elle véhicule. Stéphane, peux-tu tout d'abord nous présenter en quelques mots cette parabole ?
1: Oui, volontiers. Et pour commencer, je propose que nous la lisions. J'ai ici une version tirée de l'Évangile de Jésus, un texte ancien que le Christ lui-même a donné à travers la parole prophétique à notre époque et qu'il a rectifié et approfondi. Nous sommes des chrétiens des origines et nous sommes convaincus que Dieu a parlé à ses enfants à toutes les époques et qu'il le fait aujourd'hui aussi. Ainsi, à travers Gabriel, la prophétesse de Dieu, le Christ a la possibilité de rectifier et d'approfondir ce texte en utilisant le langage d'aujourd'hui. L'Évangile de Jésus et les explications du Christ qui s'y rapportent se trouvent dans l'ouvrage intitulé « Ceci est ma parole ». Voici donc la parabole des talents. Dans cette parabole, Jésus dit « Il en est du royaume de Dieu comme d'un homme qui, partant pour un voyage, appela ses serviteurs et leur remit ses biens. Il donna 5 talents à l'un, 2 à l'autre et 1 au troisième, à chacun selon ses capacités, et il partit. Aussitôt, celui qui avait reçu les 5 talents s'en alla, les fit fructifier, et il gagna 5 autres talents. De même, celui qui avait reçu les 2 talents en gagna 2 autres. Celui qui n'en avait reçu qu'un alla faire un trou dans la terre et y cacha l'argent de son maître. Longtemps après, le maître de ses serviteurs revint et leur fit rendre compte. Celui qui avait reçu les 5 talents s'approcha en apportant 5 autres talents, et il dit « Seigneur, tu m'as remis 5 talents. Voici, j'en ai gagné 5 autres. » Son maître lui dit « C'est bien, bon et fidèle serviteur. Tu as bien géré le peu que je t'ai donné, je te confierai beaucoup. » Entre dans la joie de ton maître. » Le maître se réjouit de la même manière en entendant son deuxième serviteur, qui avait gagné lui aussi 2 autres talents. Puis, on peut lire dans le texte, « Celui qui n'avait reçu qu'un talent s'approcha ensuite et il dit, « Seigneur, je savais que tu es un homme dur, qui moissonne où tu n'as pas semé et qui amasse où tu n'as pas vanné. J'ai eu peur, et je suis allé cacher ton talent dans la terre. Voici, prends ce qui est à toi. » Mais cela fâcha le maître qui lui retira le talent et le donna à celui qui en avait gagné 2 talents en plus.
0: Juste une petite précision. Si j'ai bien compris, le mot « talent » à cette époque ne voulait pas dire aptitude ou qualité, mais désigne bien de l'argent, c'est ça?
1: Oui, j'ai recherché dans le dictionnaire le mot « talent » et on y trouve, entre autres, la définition suivante. Mesure de poids et unité monétaire de la Grèce antique. Mais au fil des époques, le sens donné à ce terme s'est transformé, et aujourd'hui, par talent, on comprend une aptitude ou une qualité supérieure à la moyenne. On dit par exemple de quelqu'un qu'il a du talent pour le travail du bois, pour le dessin, pour les langues, ou encore pour l'organisation, etc., etc.
0: Ce qui nous amène directement au cœur du sujet. Et voici ma question. Que comprenez-vous dans cette parabole avec les talents que l'on devrait faire fructifier ou que, au contraire, on enterre ? Michi ?
2: Eh bien, pour moi, ces aptitudes et talents sont toujours en relation avec une tâche à accomplir, Nous ne les avons pas reçus juste pour nous permettre d'avoir une vie facile, mais à mon avis, pour accomplir correctement cette tâche. Et nous ne devrions pas nous reposer sur nos lauriers, comme on dit, mais développer nos aptitudes. Ça veut dire aspirer à une évolution. Parce que j'en suis convaincue, il y a en nous des talents insoupçonnés qui somnolent. Et quand on prend son courage à deux mains pour accomplir une nouvelle tâche, ces talents encore cachés ont la possibilité de s'exprimer.
0: Autrement dit, tu essaies de ne pas te contenter de ce que tu sais faire, mais tu tentes l'inconnu et tu découvres en toi des aspects que tu ne connaissais pas?
1: Oui, c'est vraiment comme ça. On devrait vraiment s'efforcer de développer les talents et les aptitudes que l'on possède. Je fais l'expérience que ça rend plus indépendant et plus libre. Par exemple, j'ai toujours eu des difficultés à faire face et à résoudre des situations difficiles qui demandent des entretiens pas très agréables au travail et j'ai toujours fait en sorte que quelqu'un d'autre le fasse à ma place. Autrement dit, je ne me mouillais pas et je prenais plutôt le beau rôle de celui qui apaise la situation. Mais en échange, je faisais pour celui que j'envoyais à ma place des choses que lui ne savait pas bien faire ou ne voulait pas faire. Un jour, j'ai compris que de cette manière, nous étions dépendants l'un de l'autre et je me suis dit « Ok, je veux me libérer de cette situation ». Alors, je fais le premier pas et j'apprends progressivement à gérer ces entretiens difficiles.
0: Et ça a marché ?
1: En grande partie, oui. Maintenant, je me sens vraiment plus libre et plus indépendant. Le tout a un autre effet secondaire très positif. Le fait d'avoir surmonté cette faiblesse, parce qu'à la base, il s'agit d'une faiblesse, a libéré en moi une nouvelle énergie, pour ainsi dire, une force qui m'a permis de prendre en main de nouvelles choses.
0: Finalement, ça t'a permis de découvrir de nouveaux talents.
1: Oui, exactement. Et le pas suivant est ainsi plus facile à faire.
3: Tu as parlé de cet effet secondaire positif. Je trouve aussi qu'on se sent bien quand on n'est pas dépendant des autres. Mais il y a encore un autre aspect positif là-dedans. C'est que je ne me sers pas des autres. Je n'oblige personne à faire à ma place ce que je peux faire moi-même. Je ne suis pas une charge pour les autres. Et ça procure un bon sentiment. Je crois qu'on connaît tout ça lorsqu'on réussit quelque chose par soi-même. Peut-être pas aussi bien que l'autre l'aurait fait, mais on a appris quelque chose de plus.
0: Apprendre quelque chose de nouveau, devenir plus indépendant, comme vous l'avez décrit. Est-ce que finalement, ça ne permet pas d'élargir son horizon ?
2: Absolument. Mais je pense que le sens de cette parabole ne se limite pas aux aptitudes extérieures. En fait, c'est grâce aux explications que le Christ donne à travers sa prophétesse à notre époque que j'ai pris conscience du sens profond de cette parabole. C'est pourquoi j'aimerais bien lire ces explications contenues dans le livre « Ceci est ma parole ». Je cite. « Prenez conscience que celui à qui il est donné ne devrait pas garder pour lui ce qu'il a reçu, mais le partager, car la loi de Dieu est amour désintéressé qui donne. » Les commandements de Dieu ont été donnés à tous. Celui qui réalise des aspects des commandements devrait transmettre ces aspects à d'autres, car c'est ainsi qu'ils se répandent dans le monde pour le bien de beaucoup. Celui qui accomplit les commandements ressent qu'il devrait mettre avec désintéressement ses talents et capacités au service du divin. Celui qui le fait pour le bien de son prochain apporte la vie issue de Dieu dans ce monde. Il tend le pain de la vie intérieure à nombre de ses prochains, préparant d'une manière désintéressée, avec ses capacités et ses talents, le cœur de ses prochains à la vie intérieure pour qu'il n'ait plus faim ni soif. Pour moi, cela veut dire que pour maîtriser notre vie, on ne reçoit pas seulement des talents et des aptitudes, mais également les commandements de Dieu. Et plus je m'exerce à mettre en pratique ces commandements, plus je me demande comment va mon prochain et logiquement, comment mettre mes aptitudes au service des autres.
0: Tu amènes là un aspect très intéressant. Si je t'ai bien comprise, lorsqu'on met en pratique les commandements de Dieu, je pense que tu parles des 10 commandements et aussi des enseignements du sermon sur la montagne de Jésus, automatiquement, on souhaite mettre ses talents au service des autres. Concrètement, au quotidien, ça se présente comment ?
1: Eh bien, si on prend l'exemple de quelqu'un qui a de la facilité à s'exprimer, soit il fait profiter les autres de son talent en les aidant, par exemple en leur donnant quelques conseils pour la préparation d'un examen oral, d'un entretien d'emploi ou bien d'une conférence. Soit il utilise ce talent uniquement pour lui-même en manipulant les autres par de belles paroles ou en les amenant à faire des choses qu'ils n'auraient pas fait d'eux-mêmes. Dans cet exemple, pour moi, celui qui agit ainsi enterre son propre talent, comme un des serviteurs dans la parabole. La manière dont il l'utilise ne permet pas d'élargir ses capacités et ne sert pas à aider les autres. Il est orienté uniquement sur son propre profit.
0: Et le but serait, dans tout ce qu'on fait, dans tout ce qu'il nous est donné de faire avec facilité, de nous demander avec quelle motivation nous le faisons.
1: Oui, si je peux à nouveau citer un exemple de ma vie professionnelle, dans le cadre de mon travail, je conseille les personnes qui aimeraient rénover et embellir leur intérieur. J'ai deux possibilités, soit je les conseille en les amenant dans une direction qui m'apporte le plus gros chiffre d'affaires et le moins de travail, soit je suis vraiment à leur écoute, j'essaie de ressentir ce qu'elles souhaitent, quels sont leurs goûts, leurs styles, et je m'efforce de les conseiller de telle sorte que, une fois les transformations faites, elles se sentent bien chez elles, qu'elles puissent y trouver le calme, autrement dit, que le gain soit en premier lieu pour elles et non pour moi.
0: Pour toi, le bien-être du client est pour ainsi dire plus important que le chiffre d'affaires. J'imagine que ce n'est pas toujours aussi simple que ça dans le cadre d'une entreprise. Et puis, faire du bénéfice n'est pas non plus contre la loi de Dieu, ou bien ?
1: Non, pas du tout. Dans une entreprise, tu dois faire du bénéfice pour la faire fonctionner correctement, pour pouvoir investir aussi. La question essentielle est comment on utilise le bénéfice. Est-ce qu'il sert à financer une vie de luxe, à me permettre d'amasser plein d'argent, ou bien est-ce que j'utilise de manière désintéressée, pour une bonne cause, comme par exemple pour aider des animaux ou des personnes en détresse ?
0: Décidément, je trouve que cette parabole des talents contient des aspects très variés. J'aimerais rester sur celui d'investir ses talents pour le bien du prochain. Michaela, j'imagine que dans ta profession, cet aspect joue un rôle important puisque tu soignes des personnes âgées. Quelle est ton expérience ?
2: Eh bien, je remarque en effet qu'il est important pour moi, en toute situation, de placer la personne âgée et ses besoins au centre de mes préoccupations et de ne pas coller absolument au programme prévu pour la journée. Il s'agit donc pour moi de devenir toujours plus sensitive pour bien percevoir les besoins des personnes âgées et de leur donner la priorité. Concrètement, cela veut dire par exemple que même si j'ai dans la tête le programme bien précis de tout ce que j'ai encore à faire, mais que je ressens qu'une personne a besoin de parler ou bien de faire quelques pas dehors, eh bien je prends le temps de le faire avec elle et les autres tâches passent alors au second plan. Je pense que c'est seulement en agissant ainsi que je mets véritablement mes aptitudes au service de l'autre.
0: Tu viens de décrire qu'il s'agit d'apprendre à ressentir ce dont notre prochain a besoin et à prendre le temps de l'écouter. Je crois que cela demande plutôt des qualités intérieures. Comment est-ce qu'on parvient à ces qualités ?
1: Eh bien, je dirais en s'exerçant et en persévérant. Comme le dit le proverbe, c'est en forgeant que l'on devient forgeron. Nous savons que Dieu a parlé aux hommes à toutes les époques. Il leur a toujours apporté des aides concrètes. Depuis plusieurs millénaires, l'humanité connaît ses 10 commandements. Plus tard, Jésus de Nazareth a enseigné les hommes dans ce qu'il est appelé le sermon sur la montagne. Malheureusement, beaucoup de personnes, principalement les jeunes, pensent que ce n'est plus du tout actuel. Comment peut-on leur en vouloir quand les églises, dans leurs discours, se servent des 10 commandements et du sermon sur la montagne, mais font exactement le contraire? On ne peut pas parler d'un exemple positif ou encourageant. C'est extrêmement dommage parce que, justement, ces enseignements, ces aides, sont super pratiques et simples à utiliser au quotidien. Celui qui en fait l'essai remarque très vite que ça porte ses fruits et que ces enseignements sont vraiment intemporels. Les valeurs intérieures que Jésus de Nazareth a lui-même incarnées sont des valeurs universelles. Par exemple, la règle d'or. Ce que tu veux que les autres fassent pour toi, fais-le tout d'abord pour eux. Cette règle est universelle et est donnée pour tous les hommes du monde entier. Imaginons dans quelle société nous pourrions vivre si tout le monde la mettait en pratique. Je trouve que c'est important de s'efforcer d'être là pour son prochain au lieu d'agir contre lui. C'est seulement comme ça, à mon avis, que nous pouvons développer le respect des autres et développer aussi nos talents et nos qualités. Si on agit ainsi, on constate que les personnes de notre entourage vont de mieux en mieux. Et nous aussi.
2: Oui, j'ai aussi remarqué que lorsque je prends la résolution, dans tout ce que je fais, d'adopter comme ligne de conduite cet enseignement, et particulièrement cette phrase, mon caractère se transforme progressivement.
0: Tu aurais un exemple ?
2: Oui, justement dans mon travail, quand je mets vraiment en pratique cette phrase, ce que tu veux que les autres fassent pour toi, fais-le tout d'abord pour eux, et que, en conséquence, je me demande comment est-ce que moi-même j'aimerais être soignée, par exemple, eh bien, je deviens plus sensitive et je ressens mieux ce dont la personne a besoin. J'ai aussi plus de compréhension pour elle.
0: Tu parles d'acquérir toujours plus de sensibilité à l'égard des autres. On peut parler ici d'un trait de caractère, d'une qualité qui profite véritablement aux autres. Et comme tu le disais tout à l'heure, à soi-même aussi, d'ailleurs.
1: Oui, on peut vraiment dire que ça profite à tout le monde, y compris nous-mêmes. C'est justement ce qu'exprime le Christ dans la suite de ses explications et que j'aimerais lire maintenant. Je cite le livre « Ceci est ma parole ». Celui dont le cœur est empli donne de tout cœur, c'est-à-dire d'une manière désintéressée. Dieu ne regarde pas les offrandes extérieures, mais les offrandes désintéressées qui proviennent du cœur, ce que l'homme a mis en pratique et qu'il donne avec désintéressement. Car seuls les dons de l'amour désintéressé contiennent force et lumière. Celui qui est à même de donner cela a le cœur riche. Voyez, celui qui ne donne pas de tout cœur ne reçoit pas non plus à partir du cœur de Dieu. Seul celui qui donne de tout cœur sera récompensé par le cœur, par Dieu. Dieu aime tous ses enfants. Il a donné à chacun de façon équitable. Dieu ne récompense pas ce que le moi humain donne dans le but de se valoriser et de briller. Il récompense la sincérité et le désintéressement, ce qui vient du plus profond de l'âme, ce qui provient de Dieu.
0: Dans les explications de la parabole des talents, nous venons d'entendre que Dieu regarde nos actions désintéressées et il dit qu'agir ainsi envers son prochain enrichit le cœur de celui qui donne. Stéphane, qu'est-ce que tu comprends par là?
1: Eh bien, par exemple, lorsque je fais un cadeau à mon prochain et qu'il se réjouit, je me réjouis autant que lui et même parfois plus. C'est la même chose lorsque je peux apporter de l'aide à quelqu'un dans une situation difficile. Lorsqu'il ne va pas très bien et qu'avec mes aptitudes ou ce que j'ai pu développer en moi, on parlait tout à l'heure de ses qualités intérieures, je peux être un soutien pour lui, eh bien, je me réjouis vraiment lorsqu'il sort de cette situation et qu'il va mieux. C'est comme ça que je comprends les paroles « avoir le cœur riche ». C'est la joie qu'on éprouve d'avoir pu vraiment aider celui qui en avait besoin. Et puis, lorsqu'on aide vraiment quelqu'un de manière désintéressée, ça a d'autres répercussions positives.
0: Oui, comme on l'entendait dans les explications, cela a un effet multiplicateur et profite à de nombreuses personnes. Chacun peut vraiment en faire l'essai, faire ses propres expériences et voir ainsi tout ce qui peut changer lorsqu'on met ses aptitudes et ses talents au service de son prochain. Merci à tous pour cet échange très intéressant. Je pense qu'il encouragera un grand nombre de nos téléspectateurs et auditeurs à réfléchir à cet aspect des talents et à se demander comment ils souhaitent investir leurs propres qualités dans leur vie. Ce volet de notre série « La boussole de ta vie » se termine pour aujourd'hui. Au revoir et à bientôt.

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0: Gott zum Gruß, liebe Hörerinnen, liebe Hörer.
1: Chers téléspectateurs, chers amis, une salutation en Dieu. La loi absolue est notre vie véritable, notre existence véritable. Elle a été révélée par le Christ en 1990 par la parole prophétique à travers Gabriel, la prophétesse et messagère de Dieu à notre époque. Gabriel l'a consignée, autant que cela est possible avec notre langage humain, dans le livre « Les grands enseignements cosmiques de Jésus de Nazareth » à ses apôtres et disciples qui pouvaient les comprendre. Voici ce que dit notre sœur à ce sujet.
2: Liebe Brüder, liebe Schwestern, wir sind auf Erden, um wieder göttlich zu werden.
3: Chers frères et sœurs, nous sommes sur terre pour redevenir divins. En cette époque de grands bouleversements, nous ressentons tout particulièrement quel grand cadeau le Christ, notre Rédempteur, nous a offert. Le chemin intérieur, le chemin qui nous ramène dans la lumière éternelle, dans notre patrie éternelle. Il nous a également offert la loi spirituelle, notre vie véritable. Il nous a donné ce qu'il y a de plus élevé, afin que nous prenions conscience de notre héritage spirituel. Le fait d'entendre que nous devrions nous réapproprier notre héritage spirituel ne suffit pas à nous faire prendre conscience de ce qu'est notre héritage spirituel. Mais si nous travaillons ensemble pour retrouver notre existence véritable, notre héritage divin qui est la loi des cieux, nous savons alors ce qui nous attend après la mort de notre corps physique, la lumière, la paix et l'harmonie, Dieu, notre Père éternel. C'est le Christ qui nous conduit à notre Père éternel, car le Christ est le chemin, la vérité et la vie. Le Christ nous a donné la loi absolue. Immergeons-nous maintenant dans notre existence véritable. Immergeons-nous dans notre héritage divin. Regardons à l'intérieur de notre existence véritable, afin de ressentir qui nous sommes véritablement. Le chemin intérieur est alors une joie. En nous s'éveille toujours plus la nostalgie de redevenir ce que nous sommes au plus profond de nous-mêmes, l'enfant pur des cieux, le fils, la fille de notre Père éternel. Nous ressentons alors pourquoi nous suivons le chemin intérieur. Nous pouvons également être sûrs que si nous progressons constamment, que nous mettons quotidiennement en ordre ce que la journée nous apporte et nous montre, la force du Christ rayonnera alors toujours plus en nous. Nous sommes alors protégés par lui et ce qui se passe dans ce monde, sur cette terre, ne peut pratiquement plus nous atteindre, car nous sommes de plus

de s'immerger dans notre existence véritable. Pour cela, nous avons le chemin intérieur. Laissez les paroles des enseignements de la loi éternelle ainsi que celles des explications données par le courant de la sagesse divine entrer profondément en vous, car c'est au fond de l'âme que se trouve la loi éternelle. Seule la profondeur de l'âme connaît son existence divine. Entrons en communication avec la profondeur et l'immensité dans notre âme et nous ressentirons qu'en nous se trouve l'infini tout-puissant, la loi universelle qui englobe toute chose, notre existence véritable, notre existence éternelle, notre vie éternelle.

0: Christus offenbarte uns.
1: Le Christ révèle. Je suis l'infini et tu es l'infini en moi, l'infini. Tu ne poses pas de questions, tu sais. Tu ne vois pas, tu contemples. Tu ne cherches pas à écouter, tu entends et tu sais.
2: Was Gott ist, Gesetz.
3: Ce que Dieu est, la loi, nous le sommes aussi. Car Dieu, l'infini, l'amour qui s'écoule, nous a donné le tout en tant qu'essence et force. Nous ne sommes jamais séparés de Dieu, car au plus profond de notre âme vit l'infini, la loi éternelle, notre héritage véritable.
1: Comment comprendre ces paroles du Christ? Tu ne poses pas de questions, tu sais.
2: Tauchen wir in das ewige Gesetz ein, dann werden wir nicht.
3: Si nous nous immergeons dans la loi éternelle, nous ne poserons pas de questions. Nous savons. Nous ne demanderons pas à connaître les aspects de la loi divine. Nous les connaissons. Car tout ce qui se trouve dans l'infini est, sous forme comprimée, ce qui constitue notre corps spirituel. C'est ce que nous sommes nous-mêmes. L'infini tout entier se trouve en nous en tant que connaissance et force. Si nous posons des questions sur les choses de la vie, cela signifie que nous n'en avons pas encore conscience. C'est le signe que nous n'avons pas encore entièrement dégagé notre conscience spirituelle, notre héritage éternel. Tant que l'intellect est actif,

0: Nous vivons dans l'inconscience, car notre horizon se limite à ce que nous avons appris. De ce fait, nous ne comprenons que ce que nous avons enregistré dans notre conscient. Tout le reste fait partie de ce dont nous n'avons pas conscience. Nous posons en fait des questions sur ce qui constitue notre propre vie, notre héritage spirituel, notre sagesse divine, notre intelligence véritable, car nous sommes des enfants de l'infini. Être des enfants de l'infini signifie être conscient de tout, car le sage universel a fait de nous les héritiers de l'infini.
1: Le Christ dit : Tu ne vois pas, tu contemples. Que veut-il dire ?
0: Contempler signifie percevoir. Nous avons pour habitude de regarder ici et là. Nous nous arrêtons aux détails extérieurs et c'est ainsi que des pensées humaines entrent en nous. Si par contre nous percevons vraiment les choses, si nous accueillons en nous la totalité du complexe vibratoire qu'elles sont, nous ressentons alors peu à peu notre existence véritable en nous, car nous entrons en communication avec les valeurs intérieures, avec la force intérieure. Ce que nous ressentons, c'est la paix intérieure, une conscience aiguisée, la sécurité, la protection, la proximité de Dieu.
1: Et que voulait dire le Christ par ces paroles ? Tu ne cherches pas à écouter, tu entends et tu sais.
2: Das Gesetz braucht sich nicht zu erhorchen.
0: La loi divine n'a pas besoin de chercher à écouter ceci ou cela. Il en va de même pour l'être spirituel, qui est la loi comprimée. Il connaît tous les détails de la loi éternelle. Vouloir entendre ceci ou cela relève de nos penchants humains, c'est de la curiosité. Car ce que nous devons entendre, nous l'entendrons. Vouloir, c'est être piloté par la curiosité. Si cela est bon pour notre développement spirituel, la conduite intérieure nous guidera de telle sorte que nous entendrons ce qui est important pour nous. Nous pouvons donc nous demander : sommes-nous conduits ou pilotés ? Tant que nous voulons absolument écouter quelque chose, nous sommes curieux. La curiosité est toujours liée à des pensées humaines en rapport avec notre volonté propre et notre désir d'être qui est de nature inférieure. Ce que nous voulons, nous ne le possédons pas. Et les aspects humains que nous possédons ne nous appartiennent pas. Nous devons nous défaire de tout vouloir et de tout désir et nous laisser emplir par la richesse intérieure. Nous ne vivrons alors pas dans le besoin. À chaque fois que nous voulons obtenir quelque chose, nous sommes pilotés par nos sentiments humains, par nos sensations et pensées humaines qui nous entraînent dans notre monde de désir. Si nous souhaitons être guidés par Dieu, nous devons devenir droits, déposer notre curiosité et les désirs qui nous harcèlent et qui, bien souvent, ne sont pas réalisables, et toujours à nouveau prendre conscience que Dieu sait ce qui est bon pour nous.
2: Wachsen wir in dieses Bewusstsein hinein.
0: Si nous développons toujours plus cette conscience, nous devenons silencieux et à partir du silence intérieur, nous sommes alors conduits intérieurement. Le silence intérieur nous apporte également le calme profond qui contient la pondération et la concentration. Il en résulte un dynamisme spirituel qui nous permet de vivre la journée de façon concentrée.

0: Nous poursuivons la lecture du livre des grands enseignements cosmiques de Jésus de Nazareth à ses apôtres et disciples qui pouvaient les comprendre. Ne cherche pas à l'extérieur. La lumière est en toi. La vérité qui sait toutes choses, qui connaît tout et chacun, est en toi. Tu n'as pas besoin de chercher ton prochain du regard. Tu n'as pas besoin d'observer l'aspect extérieur des choses. Tout ce qui existe est en toi. Tout ce que tu vois n'est que le reflet de la vérité. Un reflet qui n'est donc pas la vérité absolue elle-même. Quel est le sens de ces paroles du Christ ? Ne cherche pas à l'extérieur, la lumière est en toi.
1: Chercher à l'extérieur, c'est ne chercher à saisir que l'apparence. Le vouloir porte en lui à nouveau la curiosité qui nous entraîne à regarder fébrilement vers la droite, la gauche, le haut et le bas, dans le but de tout voir. Si nous nous immergeons dans la lumière intérieure, nous devenons plus calmes et, peu à peu, nous verrons les choses plus en profondeur. Nous entrons alors en communication avec les forces positives dans les êtres humains, les plantes, les animaux et toutes choses.
0: Et qu'a voulu dire le Christ par ces paroles ? La vérité qui sait toutes choses, qui connaît tout et chacun, est en toi.
1: Prendre conscience que Dieu, la vérité qui connaît toutes choses, qui connaît tout et chacun, est en nous, nous raffermit et nous renforce. Nous retournons alors toujours et encore auprès de la lumière qui est en nous, car nous prenons conscience qu'en nous se trouve la vérité qui connaît toute chose, qui connaît tout et chacun.
0: Le Christ nous a également enseigné ceci. Tu n'as pas besoin de chercher ton prochain du regard, tu n'as pas besoin d'observer l'aspect extérieur des choses, tout ce qui est en toi.
1: Chers frères et sœurs, repensons à des situations de notre vie quotidienne. Si, par exemple, nous saluons notre prochain et que nous nous retournons ensuite pour le suivre du regard, quelle pensée se trouve dans notre conscient? La plupart du temps, ce sont des pensées de nature humaine qui nous montrent que nous n'avons fait que regarder l'extérieur, l'enveloppe, et que nous n'avons communiqué qu'avec l'extérieur, l'enveloppe. Par contre, si nous saluons notre prochain à partir du cœur, en le voyant comme notre frère ou notre sœur, alors nous ne nous retournerons pas pour le suivre du regard. Prenons pour tâche de nous observer au cours de la journée pour voir combien de fois nous scrutons nos semblables et quelles sont alors nos pensées. Nous le faisons en nous demandant, par exemple, si c'est bien la personne à laquelle nous pensons. Demandons-nous alors ce qu'il y a derrière cette question. Quels sentiments et sensations? Nous scrutons une personne parce que quelque chose nous plaît ou nous déplaît en elle. Quels sentiments et sensations se trouvent derrière cette perception extérieure?
2: Wir selbst sagen uns,
1: C'est à nous-mêmes de trouver les raisons qui nous poussent à suivre notre prochain du regard ou à nous retourner à son passage. Si notre développement spirituel est suffisant pour que la partie positive de notre prochain vibre en nous, car, rappelons-le, chaque être humain porte en lui les forces positives de la vie, nous ne le chercherons alors pas du regard, à moins qu'il ne nous appelle. Si dans ce cas, nous nous tournons consciemment vers lui, il ne s'agit alors pas d'une rencontre pilotée par une attraction de nature humaine, mais de deux êtres qui se rencontrent dans le respect mutuel, de façon impersonnelle.

0: Le Christ nous a dit, tout ce que tu vois n'est que le reflet de la vérité, un reflet qui n'est donc pas la vérité absolue elle-même. Comment pouvons-nous nous rapprocher de la vérité?
1: Comment pouvons-nous ressentir la vérité absolue, l'existence pure, notre héritage véritable? Étant donné que chaque sentiment, chaque sensation, chaque pensée et chaque parole font partie d'images, les mots contenus dans nos prières sont eux aussi des aspects d'images ou une image complète, ce qui est le cas lorsque nos prières sont toujours les mêmes ou se ressemblent. Ces images, également les images de nos prières, entrent dans notre conscient, génèrent éventuellement en nous de l'agitation ou nous empêchent de trouver le calme. Nous voulons aujourd'hui nous exercer à la prière profonde qui élargit notre conscience et en même temps nous fait ressentir un calme merveilleux et une paix profonde. Nous n'absorbons alors plus en nous la réverbération de nos pensées de prière. En effet, tous les aspects humains que nous émettons ne sont que réverbération. Ils reviennent vers nous sous forme d'images, de couleurs et de formes qui montrent nos aspects humains et, éventuellement, continuent à les mettre en mouvement et ainsi les renforcent. Nous faisons donc un exercice. Nous entrons dans le silence, c'est-à-dire que nous nous tournons vers l'intérieur, vers la lumière intérieure. Nous affirmons en nous le Christ, la lumière intérieure, le silence et la paix. Nous fermons les yeux. Nous devenons calmes, car nous nous libérons de nos pensées. Nos pensées s'estompent. Nous imaginons maintenant en nous, dans notre corps, une lumière. C'est de l'énergie, l'amour de Dieu.
2: In dieses innere Licht tauchen wir nun ein.
1: Nous nous immergeons maintenant dans cette lumière intérieure en nous tournant complètement vers l'intérieur et nous adressons à Dieu en nous, le Très Saint, en lui demandant de rayonner à travers nous. Ce faisant, nous n'attendons rien. Nous ne pensons pas non plus. Nous laissons ce qui est saint rayonner à travers nous, vers là où nous voulons les mettre. Nous nous adressons maintenant à la lumière éternelle.
2: Ewiges Licht, du bist die Kraft.
1: Lumière éternelle. Tu es la force et l'amour. Afflue de manière renforcée en moi. Inonde-moi. Embrase-moi. À partir de la source de ton salut, à partir de ta lumière, j'envoie ton amour, ta lumière à tous les hommes. Maintenant, nous émettons cette lumière. Nos pensées se taisent. Nous ne pensons pas. Nous émettons la lumière de Dieu.
2: In diesem Augenblick des tiefen Betens kommunizieren wir.
1: En ces instants de prière profonde, nous communiquons avec l'Esprit de Dieu dans de nombreuses personnes. La réponse venant de cette communication désintéressée est le silence, la paix, l'espoir, la confiance profonde, le réconfort et la force. Ce faisant, nous n'entendons pas de voix. Nous ressentons notre conscience spirituelle s'élargir parce que Dieu déverse en nous son silence et sa paix à partir de la source de sa vie.
2: Schließen wir eine weitere Übung an.
1: Faisons maintenant un autre exercice.
2: Wir lassen Gebetsempfindungen zum
1: Nous laissons des sentiments de prière s'écouler vers l'Éternel en nous, car Dieu, la lumière éternelle, est en nous.
2: In unser Inneres hinein.
1: Nous adressons donc nos prières au plus profond de nous-mêmes, à Dieu, la lumière qui aimerait nous embraser. Seigneur, ta lumière m'embrase. Je vis dans ta conscience. Je rayonne ta force qui agit en moi vers les règnes de la nature.
2: Wir lassen nun die Kraft hinausströmen.
1: Nous laissons la force affluer vers l'extérieur. Ce faisant, nous ne pensons pas et ne cherchons pas non plus à nous faire une image de la nature. Nous laissons donc les forces de l'amour, les forces de Dieu, affluer de notre intérieur et s'écouler vers les règnes de la nature. Tout étant communication, dans la prière profonde, en laissant les forces de Dieu s'écouler à travers nous, nous ressentons la réponse du silence. La réponse du silence est une profonde paix intérieure. L'espoir et une confiance profonde se développent en nous, car nous avons été en communication avec la force du Créateur dans la nature. Chers frères et sœurs, cet exercice est une forme de prière profonde. Une telle prière peut nous apporter un silence infini et une expérience intérieure, l'expérience de la paix intérieure. Nous entendons souvent dire que Dieu est paix. Il faudrait que nous fassions en nous l'expérience de cette réalité spirituelle. Cela est possible par cette prière. Tout d'abord, nous nous laissons emplir de la force de l'amour, puis nous émettons les rayons saints de la prière, et ce faisant, nous ne pensons rien. Ils apportent à notre prochain des énergies de vie. Ce qui rayonne en retour de cette source de force nous comble, nous rend nous-mêmes profondément heureux. Que nous l'appelions exercice ou prière, cette communication profonde est une possibilité de ressentir ce qu'est notre héritage spirituel. Alors s'éveille toujours plus en nous la nostalgie de devenir, d'être tel que nous le ressentons en nous-mêmes. Afin de nous imprégner de cette prière profonde, je répète, nous nous laissons emplir de la force de Dieu en nous adressant au Père avec cette prière. Rayonne en moi et rayonne à travers moi vers mes frères et sœurs. Puis, nous restons dans le silence.
2: Dadurch werden auch wir erfüllt.
1: Cette prière nous emplit, nous aussi, d'un bonheur profond et nous nous rapprochons de celui qui est la nostalgie de notre âme, Dieu. Au moment où nous émettons, où nous rayonnons, nous ressentons que la joie, la gratitude, la force et l'espoir grandissent en nous. La condition préalable est de ne rien vouloir. Si nous nous faisions une image, quelle qu'elle soit, c'est nous-mêmes que nous rencontrerions, c'est-à-dire la réverbération des aspects de notre moi humain. Ces images viendraient alors de notre pensée tridimensionnelle. Il ne faut donc en aucun cas avoir des attentes, mais seulement laisser affluer et s'écouler à travers nous le rayonnement de l'Éternel. C'est alors seulement que se développe dans notre âme, au plus profond de nous, ce qui stimule notre développement spirituel aujourd'hui et pour les temps à venir. Où que nous soyons, où que nous allions, nous faisons de multiples façons l'expérience que Dieu nous aide parce qu'il est auprès de nous. Son souhait est que nous redevenions divins et que nous retournions à notre existence véritable, à l'origine de la vie. Dieu est. Il est toujours avec nous et frappe à notre porte intérieure. Il nous appelle. Rebrousse chemin, mon enfant. Deviens divin et reviens auprès de moi, dans l'existence éternelle, dans ton héritage divin.

0: Deshalb sagt Christus uns auch,
1: c'est pourquoi le Christ nous dit, ce qui est à l'intérieur de toi, la lumière, la vérité, ce que tu es dans l'existence pure en tant qu'être en Dieu, a pris forme dans les cieux à partir de la substance la plus pure.
2: Dans cette phrase donnée par le Christ, notre Rédempteur, se trouve tout notre héritage. Tous les êtres purs portent en eux la même chose, la loi éternelle, Dieu. L'Éternel a créé les formes spirituelles à partir de la vie qui s'écoule, à partir de la lumière de l'énergie qui s'écoule, Dieu. Elles prirent forme et devinrent substance pure, issue du souffle de Dieu, de sa loi éternelle qui s'écoule. Ce qui est au plus profond de nous est également substance pure. Nous aussi, nous sommes des êtres de l'infini parce que nous sommes des enfants de Dieu.
0: Und weiter. Sagt Christus zu uns,
1: le Christ dit encore, ce qui est au plus profond de ton âme aujourd'hui incarnée, c'est la lumière qui ne peut être obscurcie, la vérité éternelle. Cela est et reste éternellement l'existence pure.
3: In uns ist also die unendliche ewige Quelle.
2: En nous se trouve donc la source éternelle, infini, à laquelle puisent tous les êtres spirituels, toutes les formes de vie des cieux. C'est l'Esprit universel qui s'écoule en tout et à travers tout. C'est l'omniprésence de Dieu à partir de laquelle nous pouvons recevoir et donner. En tant qu'êtres spirituels, nous sommes tous dans ce puissant courant éternel. Nous puisons et donnons à partir de ce courant le principe de l'infini. Ainsi, tous les êtres purs vivent dans le circuit de l'infini. Recevoir, c'est-à-dire puiser, et donner, c'est notre vie véritable dans l'existence éternelle.

0: in unserem Buch.
1: Dans notre livre, les grands enseignements cosmiques de Jésus de Nazareth à ses apôtres et disciples qui pouvaient les comprendre, nous lisons encore ceci. Suite à la chute d'un être qui s'éloigna de Dieu, seule une certaine quantité d'énergie divine fut transformée en énergie de la chute. À partir de cette énergie, se formèrent les domaines de la chute, les êtres de la chute et les hommes. Cette quantité d'énergie divine fut donnée aux autres êtres de la chute par l'Éternel afin de les maintenir en vie. Il s'agit d'énergie divine déchue, dégradée. C'est pourquoi la matière ainsi que toutes les énergies déchues, dégradées, ne sont que des reflets de l'existence pure.
2: Il est demandé à chacun de transformer à nouveau en substance originelle spirituelle, en force originelle, la quantité d'énergie qu'il a fait déchoir par sa mauvaise manière de penser, afin de ramener cette énergie dans l'existence éternelle. La quantité d'énergie divine reçue par chacun lors de l'entrée dans les domaines de la chute est une énergie prêtée. Tout prêt doit être rendu. Sur le chemin intérieur, nous apprenons à transformer le négatif en positif, en mettant en ordre avec le Christ les aspects par trop humains reconnus et en ne les répétant plus. De cette manière, l'énergie divine que nous avons fait déchoir, c'est-à-dire l'énergie négative, se transforme à nouveau en force divine qui s'écoule. C'est ainsi que nous la transformons, que nous l'élevons de nouveau à son origine, à Dieu. Tôt ou tard, chacun de nous devra le faire. C'est le sens du chemin intérieur. Nous entendons régulièrement que la terre et tout ce qui se trouve sur la terre n'est que le reflet de l'existence éternelle. Pensons à un lac dont la surface est quelque peu mouvementée. Ce qui se trouve sur le rivage du lac, l'herbe, les arbres, les bâtiments et tout le reste, se reflète dans l'eau. Est-ce qu'en regardant la surface du lac où des vagues se sont éventuellement formées, nous voyons la même chose que sur le rivage? Non. Dans l'eau, tout semble déformé. Appliquons cette comparaison au royaume spirituel des cieux et à la terre. Les cieux se reflètent sur la terre. Ce que nous voyons et percevons sur la terre n'est cependant pas la réalité. L'existence pure, le royaume des cieux, à travers les différentes couches du moi humain, le tout n'est que reflet, illusion et en aucun cas la réalité. Tout dépend du plan sur lequel nous nous trouvons, sur celui du reflet, de l'illusion, le plan de ce qui est matériel et orienté vers l'extérieur, donc des images humaines, ou alors sur le plan de l'existence pure, de la vie intérieure.

0: Ein weiteres Wort von Christus.
1: Le Christ ajoute, l'infini tout entier est régi par un seul principe, émettre et recevoir. Ce que tu émets, c'est ce que tu es, c'est ce que tu rayonnes. Et ce que tu rayonnes revient vers toi.
2: Par chacune de nos pensées, nous émettons et recevons en même temps. C'est ainsi que se construit notre destin. Nous pouvons cependant démanteler ce que nous avons construit en désagrégeant les énergies émises, ceci par la mise en ordre avec l'aide de la force transformatrice de notre Rédempteur et en émettant toujours plus vers le Christ qui devrait être le cœur de notre vie. Ce n'est qu'ainsi que nous retrouvons peu à peu notre héritage spirituel. Ce n'est qu'alors que nous pouvons dire que nous marchons d'un pas sûr à travers cette époque pleine de désarroi. La seule sécurité, c'est le Christ. La sécurité extérieure n'existe pas. Rien ne peut nous offrir la sécurité. Qu'il s'agisse de personnes, de choses ou d'objets, d'argent ou de biens, car nous vivons au cœur d'une grande époque de bouleversement. Les anciennes structures sur lesquelles tant de personnes se sont appuyées jusqu'alors sont en train de tomber. Au cours de ce processus de transformation, du passage de l'ancienne à la nouvelle ère, il ne sera plus possible de trouver une sécurité à l'extérieur, dans ce monde.

La seule sécurité, c'est le Christ. Rien ni personne ne peut nous offrir la sécurité. Uniquement le Christ, la force rédemptrice en nous.

Accrochons-nous à cette conscience. Le Christ est toujours auprès de nous. Alors la lumière grandit en nous et nous faisons l'expérience de la véritable sécurité. C'est le Christ, la lumière intérieure.

0: guérison, un mot plein d'espoir. 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

Chers amis, vous allez suivre maintenant l'enregistrement de la rencontre de la commune du christianisme des origines, la commune fondatrice du Seigneur pour l'édification du royaume de paix du Christ de Dieu, qui a eu lieu en septembre 2026. Cette rencontre s'est déroulée dans la bibliothèque Sophia, le centre de l'Esprit Libre en Allemagne.

0: Liebe Schwestern, liebe Brüder,
1: chères sœurs, chers frères, depuis la Bibliothèque Sophia, le centre de l'esprit libre, initié, conçu et rempli du plus haut savoir spirituel venu du royaume de Dieu par Gabriel, la prophétesse et messagère de Dieu, nous saluons tous les frères et sœurs de la commune fondatrice pour l'édification du royaume de paix du Christ de Dieu, également tous ceux qui sont dans les bassins collecteurs et les communautés libres du monde entier, ainsi que les très nombreuses personnes qui nous entendent à la radio et à la télévision. À tous, une chaleureuse salutation en Dieu. Nous voulons consacrer notre rencontre d'aujourd'hui tout particulièrement au souvenir de notre sœur bien-aimée, Gabrielle, car cela fait maintenant environ 2 ans qu'elle a quitté la terre pour retourner dans le royaume de Dieu. Quand Gabrielle est passée dans cette autre forme d'existence, cela a été une très grande perte pour nous tous. Mais nous savions que c'était pour elle une libération et qu'elle se réjouissait beaucoup de ce retour à la maison. Notre amour pour elle l'a accompagnée et nous savions bien que Sophia retournerait un jour dans la patrie céleste. En revanche, ce que nous n'osions plus espérer, c'est tout ce qui s'est produit depuis lors. En effet, le royaume de Dieu a tout prévu, préparé. À travers le fils de la sagesse, Ulrich, qui a vécu auprès de Gabriel ces 20 dernières années, a pris soin d'elle et l'a accompagnée, la continuité de la parole prophétique est assurée à notre époque. Ainsi, nous pouvons ressentir l'amour de Gabriel lorsque nous entendons sa parole venue du royaume de Dieu, lorsqu'elle nous parle par la parole prophétique à travers son Fils spirituel. En ces heures, nous en faisons l'expérience. Elle est vivante en esprit aux côtés du chérubin de la sagesse divine. Elle continue de nous aider, de nous soutenir, de nous instruire et de nous former en tant que sœurs du royaume de Dieu, en union avec le Christ Dieu. En 2007, lors d'une rencontre de la Pentecôte, Gabriel nous a adressé quelques paroles sur nous, les chrétiens des origines, que j'aimerais vous lire. Voici ce qu'elle nous a transmis. Nous n'avons pas de dirigeants. Nous sommes tous frères et sœurs entre nous, enfants d'un même Père éternel. Nous avons tous dit oui à la grande mission du Christ Dieu afin d'édifier l'œuvre du Christ Dieu qui comprend de nombreuses facettes et de la porter dans le monde. Dire oui à Dieu signifie développer nos capacités et nos talents spirituels et les utiliser en fonction de notre formation professionnelle ou autrement selon les talents et les capacités qui se manifestent pour qu'ils profitent à l'œuvre du Christ de Dieu. Tous, nous nous engageons plus ou moins pour l'œuvre du Christ de Dieu et notre sœur Gabrielle également. Sa mission a été et reste d'être en mesure d'accomplir la tâche de prophète, c'est-à-dire de vivre de telle manière que Dieu puisse parler à travers elle.

0: Dieu, notre Père, notre patrie éternelle, l'édification du royaume de paix et rien d'autre. Chères sœurs, chers frères, ces paroles reflètent la grande modestie, la bonté et l'esprit fraternel de Gabriel, dont nous avons pu être les témoins. Et si nous voulons passer cette soirée en souvenir d'elle, ce n'est pas pour la glorifier, mais par amour pour elle, le séraphin de la sagesse divine, ce grand être devant le trône de Dieu. Elle a pris sur elle de se préparer pendant de nombreuses incarnations douloureuses pour agir sur cette terre pendant plus de 50 ans, en cette grande époque de bouleversement, comme messagère de Dieu, et pour donner la parole prophétique avec une qualité que l'on n'avait plus connue depuis Jésus de Nazareth. Chères sœurs, chers frères, ce soir, nous allons pouvoir écouter ensemble une révélation donnée à travers Gabriel en 1997, il y a donc près de 30 ans, et dans laquelle le Dieu Créateur éternel, le Dieu Père-Mère, s'adresse à nous avec puissance. Celui qui laisse agir en lui les paroles de l'Éternel pressentira quel grand être a séjourné parmi nous pour rendre cela possible. Elle l'a fait par amour pour Dieu, en toute simplicité, comme une sœur, mais puissante en esprit. Préparons-nous aux paroles de notre Père éternel que nous allons entendre maintenant. Elles sont aussi actuelles aujourd'hui qu'à l'époque, car son esprit est présence éternelle et sa parole est valable hier comme aujourd'hui.
1: Ich bin das Ziel aller Seelen und Menschen.
2: Je suis le but de toutes les âmes et de tous les êtres humains, le Tout-Puissant et la Toute-Puissance Dieu. Celui qui peut le comprendre comprend ma parole. Celui qui ne veut pas accepter cela ne me comprend pas parce qu'il ne se connaît pas lui-même et qu'il n'a pas non plus appris à se comprendre. Je suis le je suis. Ma parole s'exprime à travers la bouche prophétique, parce que les âmes et les êtres humains ont perdu le langage des cieux. Les peuples de cette terre parlent leur langue. Les êtres humains des différents peuples ont acquis des mots dont ils sont eux-mêmes le contenu. Ce n'est pas Dieu, le je suis, qui en est le contenu. J'ai choisi une personne et j'ai mis à ses côtés un grand être divin. Elle a été formée par cet être divin afin qu'elle comprenne le langage des cieux et le traduise pour vous, les êtres humains.
1: so hören.

0: ainsi, vous entendez ma parole dans la langue maternelle du prophète. En vérité, je vous le dis, à vous, les êtres humains, dans vos habits humains, vous avez oublié qui vous êtes au plus profond de vous-même. Vous avez construit des royaumes extérieurs terrestres et ne savez plus que le vrai royaume, le royaume intérieur, est votre patrie éternelle. En parlant votre langage égoïste, vous avez perdu le langage des cieux et vous êtes ainsi devenu faible et impuissant. Parce que vous êtes faible et impuissant, vous avez choisi des dirigeants, eux-mêmes faibles et impuissants, qui conduisent les peuples à la ruine. Regardez ce qui se passe dans votre monde. Saisissez le langage des différents peuples et votre propre langage. Alors, vous saurez que le monde n'est qu'un immense chaos, tout comme vous êtes vous-même le chaos, impuissant au niveau de vos pensées et de vos actes. Aussi, vous accrochez-vous à des dirigeants de ce monde et à des dirigeants ecclésiastiques, en croyant qu'ils vous feront sortir de votre impuissance, alors qu'ils sont aussi impuissants que vous. Des aveugles peuvent-ils conduire des aveugles? Ô enfants humains insensés, la toute-puissance que je suis est en chacun de vous. Pourtant, beaucoup disent: c'est trop difficile pour moi de me tourner vers cette toute-puissance qui est censée se trouver en moi. Indirectement, ils disent par là: je préfère m'accrocher à des dirigeants impuissants. Peut-être seront-ils capables de me montrer le chemin pour sortir de mon impuissance. Mais moi, je vous le dis, ils ne connaissent pas ce chemin. Ils ne sont que des aveugles conduisant d'autres aveugles. Des bergers qui se parent de soutanes et d'autres ornements semblables. J'ai tout cela en horreur. Ils parlent de Dieu. Et en fait, c'est d'eux-mêmes qu'ils parlent. Et vous, mes enfants humains impuissants, vous suivez ces dirigeants impuissants qui mettent en avant leur être misérable par la richesse et le faste. Vous les imitez et espérez recevoir un tout petit peu de leur richesse. Vous vous contentez d'une pièce de monnaie que vous mendiez tout en bas des escaliers de leurs édifices somptueux. Combien de temps encore voulez-vous honorer ces idoles? Vous dites qu'avant l'Ancien Testament, il y avait des idoles. Mais vous les avez encore aujourd'hui, ô enfants humains insensés. Vous n'avez fait que leur donner d'autres noms. Vous les honorez, les adorez, vous construisez sur eux. Et c'est ainsi que vous êtes vous-même devenus impuissants. Des brebis qui cherchent leur chemin. Beaucoup d'entre vous se disent chrétiens et ne savent pourtant pas du tout ce que signifie être chrétien. Je vous le dis, je suis le but de toutes les âmes et de tous les êtres humains, car le corps spirituel qui vit en vous est issu de moi et est donc immortel. Vous qui vous nommez chrétien, vous parlez certes de mon Fils, le corrigeant des cieux que j'ai envoyé à vous, les êtres humains, qui a vécu parmi vous, incarné en Jésus de Nazareth, qui vous a apporté l'amour que je suis et qui a incarné cet amour. Mais vous ne le connaissez pas. Vous dites qu'il serait le chemin, la vérité et la vie. Oui, il en est ainsi. Je suis le but. Il est le chemin qui mène au but. Et en moi, il est la vérité et la vie. Cependant, suivez-vous le chemin du Christ ou bien celui que vous indiquent des dirigeants ecclésiastiques impuissants? En vérité, ce chemin ne mène ni vers l'intérieur ni vers le haut, mais vers l'extérieur et vers le bas. Le Christ, votre Rédempteur, est le chemin qui mène à moi, votre Père, qui est le but. Combien de temps encore allez-vous marchander avec les dirigeants impuissants de vos églises et de ce monde afin d'obtenir quelques pièces de monnaie? Ne savez-vous pas qu'au plus profond de vous, vous portez la richesse des cieux? À quoi servent vos protestations? À quoi sert votre lutte pour obtenir une piécette de plus? À quoi vous sert-il de protester et de mendier pour obtenir du travail? Pour recevoir une piécette de plus, vous êtes prêt à vendre votre prochain. Est-ce là votre amour chrétien? Pour une piécette de plus, vous vous agenouillez devant les dignitaires ecclésiastiques que vous adorez. Ô vous, êtres humains insensés, combien de temps encore allez-vous vivre impuissant sur cette terre, que jour après jour, vos dirigeants impuissants mutilent toujours plus? Ne voyez-vous pas que pour une piécette de plus, vous devez être servile et vous tuer au travail? Pourquoi? parce que vous n'avez pas appris la loi, prie et travaille, parce que vous adorez vos idoles et les honorez. Vous vous inclinez devant elles. Vous adorez vos dirigeants ecclésiastiques et vous faites ce qu'ils vous disent. Mais ce que le Tout-Puissant vous dit à travers le Christ, votre Rédempteur, vous ne le faites pas. Oh, voyez, si vous compreniez le langage des cieux, oui, si vous parliez vous-même le langage des cieux, alors je ne me révélerai pas à travers la parole prophétique. Mais puisque vous avez recouvert votre soi véritable, en imitant ceux qui vous plongent dans le malheur, il est nécessaire que je donne ma parole par la bouche prophétique. Vous ne vous connaissez pas vous-même, c'est pourquoi vous ne me comprenez pas non plus moi, Dieu, votre Père éternel, ni le Christ, votre Rédempteur. Que signifie « prie et travaille » ? Tourne-toi vers l'intérieur, ô être humain, car tu es le temple de Dieu et le Tout-Puissant, l'Esprit de la vérité et de la vie que je suis est en toi. La vie est en toi. L'autel, la lumière, l'Esprit est en toi. Tourne-toi vers l'intérieur et prie du fond du cœur. Ne mendie pas, ô enfant humain, car je ne t'ai pas créé en tant que mendiant, mais en tant qu'être pur, en tant qu'être de lumière. Et je t'ai donné l'infini divin pour héritage. Chacun de vous est infiniment riche au plus profond de lui-même. Cependant, la richesse intérieure n'émerge en vous que si vous avez appris à prier. Prier signifie également accomplir au quotidien ce pour quoi vous priez. Prier signifie accomplir pas à pas les 10 commandements que je vous ai donnés à travers Moïse. Prier signifie également accomplir pas à pas le sermon sur la montagne que Jésus, le Christ, votre Rédempteur, vous a apporté. Et si vous comprenez le sens de ces lois divines, vous comprenez ce que signifie travailler. Vous travaillez alors avec la force de l'Esprit. Plus vous accomplissez les aspects de la loi de la vie, plus il y a d'êtres divins à vos côtés qui vous préparent les chemins. car au plus profond de vous, vous êtes des êtres divins, des êtres de la lumière, des êtres libres. Aujourd'hui, vous êtes des personnes impuissantes qui ne sont pas libres, qui marchandent pour obtenir une piécette de plus. Qui adorent leurs autorités ecclésiastiques impuissantes. Et comme il en était à l'époque de Jésus, il en est de même aujourd'hui. Vous vous asseyez derrière et laissez les grands de ce monde se mettre au premier rang. Quand deviendrez-vous enfin le peuple de Dieu qui peu à peu parvient à la grande unité et à la grande famille grâce au Christ en moi, le Tout-Puissant? Oh, voyez! Tout votre être tend vers l'extérieur, vers le monde, parce que beaucoup d'entre vous ne peuvent pas croire que j'existe. Tant que vous adorez vos idoles, vous ne pourrez pas non plus le comprendre, car l'Esprit de votre Dieu et Seigneur qui vous aime, que je suis, est en chacun de vous. Cependant, si vous ne laissez pas l'Esprit prendre place en vous et qu'à la place vous invoquez des esprits, comment pouvez-vous comprendre le grand Esprit Tout-Puissant qui est votre Père? Le ciel et la terre doivent devenir un. Cependant, la terre demande à être libérée. Pourquoi? Parce que vous l'asservissez, chacun de vous. À cause de votre impuissance, vous laissez faire ce qui arrive à la terre. Ne savez-vous pas que tout ce qui arrive à la terre et tout ce qui est fait aux animaux retombera sur vous? Certains pensent qu'après cette existence terrestre, ils entreront dans les cieux. Je te demande ceci, ô être humain, amènes-tu vraiment les cieux avec toi? Comment as-tu vécu dans ton passé? Comment vis-tu aujourd'hui? Combien de fois ton âme a-t-elle déjà été un être humain ici-bas? Où se trouve votre patrimoine génétique, c'est-à-dire vos gènes? Ne savez-vous pas que le hasard n'existe pas? Ce n'est pas un hasard si vous vivez avec telle ou telle personne, ni la manière dont vous vivez avec elle. Ce n'est pas par hasard non plus si votre corps est enterré à un certain endroit lorsque votre âme le quitte et retourne dans les plans de conscience qui lui correspondent. Le hasard n'existe pas. Tout est programmé tel que vous le voulait. Il n'y a pas de hasard. Tout est soit piloté, influencé, soit guidé. Et si vous croyez que vous êtes guidé par Dieu, vous devez alors vous demander comment vous vivez. Vivez-vous pas à pas selon les commandements de Dieu et le sermon sur la montagne de Jésus? Si c'est le cas, vos pensées et vos paroles deviennent de plus en plus pures et vous parvenez à être guidés par l'Esprit Tout-Puissant en Christ, votre Rédempteur. Oh, voyez et comprenez profondément dans votre cœur. Les lieux où vos gènes sont stockés constituent des endroits où peuvent se rendre votre âme, c'est-à-dire des endroits où votre corps physique peut se former, se constituer lors d'incarnations ultérieures. Les lieux où sont stockés vos gènes deviennent alors des lieux d'atterrissage pour l'âme, qui sont en même temps des lieux où le corps se forme. Tant que vous ne vous élevez pas au-dessus de votre héritage pécheur, vous reviendrez sans cesse. Oh, voyez, vous dites que cette terre est surpeuplée. Pourquoi tant d'âmes veulent-elles s'incarner? Parce que les lieux de stockage de leurs gènes, qui sont en même temps des lieux d'atterrissage, rayonnent de plus en plus. Car au cours de leurs incarnations, elles n'ont pas réglé, purifié le contenu de leur patrimoine génétique pécheur. Beaucoup d'âmes ne se purifient pas non plus dans les plans de purification, leur aspiration étant de retourner vers ces lieux de stockage qui rayonnent à partir de la terre et qui sont en même temps le lieu où elles démarreront leur prochaine incarnation. Cela n'est pas la volonté de Dieu, votre Père que je suis. Ce n'est pas non plus la volonté de Jésus, du Christ, votre Rédempteur. C'est votre volonté tordue et impuissante. C'est l'impuissance qui est en chacun de vous. Vous avez en vous la puissance divine. Mais impuissant, vous continuez à faire ce qui vous nuit à vous-même. Vous êtes contre votre prochain. Vous êtes contre les règnes de la nature. Et en fin de compte, vous êtes contre vous-même. Vous voulez vous nuire à vous-même, vous qui vous infligez vous-même la maladie, la misère, la faim et encore beaucoup d'autres choses, parce que vous êtes dans l'impuissance, parce que vous voulez avoir du pouvoir.
1: Krankheit, Not, Elend, Hunger und vieles mehr beschert.
0: Ensuite, vous m'accusez de ce qui vous arrive. Maintenant, vous direz peut-être: nous devons accuser ceux qui nous dirigent. Oh non! Accusez-vous vous-même, vous qui, impuissants, vous laissez guider par des dirigeants également impuissants. Je le répète, vos protestations ne vous servent à rien. Il ne vous sert à rien d'accuser votre prochain ni vos dirigeants que vous avez élus. Accusez-vous plutôt vous-même que ceux qui n'accomplissent pas ce que Jésus a enseigné et vécu en exemple s'accusent eux-mêmes. Vous parlez du Christ car vous pensez être chrétien. Vous parlez de lui, mais vous ne le connaissez pas, parce que vous ne vous connaissez pas vous-même en tant qu'enfant de Dieu. Vous dites que vous êtes des enfants de Dieu. En vérité, vous êtes les enfants des autorités ecclésiastiques qui vous dictent ce que vous avez à faire. Lorsqu'elle parle de Dieu, elle parle en fait d'elle-même. Vous adorez donc des êtres humains et ainsi des idoles. Vous êtes des serviteurs d'idoles tant que vous ne vous tournez pas vers votre intérieur. Ne savez-vous pas qu'au plus profond de vous se trouve la paix, l'amour, votre héritage divin? Beaucoup l'ignorent, et ceux qui le savent pensent que le chemin qui y mène est trop difficile. Mais vous avez apporté des souffrances physiques, des maladies et beaucoup d'autres choses encore. Et vous m'accusez. C'est vous-même qui vous les êtes imposés. Et chaque jour, vous nourrissez le négatif dans vos sentiments, pensées, paroles et actes. Vous errez ça et là sans avoir la paix en vous et vous ne connaissez pas votre but. Oh, voyez, la paix est au plus profond de vous. Mais vous ne pouvez la trouver que si vous faites la paix avec votre prochain. Et si vous faites la paix et restez en paix avec votre prochain, alors vous ferez aussi la paix et garderez la paix avec les règnes de la nature, de sorte que la terre puisse enfin respirer de nouveau. Les animaux vous fuient lorsqu'ils vous voient. Ne vous êtes-vous jamais demandé pourquoi? Les pierres retirent leur rayonnement lorsque vous posez le pied sur elles. Les plantes, les arbres, le moindre brin d'herbe retirent leur rayonnement quand vous vous approchez d'eux. Vous êtes-vous déjà demandé pourquoi? Vous qui devriez cultiver la terre dans l'amour et la paix, prenez soin de la terre dans l'amour et dans la paix.
1: Macht euch die Erde in Liebe und in Frieden untertan, das heißt.
0: Autrement dit, si vous possédez l'amour juste, qui est votre héritage divin, et la paix, alors la terre vous sert, ainsi que l'univers et les frères et sœurs des cieux.
1: Die Brüder und Schwestern der Himmel. So manche Schutz.
0: Plus d'un être protecteur, vous les appelez aussi anges gardiens, s'écarte de vous, parce que votre aura rayonne d'une manière négative. L'être de lumière ne peut alors pratiquement pas se rapprocher de vous, l'être humain. Voilà ce que vous êtes. Vous, qui souvent me priez, mais vos prières sont vides, car vous ne les accomplissez pas. Mes paroles sont graves. Oui, elles sont exprimées pour ce monde à partir de la conscience de la rectitude pour mes enfants humains qui ne savent pas ce qu'ils portent en eux. Ce qu'il y a de plus grand, de plus beau, la patrie éternelle, la lumière, l'amour, la paix, la grande et puissante unité, le savoir et la certitude profonde qu'en moi, vous êtes tous une grande famille. Certains diront que mes paroles sont sévères et demanderont qui peut les entendre. Les pharisiens, les docteurs de la loi et leurs disciples ont dit la même chose à Jésus, au Christ, il y a près de 2000 ans. Ce n'est pas nouveau. Ce sont vos vies antérieures qui vous marquent. Il serait grand temps que vous fassiez le ménage dans vos lieux d'atterrissage en éliminant ce qui est négatif dans votre âme. et qu'ainsi vous puissiez ressusciter en Christ et avec le Christ. Car telle est ma volonté dans le Christ. J'ai en horreur ces lieux d'atterrissage, ces nombreux endroits qui vous attirent toujours à nouveau à l'incarnation. En vérité, j'aimerais que mes enfants soient consciemment, je dis bien consciemment, auprès de moi. Vous êtes et vous demeurez dans mon cœur, mais j'aimerais vous avoir auprès de moi afin que vous ressentiez ce que signifie avoir un Père tout-puissant, un Père qui vous aime, un Père qui vous appelle avec des paroles graves et sévères pour que vous compreniez enfin que la toute-puissance est en vous. Et il n'est pas difficile de retrouver la toute-puissance, votre héritage divin en moi, votre Père. Accomplissez dans votre vie quotidienne ce que Jésus vous a enseigné. Faites-le, oui, mettez-moi à l'épreuve, faites-le, et vous ressentirez combien l'Esprit de Dieu que je suis peut vous aider rapidement. Faites-le et ne relâchez pas vos efforts. Soyez patient. C'est aussi une qualité que vous devez apprendre. Faites-le. Accomplissez pas à pas les commandements ainsi que les enseignements du sermon sur la montagne. Faites-le jour après jour et vous sortirez du sommeil de votre impuissance. Vous ressentirez la toute-puissance en vous, Dieu que je suis d'éternité en éternité, tout comme vous êtes, vous aussi, d'éternité en éternité. Enfant humain, tu n'as pas besoin de guide ecclésiastique. Tu ne dois adorer aucun être humain ni le suivre. Adresse-moi tes prières et suis Jésus le Christ. Tourne-toi vers l'intérieur, comme on le dit. Entre dans la petite chambre silencieuse en toi et prie dans le silence celui qui est ton Père et Dieu. Mettez-moi à l'épreuve. Faites ce que Jésus vous a enseigné. Faites-le. Et vous verrez que vous êtes véritablement des fils et des filles d'un royaume infini, des héritiers de ce royaume, des êtres de lumière. Vous pouvez également faire l'expérience en habit terrestre. Qu'est-ce que l'enveloppe humaine lorsque l'esprit la traverse de son rayonnement?
1: Fühlt ihr denn nicht?
0: Ne ressentez-vous donc pas le souci et l'amour de votre Dieu et Père? Même si ces paroles sont graves et sévères, comme vous le dites, c'est l'amour qui vous appelle. L'amour veut vous réveiller, vous secouer, afin que vous parveniez à la conscience que vous êtes véritablement mes enfants.
1: Dass ihr wahrhaft meine Kinder seid. Wie nahe ist euch
0: à quel point êtes-vous proche du Christ, votre Rédempteur? La toute-puissance de Dieu qui fait une dans mon esprit rayonne en chacun de vous. Vous ne pouvez pas m'entendre, vous ne pouvez pas me comprendre. Vous ne pouvez pas non plus me ressentir.
1: Oh,
0: voyez.
1: Blind.
0: Vous êtes aveugle et sourd.
1: Taub seid ihr. Die Allmacht Gottes ist in euch.
0: La toute-puissance de Dieu est en vous et autour de vous. Impuissant, vous cherchez et vous voulez atteindre la puissance qui n'en est pas une et qui détruit toute chose. Recherchez la puissance de Dieu en vous et vous deviendrez fort. Alors, vous ne protesterez plus, vous ne marchanderez plus en mendiant en bas des marches de vos temples extérieurs pour recevoir quelques pièces de monnaie. Ouvrez le royaume de Dieu en vous. Si vous le faites, vous êtes pour le Christ et avec le Christ. Et finalement, vous êtes pour votre prochain et avec votre prochain. Vous serez alors aussi pour et avec la terre et vous recevrez tout ce dont vous avez besoin et plus encore. C'est cela, la puissance de Dieu en vous. La puissance de Dieu édifie. La puissance négative détruit. C'est de l'impuissance. Oh, voyez. Lorsque vous étiez des êtres purs dans l'existence éternelle, vous me contempliez comme votre Père et vous incarniez l'amour que je suis. Vous m'avez quitté, quel que soit ce qui vous a fait partir. Vous vous êtes entouré d'une enveloppe. Vous êtes devenus des êtres humains. Et maintenant, vous vous accrochez à des êtres humains. Oh, voyez, tournez-vous vers l'intérieur. Cela signifie accomplir ce que Jésus, le Christ, vous a enseigné. Car il a dit, suivez-moi. Il n'a pas institué d'autres successeurs. Il n'a pas non plus institué des dirigeants du monde. Il n'a pas non plus instauré d'institutions ecclésiastiques. Il n'a pas non plus revêtu et entouré vos dirigeants ecclésiastiques de luxe et de faste. Ils l'ont fait eux-mêmes, eux qui veulent être des idoles. C'est l'égoïsme qui les a poussés. Et c'est cela que vous adorez et honorez.
1: Fühlt in das Wort, das ich bin.
0: Ressentez à l'intérieur de la parole que je suis et qui est exprimée par la bouche prophétique. Ressentez à l'intérieur de la parole prophétique et vous ressentez le grand amour de votre Dieu et Père dans le Christ, votre Rédempteur, car c'est un seul et même esprit qui rayonne en vous, un seul amour qui vous appelle, la paix des cieux qui vous rend doux. Et ainsi, vous deviendrez doux et humble de cœur envers Dieu, votre Père, et doux aussi envers vos prochains. Alors, vous ne serez plus servile, mais vous servirez. Servir signifie donner de manière juste. Et celui qui donne selon mes lois de la vie recevra également selon mes lois en fonction de ce qu'il a donné. Que voulez-vous faire? Vous avez le libre arbitre de vous décider librement. Mais moi, je vous appelle. Le Christ, mon Fils, vous appelle sans cesse. Il vous dit, « Venez tous à moi, le Christ de Dieu, votre Rédempteur. Vous qui êtes fatigués et chargés, oui, allez vers lui, le Christ, votre Rédempteur, en vous. Il est le chemin qui mène au but que je suis. Il est en moi la vérité. Il est l'esprit de la vie en chacun de vous. Que voulez-vous faire? Vous avez reçu une intelligence. Faites-en bon usage afin de devenir sage. Faites-en bon usage afin d'apprendre à voir en profondeur. Faites-en bon usage afin d'apprendre à entendre véritablement. Vous saurez alors où va ce monde, votre monde, pas la terre qui est mienne et qui est finalement aussi votre.
1: Oh,
0: si vous preniez conscience de qui est en train de vous parler, alors vous deviendriez tout de suite d'autres personnes, des personnes qui aspirent à leur vie véritable qui est en vous, des personnes qui font la paix et maintiennent la paix avec leurs prochains. des personnes qui suivent Jésus et non un guide de ce monde, quel que soit le nom que ce dernier se donne. Des personnes et donc des peuples qui rayonnent lumière et chaleur et qui gagnent, pour ainsi dire, d'autres peuples en leur apportant amour et paix, c'est-à-dire la chaleur intérieure. Ne croyez-vous pas que l'Esprit puisse tout cela, si vous le voulez? Et si vous faites bon usage de votre intelligence, vous retirerez ceci de mes paroles. Que je suis, que je demeure d'éternité en éternité. Que vous êtes en moi et que vous demeurez en moi d'éternité en éternité. Quel que soit le nombre de lieux d'atterrissage, d'incarnation, dans lesquels vous vous rendrez encore, vous demeurez en moi d'éternité en éternité. Et celui qui comprend cela aujourd'hui, maintenant et en cet instant, dissout ces lieux d'atterrissage en développant des valeurs plus élevées, les valeurs de l'esprit, en menant une vie qui a de la valeur et en reconnaissant ainsi le seul berger qui soit. Jésus, le Christ qu'il suit. Je ne vous guide vers aucun être humain, rappelez-vous-en. Je ne vous conduis pas non plus à mon instrument qui donne ma parole. Je vous guide et je vous appelle en disant, allez vers le Christ, il est en vous. Je suis le but et il est le chemin qui y mène et personne ne vient à moi si ce n'est par le Christ qui est le chemin qui mène au but. Et si vous rebroussez chemin maintenant, vous ressentez ce que signifie « Je suis d'éternité en éternité ». Toi, mon enfant, toi, tu es d'éternité en éternité. Celui qui rebrousse chemin ressent la joie de ce que signifie vivre en moi l'éternel. Car cette vie est la vie et elle est joie éternelle. Je suis le je suis, le but. Je suis le je suis, l'éternité, et ainsi, de toute éternité, le tout-puissant et la toute-puissance de l'existence. Je suis. Rappelle-toi, mon enfant, que la parole est aussi en toi. Même si maintenant elle se tait à travers la parole prophétique, ma parole est en toi. Elle est la loi de la vie qui te rend libre, heureux et qui t'apporte la joie. C'est ce que je suis.
1: Was willst du tun?
0: Que veux-tu faire
1: mit dir?
0: De toi? Que veux-tu faire de ton Rédempteur, le Christ? C'est toi qui en décides. Cependant, je demeure la parole en toi, qui est également ton héritage divin d'éternité.

0: Après la révélation du Créateur, le prophète Ulrich a prononcé une profonde prière de remerciement.
1: Père céleste, nous venons à toi en tant que ta commune fondatrice, et je crois que nous avons tous encore le cœur profondément ému d'avoir entendu ta révélation à travers ta fille bien-aimée, notre sœur Gabrielle. Pour ma part, je peux dire que cela me bouleverse profondément, qu'il y a près de 30 ans, tu parlais déjà si clairement, encore et encore. Oui, tu nous as tous secoués, les personnes du monde entier, pour qu'elles se repentent et se tournent vers toi en elles-mêmes, et nous aussi, qui t'entendons depuis plus longtemps et qui croyons en toi, en la parole prophétique, pour que nous allions de plus en plus dans le silence de notre petite chambre intérieure, afin de te trouver en nous et de trouver le Christ en nous. Père, tant de choses se sont passées en presque 30 ans, et l'humanité n'est pas devenue meilleure, bien au contraire. Mais tu es la toute-puissance, la force qui peut tout. Et ainsi, grâce à ton amour, mais aussi grâce au sérieux avec lequel tu nous as parlé, nous avons véritablement de l'espoir et de la joie dans notre cœur, car nous savons que bien des choses encore peuvent se réaliser selon ta volonté ici-bas, sur cette terre. La majorité des gens, Seigneur, tu le sais mieux que nous, est vraiment encore plus prisonnière du monde que nous-mêmes, qui nous efforçons de cheminer vers toi à travers le Christ. Père, nous te demandons à nouveau ton aide, à l'aide du Christ, pour que tu nous guides comme cela est bon pour notre être humain et pour notre âme. Mais nous voulons aussi vraiment apprendre à nous rapprocher de plus en plus les uns des autres et à placer le Christ au centre de notre communauté. Tu es l'amour, tu es l'esprit de l'éternité qui nous a appelés. C'est toi qui nous a conduits dans cette communauté.

noter, Père, et cela ne doit pas être en vain. Même si tes paroles sont parfois graves, car les temps sont graves, nous apprenons de plus en plus à le reconnaître. La terre mère ne peut pratiquement plus nous porter. Cet été aussi a été marqué par la chaleur et la sécheresse. Père, tu nous avais annoncé tout cela il y a bien des décennies, et seuls quelques-uns ont cru en toi et ont changé leur vie pas à pas. Mais nous sommes reliés à toi, Père, dans la communauté, et nous continuons de te demander ta conduite et ta force. Oui, nous nous inclinons devant toi et te demandons ta bénédiction, afin que nous fassions encore de grands pas, que nous laissions derrière nous toute hostilité, que nous reconnaissions tout ce qui est négatif en nous et que, avec la force du Christ de Dieu, nous nous en repentions et ne le fassions plus. Père, guide-nous pour que nous menions vraiment ce cycle prophétique de 4000 ans à une bonne fin, pour que d'autres générations se lèvent dans ton esprit, des générations à partir desquelles se formera le peuple de Dieu, puis la ville de la Nouvelle Jérusalem, et de là, le royaume de paix du Christ de Dieu, notre frère. Père, nous ne sommes incarnés pour rien d'autre que cela. Tu le dis avec raison, encore et encore. Prenez conscience de votre origine véritable. Nous le faisons beaucoup trop peu, Père, et nous demandons pardon pour cela. Nous voulons faire mieux à l'avenir. Oui, nous voulons apprendre à nous rencontrer les uns les autres comme des êtres issus de toi, des êtres de lumière, des êtres de ton amour, qui ont la mission d'apporter pour toi le royaume de Dieu sur cette terre. Père, toi qui es grand et plein de bonté, même si tes paroles ont été et restent graves, nous te remercions. Nous te remercions de nous secouer. Oui, nous en avons besoin de temps en temps pour rester sur le chemin qui est le Christ de Dieu. Ainsi, nous te remercions pour tout ce que tu nous donnes, non seulement pour le repas de l'amour, mais surtout pour le pain spirituel que tu nous tends. Merci, Père céleste. Merci pour tout. Nous pourrions maintenant chanter ensemble le Notre Père.

Notre Père, toi qui es aux cieux, ton nom est sanctifié. Notre royaume vient, ta volonté s'accomplit sur la terre comme au ciel. Tu nous donnes aujourd'hui notre pain quotidien et tu nous pardonnes nos offenses comme nous pardonnons aussi à ceux qui nous ont offensés. Tu nous guides lorsque nous sommes dans la tentation et tu nous délivres du mal. Car c'est à nous qu'appartiennent le royaume, la force et la magnificence d'éternité en éternité.

0: Chers amis, le Christ de Dieu s'est ensuite révélé à travers le prophète Ulrich.
1: Es ist die eine Liebe. Es ist der eine Strom.
2: C'est l'amour unique. C'est le courant unique. L'éternité qui rayonne à travers toute l'existence. C'est l'amour unique qui prend la parole et se révèle à travers la bouche prophétique. C'est un seul et même amour, d'éternité en éternité, le Père et le Fils. Et le Père est plus grand que le Fils, et pourtant, ils font un. Le Fils est le chemin, le Père est le but, et ainsi le Christ de Dieu que je suis est le chemin, la vérité et la vie. Quel chemin ai-je enseigné lorsque j'étais incarné en Jésus de Nazareth? Le chemin de l'accomplissement des commandements de Dieu et du sermon sur la montagne que j'ai transmis aux êtres humains afin qu'ils accomplissent ce que je leur ai enseigné. En vérité, vous, les peuples de cette terre, qui vous dites chrétiens, beaucoup d'entre vous ont lu le sermon sur la montagne, et il y est question d'une personne avisée qui accomplit ce qui lui a été enseigné. Pourquoi la terre est-elle alors encore dans l'état où elle se trouve? Pourquoi le sermon sur la montagne est-il bafoué et discrédité des millions de fois chaque jour? Pourquoi les puissants de ce monde disent-ils que le sermon sur la montagne ne peut pas être vécu? En vérité, je vous le dis, parce que ceux qui ont vécu le sermon sur la montagne et qui en ont témoigné ont été persécutés, calomniés et exterminés dans le sang par ceux qui s'appellent aujourd'hui l'Église chrétienne. Et puis, celle-ci déclare alors, « Il n'est pas possible de vivre selon le sermon sur la montagne. » Voilà ce que sont les églises chrétiennes jusqu'à ce jour. Je suis le Christ de Dieu et je détiens du Père la pleine autorité pour ramener à la maison, dans le royaume de Dieu, toutes les âmes et tous les êtres humains. Ô voyez, vous les peuples de cette terre, le sermon sur la montagne peut être vécu. Les communes des origines en moi, puis d'autres communautés, oui, de grandes communautés, celles des Manichéens, des Bogomiles, des Cathares, et de bien d'autres encore, comme les Policiens, étaient des communautés de dizaines de milliers de personnes qui vivaient le sermon sur la montagne, pas à pas. Et les prêtres des religions dites chrétiennes ont donc fait massacrer des centaines de milliers de personnes parce qu'elles vivaient le sermon sur la montagne. Et aujourd'hui, cette caste des prêtres déclare que le sermon sur la montagne ne peut pas être vécu. Une manipulation de plus, d'une portée indescriptible. Et cette manipulation va si loin que même les puissants au sein des gouvernements de ce monde croient la caste des prêtres. Car la caste des prêtres a également menti à ses puissants et les a trompés, si bien qu'ils croient que leur forfait, leur crime abominable contre les peuples de cette terre, serait effacé par une simple confession, et que moi, le Christ de Dieu, j'aurais pris sur moi tous les péchés. Mais je vous le dis, à vous qui vous croyez si intelligent, c'est votre orgueil démesuré qui vous a fait tomber dans le piège des mensonges répandus par la caste des prêtres des religions chrétiennes. Et vous devez vous acquitter des crimes contre l'humanité dont vous avez chargé vos âmes. En vérité, la fin des temps est proche et vous serez emportés dans les plans de purification les plus bas pour y expier et y purifier ce que vous avez fait subir à vos prochains au fil des siècles. Car ce sont les mêmes qui reviennent régulièrement et aspirent à occuper des positions dirigeantes dans les religions et dans ce qu'on appelle les pays. Ils recherchent la richesse, le pouvoir, l'exploitation et l'oppression des peuples, et tout cela en mon nom irréprochable, celui du Christ de Dieu. Ô voyez, vous les puissants de ce monde, de quelle faute vous vous êtes chargés. Et je donne une image au peuple de cette terre. Car lorsque j'étais incarné en Jésus de Nazareth, j'ai enseigné à vivre le sermon sur la montagne et qu'une personne avisée accomplit ce que j'enseigne. Qu'est-il arrivé? Persécution, répression, extermination, assassinat barbare de dizaines de milliers de frères et sœurs qui avaient apporté la preuve que le sermon sur la montagne peut être vécu. Et cela s'est poursuivi ainsi au fil des siècles. Puis le temps est venu où un nouveau continent a été découvert, à l'ouest. Et qu'est-ce que les explorateurs ont apporté? Le feu et l'épée, des épidémies et des maladies, si bien que le continent tout entier, du nord au centre et jusqu'au sud, a été dépeuplé de ceux qui y vivaient depuis des temps immémoriaux. Pourtant, les explorateurs qui ont traversé la mer pour découvrir ce continent auraient dû apporter le sermon sur la montagne aux frères et sœurs de ce continent. Car je suis mort sur la croix pour eux aussi. Et chaque autochtone de ce continent a reçu de moi l'étincelle rédemptrice déposée dans son âme. La mission de la prétendue chrétienté aurait été de féconder le continent tout entier, du nord au centre et jusqu'au sud, avec le sermon sur la montagne, en vivant l'amour et la miséricorde de Jésus de Nazareth, afin qu'un royaume de paix voie le jour. Ô voyez, à cette image, combien votre faute est grande, vous, les puissants des religions chrétiennes, vous, les hypocrites, vous, engeances de vipères et de serpents. En vérité, dans le sermon sur la montagne, il est dit « Malheureux sera celui qui… » C'est là votre avenir. Ces mêmes mises en garde, dans d'autres passages de ce que vous appelez votre Bible, c'est vous qu'elle désigne. Et vous devrez purifier ce que vous avez causé. Et n'accusez pas Dieu, l'Éternel, ni moi, le Christ de Dieu, que je suis. Car c'est vous-même qui avez choisi le chemin de la destruction, et vous le choisissez encore aujourd'hui, encore et encore. Aujourd'hui encore, vous bâtissez votre pouvoir sur le sang des autochtones et vous couvrez le continent tout entier d'unités militaires et de personnes assoiffées de guerre qui ne veulent qu'une chose, s'accaparer des richesses et dominer le monde. Mais je vous le dis, aucun pays, aucun président n'exercera la domination sur le monde, car je suis le Christ de Dieu et je suis le souverain du royaume de paix de Jésus-Christ. En vérité, réveillez-vous, ô peuple. Vous êtes bel et bien à la fin des temps et vos puissants disparaîtront, car la terre ne vous supportera plus. Il y aura de violents tremblements de terre. Il y aura de gigantesques vagues provoquées par des inversions des pôles, et la lave recouvrira tout. Alors c'en sera fini de votre magnificence, et vous serez emportés dans les sphères de purification les plus basses, avec toutes vos conceptions de richesse et de pouvoir. Le pouvoir sur cette terre appartient au Christ, à moi et à personne d'autre. Que cela vous soit dit, il faut que cela vous soit dit, car le faucheur passe déjà sur cette terre. En vérité, je suis, le Christ de Dieu, et votre temps touche à sa fin. Mais je suis aussi l'amour. Oui, en vérité, je suis l'amour pour chaque créature. Cependant, ceux qui ne veulent pas écouter, ceux qui, malgré des enseignements donnés durant des millénaires, ont régulièrement misé sur le meurtre, la torture, l'oppression, ainsi que l'exercice du pouvoir, vont maintenant récolter ce qu'ils ont semé. Mais je suis l'amour. Je suis avec tous ceux qui s'inclinent devant la loi de l'amour pour Dieu et pour le prochain. Je suis en vérité l'amour et la miséricorde dans le Père. Et le Père m'a envoyé pour tout ramener à la maison, pour toucher le cœur de tous les frères et sœurs, afin qu'ils s'adoucissent, qu'ils deviennent de plus en plus doux et qu'ils apprennent à se comporter envers tous les êtres selon l'amour pour Dieu et pour le prochain. Oh, voyez, ouvrez vos cœurs et comprenez ce qui se produit quand vous traitez les animaux comme vous le faites en ce moment. Ne voyez-vous donc pas que des milliards d'êtres humains dévorent chaque jour des milliards d'animaux? Ne voyez-vous donc pas cette souffrance et que vous vous détruisez ainsi vous-même? Comment pouvez-vous, vous qui êtes des êtres issus de Dieu, de la pureté et de l'amour absolu, dévorer vos frères et sœurs de la création? Comment pouvez-vous leur faire subir cela? Comment pouvez-vous faire subir cela à vous-même? N'avez-vous donc jamais entendu parler d'une éthique et d'une morale plus élevées? N'y a-t-il donc plus de place dans vos cerveaux pour une éthique et une morale plus élevées? N'y a-t-il donc pas de place dans vos cerveaux pour une culture plus élevée? Qu'êtes-vous donc devenu? Qu'êtes-vous donc devenu? Où est votre compassion? Où est votre miséricorde? Ne vous ai-je pas enseigné dans le sermon sur la montagne? Heureux les miséricordieux! Ne vous ai-je pas enseigné? Heureux les doux! Oh, voyez, le sermon sur la montagne peut être vécu, et il est le seul chemin pour chaque âme, pour chaque être humain, qui permette de revenir dans le royaume de Dieu. Il est incontournable. Et le pire des criminels devra un jour reconnaître qu'il lui faut prendre au sérieux le sermon sur la montagne et les 10 commandements pour sortir des souffrances qui durent des éons, des tourments qui durent des éons et qu'il s'est lui-même imposé. Ô voyez, vous, les peuples de cette terre, prenez au sérieux les paroles du Père qu'il a données à travers sa fille bien-aimée, la prophétesse de Dieu, et prenez aussi au sérieux la parole du Fils que je révèle à travers le Fils de la sagesse. En vérité, frères bien-aimés, sœurs bien-aimées du monde entier, la fin des temps approche. Et moi, le Christ de Dieu, je vous appelle dans votre cœur. Venez à moi, je veux vous guider, je veux vous guérir, je veux vraiment être avec vous et auprès de vous. Mais pour cela, vous devez entrer en vous-même. Tournez-vous vers l'intérieur et priez-moi, ainsi que le Père, pour obtenir le salut de votre âme. En vérité, il est possible de me trouver, car je suis en vous et avec vous, et je vous aime. Oui, pourquoi est-ce que je vous aime ? Parce que je suis le Fils de l'Un universel et tout-puissant. Je suis le Christ de Dieu. Le royaume de Dieu est amour, et tous les êtres divins, que vous êtes, vous aussi, au plus profond de votre âme, sont amour, esprit issu de son esprit, amour issu de son amour. Frères et sœurs bien-aimés du monde entier, où que vous soyez, quand ma parole se tait, allez au plus profond de vous-même. Aménagez-vous un petit endroit silencieux, comme je l'ai révélé dans le sermon sur la montagne. En vérité, le sermon sur la montagne peut être vécu. Ne vous laissez plus tromper par les représentants des églises qui se disent chrétiens. Ne vous laissez pas manipuler. Le sermon sur la montagne peut être vécu. Lorsque j'étais incarné en Jésus de Nazareth, je n'étais pas un rêveur. Je n'étais pas un psychopathe qui enseignerait aux êtres humains des choses impossibles à mettre en pratique. Servez-vous de votre intelligence et reconnaissez la caste des prêtres pour ce qu'elle est, des complices du Dieu des ténèbres, car ils vous conduisent vers eux-mêmes, mais pas vers le Christ de Dieu. En effet, celui qui conduit les êtres humains au Christ de Dieu les conduit à l'amour pour Dieu et pour le prochain, et non à adorer et rendre hommage à des excellences et des éminences. En vérité, vous êtes tous frères et sœurs, sur la terre comme au ciel. Il n'y a ni supérieur ni subordonné. Il y a le Père, le Créateur, le Dieu d'Abraham, d'Isaac et de Jacob. Il y a les 7 chérubins qui représentent les 7 forces fondamentales du Dieu éternel, unique et universel. Il y a le Fils, le Christ de Dieu. Mais nous sommes tous frères et sœurs devant Dieu, l'Éternel. C'est lui que nous servons. C'est à lui que nous rendons hommage. Parce qu'il est la vie, parce qu'il est l'amour. Et personne ne peut comprendre cet amour, personne ne peut saisir combien cet amour est grand en vérité. Et cet amour m'a envoyé, moi, le Christ de Dieu, pour vous enseigner cet amour. Et je le fais sans relâche, car je suis l'amour en Dieu, notre Père, votre Père. Le Père est l'amour. Même s'il vous a parlé avec gravité, au cœur de ses paroles, il y avait l'amour. L'avez-vous entendu? Alors, vous avez vraiment entendu le Père. Et ainsi, je demeure dans son amour je demeure dans sa paix, car je suis le prince de la paix. L'amour est la paix en lui, notre Père bien-aimé. La paix soit avec vous.

0: Liebe Schwestern, liebe Brüder, was braucht es?
1: Chères sœurs, chers frères, que faut-il de plus qu'un Père aimant qui, dans sa rectitude et avec gravité, va à la recherche de ses enfants, et qu'un frère aimant qui, avec cette même gravité, nous montre le chemin dans son sermon sur la montagne, et une sœur aimante qui a rendu possible tout ce que nous avons pu vivre aujourd'hui, la parole vivante à travers la fille de l'Éternel et à travers le fils de la sagesse. Si quelqu'un ressent quelque chose dans son cœur qu'il souhaite exprimer en cette heure puissante, et s'il trouve les mots pour le dire, nous sommes cordialement invités à échanger encore entre nous. C'est vraiment une soirée mémorable. Chers frères et sœurs, des micros sont à votre disposition. Si vous vouliez dire quelque chose, faites-nous signe.
2: Je voulais revenir sur la révélation du Père. Cela m'a bouleversé de façon incroyable d'entendre Dieu Père parler à travers Gabriel, d'entendre la voix de notre sœur, et je crois que beaucoup l'ont ressenti ainsi. Puis quand le Père a dit, et je me suis choisi un instrument, et je me suis dit, un instrument qui a œuvré ici pendant 50 ans pour lui, pour le royaume de Dieu, qui a donné des révélations, des enseignements à profusion pendant 50 ans. Nous venons d'entendre ensemble une révélation. Et il y avait beaucoup de choses dans cette révélation. Et 50 ans, je me suis dit aussi, comment cela a-t-il dû être pour l'instrument, une femme à cette époque, dans ce monde d'hommes? C'est pourquoi ce n'est pas une façon de la glorifier, mais c'est immense. Je n'ai pas de mots. Je ne trouve pas de mots. Un immense merci que j'adresse à Gabrielle d'avoir pris cela pour elle. Et ce merci, je l'adresse aussi au royaume de Dieu qui nous permet d'avoir encore aujourd'hui la possibilité de vivre la conduite du royaume de Dieu. Que la continuité soit assurée par la sagesse divine, que le Père soit avec nous, que nous puissions l'entendre, entendre le Christ. Un immense merci.
1: La révélation du Père est vraiment... Je ne trouve pas de mots pour cela. Il y a 30 ans qu'il nous a parlé ainsi. Et c'est bien la preuve qu'il est immuable. À travers toutes ces époques, il nous a toujours dit la même chose. Il nous a exhortés, il nous a avertis, il nous a tendu sa main. Le Christ nous a suppliés de rebrousser chemin. Il a dit qu'il voulait nous aider, qu'il voulait nous ramener à la maison. Encore et toujours le même message à notre attention. Rebroussez chemin, tournez-vous vers l'intérieur. Mettez un terme à votre soif de tuer, cessez vos guerres, venez à moi. Mais ce qui a changé au cours de ces 30 dernières années, c'est le monde extérieur. Et je pense que celui qui a entendu aujourd'hui ces messages du Père et du Christ et qui ne se rend toujours pas compte de ce qui est en train de se passer, celui-là passe vraiment à côté de ce qui peut le sauver. L'humanité vit comme dans une transe, sans réfléchir du tout à ce qu'elle fait, sur tous les continents, dans toutes les religions, dans toutes les couches de la société, et ne remarque pas que nous tombons dans l'abîme. Et voilà que le Christ revient et dit, « Mais nous vous aimons, venez à nous, prenez la main que je vous tends. » Venez à moi. Nous pouvons donc vraiment choisir et je ne sais pas s'il faut réfléchir longtemps pour se décider. Cela dépend de nous tous, pas seulement de nous ici dans la commune fondatrice, mais dans le monde entier. Celui qui a entendu ces paroles a maintenant le choix.
2: Que nous ayons pu entendre aujourd'hui la révélation du Père à travers Gabriel m'a vraiment beaucoup touchée. Surtout qu'il ait répété de façon si insistante et si souvent, « Faites-le, mettez-moi à l'épreuve. » Car je crois que c'est la seule chose qui nous fasse vraiment bouger quand on essaie de vivre le sermon sur la montagne, de faire ses propres pas. Et c'est cela qui nous fait avancer un pas après l'autre.
1: Oui, ce qui m'a le plus touché aujourd'hui dans la révélation, parce que mon lieu d'atterrissage pour cette vie a été l'Amérique du Sud, c'est que déjà à cette époque, le sermon sur la montagne aurait dû être apporté en Amérique du Sud, dans toute l'Amérique, par les explorateurs. Mais au contraire, ils ont apporté l'épée et massacré des milliers, des millions d'Autochtones. Cela m'a profondément touchée. Je me suis dit qu'ici, nous avons maintenant l'occasion de mettre en pratique le sermon sur la montagne et de l'apporter grâce à la technique dans le monde entier, aussi en Amérique. Nous pouvons être un exemple, montrer que nous n'avons pas l'épée, mais que nous vivons l'amour pour Dieu et pour le prochain. Et c'est cela, le sermon sur la montagne. Voilà pour ma part ce qui m'a le plus touché dans la révélation du Christ.
2: Nous savons par de nombreuses révélations données à travers Gabriel qu'il y a d'innombrables âmes qui ne peuvent pas accepter le Christ parce qu'elles ont justement connu l'épée, parce qu'elles ont connu la torture et d'infinies souffrances, et tout ça au nom du Christ. C'est pourquoi elles ont tant de mal à l'accepter, lui, le Rédempteur, qui est pourtant l'étincelle rédemptrice en chaque âme. Il s'agit d'un crime gigantesque parce qu'il a, pour ainsi dire, enchaîné les âmes et les empêche de venir à lui qui est l'amour. Chères sœurs, chers frères, s'il n'y a plus rien de vraiment important à échanger, nous proposons de conclure par une prière de remerciement envers notre Père, envers le Christ, et aussi remercier notre sœur Gabrielle qui a œuvré inlassablement pour l'amour de Dieu sur cette terre. Tournons-nous vers l'intérieur et laissons notre cœur s'exprimer dans notre prière.

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0: chers amis, bienvenue à une nouvelle émission de la série « La véritable école, c'est la vie ». Aujourd'hui sur le thème « Qu'est-ce que la liberté ? Comment nous sommes-nous privés de notre liberté et comment la retrouver ?» En entendant ces questions, certains s'étonnent peut-être et se disent « Quoi ? Nous nous serions nous-mêmes privés de notre liberté ? Est-ce que ce ne sont pas plutôt les autres qui limitent notre liberté ou qui nous la prennent ?» Demandons-nous si c'est vraiment le cas. La question est aussi de savoir ce que signifie la liberté de manière générale. Pouvoir faire tout ce que je veux ? Et si nous avions la possibilité de faire tout ce que nous voulons dans notre vie, cela nous rendrait-il vraiment libres ? Au fond, chacun souhaite être libre. En définitive, c'est le désir profond de liberté de notre âme. Parce qu'à l'origine, Dieu, l'Éternel, notre Père, nous a créés comme des êtres libres, ses fils et ses filles, à son image, des êtres qui se meuvent de manière indépendante et libre dans la loi de l'amour, dans toute la création divine. Afin que nous puissions redevenir ces êtres libres et parfaits que nous sommes au plus profond de nous-mêmes, l'Éternel a envoyé à notre époque une grande prophétesse instructrice, une messagère du royaume éternel, Gabrielle, qui nous a enseigné et nous enseigne à travers la parole prophétique le chemin de la liberté et de l'amour pour Dieu et pour le prochain, le chemin de l'esprit libre, Dieu en nous. En outre, d'innombrables enseignements nous ont été donnés par Gabrielle au cours des presque 50 dernières années, afin que nous reprenions conscience peu à peu, avec l'aide du Christ de Dieu, que nous ne pouvons trouver le véritable épanouissement de notre vie, la paix et la liberté intérieure, qu'en Dieu, en nous. Dans l'un de ses enseignements, Gabrielle explique comment nous avons perdu notre liberté et aussi que la vraie liberté est la liberté intérieure. Et comment nous pouvons la retrouver ? Elle a dit « La liberté ne peut venir que de Dieu, et ce n'est que lorsque nous sommes en Dieu que nous sommes libres. Tout le reste est basé sur la loi des semailles et des récoltes. Et tant que nous vivons dans la loi des semailles et des récoltes, nous ne sommes pas libres. Nous sommes liés à des situations, à des choses que nous avons nous-mêmes créées. Nous nous sommes liés. Nous nous sommes mis une contrainte au lieu de prendre nos responsabilités. La liberté qui vient de Dieu, c'est la loi de Dieu, la loi de l'amour, de la bonté et de la bienveillance. Celui qui s'est éloigné de la loi de Dieu ne trouve pas de solution aux situations qu'il rencontre, à ce qui se passe au cours de la journée. Bien souvent, il ne trouve pas non plus de solution à ses problèmes et difficultés. Pourquoi ? Parce que nous nous sommes éloignés de la loi divine, de notre héritage divin, de la loi de l'amour qui nous donne une réponse à chaque question, qui connaît la solution à tout, qui nous soutient et nous aide en toute situation et qui s'écoule à travers tout notre être. Tant que nous attendons des autres des choses de nature humaine, c'est que nous sommes éloignés de Dieu. Tant qu'une personne cherche une solution et entraîne les autres dans ce problème, elle n'est pas reliée intérieurement à son héritage divin, à la loi éternelle, mais reste un chercheur et une personne liée. Dans le prochain extrait de cet enseignement, nous aurons la possibilité d'entendre l'enregistrement original où Gabrielle poursuit ses explications à ce sujet.
1: Ce n'est que lorsque nous accomplissons pas à pas ce que Jésus nous a enseigné pour redevenir à l'image du Père éternel, que notre conscience divine s'ouvre, que nous nous rapprochons de l'Esprit de Dieu en nous, mais aussi que nous nous appliquons à faire ce que Jésus voulait. Nous accomplirons de ce fait consciencieusement les tâches que nous avons acceptées dans notre vie quotidienne, sur notre lieu de travail et au sein de notre famille. Nous les accomplirons consciencieusement, selon la loi de Dieu, mais sans nous y obliger. S'obliger à quelque chose, c'est se dire « Bon, il faut bien que je le fasse puisque j'ai accepté de le faire. » Alors, on le fait tant bien que mal, une fois oui et une autre fois non. Prendre ses responsabilités signifie, par contre, avoir la maîtrise de soi-même, faire pas à pas ce que Jésus, le Christ, a enseigné. Dans la vie de tous les jours, au travail, en famille, là où nous sommes placés, nous accomplirons consciencieusement ce à quoi nous avons dit oui. Alors, grandissent aussi en nous le respect de nous-mêmes et la joie de se rapprocher toujours plus de celui qui est la liberté.
2: Au cours de cet enseignement, Gabriel a ensuite donné des indications supplémentaires sur la différence entre s'obliger à quelque chose et prendre ses responsabilités. Elle a expliqué ceci. Il en va différemment lorsque, par exemple, nous avons fondé une famille, mais que nous ne prenons pas nos responsabilités.

0: nous-mêmes. Nous accomplissons notre travail en fonction de ce que nous voulons et ne faisons pas ce qui va au-delà et que nous devrions pourtant faire. De cette manière, nous nous lions et perdrons notre liberté. Souvent, nous ne sommes pas libres non plus lorsque nous luttons avec un problème ou des difficultés. Que faire alors? Vers qui se tourner? Gabriel explique. Souvent, entraîner les autres dans notre problème signifie aussi qu'en fait, nous ne voulons pas le résoudre seul. Si quelqu'un d'autre est en partie responsable, nous pouvons lui dire « Regarde ta part. Pourquoi n'as-tu pas fait ceci ou cela, ce qui a conduit à ce problème ?» Il y a alors un dialogue. Et inconsciemment, nous cherchons ce dialogue. Mais pourquoi? Parce que si un problème surgit et qu'il nous faut le résoudre nous-mêmes, avec la force du Christ en nous, alors nous devons d'abord avoir confiance et dialoguer avec le Christ. Cela n'est possible que si nous nous sommes déjà tournés vers le Christ de nombreuses fois, que si nous lui parlons régulièrement dans la prière, dans les situations que nous rencontrons, que nous avons fait l'expérience qu'il nous aide, même si ce n'est pas immédiatement et tel que nous le voulons, mais tel que cela est bon pour notre âme et toujours au bon moment. Alors, nous nous tournerons vers le Christ. Si nous n'avons pas cette expérience intérieure, il nous faut une deuxième ou une troisième personne que nous lions alors à ce problème. Nous avons alors besoin de dialoguer avec ces personnes. Pourquoi?
1: Gabriel poursuit. Le problème à résoudre nous prend de l'énergie, car nous le remuons constamment en pensée. Par le dialogue, nous prenons de l'énergie à notre prochain et nous nous renforçons automatiquement dans notre manière de voir les choses. Ah, il a dit telle ou telle chose, il a donc une part de responsabilité. Nous avons alors deux ou trois personnes avec lesquelles nous pouvons nous disputer et chacun prend l'énergie de chacun. Le problème sera-t-il ainsi résolu? S'agit-il là d'une solution selon les lois de Dieu? Le problème sera-t-il résolu à travers des conflits ou par des solutions de nature humaine qui engendreront tout de suite d'autres problèmes? Jésus a dit très justement « Regarde d'abord la poutre dans ton propre œil avant de vouloir enlever la paille dans l'œil de ton frère. » Alors, comment voulons-nous nous comporter? Si nous nous sommes exercés à nous tourner vers la loi divine, le Christ en nous, alors nous le ferons. Et la loi divine sera alors toujours à nos côtés, ceci si nous nous tournons avec confiance vers le Christ en nous. Gabriel explique un autre aspect, nous permettant de nous rapprocher de la liberté intérieure. Elle dit « Parvenir à la liberté, c'est aussi reconnaître les aspects pécheurs qui sont en nous, c'est-à-dire ce dont nous nous sommes rendus coupables envers nos prochains, regarder les images qui montent en nous et nous montrent ce que nous leur avons fait, ce que nous avons dit ou pensé, ce que nous leur avons éventuellement pris. Si ensuite nous ressentons du repentir, que nous demandons pardon et ne répétons plus ces erreurs, ces aspects pécheurs, nous faisons alors un pas vers la liberté et nous ressentons ce que signifie être libre. Être libre, par exemple, de cette charge, de cette culpabilité que nous venons d'enlever de notre âme par le repentir et la mise en ordre, grâce à la transformation que le Christ opère alors en nous. Nous respirons alors tout de suite plus profondément, nous nous sentons plus libres et en même temps nous sommes motivés pour faire le prochain pas.
2: Gabriel poursuit. Par contre, si nous continuons à accuser notre prochain en disant que c'est lui le fautif, notre respiration devient alors plus courte parce que notre âme s'alourdit, mais notre corps aussi en pâtit. Pour reconnaître ou mettre en ordre nos aspects pécheurs ou comportements erronés, nous pouvons, malgré tout, faire parfois appel à notre prochain. Tout dépend de la manière dont nous allons vers lui. Est-ce que nous le faisons avec des reproches ou bien en lui disant

0: disant par exemple « Je viens vers toi parce que j'ai un problème que je veux vraiment résoudre. J'ai demandé au Christ de m'aider, mais j'ai une question à te poser. Comment me vois-tu ? Sois sincère, comment me vois-tu ? Je te pose cette question afin d'aller plus en profondeur et qu'ainsi je puisse aller vers le Christ afin de trouver la solution dans ce problème, dans mon problème. » En effet, nous rayonnons ce qui nous préoccupe. Notre comportement et nos gestes sont en conséquence. Et ainsi, quelqu'un peut nous dire comment est notre comportement en ce moment. Ce serait aussi une aide. Cependant, il ne faudrait pas nous appuyer sur cette personne, seulement lui demander comment elle nous voit actuellement pour ensuite nous trouver nous-mêmes en faisant le prochain pas, c'est-à-dire d'aller vers le Christ pour lui parler de tout cela. Souvent, lorsqu'on est en plein dans un problème et qu'on y pense constamment et éventuellement pendant une longue période, on a alors du mal à aller en profondeur, à se tourner vers le Christ en nous. Nous sommes agités, notre respiration est superficielle, courte, nos nerfs se crispent. Or, nous savons que l'harmonie ouvre, pour ainsi dire, notre oreille intérieure. Donc, si nous sommes dans cette disharmonie, dans cette tension, et que nous voulons vraiment résoudre ce problème, notre prochain peut éventuellement nous donner quelques pistes qui permettent de prendre conscience d'un pas à faire. Nous devenons alors plus calmes et retrouvons également l'accès à notre intérieur.
1: Gabrielle nous donne d'autres indications. Elle nous dit « Nous faisons souvent l'expérience que lorsque nous voulons quelque chose, il y a une pression en nous. Nous ressentons une pression intérieure et cette pression vient soit du subconscient, soit des charges de notre âme. Cette pression dit « je veux ». Et ce « je veux », cette pression agit sur notre système nerveux et notre conscient. Et alors, nous devenons généralement durs de cœur. Nous cherchons à imposer notre volonté. Nous ne voyons plus les situations clairement, nous ne voyons plus que ce « je veux ». Si nous sommes en mesure de nous reprendre à temps, si nous savons que ce « je veux » va augmenter de plus en plus jusqu'à ce que nous explosions peut-être par des mots ou par des actes, alors nous devons nous réorienter à temps et demander à Dieu « que veux-tu ? » Oui, « que veux-tu, toi Dieu ?» Il veut que nous nous demandions régulièrement « qu'est-ce que veut Dieu en fait ?» Et si nous faisons confiance à ce « que Dieu veut », alors le « je veux » massif s'estompe et nous devenons plus calmes. Nous gagnons en harmonie, notre respiration devient plus profonde et nous parvenons à prier, à nous tourner vers le Christ. La question qui monte alors en nous est « Seigneur, que veux-tu ? Je dépose à tes pieds mon ego, car c'est ta volonté qui doit s'accomplir. » Nous parlons alors aussi plus calmement. Nous ressentons plus finement. Oui, nous nous en remettons, pour ainsi dire, à la volonté de Dieu, dans la conscience que nous allons prendre connaissance de ce qu'il veut. Soit nous percevons soudainement une impulsion et nous disons « Ah ! Voilà ce que je dois faire pour sortir de cette pression. » Soit une personne nous parle d'un problème qu'elle a elle-même, ce qui provoque en nous un déclic, et nous comprenons alors comment résoudre le nôtre. Dieu nous donne des réponses de bien des façons. Ceci, si nous domptons notre ego en posant cette question, « Toi, Dieu, toi, l'Éternel, qui es en moi, que veux-tu ? »
2: Certaines personnes sont d'avis que la liberté, c'est aussi dire librement à son prochain tout ce qu'on pense, sans réfléchir, par exemple, tout ce qu'il fait mal. Est-ce vraiment comme ça ? Au cours de cet enseignement, Gabrielle a parlé de ce sujet en disant ceci. La plupart des gens ne réfléchissent pas avant de parler et disent tout simplement ce qu'ils pensent sans réfléchir. Ils blessent ainsi certains de leurs semblables, qui tout à coup se mettent à bouillir. Nous disons alors que quelque chose a été activé en eux. Mais est-ce que cela aurait vraiment dû être activé aujourd'hui? Ou bien est-ce seulement parce que leur prochain s'est adressé à eux de cette manière? Cela veut dire pour nous de travailler sur nous-mêmes, c'est-à-dire de trouver la poutre qui est dans notre œil. Dans cet enseignement, Gabriel a poursuivi en expliquant comment, avec l'aide du Christ, nous pouvons mettre en ordre nos aspects de nature humaine afin de devenir libres et de parvenir au respect de notre prochain et de nous-mêmes. Écoutons ce qu'elle dit à ce sujet. Travailler sur soi-même signifie d'abord voir la poutre dans notre propre œil. Ce n'est que lorsque nous avons perçu la poutre dans notre œil et que nous travaillons avec le Christ à ses fautes, que nous pouvons également pardonner facilement à notre prochain, car nous savons alors que travailler sur soi-même est parfois très difficile, et nous gagnons alors en compréhension pour les autres. Nous pouvons alors facilement leur pardonner ce qu'ils nous ont fait. Travailler sur soi-même signifie donc devenir libre, car nous voyons d'abord notre part et la réglons, la mettons en ordre, avec l'aide du Christ, et si nous ne répétons plus la même chose, nous devenons libres. Écoutons maintenant un autre extrait de l'enregistrement original de cet enseignement de Gabriel.
3: Das Pflichtbewusstsein führt zur Freiheit.
4: La conscience du devoir mène à la liberté. Je donne ce que je suis capable de donner et je n'attends pas de mon prochain qu'il me donne quelque chose. Lorsque je fais ce qui m'est possible, sans arrière-pensée, sans me demander ce que je vais recevoir en retour, la joie d'être avec mon prochain s'éveille. Et aussi la joie de faire pour lui ce que je fais volontiers pour lui, ce que je peux faire. Le « peut faire » vient aussi de la conscience du devoir, et la conscience du devoir est reliée à la conscience spirituelle. C'est le développement des forces intérieures. Le conscient parle toujours de l'obligation. Puisque j'ai accepté de faire cela, il faut bien que je le fasse. Cela mène à l'insatisfaction, et de l'insatisfaction naissent les attentes. Le respect de soi signifie que nous n'autorisons pas les pensées de nature humaine à se développer en nous, en les ruminant pendant des heures et des jours. Le respect de soi signifie qu'avec l'aide du Christ, nous regardons de plus près les péchés que nous reconnaissons aujourd'hui et les réglons, c'est-à-dire les mettons en ordre. Le respect de soi signifie ne pas attendre de son prochain qu'il fasse ceci ou cela, mais le faire soi-même.
1: Pour beaucoup de gens, la liberté veut dire faire tout ce qu'on veut. Mais est-ce vraiment la liberté? Gabriel explique à ce sujet. Oui, bien sûr, nous pouvons faire tout ce que nous voulons. Selon la loi de Dieu, nous sommes des enfants de Dieu libres et nous pouvons faire tout ce que nous voulons. Mais la liberté signifie aussi que nous sommes responsables de ce que nous faisons. Si nous respectons les lois de Dieu, alors les lois de Dieu reviennent vers nous, c'est-à-dire l'amour infini, la bonne entente, le fait d'être les uns pour les autres. C'est agir, créer et se mouvoir dans l'Esprit de Dieu. Ce sont là les sentiments et les pensées exprimées par les 10 commandements et le sermon sur la montagne. Que se passe-t-il lorsque la loi de l'amour pour Dieu et pour le prochain revient vers nous? Alors, nous respecterons de nouveau ce commandement et nous serons heureux et joyeux, unis à notre prochain. Si nous émettons notre ego, « je veux » et « tu dois faire ce que je veux » et que notre prochain fait ce que nous voulons parce que nous ne le laissons pas tranquille, parce qu'en quelque sorte, nous le forçons à le faire, alors nous sommes liés à lui. Et ce qui revient vers nous en retour, c'est ce que nous avons finalement émis. Les pensées et les paroles que nous avons émises vers notre prochain, ce que nous voulions de lui. Nous pouvons faire tout ce que nous voulons, mais nous sommes responsables de ce que nous ressentons, pensons, disons et faisons, car nous sommes libres. Lorsque nous pensons à notre activité, à notre place de travail, nous devrions nous demander qu'est-ce qui se trouve réellement dans notre contrat de travail. Qu'avons-nous accepté sur la base de ce contrat? Et cela, nous devrions également le faire. Cela fait partie de la conscience du devoir, alors notre prochain n'exigera pas plus de nous que ce que nous pouvons faire, car nous remplissons ce devoir. Nous parvenons également à la conscience du devoir et à la liberté lorsque nous percevons ce que notre prochain attend en fait de nous, mais que nous nous demandons « comment puis-je l'aider ?» C'est la question que se posera celui qui fait des pas vers Dieu. Et il donnera à celui qui attend quelque chose de lui une réponse ou une aide complètement différente de ce que son prochain attendait. C'est ainsi qu'il est possible d'apporter une aide, non pas à l'ego de celui qui veut quelque chose de nous, mais peut-être une indication, une aide pour son âme, ceci si nous la donnons à partir de notre propre potentiel de mise en pratique des lois divines. Chers amis, les explications de Gabriel nous ont très certainement fait prendre conscience qu'être libre signifie être libre de soi-même, libre d'attente et de conception, de son propre vouloir de nature humaine, afin de se tourner de plus en plus vers le Christ, vers l'aide intérieure en nous, au plus profond de notre être, là où nous pouvons trouver la solution et le soutien dans de nombreuses situations, trouver la vraie liberté. Les paroles de Gabriel nous encouragent à faire les pas qui mènent à Dieu. Si nous le voulons, nous pouvons prendre à cœur ces aides et essayer de les mettre en pratique dans notre vie quotidienne. Nous nous réjouirions de vous retrouver pour une prochaine émission de la série « La véritable école, c'est la vie » et vous disons au revoir, une chaleureuse salutation en Dieu.

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0: Chers amis, bienvenue pour une lecture de la série « Le Royaume éternel ». Depuis des milliers d'années, le Royaume éternel envoie ses messagers, ses prophètes, d'Abraham à Gabriel. À travers Gabriel, la prophétesse de Dieu à notre époque, Dieu, l'Éternel, parle avec force aux personnes de toutes les nations, de toutes les cultures du monde entier. Sa parole ne s'adresse pas à l'intellect. Elle n'a rien à voir avec les discours théologiques des religions. À travers sa parole éternelle, jaillit la vie et son amour pour nous, ses enfants. En 1988, le Christ de Dieu, le co-régent du royaume de Dieu, s'est révélé à travers la prophétesse et messagère de Dieu, Gabriel, sur la loi des semailles et des récoltes, et sur la grâce de Dieu dont chacun peut faire l'expérience s'il s'efforce sincèrement de se rapprocher de Dieu en lui-même. Aujourd'hui, nous voulons lire des passages de cette révélation et nous aurons également la possibilité d'entendre pendant quelques minutes un passage avec la voix de Gabriel. Nous commençons maintenant la lecture de ce que le Christ de Dieu a à nous dire. Voici ce qu'il dit dans sa révélation. « En vérité, je vous appelle, car je suis le chemin, la vérité et la vie. Personne ne vient au Père sans passer par moi, le Christ. Personne ne trouve la liberté absolue sans passer par moi, le Christ. Je suis donc pour chacun d'entre vous le chemin qui mène au Père. Et pour pouvoir entrer dans la pureté, dans les cieux éternels, dans la loi de l'amour, chaque âme doit devenir absolument pure. Certains d'entre vous ont encore du mal à m'accueillir en eux, c'est-à-dire à accomplir les commandements de la vie, l'amour désintéressé. Ceux pour qui c'est le cas devraient se demander pourquoi ils manquent d'amour. Car celui qui ne s'efforce pas quotidiennement de se défaire de ces aspects de nature humaine veut les conserver, et il manque d'amour désintéressé. Il ressent alors le chemin menant au cœur de Dieu comme un fardeau. Mais ce fardeau n'est rien d'autre que ce qu'il s'est lui-même imposé par sa volonté propre, son égoïsme.
1: Le Christ poursuit sa révélation en disant « Tant que vous vous aimez vous-même plus que vous n'aimez Dieu, vous vivez dans l'égoïsme et ne progressez pratiquement pas sur le chemin intérieur menant au cœur de Dieu. Ce n'est que lorsque vous utiliserez la lumière de la journée que vous progresserez pas à pas, car la lumière de la journée montre à chacun de vous ce que vous êtes censé régler ce jour-là et aussi ce que vous avez déjà réglé. Dieu va à la rencontre de chacun de multiples façons, à travers des personnes, des animaux, des plantes et des pierres. Dieu est en tout. Celui qui ordonne ses pensées et ennoblit ses sens ressent de plus en plus Dieu en lui. De là se développe l'amour désintéressé. Mes enfants, tant que vous vivez dans la loi des semailles et des récoltes, vous vivez vraiment dangereusement, car toute pensée de nature humaine cherche à se manifester. Cela signifie que ce que vous pensez a un effet en vous et à travers vous. Les pensées sont comme des graines. Où tombent-elles? Elles tombent dans le sol, dans votre âme. Vos pensées sont également comme des graines volantes. elles volent vers la personne à laquelle vous pensez. Si vos graines sont des énergies positives, pleines de vie, elles pénètrent progressivement dans l'âme de votre prochain et amènent l'âme et la personne à penser plus clairement et à devenir plus joyeuse. Par contre, si vos graines volantes sont négatives, s'il y a en elles de l'envie, de la haine et de l'hostilité, et que votre prochain capte l'une de ces graines volantes parce qu'il y a en lui des aspects semblables, alors cette graine volante entre en lui. Si celle-ci anime une graine qui se trouve en lui, cette dernière s'éveille et rayonne dans votre prochain. S'il commence alors à penser et à parler négativement à cause de vos graines volantes, vous êtes alors lié à ce frère ou cette sœur. Oh, voyez, si votre prochain se charge encore plus à cause de votre graine volante, qui porte la plus grande part de responsabilité? En fin de compte, c'est vous, vous qui avez répandu les graines volantes. Par conséquent, faites attention à ce que vous pensez et à ce que vous dites.
2: Le Christ de Dieu poursuit ses explications. Ô voyez, tout ce qui est négatif est enregistré dans votre âme et dans la loi des semailles et des récoltes. Ce que vous avez semé revient vers vous. Si vous vivez dans l'hostilité avec votre prochain, toutes ces pensées qui ont causé l'hostilité retombe sur vous. Si vous émettez des pensées négatives et haineuses en direction de votre prochain, elles sont enregistrées dans votre âme et dans la loi des semailles et des récoltes et reviennent vers vous. Si un homme prend la femme de son prochain, il lui arrivera la même chose un jour. Il en va de même en sens inverse. Vous ne sortez pas de la loi des semailles et des récoltes que vous vous êtes créée vous-même tant que vous ne vous tournez pas vers le Christ. Car sachez ceci, il suffit d'une seule pensée du cœur, un appel demandant de l'aide, pour que la grâce infinie du Père se mette en marche. En vérité, je vous le dis, sans la grâce de l'Éternel, aucune âme ne pourrait retourner au royaume de la lumière. Elle serait liée à la loi des semailles et des récoltes et devrait endurer des souffrances indicibles. Endurer ces souffrances serait l'enfer pour beaucoup d'âmes. Mais l'enfer n'est pas un lieu. L'enfer est inscrit dans l'âme qui ne fait que penser, parler et agir de manière infernale. Cependant, la grâce est accessible à toute âme, même si elle pense, parle et agit encore de manière infernale. Dans la grâce, il y a en même temps la rédemption, c'est-à-dire moi, le Christ, la miséricorde. Chers amis, écoutons maintenant pendant quelques instants l'enregistrement original de la révélation donnée à travers Gabriel, la prophétesse et messagère du royaume éternel. Ensuite, nous poursuivrons la lecture.
3: Ein Gedanke aus eurem Herzen, der sich mit mir verbindet. Ein Ruf der gequälten Seele.
1: Il suffit d'une seule pensée du cœur. Une pensée qui se relie à moi, un appel de l'âme qui souffre, et je rayonne plus intensément dans votre âme et dans votre corps. De quoi prenez-vous alors conscience? De ce que vous devriez régler, mettre en ordre aujourd'hui.
3: Erkennt auf diese Weise.
1: Voyez, De cette manière, vous vous libérez de tous vos aspects de nature humaine et vous n'aurez pas à supporter bien des tourments, bien des souffrances, si vous entendez l'appel du Christ.
3: Er ruft euch über die Naturreiche, über die Gestirne, über viele Menschen.
1: Il vous appelle à travers les règnes de la nature, à travers les astres, à travers de nombreuses personnes. Je suis la vie en toutes choses et je vous appelle. Soyez vigilants. Chaque pensée de nature humaine qui émane de vous vous tourmentera si vous ne vous en repentez pas et ne la réglez pas à temps en réparant ce que vous avez causé. Si vous infligez de la douleur et du chagrin à votre prochain, il vous arrivera la même chose. Pensez à vos peines, pensez à vos difficultés, pensez au nombre de fois où vous souffrez. Lorsque vous avez des soucis, réfléchissez à vos sentiments. Ils vous disent pourquoi vous avez des soucis. Si vous pensez que l'on vous fait souffrir, examinez vos sentiments profonds et vous comprendrez pourquoi on vous fait souffrir. Il n'y a pas de hasard. Ce que vous avez fait à votre prochain revient vers vous, à moins que vous vous en repentiez à temps, que vous pardonniez et demandiez pardon.
3: Mit jedem menschlichen ich-bezogenen Gedanken.
1: Mes enfants, avec chaque pensée de nature humaine, égocentrique, vous créez vos propres lois dans le cadre de la loi des semailles et des récoltes. Tout ce que vous infligez à votre prochain revient vers vous. Pensez à vos frères et sœurs. Repentez-vous afin que la lumière qui est dans votre âme augmente et que le désintéressement de l'amour divin vous inonde.
3: Die Selbstlosigkeit göttlicher Liebe durchdringt.
2: Chers amis, nous venons d'entendre un court extrait de l'enregistrement original de la révélation donnée à travers Gabriel, la prophétesse de Dieu, par le Christ qui s'adresse aux personnes de toutes les nations de la terre.
0: Nous poursuivons la lecture de la révélation du Christ de Dieu. Il dit : L'amour du Père est grand, infini. La loi de l'amour est bonne et miséricordieuse. Par contre, vos pensées, vos sentiments et vos passions de nature humaine, vos paroles humaines et haineuses, sont impitoyables. Ce que vous avez semé retombe sur vous de manière impitoyable si vous n'appelez pas à l'aide. Seigneur, Seigneur, aide-moi. Si vous lancez cet appel à partir du cœur, la grâce s'intensifie alors en vous et la miséricorde et la bonté du Père vous guident pour vous libérer de tout ce qui vous pèse et vous oppresse dans votre existence terrestre. Réveillez-vous et vivez consciemment. Ressentez à quel point l'amour du Père est proche de chacun de vous. Cet amour rayonne la grâce dans l'âme opprimée et chargée, et cet amour vous appelle. Mon enfant, sois vigilant. Examine tes pensées, examine tes paroles et tes actes. Si tu prends conscience qu'ils sont de nature humaine, rebrousse immédiatement chemin et demande pardon, avant que les graines tombent dans ton âme et y prennent racine. Si tu accuses ton prochain, si tu l'insultes et que ta conscience te dit « Repens-toi », alors fais-le immédiatement. Rebrousse chemin immédiatement et dis « Je demande pardon. Ce comportement ne correspond pas à la vie chrétienne. » Car Jésus a dit « Aimez vos ennemis, faites du bien à ceux qui vous haïssent. » C'est aussi ce que moi, le Christ, je vous dis aujourd'hui. Peu importe ce que votre prochain vous dit, veillez à ne pas vous énerver et à ne pas lui rendre la pareille. Car ainsi, vous vous liez à votre prochain et devez supporter alors avec lui ce que vous avez causé ensemble. Si vous ressentez de l'énervement monter en vous, appelez à l'aide. Seigneur, Seigneur, aide-moi. Et vous verrez que la grâce se met à agir plus intensément et vous ressentirez alors ce qu'il vous faut dire dans cette situation. Vous vous comporterez avec désintéressement, vous rectifierez les choses auprès de votre prochain, vous lui donnerez des explications, vous l'accepterez dans votre cœur et accueillerez en vous ce qui est bon dans son âme. Vous ressentirez alors que votre prochain ne se trouve pas en dehors de vous, mais que l'être spirituel qui est en lui est en vous.
1: Le Christ de Dieu ajouta : Vous ne trouverez jamais votre prochain à l'extérieur. Seulement à l'intérieur, tout comme vous ne me trouverez également qu'en vous-même, à l'intérieur. Celui qui cherche son frère ou sa sœur à l'extérieur ne regarde que l'être humain, mais s'il a trouvé son prochain à l'intérieur, il est alors relié à lui et non lié à lui. Ainsi, soyez vigilants et prenez conscience que l'amour de Dieu agit en vous et aucun d'entre vous n'est seul. Est seul celui qui ne cultive pas la communauté, la communion avec Dieu et son prochain. Cette communauté de vrais frères et sœurs s'accomplit en chacun, pas à l'extérieur, mais à l'intérieur de chacun. Tout le reste ne vient pas de la vérité, ce n'est pas de l'amour désintéressé. Beaucoup de personnes prennent leur prochain dans leurs bras quand elles le rencontrent et parlent de l'amour. Examinez-vous, cette étreinte est-elle vraiment de l'amour? Ressentez-vous en vous les côtés positifs de votre prochain? Avez-vous accueilli en vous l'être spirituel qui est dans votre prochain? Si c'est le cas, vous ressentez l'amour désintéressé. Il s'agit alors d'une relation de cœur qui ne pourra jamais être rompue. Tout le reste découle plus ou moins de l'égocentrisme qui ne cherche qu'à se mettre en avant. Par conséquent, examinez-vous et soyez vigilants. Car je viens à votre rencontre à travers toutes les formes de vie, les animaux, les plantes, les pierres. Faites attention à ne pas enfreindre les lois de la nature. Je viens à votre rencontre à travers votre prochain. Faites attention à ne pas enfreindre les lois de la filiation divine. En effet, sachez que la vie ressent et que chaque sensation de la vie est aussi en vous. Si vous êtes contre la nature, vous vous chargerez. Si vous vivez avec la nature, Vous ressentez alors les forces de la nature et la joie et l'amour désintéressés s'éveillent dans votre cœur.
2: Le Christ de Dieu poursuit sa révélation en disant « Prenez conscience que notre Père éternel aime tous ses enfants. Si tu es contre ton prochain, tu enfreins les lois de la filiation divine, le principe père-mère. Si tu peux ressentir ton prochain en toi parce que tu as accueilli en toi ce qui est désintéressé en lui, alors tu accomplis les lois de la filiation divine et tu ressens que nous sommes tous des enfants de Dieu. Et tu ressentiras que je ne suis pas seulement ton Rédempteur, mais aussi ton frère. Et tu me sentiras, moi, ton frère, dans ton cœur. Et tu diras, « Oui, Seigneur, j'ai parcouru avec sérieux le chemin de l'ordre à la rectitude. » Et à présent, je suis empli de ta sagesse, de ton amour et de ta force, et j'apprends à utiliser la loi éternelle telle qu'elle vibre en moi. Mes enfants, tout se passe en vous. Le bien amène à nouveau le bien, le mal à nouveau le mal. Le bien te rend joyeux, heureux et uni à toute existence. Ce qui est négatif vous sépare, et celui qui se sépare de l'unité de l'amour souffre. Je suis avec vous et je viens à votre rencontre à travers votre prochain. Je viens à votre rencontre à travers la nature. Sortez dehors, je viens à votre rencontre. Regardez autour de vous, je viens à votre rencontre. Recevez l'amour et la force. Recevez les dons de l'amour, force, amour et sagesse, afin de devenir sage. Donc, cheminez, et où que vous regardiez, je viens à votre rencontre. À présent, qu'allez-vous faire avec moi, le Christ? Je suis en vous, je suis autour de vous, je viens à votre rencontre dans toutes les formes de vie. Et maintenant, que voulez-vous faire avec le Christ? La vie est amour désintéressé, et l'amour désintéressé vous accompagne. Un jour, vous serez à nouveau dans l'amour désintéressé d'éternité en éternité. Quand? C'est vous qui le décidez. La grâce dans la lumière de la journée vous aide pour que vous atteigniez rapidement l'amour désintéressé, afin de vivre consciemment avec moi d'éternité en éternité. Chers amis, que ces paroles profondes du Christ de Dieu, notre frère, qui nous a préparé le chemin jusqu'à la maison du Père, touchent notre cœur et nous fassent ressentir que le Père aime tous ses enfants et ramène chacun de nous à la maison. Chaque personne, chaque âme décide en toute liberté du moment où elle commence à suivre le chemin qui ramène à la maison. Nous prenons maintenant congé de vous en vous souhaitant le meilleur. Au revoir et une salutation en Dieu.

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Chers amis, vous allez suivre maintenant l'enregistrement de la rencontre de la commune du christianisme des origines, la commune fondatrice du Seigneur pour l'édification du royaume de paix du Christ de Dieu, qui a eu lieu en septembre 2026. Cette rencontre s'est déroulée dans la bibliothèque Sophia, le centre de l'Esprit Libre en Allemagne.

0: Liebe Schwestern, liebe Brüder,
1: chères sœurs, chers frères, depuis la Bibliothèque Sophia, le centre de l'esprit libre, initié, conçu et rempli du plus haut savoir spirituel venu du royaume de Dieu par Gabriel, la prophétesse et messagère de Dieu, nous saluons tous les frères et sœurs de la commune fondatrice pour l'édification du royaume de paix du Christ de Dieu, également tous ceux qui sont dans les bassins collecteurs et les communautés libres du monde entier, ainsi que les très nombreuses personnes qui nous entendent à la radio et à la télévision. À tous, une chaleureuse salutation en Dieu. Nous voulons consacrer notre rencontre d'aujourd'hui tout particulièrement au souvenir de notre sœur bien-aimée, Gabrielle, car cela fait maintenant environ 2 ans qu'elle a quitté la terre pour retourner dans le royaume de Dieu. Quand Gabrielle est passée dans cette autre forme d'existence, cela a été une très grande perte pour nous tous. Mais nous savions que c'était pour elle une libération et qu'elle se réjouissait beaucoup de ce retour à la maison. Notre amour pour elle l'a accompagnée et nous savions bien que Sophia retournerait un jour dans la patrie céleste. En revanche, ce que nous n'osions plus espérer, c'est tout ce qui s'est produit depuis lors. En effet, le royaume de Dieu a tout prévu, préparé. À travers le fils de la sagesse, Ulrich, qui a vécu auprès de Gabriel ces 20 dernières années, a pris soin d'elle et l'a accompagnée, la continuité de la parole prophétique est assurée à notre époque. Ainsi, nous pouvons ressentir l'amour de Gabriel lorsque nous entendons sa parole venue du royaume de Dieu, lorsqu'elle nous parle par la parole prophétique à travers son Fils spirituel. En ces heures, nous en faisons l'expérience. Elle est vivante en esprit aux côtés du chérubin de la sagesse divine. Elle continue de nous aider, de nous soutenir, de nous instruire et de nous former en tant que sœurs du royaume de Dieu, en union avec le Christ de Dieu. En 2007, lors d'une rencontre de la Pentecôte, Gabriel nous a adressé quelques paroles sur nous, les chrétiens des origines, que j'aimerais vous lire. Voici ce qu'elle nous a transmis. Nous n'avons pas de dirigeants. Nous sommes tous frères et sœurs entre nous, enfants d'un même Père éternel. Nous avons tous dit oui à la grande mission du Christ de Dieu afin d'édifier l'œuvre du Christ de Dieu qui comprend de nombreuses facettes et de la porter dans le monde. Dire oui à Dieu signifie développer nos capacités et nos talents spirituels et les utiliser en fonction de notre formation professionnelle ou autrement selon les talents et les capacités qui se manifestent pour qu'ils profitent à l'œuvre du Christ de Dieu. Tous, nous nous engageons plus ou moins pour l'œuvre du Christ de Dieu et notre sœur Gabrielle également. Sa mission a été et reste d'être en mesure d'accomplir la tâche de prophète, c'est-à-dire de vivre de telle manière que Dieu puisse parler à travers elle, c'est-à-dire ne rien vouloir d'autre que servir Dieu. Chez nous, les chrétiens des origines, c'est Dieu que l'on glorifie et non la trompette, l'instrument. Gabriel demande de tout cœur qu'on la voie comme une sœur et rien d'autre. Elle demande de tout cœur que l'on adore Dieu et que l'on ne glorifie pas la sœur qu'elle est. Le centre de tout, c'est le Christ, Dieu, notre Père, notre patrie éternelle, l'édification du royaume de paix et rien d'autre. Chères sœurs, chers frères, ces paroles reflètent la grande modestie, la bonté et l'esprit fraternel de Gabriel, dont nous avons pu être les témoins. Et si nous voulons passer cette soirée en souvenir d'elle, ce n'est pas pour la glorifier, mais par amour pour elle, le séraphin de la sagesse divine, ce grand être devant le trône de Dieu. Elle a pris sur elle de se préparer pendant de nombreuses incarnations douloureuses pour agir sur cette terre pendant plus de 50 ans, en cette grande époque de bouleversement, comme messagère de Dieu, et pour donner la parole prophétique avec une qualité que l'on n'avait plus connue depuis Jésus de Nazareth. Chères sœurs, chers frères, ce

0: parole de l'Éternel pressentira quel grand être a séjourné parmi nous pour rendre cela possible. Elle l'a fait par amour pour Dieu, en toute simplicité, comme une sœur, mais puissante en esprit. Préparons-nous aux paroles de notre Père éternel que nous allons entendre maintenant. Elles sont aussi actuelles aujourd'hui qu'à l'époque, car son esprit est présence éternelle et sa parole est valable hier comme aujourd'hui.
1: Ich bin das Ziel aller Seelen und Menschen.
2: Je suis le but de toutes les âmes et de tous les êtres humains. Le Tout-Puissant et la Toute-Puissance Dieu. Celui qui peut le comprendre comprend ma parole. Celui qui ne veut pas accepter cela ne me comprend pas parce qu'il ne se connaît pas lui-même et qu'il n'a pas non plus appris à se comprendre. Je suis le je suis. Ma parole s'exprime à travers la bouche prophétique, parce que les âmes et les êtres humains ont perdu le langage des cieux. Les peuples de cette terre parlent leur langue. Les êtres humains des différents peuples ont acquis des mots dont ils sont eux-mêmes le contenu. Ce n'est pas Dieu, le je suis, qui en est le contenu. J'ai choisi une personne et j'ai mis à ses côtés un grand être divin. Elle a été formée par cet être divin afin qu'elle comprenne le langage des cieux et le traduise pour vous, les êtres humains. Ainsi, vous entendez ma parole dans la langue maternelle du prophète. En vérité, je vous le dis, à vous, les êtres humains, dans vos habits humains, vous avez oublié qui vous êtes au plus profond de vous-même. Vous avez construit des royaumes extérieurs terrestres et ne savez plus que le vrai royaume, le royaume intérieur, est votre patrie éternelle. En parlant votre langage égoïste, vous avez perdu le langage des cieux et vous êtes ainsi devenu faible et impuissant. Parce que vous êtes faible et impuissant, vous avez choisi des dirigeants, eux-mêmes faibles et impuissants, qui conduisent les peuples à la ruine. Regardez ce qui se passe dans votre monde. Saisissez le langage des différents.

0: en peuple et votre propre langage. Alors, vous saurez que le monde n'est qu'un immense chaos, tout comme vous êtes vous-même le chaos, impuissant au niveau de vos pensées et de vos actes. Aussi, vous accrochez-vous à des dirigeants de ce monde et à des dirigeants ecclésiastiques en croyant qu'ils vous feront sortir de votre impuissance alors qu'ils sont aussi impuissants que vous. Des aveugles peuvent-ils conduire des aveugles? Ô enfant humain insensé, la toute-puissance que je suis est en chacun de vous. Pourtant, beaucoup disent « C'est trop difficile pour moi de me tourner vers cette toute-puissance qui est censée se trouver en moi. » Indirectement, ils disent par là « Je préfère m'accrocher à des dirigeants impuissants. Peut-être seront-ils capables de me montrer le chemin pour sortir de mon impuissance. » Mais moi, je vous le dis, ils ne connaissent pas ce chemin. Ils ne sont que des aveugles conduisant d'autres aveugles. Des bergers qui se parent de soutanes et d'autres ornements semblables. J'ai tout cela en horreur. Ils parlent de Dieu. Et en fait, c'est d'eux-mêmes qu'ils parlent. Et vous, mes enfants humains impuissants, vous suivez ces dirigeants impuissants qui mettent en avant leur être misérable par la richesse et le faste. Vous les imitez et espérez recevoir un tout petit peu de leur richesse. Vous vous contentez d'une pièce de monnaie que vous mendiez tout en bas des escaliers de leurs édifices somptueux. Combien de temps encore voulez-vous honorer ces idoles? Vous dites qu'avant l'Ancien Testament, il y avait des idoles. Mais vous les avez encore aujourd'hui, ô enfants humains insensés. Vous n'avez fait que leur donner d'autres noms. Vous les honorez, les adorez, vous construisez sur eux. Et c'est ainsi que vous êtes vous-même devenu impuissant. Des brebis qui cherchent leur chemin. Beaucoup d'entre vous se disent chrétiens et ne savent pourtant pas du tout ce que signifie être chrétien. Je vous le dis, je suis le but de toutes les âmes et de tous les êtres humains, car le corps spirituel qui vit en vous est issu de moi et est donc immortel. Vous qui vous nommez chrétien, vous parlez certes de mon Fils, le corrigeant des cieux que j'ai envoyé à vous, les êtres humains, qui a vécu parmi vous, incarné en Jésus de Nazareth, qui vous a apporté l'amour que je suis et qui a incarné cet amour. mais vous ne le connaissez pas. Vous dites qu'il serait le chemin, la vérité et la vie. Oui, il en est ainsi. Je suis le but. Il est le chemin qui mène au but. Et en moi, il est la vérité et la vie. Cependant, suivez-vous le chemin du Christ ou bien celui que vous indiquent des dirigeants ecclésiastiques impuissants? En vérité, ce chemin ne mène ni vers l'intérieur ni vers le haut, mais vers l'extérieur et vers le bas. Le Christ, votre Rédempteur, est le chemin qui mène à moi, votre Père, qui est le but. Combien de temps encore allez-vous marchander avec les dirigeants impuissants de vos églises et de ce monde afin d'obtenir quelques pièces de monnaie? Ne savez-vous pas qu'au plus profond de vous, vous portez la richesse des cieux? À quoi servent vos protestations? À quoi sert votre lutte pour obtenir une piécette de plus? À quoi vous sert-il de protester et de mendier pour obtenir du travail? Pour recevoir une piécette de plus, vous êtes prêt à vendre votre prochain. Est-ce là votre amour chrétien? Pour une piécette de plus, vous vous agenouillez devant les dignitaires ecclésiastiques que vous adorez. Ô vous, êtres humains insensés, combien de temps encore allez-vous vivre impuissants sur cette terre que jour après jour, vos dirigeants impuissants mutilent toujours plus? Ne voyez-vous pas que pour une piécette de plus, vous devez être servile et vous tuer au travail? Pourquoi? Parce que vous n'avez pas appris la loi prix et travail, parce que vous adorez vos idoles et les honorez. Vous vous inclinez devant elle. Vous adorez vos dirigeants ecclésiastiques et vous faites ce qu'ils vous disent. Mais ce que le Tout-Puissant vous dit à travers le Christ, votre Rédempteur, vous ne le faites pas. Ô voyez, si vous compreniez le langage des cieux, oui, si vous parliez vous-même le langage des cieux, alors je ne me révélerai pas à travers la parole prophétique. Mais puisque vous avez recouvert votre soi véritable, en imitant ceux qui vous plongent dans le malheur, il est nécessaire que je donne ma parole par la bouche prophétique. Vous ne vous connaissez pas vous-même, c'est pourquoi vous ne me comprenez pas non plus moi, Dieu, votre Père éternel, ni le Christ, votre Rédempteur. Que signifie prie et travaille. Tourne-toi vers l'intérieur, ô être humain, car tu es le temple de Dieu et le Tout-Puissant, l'Esprit de la vérité et de la vie que je suis est en toi. La vie est en toi. L'autel, la lumière, l'Esprit est en toi. Tourne-toi vers l'intérieur et prie du fond du cœur. Ne mendie pas, ô enfant humain, car je ne t'ai pas créé en tant que mendiant, mais en tant qu'être pur, en tant qu'être de lumière. Et je t'ai donné l'infini divin pour héritage. Chacun de vous est infiniment riche au plus profond de lui-même. Cependant, la richesse intérieure n'émerge en vous que si vous avez appris à prier. Prier signifie également accomplir au quotidien ce pour quoi vous priez. Prier signifie accomplir pas à pas les 10 commandements que je vous ai donnés à travers Moïse. Prier signifie également accomplir pas à pas le sermon sur la montagne que Jésus, le Christ, votre Rédempteur, vous a apporté. Et si vous comprenez le sens de ces lois divines, vous comprenez ce que signifie travailler. Vous travaillez alors avec la force de l'esprit. Plus vous accomplissez les aspects de la loi de la vie, plus il y a d'êtres divins à vos côtés qui vous préparent les chemins. Car au plus profond de vous, vous êtes des êtres divins, des êtres de la lumière, des êtres libres. Aujourd'hui, vous êtes des personnes impuissantes qui ne sont pas libres, qui marchandent pour obtenir une piécette de plus. Qui adorent leurs autorités ecclésiastiques impuissantes. Et comme il en était à l'époque de Jésus, il en est de même aujourd'hui. Vous vous asseyez derrière et laissez les grands de ce monde se mettre au premier rang. Quand deviendrez-vous enfin le peuple de Dieu qui peu à peu parvient à la grande unité et à la grande famille grâce au Christ en moi, le Tout-Puissant. Oh, voyez, tout votre être tend vers l'extérieur, vers le monde. Parce que beaucoup d'entre vous ne peuvent pas croire que j'existe. Tant que vous adorez vos idoles, vous ne pourrez pas non plus le comprendre, car l'Esprit de votre Dieu et Seigneur qui vous aime, que je suis, est en chacun de vous. Cependant, si vous ne laissez pas l'Esprit prendre place en vous et qu'à la place vous invoquez des esprits, comment pouvez-vous comprendre le grand Esprit Tout-Puissant qui est votre Père? Le ciel et la terre doivent devenir un. Cependant, la terre demande à être libérée. Pourquoi? Parce que vous l'asservissez, chacun de vous. À cause de votre impuissance, vous laissez faire ce qui arrive à la terre. Ne savez-vous pas que tout ce qui arrive à la terre et tout ce qui est fait aux animaux retombera sur vous? Certains pensent qu'après cette existence terrestre, ils entreront dans les cieux. Je te demande ceci, ô être humain, amènes-tu vraiment les cieux avec toi? Comment as-tu vécu dans ton passé? Comment vis-tu aujourd'hui? Combien de fois ton âme a-t-elle déjà été un être humain ici-bas? Où se trouve votre patrimoine génétique, c'est-à-dire vos gènes? Ne savez-vous pas que le hasard n'existe pas? Ce n'est pas un hasard si vous vivez avec telle ou telle personne, ni la manière dont vous vivez avec elle. Ce n'est pas par hasard non plus si votre corps est enterré à un certain endroit lorsque votre âme le quitte et retourne dans les plans de conscience qui lui correspondent. Le hasard n'existe pas. Tout est programmé tel que vous le voulez. Il n'y a pas de hasard. Tout est soi piloté, influencé, soit guidé. Et si vous croyez que vous êtes guidé par Dieu, vous devez alors vous demander comment vous vivez. Vivez-vous pas à pas selon les commandements de Dieu et le sermon sur la montagne de Jésus? Si c'est le cas, vos pensées et vos paroles deviennent de plus en plus pures et vous parvenez à être guidés par l'Esprit Tout-Puissant en Christ, votre Rédempteur. Ô voyez et comprenez profondément dans votre cœur. Les lieux où vos gènes sont stockés constituent des endroits où peuvent se rendre votre âme, c'est-à-dire des endroits où votre corps physique peut se former, se constituer lors d'incarnations ultérieures. Les lieux où sont stockés vos gènes deviennent alors des lieux d'atterrissage pour l'âme, qui sont en même temps des lieux où le corps se forme. Tant que vous ne vous élevez pas au-dessus de votre héritage pécheur, vous reviendrez sans cesse. Oh, voyez, vous dites que cette terre est surpeuplée. Pourquoi tant d'âmes veulent-elles s'incarner? Parce que les lieux de stockage de leurs gènes, qui sont en même temps des lieux d'atterrissage, rayonnent de plus en plus. Car au cours de leurs incarnations, elles n'ont pas réglé, purifié le contenu de leur patrimoine génétique pécheur. Beaucoup d'âmes ne se purifient pas non plus dans les plans de purification, leur aspiration étant de retourner vers ces lieux de stockage qui rayonnent à partir de la terre et qui sont en même temps le lieu où elles démarreront leur prochaine incarnation. Cela n'est pas la volonté de Dieu, votre Père que je suis. Ce n'est pas non plus la volonté de Jésus, du Christ, votre Rédempteur. C'est votre volonté tordue et impuissante. C'est l'impuissance qui est en chacun de vous. Vous avez en vous la puissance divine. Mais impuissant, vous continuez à faire ce qui vous nuit à vous-même. Vous êtes contre votre prochain. Vous êtes contre les règnes de la nature. Et en fin de compte, vous êtes contre vous-même. Vous voulez vous nuire à vous-même, vous qui vous infligez vous-même la maladie, la misère, la faim et encore beaucoup d'autres choses, parce que vous êtes dans l'impuissance. Parce que vous voulez avoir du pouvoir. Ensuite, vous m'accusez de ce qui vous arrive. Maintenant, vous direz peut-être, nous devons accuser ceux qui nous dirigent. Oh non, accusez-vous vous-même, vous qui, impuissants, vous laissez guider par des dirigeants également impuissants. Je le répète, vos protestations ne vous servent à rien. Il ne vous sert à rien d'accuser votre prochain, ni vos dirigeants que vous avez élus. Accusez-vous plutôt vous-même. que ceux qui n'accomplissent pas ce que Jésus a enseigné et vécu en exemple s'accusent eux-mêmes. Vous parlez du Christ car vous pensez être chrétien. Vous parlez de lui, mais vous ne le connaissez pas, parce que vous ne vous connaissez pas vous-même en tant qu'enfant de Dieu. Vous dites que vous êtes des enfants de Dieu. En vérité, vous êtes les enfants des autorités ecclésiastiques qui vous dictent ce que vous avez à faire. Lorsqu'elle parle de Dieu, elle parle en fait d'elle-même. Vous adorez donc des êtres humains et ainsi des idoles. Vous êtes des serviteurs d'idoles tant que vous ne vous tournez pas vers votre intérieur. Ne savez-vous pas qu'au plus profond de vous se trouve la paix, l'amour, votre héritage divin? Beaucoup l'ignorent, et ceux qui le savent pensent que le chemin qui y mène est trop difficile. Mais vous avez apporté des souffrances physiques, des maladies et beaucoup d'autres choses encore, et vous m'accusez. C'est vous-même qui vous les êtes imposés. Et chaque jour, vous nourrissez le négatif dans vos sentiments, pensées, paroles et actes. Vous errez ça et là sans avoir la paix en vous et vous ne connaissez pas votre but. Oh, voyez, la paix est au plus profond de vous. Mais vous ne pouvez la trouver que si vous faites la paix avec votre prochain. Et si vous faites la paix et restez en paix avec votre prochain, alors vous ferez aussi la paix et garderez la paix avec les règnes de la nature, de sorte que la terre puisse enfin respirer de nouveau. Les animaux vous fuient lorsqu'ils vous voient. Ne vous êtes-vous jamais demandé pourquoi? Les pierres retirent leur rayonnement lorsque vous posez le pied sur elles. Les plantes, les arbres, le moindre brin d'herbe retirent leur rayonnement quand vous vous approchez d'eux. Vous êtes-vous déjà demandé pourquoi? Vous qui devriez cultiver la terre dans l'amour et la paix, prenez soin de la terre dans l'amour et dans la paix.
1: Macht euch die Erde in Liebe und in Frieden untertan, das heißt.
0: Autrement dit, si vous possédez l'amour juste qui est votre héritage divin est la paix, alors la terre vous sert, ainsi que l'univers et les frères et sœurs des cieux.
1: Die Brüder und Schwestern der Himmel.
0: Plus d'un être protecteur, vous les appelez aussi anges gardiens, s'écarte de vous, parce que votre aura rayonne d'une manière négative. L'être de lumière ne peut alors pratiquement pas se rapprocher de vous, l'être humain. Voilà ce que vous êtes. Vous, qui souvent me priez, mais vos prières sont vides, car vous ne les accomplissez pas. Mes paroles sont graves. Oui, elles sont exprimées pour ce monde à partir de la conscience de la rectitude pour mes enfants humains qui ne savent pas ce qu'ils portent en eux. Ce qu'il y a de plus grand, de plus beau, la patrie éternelle. La lumière, l'amour, la paix, la grande et puissante unité, le savoir et la certitude profonde qu'en moi, vous êtes tous une grande famille. Certains diront que mes paroles sont sévères et demanderont qui peut les entendre. Les pharisiens, les docteurs de la loi et leurs disciples ont dit la même chose à Jésus, au Christ, il y a près de 2000 ans. Ce n'est pas nouveau. Ce sont vos vies antérieures qui vous marquent. Il serait grand temps que vous fassiez le ménage dans vos lieux d'atterrissage en éliminant ce qui est négatif dans votre âme et qu'ainsi vous puissiez ressusciter en Christ et avec le Christ. Car telle est ma volonté dans le Christ. J'ai en horreur ces lieux d'atterrissage, ces nombreux endroits qui vous attirent toujours à nouveau à l'incarnation. En vérité, j'aimerais que mes enfants soient consciemment, je dis bien consciemment, auprès de moi. Vous êtes et vous demeurez dans mon cœur, mais j'aimerais vous avoir auprès de moi, afin que vous ressentiez ce que signifie avoir un Père tout-puissant, un Père qui vous aime, un Père qui vous appelle avec des paroles graves et sévères pour que vous compreniez enfin que la toute-puissance est en vous. Et il n'est pas difficile de retrouver la toute-puissance, votre héritage divin en moi, votre Père. Accomplissez dans votre vie quotidienne ce que Jésus vous a enseigné. Faites-le, oui, mettez-moi à l'épreuve, faites-le, et vous ressentirez combien l'Esprit de Dieu que je suis peut vous aider rapidement. Faites-le, et ne relâchez pas vos efforts. Soyez patient. C'est aussi une qualité que vous devez apprendre. Faites-le. Accomplissez pas à pas les commandements ainsi que les enseignements du sermon sur la montagne. Faites-le jour après jour et vous sortirez du sommeil de votre impuissance. Vous ressentirez la toute-puissance en vous. Dieu, que je suis d'éternité en éternité, tout comme vous êtes, vous aussi, d'éternité en éternité. Enfant humain, tu n'as pas besoin de guide ecclésiastique. Tu ne dois adorer aucun être humain ni le suivre. Adresse-moi tes prières et suis Jésus le Christ. Tourne-toi vers l'intérieur, comme on le dit. Entre dans la petite chambre silencieuse en toi et prie dans le silence celui qui est ton Père et Dieu. Mettez-moi à l'épreuve. Faites ce que Jésus vous a enseigné. Faites-le. Et vous verrez que vous êtes véritablement des fils et des filles d'un royaume infini, des héritiers de ce royaume. Des êtres de lumière. Vous pouvez également faire l'expérience en habit terrestre. Qu'est-ce que l'enveloppe humaine lorsque l'esprit la traverse de son rayonnement?
1: Fühlt ihr denn nicht?
0: Ne ressentez-vous donc pas le souci et l'amour de votre Dieu et Père? Même si ces paroles sont graves et sévères, comme vous le dites, c'est l'amour qui vous appelle. L'amour veut vous réveiller, vous secouer, afin que vous parveniez à la conscience que vous êtes véritablement mes enfants.
1: Dass ihr wahrhaft meine Kinder seid. Wie nahe ist euch
0: à quel point êtes-vous proche du Christ, votre Rédempteur. La toute-puissance de Dieu qui fait une dans mon esprit rayonne en chacun de vous. Vous ne pouvez pas m'entendre, vous ne pouvez pas me comprendre. Vous ne pouvez pas non plus me ressentir. Oh, voyez. Vous êtes aveugle et sourd.
1: Taub seid ihr. Die Allmacht Gottes ist in euch.
0: La toute-puissance de Dieu est en vous et autour de vous. Impuissant, vous cherchez et vous voulez atteindre la puissance qui n'en est pas une et qui détruit toute chose. Recherchez la puissance de Dieu en vous et vous deviendrez fort. Alors, vous ne protesterez plus, vous ne marchanderez plus en mendiant en bas des marches de vos temples extérieurs pour recevoir quelques pièces de monnaie. Ouvrez le royaume de Dieu en vous. Si vous le faites, vous êtes pour le Christ et avec le Christ. Et finalement, vous êtes pour votre prochain et avec votre prochain. Vous serez alors aussi pour et avec la terre et vous recevrez tout ce dont vous avez besoin et plus encore. C'est cela, la puissance de Dieu en vous. La puissance de Dieu édifie. La puissance négative détruit. C'est de l'impuissance. Oh, voyez. Lorsque vous étiez des êtres purs dans l'existence éternelle, vous me contempliez comme votre Père et vous incarniez l'amour que je suis. Vous m'avez quitté, quel que soit ce qui vous a fait partir. Vous vous êtes entouré d'une enveloppe. Vous êtes devenus des êtres humains. Et maintenant, vous vous accrochez à des êtres humains. Oh, voyez, tournez-vous vers l'intérieur. Cela signifie accomplir ce que Jésus, le Christ, vous a enseigné. Car il a dit, suivez-moi. Il n'a pas institué d'autres successeurs. Il n'a pas non plus institué des dirigeants du monde. Il n'a pas non plus instauré d'institutions ecclésiastiques. Il n'a pas non plus revêtu et entouré vos dirigeants ecclésiastiques de luxe et de faste. Ils l'ont fait eux-mêmes, eux qui veulent être des idoles. C'est l'égoïsme qui les a poussés. Et c'est cela que vous adorez et honorez. Ressentez à l'intérieur de la parole que je suis et qui est exprimée par la bouche prophétique. Ressentez à l'intérieur de la parole prophétique et vous ressentez le grand amour de votre Dieu et Père dans le Christ, votre Rédempteur, car c'est un seul et même esprit qui rayonne en vous, un seul amour qui vous appelle, la paix des cieux qui vous rend doux. Et ainsi, vous deviendrez doux et humble de cœur envers Dieu, votre Père, et doux aussi envers vos prochains. Alors, vous ne serez plus servile, mais vous servirez. Servir signifie donner de manière juste. Et celui qui donne selon mes lois de la vie recevra également selon mes lois en fonction de ce qu'il a donné. Que voulez-vous faire? Vous avez le libre arbitre de vous décider librement. Mais moi, je vous appelle. Le Christ, mon Fils, vous appelle sans cesse. Il vous dit, « Venez tous à moi, le Christ de Dieu, votre Rédempteur. Vous qui êtes fatigués et chargés, oui, allez vers lui, le Christ, votre Rédempteur, en vous. Il est le chemin qui mène au but que je suis. Il est en moi la vérité. Il est l'esprit de la vie en chacun de vous. Que voulez-vous faire? Vous avez reçu une intelligence. Faites-en bon usage afin de devenir sage. Faites-en bon usage afin d'apprendre à voir en profondeur. Faites-en bon usage afin d'apprendre à entendre véritablement. Vous saurez alors où va ce monde, votre monde, pas la terre qui est mienne et qui est finalement aussi votre. Oh, si vous preniez conscience de qui est en train de vous parler, alors vous deviendriez tout de suite d'autres personnes, des personnes qui aspirent à leur vie véritable qui est en vous, des personnes qui font la paix et maintiennent la paix avec leurs prochains. Des personnes qui suivent Jésus et non un guide de ce monde, quel que soit le nom que ce dernier se donne. Des personnes et donc des peuples qui rayonnent lumière et chaleur et qui gagnent, pour ainsi dire, d'autres peuples en leur apportant amour et paix, c'est-à-dire la chaleur intérieure. Ne croyez-vous pas que l'Esprit puisse tout cela, si vous le voulez? Et si vous faites bon usage de votre intelligence, vous retirerez ceci de mes paroles. Que je suis, que je demeure d'éternité en éternité. Que vous êtes en moi et que vous demeurez en moi d'éternité en éternité. Quel que soit le nombre de lieux d'atterrissage, d'incarnation, dans lesquels vous vous rendrez encore, vous demeurez en moi d'éternité en éternité. Et celui qui comprend cela aujourd'hui, maintenant et en cet instant, dissout ses lieux d'atterrissage en développant des valeurs plus élevées, les valeurs de l'esprit.